0: Brouillard, la météo décide si on va râler ou si on va râler autrement, si vous voyez ce que je veux dire. Mais dans le fond, qui décide des prévisions météo? Qui observe? Qui calcule? Qui c'est qui tranche à la fin? Et surtout, pourquoi ils disent qu'il va y avoir du soleil alors qu'on se prend une rincée? Eh bien, réponse tout de suite dans les coulisses de Météo France Alsace que je teste pour vous aujourd'hui. Je suis à Ilkirch-Grafenstaden. Ici, on estime, on calcule le temps qu'il fera demain. Et à côté de moi, voici Simon. Simon, c'est le technicien météo. C'est lui qui surveille des capteurs, des antennes, des machines qui parlent. Bref, tout le langage, c'est des chiffres. Entre le vent, la pression, l'humidité, tout est mesuré en continu avec des stations météo basées un peu partout en Alsace, à des endroits stratégiques, en altitude, dans les vallées, en plaine ou encore en ville, au nord, au sud, bref, un peu partout. Et à cela, on peut ajouter aussi d'autres outils comme les radars, les satellites. Et chaque jour, c'est des millions d'observations qui arrivent dans les ordinateurs de Météo France Alsace et avec des équations très très très complexes. Et cette complexité est en lien avec notre prochaine découverte. Direction le bureau des modèles météo. Ça, c'est avec Théo. Théo, il est météorologiste et il m'explique qu'on ne prédit pas le futur. Mais en revanche, on calcule des scénarios et leurs probabilités. Certains modèles, par exemple, simulent l'atmosphère avec comme résultat, écoutez bien, 350 prévisions possibles chaque jour. Ah bah oui, hein, la machine, elle calcule tout ce qui est possible. Et c'est l'humain, enfin, qui va trancher. Parce que oui, la météo, en bout de ligne, c'est pas juste une machine. C'est aussi un cerveau. Il y a un cerveau qui tranche. Et en parlant de cerveau, en voici un autre bien rempli. C'est celui de Cédric. Il est climatologue. Et Cédric, lui, va nous emmener littéralement dans un autre monde. Parce qu'avec ses analyses à Cédric, on ne regarde pas demain. Non, on va regarder 100 ans en arrière. Car Météo France, conserve en quelque sorte la mémoire du climat depuis plus de 150 ans. Parce que le passé, il nous permet quoi? De comprendre l'avenir. Surtout avec les notions du dérèglement climatique qui nécessite une véritable expertise. Alors, après ce dévoilage d'outils, de calculs, d'équations et d'expertises en tout genre, comment se fait-il qu'en 2026, on puisse encore se tromper dans les prévisions? J'ai posé la question et la réponse de mes spécialistes est claire. Prévoir la météo, c'est comme essayer de prédire la forme exacte des vagues dans une soupe qu'on remue en permanence, sauf que la casserole fait la taille de la planète et que la cuillère tourne toute seule. Et en plus de ça, il y a quelqu'un qui joue avec le feu. On continue. Bref, vous l'avez compris, impossible d'être parfait, seulement de se rapprocher de probabilités, mais avant tout, le rôle de Météo France Alsace, c'est d'anticiper au maximum les risques.
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2: La place du village, c'est notre rendez-vous quotidien avec les frères Jean-Noël et Philippe de Paris à la rencontre des Savoyards et Hauts Savoyards. Et aujourd'hui, c'est Philippe qui est avec nous. Philippe, vous nous racontez une très étonnante visite sous terre à Ugine.
3: Ah oui, on est à Ugine, en Savoie, et c'est une rencontre absolument étonnante. Et ce jour-là, on est accompagné par Rudy Lauberton, qui nous fait pénétrer le rang carrément sous la montagne. En fait, nous sommes dans des tunnels de la guerre. Il nous conduit dans des abris anti-aériens de la Seconde Guerre mondiale. Des abris construits juste avant la guerre. Et comme il nous dit, comme on avait des usines sidérurgiques juste à côté, les avions pouvaient les bombarder. Voilà pourquoi il y a des tunnels. Et là, il nous conduit dans un tube qui lui appartient. 90 mètres de long, 2,50 mètres de diamètre. Et il nous dit là, on est juste au-dessous du centre-ville d'Ugine. Juste au-dessus de nous, on a même le musée du Crécherel. Et c'est là que Rudy nous explique qu'il a un jour décidé d'occuper ces tunnels. Il avait pourtant déjà entendu que ces tunnels avaient déjà servi de cave à affinage pour les bons fromages de chez nous.
2: Bon, le suspense a assez duré, Philippe. Qu'est-ce qu'il y fait exactement?
3: Eh oui, qu'est-ce qu'il y fait? Et c'est là qu'il nous fait découvrir une étonnante ferme, l'Aubricole. Tenez-vous bien, l'Aubricole.
2: Ah oui.
3: Et oui, Rudy élève des vers. Il y cultive aussi des endives et des champignons. Et là, il nous raconte comment il a découvert la lombriculture. C'est l'élevage des vers de terre, pour mettre dans les lombris composteurs. Vous avez peut-être ça chez vous.
2: À la différence de vous, vous voulez descendre les vers.
3: Vous voulez descendre. Et il s'agit donc de ces déchets organiques, le compost, vous savez tout ce que c'est. Oui. Et donc, il va récupérer le terreau, mais aussi, tenez-vous bien, le jus fait par les vers, qui dit-il, c'est le meilleur engrais naturel, le jus de vers. Nous, on ne savait pas trop ce que c'était. Et bien, ce sont ces vers de terre que vous mettez justement dans votre compost. Il y a aussi le jus, il ne faut pas l'oublier. Et Rudy nous explique que le vers l'occupe surtout l'été, parce que l'hiver, qu'est-ce qu'on en fait des verres? On n'en fait rien. Et pendant l'hiver, il s'est donc mis à cultiver des endives. Et puis, donc, du mi-novembre jusqu'au mois de mars. C'est vrai que pour que l'endive soit bien blanche, nous dit-il, pour qu'elle n'ait pas d'amertume, elle doit rester totalement dans le noir. Et là, c'est l'endroit idéal.
2: Alors, les verres, l'endive, mais il y a aussi les champignons.
3: Eh oui, les champignons, des amis du noir aussi. Ils cultivent les fameux rosés des prés, mais aussi la pleurote. L'endroit est parfait, nous dit-il, 15 degrés, 85% d'humidité. Et là, il nous fait quelques confidences. Le champignon de Paris pousse sur du fumier de cheval, la pleurote sur du peuplier broyé, et le fameux shiitake, ce champignon étonnant, sur du chêne broyé. Le shiitake, vous savez qu'il a des vertus magiques, il fait pousser les dents, pousser les cheveux, et empêche de vieillir.
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1: Bonjour à toutes et tous, bienvenue dans Affaires classées, le podcast. Nous sommes en janvier 1879. Le sympathique garde champêtre du village de Laguinge, en Haute-Soule, est poignardé de 5 coups de couteau dans une auberge. Les gendarmes arrivent et son meurtrier a disparu.
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1: Les bohémiens. Ces individus, migrant en groupe d'un village à l'autre, ont longtemps alimenté les conversations, les polémiques, les peurs au Pays Basque et au-delà. Les historiens situent leur arrivée dans le coin en l'an 1602. C'est le seigneur d'Urtubi à Urugne et le vicomte d'Etchaus à Baïgorry qui accueillirent en nombre ces descendants du peuple Tzigane ou Rome venus de Bohême grâce au sauf-conduit que le roi de cette contrée d'Europe centrale délivrait. Nombre d'entre eux vont finir par s'implanter en Soule ainsi que dans les pays de Cise et de Mix. Vivant à l'écart des villages, ils offraient leurs services aux villageois, bien contents de leur donner du travail contre très peu d'argent. Selon les saisons, ils étaient employés chez les paysans. D'autres œuvraient comme vanniers, empailleurs de chaises ou tondeurs de mulets. Leurs épouses fabriquaient des chapeaux, de la vannerie aussi. Elles ne tardèrent pas à susciter la curiosité, voire la peur, lorsqu'elle disait disposer de pouvoirs magiques, de remèdes naturels ou jurant prédire l'avenir en lisant dans les lignes de la main. Frappant à la porte des fermes, on les disait mendiants, voire chapardeurs. Dans les gendarmeries du secteur, les plaintes des villageois affluaient pour vol d'animaux, de victuailles ou de linge. Leur présence finit par agacer le préfet palois qui décide de lancer en 1802 une gigantesque rafle. 475 bohémiens sont arrêtés et jetés en prison dans l'attente de les expédier outre-Atlantique en Louisiane. Mais le projet du préfet tourne court et la plupart des rescapés de la rafle reviendra vivre au Pays Basque où ils désigneront leur propre roi.
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1: Il se nomme Pierre Aguerre. Il vit en Haute-Soule, dans le petit village de Laguinge, et partage son existence avec une femme, encore jeune, qu'il dit être son épouse, même si les registres d'état civil du secteur ne trouvent nulle trace de leur mariage. Chez les bohémiens, point n'est besoin de s'ennuyer avec les formalités. On est libre depuis des lustres, et la loi que l'on reconnaît, d'abord, est celle des traditions. La modeste masure qui lui sert de quartier général à Laguinge ne l'empêche toutefois pas de faire de fréquentes excursions ailleurs. Pour tondre les mulets officiellement, comme il le clame à ceux qui l'approchent, et peut-être aussi pour tondre les bourses et les biens des paysans du secteur. Combien de fois, en effet, son premier voisin n'a-t-il pas déploré des vols d'objets agricoles ou d'animaux dans sa propre ferme ? Le dit voisin aurait bien aimé récupérer ses biens en signalant ses méfaits aux gendarmes de Tardets. Mais Aguerre traîne une sale réputation. Maintes fois condamné pour vol, violence, il pourrait bien se venger. Aguerre sait cultiver ses relations et, pour asseoir son autorité, il va lier amitié avec un homme influent au village. Le garde champêtre, un certain monsieur Iriard. Le brave fonctionnaire est au courant de tous les potins du village. Son goût immodéré pour la bouteille fait de lui un informateur facile, de premier choix. Ce 9 janvier 1879, Aguerre accoste le garde champêtre. Il l'invite sans peine à boire ensemble dans le premier cabaret venu. Les deux larrons y retrouvent le vieux Albex, un paysan du coin, et l'instituteur du village, qui a momentanément déserté sa classe. C'est alors parti pour une série de plusieurs tournées de vin.
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1: Dans le canton de Tardets, chacun sait que le garde champêtre, Iriard, est de ces muets à qui la picole alimente surabondamment les paroles. Ce soir de janvier, la nuit tombe tôt et la conversation s'éternise. Ivre à l'excès, Iriard dévoile toutes sortes de fâcheux secrets sur tel ou tel habitant du village. Ses amis, tout aussi ivres, en rajoutent. Soudain, Iriard explose de colère. Il menace ses acolytes de comptoir en ces termes.
3: « Pour un peu, je vous battrai comme on taille le lin !»
1: À peine a-t-il fini sa phrase que Pierre Aguerre, le roi des bohémiens, se retourne. Il lui assène 4, voire 5 coups de couteau en hurlant « Puisque tu le veux, c'est comme ça !» Celui qu'on surnomme le roi des bohémiens prend, sans attendre, la poudre d'escampette, sans doute en direction de son domicile. Dans le troquet, c'est la panique absolue. Le pauvre garde champêtre hurle de tous ses poumons. Il scande des mots de peur, conscient sans doute qu'il vit ses derniers instants. Quelques secondes suffiront pour qu'il s'effondre, baignant dans son sang. On accourt des maisons voisines, le médecin de Tardets arrive peu après, mais il est trop tard. Le malheureux Iriard accuse plusieurs plaies profondes. L'une d'elles a perforé l'abdomen, causant la libération d'une partie de ses intestins. Les gendarmes rappliquent à cheval. Avant d'expirer, Iriard réussit malgré tout à leur balbutier quelques mots, dont le nom de son meurtrier. On se lance aussitôt à la recherche d'Aguerre. Voyant de la lumière à l'intérieur de sa ferme, les gendarmes l'encerclent avec prudence. Qui sait si le roi des bohémiens n'a pas encore quelques armes qu'il pourrait utiliser pour s'enfuir.
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1: Malin, Aguerre s'éclipse par la porte arrière de la demeure. Il marche à pas de loup avant de se blottir dans les broussailles, espérant tromper la vigilance des gendarmes et s'évanouir dans la nature, afin peut-être de se planquer plus tard en Espagne. Hélas, le bruit de ses pas sur les feuilles desséchées va le trahir. On le saisit avant de le coucher au sol, sous la menace d'un fusil. Les gendarmes imaginaient qu'une telle posture lui ôterait toute envie de résistance. Que nenni ! La perspective de sombres lendemains réveille son audace. Aguerre tente les plus violents efforts pour se soustraire à ses gardiens, usant de coups, de nouveaux coups de poing à dessein. Mais la vaillance des gendarmes aura raison de lui. Le voilà maintenant conduit à Tardets, où son interrogatoire commence. Et la première question qui se pose, pourquoi a-t-il tué Iriard ? Le roi des bohémiens aurait fort bien pu être en proie à des remords, formuler des regrets au besoin. Pas un instant. Il livre une fable ingénieuse à ses yeux. À l'écouter, le garde champêtre l'a d'abord frappé avec un bâton, jeté à terre et menacé de mort. C'est pour se défendre et seulement pour cela qu'il s'est emparé d'un couteau qu'il range habituellement dans sa poche. Il avoue donc son forfait, sans hésitation, mais entendez-le bien, son seul regret est de ne pas lui avoir tranché la gorge. Iriard l'avait saisi au bras et serré si fortement qu'il n'avait pas le choix, dit-il. Hélas, pour Aguerre, cette jolie fable ne convainc personne. Les piliers de comptoir présents le soir des faits démentent formellement son récit. Et le médecin venu l'examiner ne trouve sur son corps aucune trace de plaie, de contusion ou d'ecchymose. Conclusion, Aguerre ment.
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1: Le procès du roi des bohémiens s'ouvre à Pau le 21 février 1879. Une foule nombreuse a fait le voyage pour l'occasion. Des congénères venus du Pays Basque, des amis et aussi des proches du malheureux garde champêtre que chacun appréciait en Haute-Soule. Le procès d'un bohémien n'a rien d'une première à la cour d'assises des Basses-Pyrénées. Mais cette fois, on juge l'autoproclamé roi des Bohémiens. Âgé de 58 ans, il a le teint cuivré, l'air astucieux et même féroce, selon l'un des journalistes parisiens présents au procès. Les préjugés contre les Bohémiens ne manquent pas. Le président de la cour, par exemple, M. de Lagéry, pose en préambule, je cite, « qu'au milieu de la race noble et loyale des Basques vit la race maudite et dangereuse des Bohémiens ». Aguerre, selon les témoins, aurait été proclamé roi des siens à cause de ses innombrables méfaits. Il était si redouté en Soule que même le maire du village de Laguinge en avait peur. L'élu lui délivrait son certificat de bonne vie et de bonne mœurs, non parce qu'Aguerre était vertueux, mais pour qu'il aille migrer ailleurs. Le procès vire au mauvais spectacle. Tantôt calme, Aguerre justifie sa royauté bohémienne et tente de lui donner quelque chose d'imposant. Tantôt en colère, il se dresse sur son banc. Saisissant la rampe des deux mains, il insulte, il menace les témoins qu'il dit être des suppôts du diable. Ses regards menaçants n'épargnent personne, pas même son avocat. Aucune émotion n'affecte son visage quand on lui présente les vêtements ensanglantés du défunt. Avec un tel client, qui ne rêve que de représailles et de vengeance, la cour d'assises n'aura aucun état d'âme à envoyer le roi des Bohémiens au bagne, à perpétuité.
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1: Le roi des Bohémiens, c'était ce nouvel épisode en podcast. Merci de l'avoir écouté. Dans un prochain rendez-vous, je vous emmènerai en 2018 du côté de Pau avec une intervention policière qui va faire couler beaucoup d'encre.
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1: Je rêvais d'avoir une maison à la campagne. Cette maison, c'est comme si j'y étais née. C'est ma maison de famille.
2: Ma maison s'appelle l'Ostao de la Mar.
3: C'est une maison un peu envoûtante.
4: Eh bien, vous voyez, des livres et trois fenêtres qui me donnent le paysage du pays, comme si c'était trois tableaux.
5: Ils ont vécu ici.
0: Thibaut Gaudry.
6: Ce fut autrefois Montmartre ou Montparnasse. C'est aujourd'hui Saint-Germain-des-Prés, avec ses rendez-vous littéraires, ses silhouettes et ses figures. Avec Juliette Gréco qui en fut l'enfance et n'y est plus qu'une passante.
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5: Symbole de liberté et de féminité, la jolie môme Juliette Gréco devient à la fin des années 50 la muse de Saint-Germain-des-Prés, avant de devenir une icône de la chanson française à texte. Ce qu'elle n'avait pas prévu, se rêvant plutôt danseuse.
8: Je donne mes textes à Cosma, il aime si tu t'imagines, et l'après-midi même, il en fait la musique. Moi je suis là, maintenant il va me falloir chanter. Et puis tout d'un coup le miracle s'est produit. Pour moi, il y a eu un miracle. Voilà, ça y est. Je m'envole, je me mets à chanter. Et depuis, j'ai toujours chanté.
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5: Juliette s'échappe régulièrement de Saint-Germain-des-Prés, fuit le tourbillon de la vie parisienne pour goûter la douceur de vivre du Sud. En virée parfois à Saint-Tropez, avec ses copains Boris Vian ou François Sagan. Jusqu'en 1985, où elle est invitée à chanter au festival de Ramatuel. Et c'est le déclic. C'est là qu'elle veut vivre avec son mari, le musicien Gérard Joannest.
10: Je voulais une maison face à la mer. Je voulais le soleil qui tourne autour de la maison toute la journée, parce que Gérard adore ça. Et je voulais une maison qui me permette de rêver dans le silence.
5: Elle achète un terrain et demande à Serge Meige, l'architecte du théâtre de Verdure où elle a chanté pendant l'été, de lui concevoir son futur havre de paix qu'elle baptise la Maya. Elle va en penser les moindres détails, comme cette table de jardin construite autour d'un mûrier platane ou la tortue en mosaïque au fond de la piscine.
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5: Juliette, contemplative, aime se ressourcer sur la terrasse, avec vue sur la Méditerranée, et dans son jardin constellé de toutes sortes d'espèces méridionales. Elle développe même une passion pour les orchidées blanches. Elle fait de ce jardin et de sa maison son petit coin de paradis, son refuge, celui qu'elle n'a jamais eu petite et qu'elle partage avec ses chats, ses chiens, un ménate prénommé Goya et même un bébé panthère. Mais on peut aussi la croiser dans Ramatuelle, au marché ou au café de l'Ormeau. Et puis, femme libre, c'est également une collectionneuse, notamment d'objets érotiques, mais aussi religieux.
12: Déshabillez-moi.
5: Elle était venue, elle aime toujours chanter au festival de Ramatuelle.
10: C'est vrai que ça ressemble un peu à Avignon, quand Avignon a démarré, c'est-à-dire une chose totalement artisanale, faite d'amour, de tendresse et de sueur, de larmes de sang, de larmes de sel, de larmes de miel.

0: C'est dans cette maison, face à sa Méditerranée, le 23 septembre 2020, que la jolie môme quitte la scène.
1: Jolie môme.
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3: Toujours là, toujours fidèle au poste pour faire le point sur vos conditions de circulation, de jour comme de nuit, hein, bien sûr, parce qu'il y a quand même pas mal de travaux que vous allez rencontrer ce soir, pas mal de fermetures. Je pense à vous si vous êtes amené à prendre le périph' extérieur. Deux coupures dans cette nuit de mercredi à jeudi, entre la porte de Bagnolet et la porte Maillot, mais également entre la porte d'Ivry et la porte de Bercy. Donc attention.

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1: Et aujourd'hui, dans les histoires insolites, on va découvrir le parcours d'une femme exceptionnelle du forêt, une historienne résistante, pionnière, Marguerite Gonon. Bonjour Jessica Vial.
2: Bonjour.
1: De l'Office du tourisme Forêt Est. Qui était-elle, cette Marguerite Gonon?
2: Alors, Marguerite Gonon, c'est vraiment une figure incontournable du forêt. Elle naît en 1914 à Saint-Étienne, d'un père, Joanny, issu d'une famille de chapeliers de Chazelles-sur-Lyon, et d'une mère, Marguerite, de famille de meuniers à Poncin. Elle grandit dans cette commune, une enfance plutôt simple, mais qui annonçait ses futurs intérêts.
1: Oui, car elle ne va pas rester très longtemps dans l'ombre des moulins.
2: Non, pas du tout. Elle devient institutrice à Artin, et là, elle rencontre le comte de Neubourg, qui l'encourage dans sa passion pour l'histoire médiévale. Elle entre alors à la Diana, la grande société historique du forêt, et rejoint l'équipe des chartes du forêt. Un travail titanesque qui a consisté à lire, traduire et publier plus d'un millier de textes datant d'avant 1300.
1: Ce qui frappe surtout, c'est qu'elle ne s'est pas contentée de fouiller les archives. Elle a aussi pris part à l'histoire qui était en train de s'écrire.
2: Exactement. Quand son frère est tué en 1940, elle entre dans la résistance. Elle organise une filière d'évasion pour des officiers de la France libre. Et en 1943, elle devient même l'une des responsables de l'armée secrète du secteur de feu. Une femme vraiment de courage.
1: Et après la guerre, elle poursuit sa carrière d'érudite et devient même la première femme à être nommée au sein du CNRS.
2: En effet, elle devient donc docteur en lettres, ingénieure dans cette institution. Elle passe même un doctorat au sujet de la vie familiale en forêt au XIVe siècle et sera récompensée par le Grand Prix Gobert de l'Académie française.
1: Ouais, c'est une résistante, une historienne, une pionnière. On n'en a pas beaucoup parlé de cette Marguerite Gonon.
2: Non, c'est vrai. Elle meurt en 1996 à Feur et elle nous laisse en fait une connaissance immense de l'histoire et de la langue du forêt. Marguerite Gonon, c'est un peu la mémoire vive de notre territoire.
1: Merci beaucoup Jessica Vial. À bientôt.
2: À bientôt.

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1: C'est quoi cet objet, Pierre ?
2: Ah, ça, l'appareil, c'est pour tester la force. Ça date des années 50. On serre la poignée, donc ça vous indique là, votre force.
1: Mmh. Et qu'est-ce que ça fait dans votre salon de coiffure ici à Frouzens ?
2: Ah bien, c'est les jeunes appréciaient beaucoup là avant de partir à l'école. Là, ils partaient à l'école, ils passaient devant ma boutique et très souvent ils posaient leur cartable, leur sac et ils venaient tester leur force. Et ça leur plaisait beaucoup.
1: Ce qui marque quand on entre dans votre salon, c'est un tout petit salon et surtout il n'y a que des objets hyper datés.
2: Il y a beaucoup d'objets qui ont appartenu à mon grand-père, donc qui était coiffeur. Mon grand-père était coiffeur, mon père, mon frère, ma sœur.
1: Incroyable.
2: Oui.
1: Ces flacons, par exemple. Alors, parlez-moi de ces flacons.
2: Les flacons appartenaient à mon grand-père à l'époque, donc c'est des flacons, on appelait ça des frictions. Et donc, je me souviens très bien, quand j'étais gamin, il y avait ces frictions là qu'il utilisait tous les jours.
1: On est accueilli quand on entre dans votre salon par des vieux films en noir et blanc. Oui. Je me dirige vers la caisse qui est juste incroyable. Quand date cette caisse ?
2: Ah oui, la caisse appartenait à mon père, là, d'accord, mais elle est très vieille, vous voyez, si je peux me permettre. Voilà, donc on peut pas.
1: Vous en servez toujours ?
2: Ah oui, je m'en sers un petit peu, oui, comme ça, vous voyez, c'est du papier. Donc comme ça, hop, après, vous voyez,
1: Elle est de quelle époque ?
2: C'est les années 50.
1: Il y a même un agenda de 1954. Quels souvenirs vous gardez de votre enfance quand vous étiez petit et que vous étiez dans le salon de votre grand-père ?
2: Particulièrement donc du père Joseph qui venait se faire raser donc tous les matins et donc qui parlait en patois avec mon grand-père et je participais, je savonnais le père Joseph. J'ai des bons souvenirs, des très bons souvenirs de ça.
1: Alors il y a un objet que vous avez offert à votre grand-père. Je crois même qu'il l'avait fabriqué.
2: Ah, c'est un petit sac en peau de brebis qu'il m'avait confectionné. Donc j'y mettais donc mon casse-croûte. Vous voyez, puis j'y mettais mes outils, peine, ciseaux, et je l'ai toujours sur moi, je l'ai toujours dans ma boutique et j'y tiens beaucoup.
1: Ouais. Votre grand-père, votre père, ils vous ont vu coiffeur ?
2: Ah oui, bien sûr, oui, ils m'ont vu coiffeur, oui, ouais. Et fier de. Eh oui. Ouais.
1: Que vous disent les habitants de Frouzens sur votre petit salon qui est juste incroyable ? C'est la première fois de ma vie que je vois un salon comme celui-ci.
2: Tous les Frousinois m'appellent Pierre. Et les jeunes m'appellent Pierrot le Blaireau. C'est par rapport à mon outil de travail, bien sûr.
1: Voilà. Est-ce qu'il y a un bruit, un son que vous voudriez nous faire écouter, Pierre ?
2: Oui, je peux vous dire oui tout de suite. C'est un objet que je me sers tous les jours, pratiquement à chaque client. C'est ma tondeuse manuelle.
1: Bon, on l'entend un petit peu. Merci.
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4: Bonjour Arnaud Fromage.
5: Bonjour, bonjour à tous.
4: La nécessaire minute comptoise, c'est maintenant. C'est vous que j'ai vu tout à l'heure, hein, le doigt dans le pot à pâte à tartiner. C'est quand même pas très propre, hein, tout ça.
5: Je sais, mais que voulez-vous, c'est tellement bon et tellement régressif, la pâte à tartiner, du chocolat, des noisettes et plein d'huile. Bon, ça aide pas à rentrer dans du 38, mais flûte à la fin, il faut savoir se faire plaisir. Et surtout, cette merveille a bien failli ne jamais exister.
4: Alors comment ça, à cause de Monsieur Ferrero, c'est ça ?
5: Non, lui, il y est absolument pour rien, ce serait plutôt à cause de l'homme de Néandertal. Je vous explique. L'année dernière, des scientifiques de l'université d'Aarhus au Danemark se sont mis en tête de reconstituer le paysage et d'identifier les essences de plantes qui poussaient en Europe il y a 100 000 ans avant l'arrivée de l'homme. Pour cela, ils ont collecté des pollens anciens, les ont analysés et les résultats ne sont finalement pas si surprenants que ça. On y retrouve du tilleul, du hêtre, du charme et donc, bien sûr, des noisetiers. Beaucoup de noisetiers même. L'arbuste prolifère en effet dans les plaines, hors des forêts. Or, il faut s'imaginer qu'à cette époque, l'Europe était remplie de hordes de bisons, de rhinocéros, d'éléphants de 4 mètres de haut qui pouvaient peser jusqu'à 13 tonnes, autant dire des débroussailleuses, des animaux géants qui, en empêchant la forêt de tout grignoter, assuraient ainsi indirectement un espace pour les noisetiers. Bon, les années passent, et il y a 45 000 ans, l'homme quitte son berceau africain pour gagner l'Europe. Les premiers humains s'habituent à leur nouvel environnement, ils commencent à chasser les grosses bestioles. Aucun risque pour ces espèces, les humains sont bien trop peu nombreux pour représenter le moindre risque. Mais il n'empêche que ça commence à modifier légèrement l'équilibre en place. Moins de grands animaux, moins de défrichage, donc plus de forêts et moins de noisetiers. Si bien que, nous dit encore l'étude, ils sont passés pas loin de l'extinction.
4: Alors qu'est-ce qui a sauvé les noisetiers justement, Arnaud ?
5: Eh bien, ces mêmes humains. En effet, alors que les noisetiers étaient sur le point de disparaître, nos ancêtres ont commencé à développer ce qu'on appellera plus tard l'agriculture. Or, le bois de noisetier, c'est très pratique si l'on veut se fabriquer des outils, des armes, réaliser un peu d'artisanat ou tout simplement manger des noisettes. Les premiers hommes ont donc commencé à les cultiver, sauvant ainsi les noisetiers de la disparition. Alors, aujourd'hui, on n'a plus d'éléphants sauvages de 4 mètres de haut en Europe, mais heureusement, il nous reste les noisettes. La pâte à tartiner peut donc exister. Et ma journée peut commencer.
4: Ouf, je suis rassuré aussi parce que le petit déjeuner n'aurait pas la même saveur. Sinon, merci beaucoup Arnaud Fromage et heureusement également qu'on n'a plus d'éléphants. Eh bien, à demain, je crois.
5: À demain.
4: Bah oui, c'est ça, demain pour la nécessaire Minute Comtoise en réécoute, évidemment, sur l'application ICI et sur ICI.fr.
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6: Les médias, les réseaux sociaux, les moyens aujourd'hui sont multiples pour connaître une célébrité mondiale, mais fut un temps où l'arc était loin de posséder autant de cordes.
7: Oh, en plein dans le mille.
6: 8 septembre 1886, des cordes, cette fois vocales, retentissent dans la maison de Félix-Philippe Valin, clerc de notaire à Montalieu-Versieux. Cette voix, c'est celle de Joséphine Eugénie, que l'on surnommera plus tard Ninon, et si c'est la première fois qu'on l'entend, ce ne sera certainement pas la dernière. D'ailleurs, la première fois qu'elle l'emploiera en spectacle, ce sera chez nous. En 1909, après un passage au Conservatoire de Lyon, sa première expérience de soliste, c'est à Bourgoin, pas encore jumelée à Jallieu à l'époque.
8: Quelle histoire, ça aussi.
6: Une histoire de maladie, figurez-vous. La première chanteuse de l'Opéra de Lyon tombe malade, et Ninon la remplace pour le premier rôle, et c'est un triomphe. Cette réussite, elle poussera son entourage à l'envoyer à Paris pour tenter sa chance, mais les débuts sont difficiles. Ninon s'aguerrit, fait des rencontres, notamment l'un de ses premiers fans, un certain Claude Debussy. Et puis en 1912, c'est le tournant grâce à un deuxième fan de la voix si particulière de Ninon. Elle auditionne à l'Opéra Comique.
9: T'es un comique, toi, tu regardes les Simpsons le soir.
6: Et Albert Carré, le directeur, est séduit. Il l'engage aussitôt. Mais l'idylle ne durera pas. Pierre Barthélémy Gueusi succède à Albert Carré à la tête de l'Opéra Comique.
9: Ça va trancher, chérie.
6: Il déteste Ninon et lui fait subir des crasses en tout genre. C'est le cauchemar.
10: Personne ne peut être aussi con que ça.
6: Son salut viendra d'un gala. En 1916, elle chante au profit des blessés de guerre. Le destin aura voulu que dans la salle soit présent le directeur du Colonne de Buenos Aires, une salle aussi prestigieuse que la Scala de Milan ou l'Opéra de Paris.
10: Ça, c'est énorme.
6: Et Ninon, elle lui a tapé dans l'oreille au directeur. La chanteuse n'hésite pas. Elle casse son contrat avec Gueusi et s'embarque dans le plus grand voyage de sa vie.
11: Oh, ça fait du bien, ça.
12: C'est bon, ça.
11: C'est bien.
6: Pour la Montagne-Hollande, c'est le début d'un triomphe de 10 ans en Argentine qui lui assure une célébrité mondiale.
13: C'est Darty, mon kiki.
6: Ninon Valin est accueillie comme une star en Grèce, en Turquie. Elle donne un récital privé à la Maison Blanche pour le président Roosevelt. La reine-mère d'Angleterre réclame au président Lebrun de l'entendre pour sa venue diplomatique en 1938.
14: Soit on est quelqu'un, soit on est personne.
6: Les tournées s'enchaîneront jusqu'en 1945, date à partir de laquelle Ninon préférera rester dans sa propriété lyonnaise de Millery. Héroïne dans les opéras qu'elle interprète, Ninon Valin le deviendra aussi dans la vraie vie. Pendant l'occupation, elle cachera des juifs et sauvegardera, en la soustrayant aux Allemands, la collection inestimable de François Lang, l'un de ses amis, pianiste et mécène français qui décédera en déportation.
15: C'est des commandos anti-char, des P-51.
16: Ce sont nos anges gardiens.
6: Si sa carrière a fait d'elle une voix incontournable à l'étranger, son héritage dépasse la simple performance. Elle est à l'origine de la création du conservatoire de Montevideo, en Uruguay. Elle a tourné les cinéphonies, les premiers clips de l'histoire. Elle a été l'artiste la plus radiodiffusée dans les années 20 et 30.
17: Enfin, c'est fou! C'est fou!
6: C'est également à Ninon Valin que l'on doit l'éclosion de jeunes talents comme Georges Guettari ou encore un certain Luis Mariano. Mexico. Comme un symbole ou une reconnaissance ultime du destin, Ninon Valin décède le 22 novembre 1961, jour de la Sainte-Cécile, patronne des musiciens. La plus grande cantatrice du monde a été pendant longtemps Ninon Valin, une iséroise, illustre iséroise.

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1: Empathique, sociable, chiante.
2: Moi, je file un rencard à ceux qui n'ont plus rien.
3: On m'a dit, les restos ont besoin de bénévoles. Si tu veux y aller, je te fais rentrer. Et puis voilà, j'ai mis les pieds. On m'a dit, une demi-journée, deux demi-journées par semaine, c'est très bien. Et pour finalement arriver à pratiquement 5, 6, 7 jours, des fois, 7 jours sur 7. Il y a des semaines, c'est très lourd, mais bon, on le fait volontiers et vraiment avec passion. Et puis, ben voilà, j'y suis allée, j'ai poussé la porte. Et puis depuis, ben, la porte s'est jamais refermée.
4: Finalement, vous n'êtes pas à la retraite. Clairement, dans le rythme du quotidien, Dominique, vous êtes à plus qu'à temps plein.
3: Oui, et c'est d'ailleurs ce que les enfants me reprochent. Là, je suis partie une semaine à Paris, là, en formation pour les restos, et ensuite pour aller voir ma petite fille et ma fille. Mais j'avais l'ordinateur, il a fallu que je repasse des trucs. Oui, tu es là et tu fais encore. Ben non, mais ça va vite, hein, t'inquiète.
4: J'imagine qu'il y a quand même un peu de fierté.
3: Oui, bien sûr, ils ne me verraient pas rester à la maison. Non, parce qu'ils savent, bon, c'est pas mon caractère de rester là, à ne rien faire ou rester planté devant la télé. Bien sûr, ils sont très contents de ce que je fais. Hein. Ils voient que ça me permet de continuer d'avoir une vie active.
4: Au-delà d'une occupation, qu'est-ce que vous en retirez de ce bénévolat au Resto du Cœur, Dominique ?
3: C'est toujours le contact avec les personnes, hein, surtout de voir un petit peu cette population qui a vraiment besoin de nous, et on se sent vraiment utile de les aider. On fait un maximum pour les aider, donc pour essayer de vraiment d'améliorer le quotidien de toutes ces personnes.
4: Est-ce que vous créez aussi un peu du lien avec certaines de ces familles? Il y en a que vous accompagnez depuis un petit moment?
3: Oui, bien sûr. On ne devrait pas dire, mais des fois, de temps en temps, on a nos petits préférés, c'est sûr. Hein. On en a qui, à chaque fois, chaque distribution, nous disent merci. Et un merci, ça soulage énormément. Ça vaut vraiment deux ou trois critiques.
4: Je peux vous demander quel âge vous avez, Dominique?
3: 76.
4: Vous avez réfléchi.
3: On ne s'en rend pas toujours compte. Il faut faire le calcul, hein, depuis un certain temps, on est obligé de calculer.
4: Et vous voyez continuer jusqu'à quand?
3: Je ne sais pas. Peut-être un petit peu lever le pied. Complètement lâcher, non. Mais un petit peu lever le pied, avoir retiré certaines casquettes quand même. Les années passent, hein, et tant que je suis encore un petit peu valide, j'aimerais bien pouvoir en profiter.
4: Vous diriez que ça vous maintient en forme aussi, cette activité?
3: Ah oui, bien sûr, on est obligé de réagir, on est obligé d'être là. Oui, ça vous booste automatiquement, parce que sinon, si vous restez à rien faire, vous faites quoi, moi, hein? Vous avachissez, vous faites là, vous réagissez plus. Ça nous permet de réagir, d'être en contact avec des gens, de discuter, d'échanger, pas toujours être d'accord, bien sûr.
4: Est-ce que ça vous a appris des choses, et si oui, quoi?
3: Je voulais dire d'être patiente, non. Si, l'empathie, oui, c'est sûr, encore plus qu'avant, ça fait du bien. Et ça se passe ici, venez, franchement, il y a une bonne ambiance, ça fait du bien d'aider les autres. C'est très prenant, mais c'est très intéressant et c'est très positif.
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5: Aujourd'hui, on est sur une méthode qui date à la fois de l'époque moderne, tout ce qui est technique de ferrage. Quant au matériel et la position, ça a évolué au milieu 20e siècle. Mais on reste sur des choses assez anciennes.
6: Donc là, on a sorti une jument, c'est ça?
5: C'est ça, oui.
6: Ponita?
5: Oui, c'est ça, oui, Ponita. Donc c'est une jument qui a une bonne quinzaine d'années. Hein, on peut un peu le voir à sa morphologie, un petit peu encellé, un petit peu démusclé sur le dos. Donc on va rester sur une ferrure plutôt classique parce qu'elle n'a pas de problème particulier. Donc on va commencer donc les soins sur Ponita. Là, ce qu'on va faire, on va commencer par dériver, c'est-à-dire un petit peu défaire les lacets de la ferrure, un petit peu comme nous les chaussures. Okay. Donc ça, c'est la première étape.
6: Qu'est-ce qu'on utilise?
5: On va utiliser une maillotche en cuir et un dérivoir.
6: Ça lui fait pas mal, on est d'accord. Aucun moment ça lui fait mal.
5: Non, non, non, non du tout. On travaille que sur l'ongle. Donc c'est pour ça qu'on a des outils spécifiques, position spécifique pour éviter de leur faire mal.
6: Donc là, l'idée, c'est que je me mets à côté de lui et je vais lui demander qu'il me donne, moi je dis sa patte, mais son sabot, quoi.
5: Alors on parle de membre, tu te positionnes devant.
6: Là, et là.
5: Et alors il faut que tu mettes le membre sur toi, faut pas que t'aies peur, faut un peu forcer quand même, voilà. Et là, tu viens dériver ce clou là, celui-ci là.
6: Celui-là.
5: Eh bien, c'est pas mal, voilà, vas-y, repose. Comme ça, lâche tout, voilà.
6: Donc là, on vient d'enlever le fer avec une tricoise. Je pensais que ça allait lui faire mal, mais en fait, pas du tout. Et là, maintenant, c'est quoi? C'est un peu la séance manucure.
5: Oui, exactement, c'est ça. Le pied bien à plat. Donc, on est un bon parage.
7: Plus notre parage est réussi, plus la ferrure sera réussie.
6: Donc là, tu viens d'essayer le faire le zéro.
7: Ouais, voilà, c'est ça. Oui, donc là, on essaie la taille zéro. C'est une taille qui correspond. Donc, au niveau du travail sur mon fer, c'est qu'on mette les clous dans cette partie-là qu'on appelle la ligne blanche. Faut pas les mettre en paroi parce que c'est pas assez souple, ça va éclater. Ouais. Faut pas les mettre trop par ici, parce qu'on va être dans ce qu'on appelle le pied de chair et on va lui faire mal. Donc là, l'idée, c'est qu'on tombe bien sur la ligne blanche. Donc, quand je le présente, on voit ici que mon pied dépasse un peu du fer, donc il faudra que j'ouvre un peu cette partie-là du fer.
6: Là, c'est quoi l'étape? C'est de le mettre au feu? On va le réchauffer, le chauffer.
7: Ouais, c'est ça. Là, on va le mettre dans ce qu'on appelle une forge. On va le travailler, on va le mettre à la tournure du pied. Donc là, on a vu ce qu'il fallait faire. On a mémorisé la tournure du pied. Donc on va reproduire cette tournure du pied sur le fer. Et ensuite, on va aller porter à chaud.
6: Donc là, on a sorti le fer et on le met directement.
7: Voilà, alors il a refroidi un peu. Et là, tu vois ce que je disais, nos contre-perçures. Donc, il faut que nos contre-perçures tombent sur la ligne blanche. Là, tu vois, elles sont un petit peu sur la paroi. Donc, je vais pouvoir modifier un petit peu ma branche.
6: Et donc, la dernière étape maintenant.
7: On va poser le fer sur le pied. Donc, okay. C'est l'étape du brochage. Alors, je vais ouvrir mes talons.
6: Et ça lui fait pas mal.
7: Non, du tout. Si on a bien ajusté notre fer, on broche dans ce qu'on appelle la ligne blanche.
6: Et là, notre pépère, il est tout prêt.
7: Voilà. Là, il est tout beau. On peut lui rendre sa liberté.
6: Tu vas être libre, mon petit. Merci, Emmanuel, de nous avoir montré ton travail.
7: Eh bien, avec plaisir.
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2: L'incarnation en chair et en os du poster que vous aviez collé au-dessus de votre lit dans votre chambre d'ado. Cal, Steve, Nathan, les Worlds Apart sont de retour. Bonsoir les gars.
3: Sur le radio, maintenant, tout de suite.
2: Vous parlez super bien français maintenant.
3: Pas super, mais ça va.
4: Après un coup de champagne, Willy.
3: Ah oui, le français mieux. Le nouveau niveau.
2: Ils ont bu du champagne avec modération, évidemment. N'oubliez pas que nous sommes sur le service public.
3: Modération.
2: Recontextualisons tout ça. 30 ans après leur premier tube et l'incroyable phénomène des boys bands, les Worlds Apart sont de retour sur scène. D'abord dans le cadre d'une tournée nostalgique, genre I Got a Feeling, années 90, le festival Do You Remember, et puis à leur tournée à eux, les Worlds Apart partout en France à partir du mois d'octobre et quelques concerts aussi cette semaine à Paris. On va en parler, l'occasion de prendre de leurs nouvelles et vérifier que la flamme est toujours là. Alors, Cal, Steve, Nathan, comment ça va les Worlds Apart?
3: Ça va bien, merci.
5: Ça va bien.
6: Un peu fatigué, c'est normal pour moi.
3: Oui,
2: pourquoi c'est normal? Pourquoi tu es fatigué?
6: Jet lag. J'habite en Los Angeles.
4: Nous avons travaillé très dur le dernier 5 jours pour nous préparer le spectacle.
3: Le grand spectacle
2: des Worlds Apart à Paris. C'est complet, évidemment. Demain à la Cigale, après-demain au Trianon. Donc, voilà, celles et ceux qui n'ont pas de place, là, c'est trop tard. En revanche, il y a une grande tournée au mois d'octobre. Et puis pour les Parisiens, donc, parce qu'évidemment, la Cigale et le Trianon sont de petites salles, il y a une grande salle parisienne qui est annoncée pour le 20 février 2027. C'est le Dôme.
3: Oui, exactement.
2: C'est
3: le
2: énorme.
3: Dôme. Oui.
2: Allez, on se remet dans l'ambiance. Les Worlds Apart qui fêtent leurs 30 ans de carrière, un groupe qui a marqué les années 90, les années 2000. On ne pouvait pas allumer la télé ou la radio sans entendre...
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2: C'est les vieilles pubs de l'époque.
7: Avec Baby Come Back et leur nouveau tube Everybody. Everybody, l'album de Worlds Apart. Également en CD de titre.
2: Ça c'était top. 96, après 97.
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2: Alors là, c'était des cassettes vidéo qu'on voulait absolument parce qu'on pouvait vous suivre en tournée dans les coulisses. Et puis en 98.
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2: Mis à part la voix un tout petit peu agaçante du monsieur qui faisait la pub, il n'empêche que c'était dingue cette exposition que vous aviez 96, 97, 98. On vous filmait sur scène, on vous filmait dans les coulisses, on faisait des documentaires, vous étiez invité dans toutes les émissions de télé. Vous n'avez fait que ça, vous n'aviez pas le temps de faire autre chose que d'être des Worlds Apart à cette époque-là. Oui.
3: J'avais une question pour toi.
2: Ok, vas-y.
3: Qu'est-ce que c'est ton chanson que tu préfères avec les Worlds Apart? Qu'est-ce que c'est ton préféré?
2: Baby, come back.
3: Tout le monde aime la chanson. C'est mon préféré aussi.
2: C'est ton préféré aussi?
3: C'est mon préféré aussi, okay. Oui, exactement.
2: Alors, c'est quoi vos souvenirs de l'époque? C'était un vrai tourbillon. What do you remember of those times in 96, 97, 98, when you were on the TV, in the advertisements?
6: Mayhem.
3: C'est la vie fou.
2: Ouais, c'est ça, la vie folle.
3: C'est l'effet folle, oui, exactement.
6: Well, it was a crazy time for us.
2: C'était un moment fou pour nous, ouais.
6: Parce que we have beaucoup d'années avant in England. Thank you. Trying very hard to become successful.
2: Oui, ils avaient passé beaucoup d'années précédemment en Angleterre à essayer d'avoir du succès. Mm-hmm. And then it happened.
6: And then we arrived.
2: Et ensuite,
6: and then,
2: c'est arrivé.
6: And we arrived very quickly.
2: Ouais.
6: And all of a sudden, I remember, we did a dance machine at Bercy.
2: Oui.
6: And it was direct. We became worlds apart.
2: C'est
6: you
2: ça.
6: Know?
2: Et donc, ils sont arrivés en France. Ils ont fait Dance Machine. Il faut vous souvenir, c'était une grande émission de télé qui passait sur M6, un grand concert à Bercy. Et là, bah, c'était le début de l'histoire des worlds apart. Et alors, est-ce qu'à l'époque, vous aviez le temps de faire autre chose ou bien c'était un job 24 heures sur 24? Did you have the time to do anything else at the time? Or being a worlds apart, was it 24/7?
5: Oui, exactement. C'est 24/7.
6: It was 25/8.
2: C'était 25 heures par jour, 8 jours par semaine.
5: Oui, exactement. Non, la vie, c'est incroyable. En France, c'est magnifique. Beaucoup de concerts, beaucoup de missions, beaucoup de radio, beaucoup de magazines. Et les worlds apart arrivent dans notre culture en France.
2: Ouais.
5: Mm-hmm. C'est plus gentil arrive dans la fabrique de la vie en France. Et ça, c'est pourquoi les worlds apart continuent encore après 30 ans.
2: Ouais.
5: Ça, c'est le bel moment pour les worlds apart. Le 30 ans avec les fans en France, c'est spécial.
6: Yeah.
2: Mm-hmm. Nathan, avoir voulu comme ça que ça marche très fort et quand finalement ça arrive, c'est quoi tes souvenirs à toi de ce tourbillon? What are your memories of that whirlwind?
4: Le plus grand moment, c'était quand nous avons fait Je te donne pour la première fois.
2: Donc la reprise de Jean-Jacques Goldman.
4: Avant ce moment, j'ai quoi le public
5: n'aime pas.
2: Ah bon?
4: Je me sens une fraude.
2: Syndrome de l'imposteur.
5: Yeah, oui, mais il dit avec moi, Carl, je pense que le public n'aime pas parce que l'accent, c'est pas bien, c'est pas bon.
4: Je suis un imposteur. Oui. Nous avons un registre de chansons, une ligne par ligne, un mot par mot. Je ne comprends pas rien de la chanson.
2: Oui, vous aviez peur.
5: J'ai dit avec Nathan avant le concert, la première fois, j'ai dit, Nathan, c'est pas un problème. Je pense que le public aime les chansons et aime les worlds apart.
6: C'est normal pour Nathan.
5: Pas de stress.
4: It will never happen.
5: Et les worlds apart arrivent sur la scène pour mettre le concert. Mm-hmm. Explosion avec les worlds apart.
4: Juste avant, nous arrivons sur scène, je regarde la Backstreet Boys.
2: Ouais.
4: Et le présentateur pousse la Backstreet Boys. Ah, excusez-moi, voici la worlds apart. Nous arrivons sur scène, devenus chante la chanson et tout le public chante chaque
5: plus
4: mot.
5: Plus fort.
4: Le même tempo. And I was, pour moi, I was like, wow. C'est fantastique.
6: C'est incroyable.
4: And, je connais dans ce moment. It's pas de problème. Stress, Nathan. Stop. Arrête, Nathan.
5: Oui, aime le moment.
4: Magique.
2: C'est quoi la magie qui a fait que vous, groupe pas français, et les Français très chauvins, tombent amoureux? Le rapport que vous avez eu avec la France, cette connexion, cette histoire d'amour qui dure depuis 30 ans, ça tient à quoi?
4: Pour moi, beaucoup de fans qui étaient là au tout le début, really, sont toujours là.
2: Ils sont toujours
4: maintenant.
2: Là. Ouais.
4: Je me sens un lien profond entre nous qui existe depuis ce moment. Et pour moi, c'est incroyable. La fille maintenant, maman. Devenue maman, elle arrive avec le garçon, les enfants, toute la famille.
2: Oui, elles sont devenues adultes.
4: And so like, tu dois écouter-la, regarder-la, Worlds Apart, ok? C'est spécial.
2: Il y a des générations Worlds Apart maintenant. Et à avoir tellement de succès en France, plus que dans votre propre pays, est-ce qu'à un moment, vous avez déménagé en France, vous avez vécu vraiment en France?
5: Oui, moi... J'habite un peu à Paris, dans le sud, en Corse aussi, avant. Et maintenant, je vis un petit appartement dans le Côte-Megève, dans les Alpes.
2: Ouais.
5: Et c'est la vie de Français restée dans moi. Oui, j'aime la culture, le manger, la personne, le public. Toute personne, c'est cool. C'est, c'est meilleur. Plus de meilleur de anglais.
2: C'est mieux que l'Angleterre.
5: Oui, oui, exactement, plus meilleur.
2: Steve, donc toi tu vis à Los Angeles, ça?
6: J'habite dans Los Angeles.
5: Il n'aime pas. Il n'aime pas. Non, il n'aime pas.
2: You don't like? He says you don't like it.
6: It's okay.
2: Ça va, c'est pas mal.
6: Be careful what you wish for. But during the time of the pandemonium of Worlds Apart, it was très difficile pour moi to habite en France.
2: Oui, pendant l'énorme succès au début des Worlds Apart, c'était pas possible d'habiter en France, c'était trop.
6: Oui, we are in the restaurant, I have my cap, my glasses in the corner of the restaurant.
2: Au restaurant, ils se mettaient au fond, cachés, lunettes, casquettes.
6: It was just too much... too many eyes and
2: trop.
6: Too much, and thank God there was no internet.
2: Oui, et à l'époque, c'est vrai, il n'y avait pas internet, donc il y avait juste des yeux rivés sur
6: because
2: vous.
6: Because it would have been just too much, you know.
2: Oui, oui c'est
6: everything.
2: Vrai, il n'y avait pas internet. C'est malin ce qu'il
5: pas
2: dit.
5: Le mobile phone.
2: Il n'y avait pas les téléphones pour prendre des photos. Sinon, vous auriez.
6: Non, really, thank God.
2: Impossible.
5: Oui.
2: C'est fou ça, c'est complètement dingue. Et ils ont chanté en français les Worlds Apart. On a entendu Je te donne, mais n'oubliez pas Quand je rêve de toi. Et puis, je serai

0: petit florilège des Worlds Apart qui chante en français. Alors, c'est vrai qu'à cette période qu'on a appelée la période musicale des boys bands en France, vous étiez sur le haut de l'affiche, vous n'étiez pas les seuls. Évidemment, il y avait la concurrence ou les copains, je ne sais pas, vous nous direz
1: tout
0: à l'heure.
1: Oui, c'est copains. Oui. Copains. Oui. C'est pas un problème avec les autres artistes en France, autres boys bands, ses amis.
0: Bon.
1: Mais les Worlds Apart fait la vie pour longtemps avant d'arriver en France. Et je comprends, la vie, c'est un peu... Ok, tu regardes, c'est le public qui regarde, c'est plus simple, c'est plus fameux, c'est plus simple, mais c'est pas la vérité. C'est plus difficile pour la vie. Mais tu n'es pas la vie private.
0: Ouais.
1: C'est plus dur. Je
0: de pas avoir de vie
1: privée. Connais l'autre personne dans l'autre boys band française. Oui, c'est explosion en France, c'est beaucoup de boys band arrivent, mais... La fame.
0: La célébrité.
1: Célébrité, merci, arrive plus vite. Ça, c'est plus difficile.
0: Ouais.
1: Mais pour les Worlds Apart, c'est doucement.
0: C'est ça.
1: Ça, c'est plus difficile de nous.
0: Certains, ça leur est vraiment tombé dessus en une semaine. Vous aviez déjà une carrière et donc vous avez eu le temps de vous habituer à l'idée de la célébrité et du succès. Alors, on a eu une série d'artistes qui nous ont quittés, de ces groupes-là, qui sont morts assez jeunes, tous entre l'âge de 30 et 50 ans. Je pense à Philippe des To Be Free, qui est mort en 2009, Steven de Boyzone en 2009 aussi, Quentin de Alliage en 2014, ou encore Andrew des G-Squad, qui lui est mort récemment. Alors, je me demandais, est-ce que vous aviez un style de vie qui allait avec votre métier et qui était dangereux?
1: Oui, j'ai dit, c'est pas la vie de boys band, c'est pas dangereux.
0: Alors c'est quoi? Pourquoi?
1: C'est après.
0: C'est après.
1: Les personnes appellent la vie finie avec le boys band. C'est dur pour arriver dans la vie normale.
0: Le retour à la réalité.
1: Oui, exactement, c'est ça. Ouais. La réalité, c'est plus dangereux.
0: Ouais.
1: Après la vie de World Up, le boys band.
0: Ouais.
1: C'est normal.
0: Vous pensez ça aussi, les gars? C'est difficile. Une fois qu'on a connu une célébrité extrême, ce qui était votre cas dans les années 90-2000, après revenir à une vie plus simple, ça peut être difficile. Et c'est pour ça que ces garçons l'ont mal vécu. Do you think that going back to normal, more simple life after the fame and the pandemonium, you said the mayhem, could it be, I mean, so difficult for some of those guys that they...
2: I think what happens is you get thrust into fame so quickly that it becomes this like unimaginable experience that when you come down again as quick as you went up, it's really hard to stabilize.
0: Ouais, quand on a été jeté comme ça dans une immense célébrité très très vite et qu'ensuite ça redescend, ce qui est naturel, mais c'est difficile de se stabiliser.
2: Oui.
0: Ouais.
3: Yeah, it's un tellement incroyable moment quand tu devenais une grande star.
0: Ben oui, c'est ça.
3: And it's presque comme une drogue.
0: C'est une drogue, oui, bien sûr.
3: You know, so faire et accepter une vie normale comme j'ai conduit un taxi.
0: Oui, conduire. Quand tu as été une énorme star et qu'après il faut aller faire tes courses, conduire, faire les devoirs à tes enfants, c'est une vie tellement différente.
3: Jamais un problème de conduire un Uber. Mais pour accepter une life comme ça, contre une vie comme une star sur scène, chante avec beaucoup de fans tout de nous, it's really tellement difficile. And so je comprends quand quelques artistes trouvent un moment difficile et naturellement là. Je vous avais expliqué pour Gerald.
0: Oui, c'est ça, les artistes que j'ai cités.
1: Gerald est still alive.
3: Pardon, les gars.
0: Non, oui. Mais c'est ça, les artistes que j'ai cités, oui, voilà, qui ont eu, donc, ouais, selon vous, du mal, en fait, à se réhabituer à une vie normale. Et
1: mais je pense aussi, l'autre raison, ce n'est pas arrivé pour les Worlds Apart, Steve, moi.
0: Mais non, vous allez bien.
1: Non, parce que. En français, difficile pour moi de dire en français,
0: tu
1: mais
0: peux
1: en anglais.
0: Dire en anglais.
1: We don't take ourselves too seriously.
0: On se prend pas trop au sérieux.
1: We keep ourselves grounded. You
0: oui.
1: know, each of
0: on
1: us
0: a les pieds sur terre, on se connaît très bien.
1: And,
0: on
1: know,
0: s'appelle, on prend des nouvelles.
1: Yeah, we don't, you know, we keep each other on, keep our, each other's feet on the ground.
0: Oui.
1: You know, you see how much fun we have.
0: Oui.
1: Yeah.
0: And if this finished... tu vois, on est encore très célèbre et c'est vrai. Là, j'ai jamais eu autant de monde dans la régie. Le couloir devant la radio est plein, mais vous restez les pieds sur terre.
1: Tu connais après le World's Part fini. Ses amis, frères, pour toute ma vie.
0: Oui.
1: Just because World's Apart finishes tomorrow, we will always be there for each other.
0: Et même si World's Apart s'arrête demain, on sera toujours là pour les uns pour les autres et pour se soutenir.
1: 100%.
0: Et bah, tant mieux, messieurs. 100%. Ça fait plaisir. J'ai envie de vous faire écouter un souvenir. I'd like to share a memory with you. Une émission de télé qui était animée par Séverine Ferrer et qui s'appelait Fan 2. Ah. Et il y avait dans Fan 2 une séquence incroyable où des fans étaient tirés au sort pour passer une journée avec leurs idoles. Et il y a la jeune Angélique, vous allez l'entendre, qui a été tirée au sort et elle est trop heureuse, elle passe la journée avec vous. On est en 1997.
4: Salut, je m'appelle Angélique, j'ai 15 ans et j'aimerais rencontrer les stars de ma vie, les World's Apart.
5: Grâce à Fan 2, Angélique va aujourd'hui rencontrer ses idoles.
0: C'est pas vrai.
5: Mais si, une journée entière avec les World's Apart pour Angélique, qui a remporté cette semaine le concours Fan 2. Une surprise soigneusement préparée par ses parents, qui lui avaient caché la vérité jusqu'à la dernière minute. Départ pour les répétitions, Angélique est conviée à se joindre au groupe dans le bus de la tournée.
4: Je suis la seule à être là, peut-être la seule fan à y être entrée, c'est super.
5: Après de tendres moments de complicité, le groupe arrive à la salle de concert où les fans sont déjà au rendez-vous. Visite exclusive des coulisses avec Nathan.
6: Voilà, c'est par ici qu'on entre.
7: Première chanson, c'est soir.
6: En haut, on y va. Et voilà, tout se passe ici.
0: Et merci à Lina pour cette belle archive. Des fans qui pleurent, des fans qui crient, des fans qui courent dans la rue. Après vous, c'était votre quotidien, les World's Apart, à la fin des années 90. Là, on a entendu Angélique, mais il y en avait des milliers comme ça. Aujourd'hui, vous êtes devenu père, alors vous avez des jeunes filles, vos filles à vous. Vous supporteriez qu'elles crient comme ça pour des artistes? Now that you've become fathers, what would be your reactions if you saw your own daughters crying and screaming for other artists?
2: I had that.
0: Ah, il va nous expliquer. Steve, il a ça.
2: Yes, so I took my daughter to see Harry Styles.
0: Ah, j'ai emmené ma fille au concert d'Harry Styles.
2: In Los Angeles, and we were there, and I got us a special seat. It was quite close.
0: Il avait des bonnes places près de la scène.
2: And I actually have the video of it.
0: Il a la vidéo.
2: Usually, she says, Dad, stop filming me.
0: D'habitude, elle dit, papa, arrête de me filmer.
2: This time, she didn't realize I was filming because she was so focused on Harry.
0: Cette fois, elle se rendait même pas compte que Steve filmait parce qu'elle regardait que Harry.
2: I'll kill him. Anyway.
0: Il a envie de le tuer.
2: But anyway, I'm joking, Harry. But, and she fanned out. She went nuts.
0: Elle est devenue dingue.
2: And I had the moment. I had that moment. She was 13.
0: Elle avait 13 ans.
2: And I thought, wow, that's exactly the same. And I was so happy to give her that experience. And it made me thank every father that took their daughters to see us.
0: Et quand j'ai vu ma fille vraiment péter un câble et être tellement heureuse devant Harry Styles, je me suis dit, mais c'est exactement ce qui s'est passé pour moi avec des jeunes fans. Et donc, je remercie tous les pères qui ont laissé leur fille aller au concert de World's Apart. Parce que ça apporte une telle joie.
2: Yeah, she had so much joy that she lost her voice. I mean, she went for it.
0: Elle était tellement heureuse, elle criait tellement fort, elle a perdu sa voix.
2: Yeah, so I respected every single parent that let their child or their children to the shows.
0: Ouais, et donc gros respect de la part de Steve pour tous les parents qui accompagnent aussi leurs jeunes ados au concert. Oh, ça va être beau. Ça va être beau ces concerts. À quoi il faut s'attendre, World's Apart sur scène en 2026-27? Est-ce que vous dansez encore? World's Apart on stage 2026-2027, you still dance?
2: Nothing's really changed.
0: Rien n'a changé.
2: Nothing's really changed, honestly. We have to modify some... I don't do backflips anymore.
0: Ah, il fait plus les backflips. Bah oui, non, c'est le dos, the back.
2: Well, I haven't tried. So maybe.
1: Do you know what? Ah. It was really weird. I was only thinking today.
2: Shall I try it?
1: Right, let's see if you can do a backflip.
0: Est-ce que Steve peut encore faire un saut périlleux arrière?
1: Do you have insurance?
2: Do you have insurance?
0: Il me dit, est-ce que je peux essayer maintenant dans le studio? Mais est-ce que vous êtes bien assuré?
2: No. Right now, we're making a documentary.
0: Ah oui, alors vous faites un documentary.
1: About backflips.
2: With a guy called, is the master of documentaries, a guy called David Serrero.
0: Alors David Serrero.
2: So I was going to, if I do a backflip, David, will you film it?
0: Alors,
2: and if,
0: David,
2: I break my neck, send my daughter my love to tell my children I love them.
0: Yeah. But
1: David Serrero, will pay your hospital bills.
0: Qui est un réalisateur de documentaires, notamment, vous l'avez entendu en interview dans Décibel à propos du documentaire sur Serge Lama, et donc il est en train de faire un documentaire sur les Worlds Apart, et donc Steve dit, si je fais un saut périlleux arrière dans le studio et que je me brise le cou, est-ce que tu me filmes et est-ce qu'on est bien assuré? We have no insurance. On n'a pas d'assurance. Attention à toi.
1: Next time. Careful.
0: La prochaine fois.
2: Oh, okay.
1: La prochaine fois.
0: Mais alors, les concerts, ça va être comment? Oui. How are the shows going to be?
1: Oui, wow. c'est un peu le même d'avant. C'est une nostalgie avec les chansons pour les derniers 30 ans.
0: Ouais.
1: Mais les Worlds Apart présentés un peu différents avec le musicien.
0: Ah, il y a un groupe avec vous sur scène.
1: Derrière.
0: Ok, super.
1: Oui, c'est change les chansons un peu pour faire notre émotion avec la même chanson.
0: Ok.
1: Et
0: donc des réinterprétations des chansons que vous connaissez déjà.
1: Mais c'est un cadeau. Ça, c'est le plus important. C'est un cadeau pour les fans pour les derniers 30 ans. Pour dire un grand merci. Pour, j'ai connu les fans rester avec nous pour les derniers 30 ans. Ça, c'est spécial. Ouais. Oui.
0: Les fans sont toujours là. Ils sont restés depuis 30 ans.
1: Oui. Ouais. C'est les fans pour les derniers 30 ans. Je connais bien. Tu parles avec les fans, vivent pour le concert maintenant. C'est pas juste une fan, c'est un peu plus. C'est amis. C'est pourquoi les Worlds Apart donnent un grand cadeau de tournée pour le 30 ans.
0: Ah, c'est beau ça. Voilà des fans qui voient leur fidélité récompensée. Et donc, oui, Kalk explique que les fans, c'est plus que des fans. C'est presque des amis, c'est autre chose. C'est une relation particulière. Bah, je suis très contente pour vous. I'm very happy for you guys.
1: Merci.
0: Amusez-vous
1: merci.
0: Bien. Bonne tournée. Merci beaucoup.
2: Merci beaucoup.
0: Merci à vous. Merci à toutes
2: les fans. The Worlds Apart, they're incredible.
0: Elles sont really. Incroyables, les
1: et
0: fans.
1: Et merci
0: de
1: à Radio ici aussi. Merci beaucoup.
0: Merci pour l'invitation ici.
1: Merci.
3: Je suis très heureux de passer ce moment avec toi.
0: Merci beaucoup. Merci à tous les trois.
1: C'est plus spécial.
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3: Toujours là, toujours fidèle au poste pour faire le point sur vos conditions de circulation, de jour comme de nuit, hein, bien sûr, parce qu'il y a quand même pas mal de travaux que vous allez rencontrer ce soir, pas mal de fermetures. Je pense à vous si vous êtes amené à prendre le périph' extérieur. Deux coupures dans cette nuit de mercredi à jeudi, entre la porte de Bagnolet et la porte Maillot, mais également entre la porte d'Ivry et la porte de Bercy. Donc attention si vous aviez l'intention de prendre le périph' extérieur. L'Ain également fermé cette nuit dans les deux sens de circulation entre Roissy et Aulnay-sous-Bois. Et puis la 12 aussi, coupée en direction de Paris pour cette nuit de mercredi à jeudi, entre Bois d'Arcy et Rocancourt. Côté transport en commun, attention à la ligne H du Transilien qui est coupée à partir de 21h. Ce soir entre Sarcelles-Saint-Brice et Persan-Beaumont suite à des travaux. Il y a des bus de remplacement qui sont mis à disposition. Et puis enfin la ligne J du Transilien, elle aussi coupée ce soir à partir de 21h45 entre Hermont-Aubonne et la gare Saint-Lazare.

0: énervé, des chansons d'amour ou bien engagé. En fait, il sait tout faire, alors il a choisi de ne pas choisir. Méthode qui paie artistiquement. J'en veux pour preuve son milliard de streams dépassés depuis longtemps et sa collection de disques de diamants. Médiatiquement, en revanche, ça fait que les radios et les télés ont du mal à le mettre dans une case et que le grand public a pu passer à côté de sa musique. Et ça, c'est trop dommage parce qu'elle est dingue, sa musique. Alors ce soir, youpi, Kalash est pour la première fois sur votre radio, ici. Bonsoir Kalash.
1: Bonsoir.
0: Bienvenue dans Décibel. Bah, merci de prendre le temps d'être avec nous ce
1: avec
0: soir.
1: Plaisir.
0: Kalash, je fais les présentations. Votre vrai prénom, c'est Kevin. Vous êtes né à Strasbourg, né dans le gris par accident, comme dans la chanson de Woolsey, hein, puisque en fait vos deux parents sont martiniquais. Ils étaient en France, enfin en métropole à ce moment-là, à Strasbourg, parce que votre papa finissait ses études pour devenir prof de philo. Et en fait, dès vos premiers mois de vie, vous êtes retourné en Martinique. Voilà. Vous avez grandi là-bas, pas dans une famille de musiciens, mais baigné de musique quand même.
1: Ouais, une famille religieuse, adventiste du côté de mon père, catholique du côté de ma mère, et ça chantait énormément, du gospel,
0: ouais.
1: Avec des oncles pasteurs, des tantes chanteuses, donc voilà, un peu de musique, un peu de foi.
0: Pas mal de Bob Marley aussi, pareil.
1: Beaucoup de Bob Marley à la maison, pas au temple, mais à la maison. Beaucoup de Bob Marley, Lenny Kravitz, Francis Cabrel.
0: Oh, Francis Cabrel.
1: Beaucoup.
0: Oh, bref, une enfance baignée dans la musique et un ado qui se met à la musique. Hein, dès vos 15 ans, vous commencez à chanter, à monter sur scène. Et en 2010, vous avez 22 ans et vous sortez votre premier album. Alors, j'ai envie de faire découvrir, je le disais tout à l'heure, votre voix. Parce que vous pouvez tout faire avec votre voix. Kalash, ça peut être une voix grave, profonde, presque crépusculaire.

0: incroyable l'étendue de ce que vous faites. Quand je dis en présentation que vous avez choisi de ne pas choisir, c'est ça votre direction artistique à
1: la... J'ai choisi de ne pas choisir parce que je n'avais pas le choix.
0: C'est encore mieux, ça rajoute une couche.
1: Ça va encore plus loin.
0: Est-ce qu'on vous a demandé de choisir? Est-ce qu'un jour, quelqu'un, que ce soit un directeur artistique, ou vous a dit, bon, choisis ton camp, soit tu chantes, soit
1: au
0: tu
1: début,
0: rappes
1: oui. Ouais. Au début, oui. Au début, on m'a... Enfin, au début, pas en Martinique, mais au début, ma première signature en France, on m'a pas imposé de choisir, mais on a essayé de m'aiguiller vers une catégorie. Genre, est-ce que tu veux être Sean Paul?
0: Ouais.
1: Est-ce que tu veux être Shaggy? Est-ce que tu veux être Joey Star? Est-ce que tu veux l'autre?
0: Ouais, il fallait choisir son camp.
1: Il fallait choisir son camp, il fallait choisir sa langue aussi. Et voilà, c'est un choix que j'ai toujours refusé de faire, quand ça m'était possible, quoi.
0: Ouais. Il y a le français, il y a l'anglais, il y a le créole aussi. Si le choix est impossible à faire, là, on a bien entendu que selon les chansons, c'est une des trois langues qui prend le dessus, qui mm-hmm. prend le lead. Alors, c'est la chanson qui choisit ?
1: C'est la chanson, c'est la musique, c'est l'instru. C'est ce qui m'inspire et me guide en premier. J'écris rarement. Donc, dès que je vais en studio, je m'adapte à l'instru. Ah. À la production musicale.
0: Ok, donc c'est ce qu'on va découvrir. On va vous faire écouter évidemment des titres de Ex Voto, mais avant, vous dire quand même que...

le plus gros tube de Kalash. C'est une chanson qui s'appelle Mwaka Moon. C'est un énorme tube qui est multi-platine. Celui-là, je pense qu'il faut le rajouter à votre playlist d'urgence.

0: Moi, Camoun, est-ce que c'est un point de bascule dans votre carrière? C'était il y a quelques années maintenant?
1: C'était il y a presque 10 ans.
0: Ouais. Ouais. Est-ce que vous vous dites, depuis qu'il y a eu cette chanson, voilà, ma carrière a pris un tournant différent. Est-ce que le tube, finalement, ça change les choses?
1: Ben, ce genre de tube-là, ouais. C'est un nouveau step qui. Il y a un avant et un après, quoi. Comment ouais. Camoun est... Ben, jusqu'à maintenant, il y a des gens qui m'appellent moi Camoun.
0: Le moi Kabos, on vous appelle aussi.
1: ou qui pensent que mon nom, c'est moi Camoun. Mais ouais, ça change une carrière. Et puis, ouais, comme vous avez dit, les chiffres sont tellement gigantesques que ça fait passer un step, quoi.
0: Vous les regardez, les chiffres? C'est quelque chose qui vous intéresse ou vous restez vraiment du côté artistique de la force?
1: Avant, je regardais pas, mais là, ça s'impose tellement à nous tous les jours. Tout le monde parle que de ça. C'est les chiffres. Quoi. On parle plus chiffres maintenant que musique, malheureusement.
0: C'est vrai. Allez, je donne quelques chiffres. Alors, vous m'en voudrez pas, quel âge, parce que les vôtres, ils sont quand même assez incroyables. Je le disais tout à l'heure, hein, le milliard de streams dépassés largement. On est à 1,5 milliard déjà de vues sur YouTube. Donc, pour toutes les vidéos de vos chansons, vous avez 1,5 million de followers sur Instagram et sur Facebook et sur X et Spotify. C'est 4 millions d'auditeurs mensuel, vous enchaînez, je le disais, les disques de diamant, de platine. Vous avez 3 de vos albums qui sont déjà certifiés platine. Dans une époque où tout le monde parle de chiffres, les vôtres, ils sont cool.
1: On est cool, on est bien placés.

0: Kalash, je le disais tout à l'heure en intro, il y a quand même cette incompréhension médiatique qui fait que malgré les disques de platine, les énormes concerts, eh bien vous êtes absent des victoires de la musique, des grandes émissions télé type Enfoiré. Alors à l'exception notable du Grand Échiquier, parce que Claire Chazal est fan, elle vous invite dès qu'elle peut. Ouais. Elle rate jamais une occasion. Mais est-ce que ça vous interroge ou est-ce que ça vous enquiquine la place que vous avez ou pas encore pour le grand public français?
1: Non, ça ne m'interroge plus. Je me suis fait une raison et c'est peut-être ma place de ne pas y avoir ma place.
0: mais outsider pas, professionnel.
1: Voilà, mais on ne dit pas non. Mais outsider né, je suis né comme ça dans une sorte d'incompréhension que d'autres appellent injustice. Mais moi, je suis confortable avec ça.
0: Ça ne vous peine pas?
1: Non, ça ne me peine pas, ça ne me pèse pas. Je sais que c'est ainsi.
0: J'avais eu cette discussion avec Jacob Desvarieux, Cassav, évidemment, qui nous a quittés.
1: Paix à son âme.
0: À la paix à son âme. Qui est, dans les chiffres, le plus grand groupe français de tous les temps. Hein, 2000 concerts sur les 5 continents, 5 millions d'albums vendus. Cassav, c'est énorme. Mais lui, il me disait, ouais, mais Cassav, pour les programmateurs, ce n'est pas un groupe français, en fait. C'est un groupe antillais, et donc on met à part. Ouais. Et puisque vous évoquiez Cabrel tout à l'heure, Kalash, on a eu aussi une grande conversation sur les langues régionales avec Francis Cabrel, parce que lui, c'est quelque chose qui lui tient beaucoup à cœur. Il a fait des chansons en occitan, et puis il a fait toute une session en fait de ces rencontres d'Astafor avec des langues régionales. Donc ils ont sorti plein de chansons en breton, en basque, en corse, etc. Est-ce que vous vous sentez représentant de la langue créole?
1: Je le suis malgré moi et je suis content de l'être. C'est tellement naturel. J'ai grandi toute ma vie en Martinique. J'habite en France depuis 2016. Donc ça fait partie de moi, quoi. Donc d'où le fait que j'ai refusé de ne pas chanter en créole sur mes gros disques. Ouais. Ça fait partie de moi, donc je suis content de l'être, d'être un des représentants de la langue créole.
0: Ouais. Surtout, il y en a tellement peu à qui on tend le micro, on se dit qu'il y a presque une responsabilité sur vos épaules.
1: Mais à un moment, on m'a collé cette responsabilité, mais j'aime pas qu'on me force à faire quoi que ce soit. Donc,
0: ça marche pas avec vous.
1: C'est vrai qu'à un moment, on m'a reproché de pas chanter assez en créole. Par exemple, la chanson « Moment gâché » ou « Tekken », qui sont ce qu'on appelle des hits et c'est en français. Mais pour moi, ce qui compte avant tout, c'est la musique. Donc, la musique passe avant tout. On ne peut pas politiser la musique.
0: La musique passe avant tout. La voix de Kalash, incroyable. Vous l'avez entendu dans plein de registres déjà depuis le début de l'émission. Et en live, alors qu'est-ce que ça donne? Live acoustique, Kalash.

0: Avec un public très expressif, toujours Kalash, ça c'est Can't Live Without You, donc un live acoustique. Vous l'avez découvert comment, votre voix? Comment vous vous êtes rendu compte que vous pouviez aller du plus grave, du plus guttural au plus angélique?
1: Ça c'est venu au fur et à mesure. Au début, j'ai toujours envie de le faire, mais j'avais pas soit les capacités ou pas assez d'entraînement ou pas assez peut-être confiance. Et à force de faire des concerts, des petits sons de système, des gros sons de système, des scènes un peu partout, je pense qu'avec l'entraînement et la confiance, la voix c'est forgé elle-même, quoi. Mais j'ai toujours eu envie de chanter, quoi, que ce soit en toastant de façon entre guillemets hardcore, de rapper, de chanter de façon suave ou dans les aigus. J'ai toujours voulu faire ce qui m'influençait déjà, hein, les morceaux gospel, ouais. les morceaux de Bob Marley, les morceaux de Francis Cabrel, même du Johnny Hallyday. Enfin, j'ai toujours Michael Jackson aussi beaucoup.
0: Ouais.
1: J'ai toujours voulu faire ce genre de grand écart là, quoi. Donc à force d'essayer. Et beaucoup de studios, beaucoup de scènes, je pense que c'est venu. Et puis la confiance aussi aide beaucoup.
0: En fait, c'est comme un athlète avec votre voix. Vous devez la chauffer, vous devez l'entraîner. Vous ne devez pas vous faire des foulures en démarrant trop vite, etc.
1: Ouais,
0: vous travaillez tous les jours la voix?
1: Je ne travaille pas la voix tous les jours, mais je fais de plus en plus attention à mes cordes vocales. Et, c'est on a un coach de cordes vocales aussi, un médecin pour les cordes vocales qui surveille avant chaque tournée. Mais c'est vrai que plus jeune, on ne fait pas attention à ce genre de choses-là.
0: On fait n'importe quoi.
1: Et c'est peut-être ça qui rend les cordes vocales aussi robustes, d'avoir fait n'importe quoi. Ouais.
0: C'est ça. Alors, votre nouvel album s'appelle Ex Voto. Ouais. Il y a dedans, vous vous en doutez, des chansons d'amour, moi j'adore. Chansons de jalousie, j'adore 18h30.

0: 7h33, chanson de jalousie très savoureuse que je vous recommande. L'album s'appelle Ex Voto. Alors un ex voto, c'est un petit objet qu'on dépose en remerciement au Dieu auquel on croit quand il a exaucé nos prières. Alors est-ce à dire, cher Kalash, que certaines de vos prières ont été exaucées et que cet album, c'est une façon de montrer une gratitude ?
1: Une gratitude, une reconnaissance. Je suis très reconnaissant envers la vie, envers Dieu, envers les gens que Dieu met sur mon chemin. Et c'est exactement ça. Ça représente la gratitude et la reconnaissance pour toutes les prières et les bénédictions que je reçois. Ouais. Et que ma famille et mes enfants aussi reçoivent.
0: Alors ces petits objets, les ex-voto, ça peut être en forme d'oiseaux, ça peut être des sculptures, ça peut être des peintures, mais ça peut être aussi ces chœurs. Vous savez qu'on voit notamment les chœurs mexicains, ouais, absolument magnifiques. Il y en a un d'ailleurs sur la pochette. Donc forcément le chœur, je me suis dit l'amour. Et là j'ai écouté, je me suis dit c'est dingue. Il dit beaucoup « je t'aime » dans cet album. Et on sait que pour les hommes, alors vous êtes jeune, mais pour les hommes en général, alors les générations précédentes encore plus, mais c'est dur de dire « je t'aime », ça fait pas très viril. Est-ce que vous avez dû apprendre, vous, à dire « je t'aime »
1: Non, je suis né dans des « je t'aime », même ouais, si ma situation familiale, mes parents sont pas restés ensemble très longtemps, ouais, mais à leur façon, chacun me disait « je t'aime », non. Et puis aussi grandir, dans la foi, on entend beaucoup « je t'aime », que ce soit de par les écrits bibliques, etc. Il y a beaucoup cette notion d'amour, etc. Donc non, j'ai jamais eu de mal à dire « je t'aime », moi. Peut-être à recevoir un « je t'aime », ouais, mais à le dire, non.
0: Alors en tout cas, vous le chantez merveilleusement. Alors il y a une chanson qui est géniale, qui s'appelle « Vous, mes amours, pitié ». Vous n'êtes pas tout seul sur cette chanson, Kalash. Vous êtes avec une petite fille qui s'appelle Yeva. Ouais. Valérie, comme vous, parce que c'est votre fille. Ouais. Quel âge elle a ?
1: Elle aura 10 ans.
0: 10 ans. Ouais. Alors vous allez l'entendre hein, dans la chanson Yeva, mais vous n'allez pas entendre juste Kalash et Yeva. Vous allez peut-être entendre aussi quelque chose qui va vous rappeler un roi de la rumba congolaise, Monsieur Taboulay Rochereau.

Rochereau, qui est hyper connu pour ses chansons et aussi pour le fait d'avoir, alors lui, on ne sait pas exactement, plusieurs dizaines d'enfants probablement. Et parmi ces enfants, il y a Youssoupha, un rappeur que vous connaissez bien, qui est déjà venu plusieurs fois dans Décibel et qui a samplé cette chanson Pitié sur sa chanson Les disques de mon

0: Et donc vous avez, vous aussi, Kalash, utilisé ce sample de Tabouleh Rochereau, Pitié. Elle raconte quoi, sa chanson, à lui? C'est un papa qui est tout le temps sur la route parce qu'il est chanteur.
1: Hein, ouais, et qui exprime quelques remords d'être absent et qui veut quand même le rappeler ou se rassurer, je sais pas, en disant je travaille, c'est pour vous que je le fais, quoi. Je suis pas en train de m'amuser, bon, même si on s'amuse aussi, hein.
0: Oui.
1: Mais c'est quand même pour vous, c'est votre héritage, soit culturel ou financier, ou je sais pas, mais ouais, c'est pour vous que je le fais, quoi.
0: Ouais. Et c'est ça aussi le message, alors, que vous voulez passer dans Vous, mes amours, ou c'est un peu plus large que ça?
1: Ben, il y a plein de choses. Il y a de la tristesse, du chagrin, la distance, et ça en rejoint ça aussi. Je suis tout le temps sur les routes. J'habite dans un pays différent. Je suis à 8 heures de mes enfants. Et voilà, il y a aussi ce genre de sentiments-là, de remords, de pas, lié à l'absence, à la distance, quoi.
0: Ouais.

0: aussi des artistes avec qui vous collaborez. On vous a entendu tout à l'heure en duo avec Satori. Il y a beaucoup de rappeurs avec qui vous avez enregistré. Damso, on a entendu Booba, Gazo, le regretté Werenoi, Niska, Dadju, Nino. Et là, sur le nouvel album, là, c'est un nom qui va vous parler si vous êtes une vieille personne comme moi. Il y a Lino, l'arsenic, ouais. Et du Bisson à Bissot, ouais, qui est avec vous. Ouais. Légende, Lino.
1: Énorme légende.
0: Ouais.
1: Énorme légende, imbattable en couplet.
0: Non,
1: c'est un kiff de... Bah, c'est un flex personnel déjà, d'avoir Lino sur un album en 2026. Et il fait partie aussi des artistes sur lesquels j'ai grandi, avec son regretté frère Calbo.
0: Calbo, ouais.
1: Là, son âme, et voilà, c'est un immense honneur d'avoir Lino sur l'album.
0: Ouais, et puis tiens, pour les rêves de personnes âgées, le premier groupe de rap qui m'a parlé de vous, Kalash, c'est IAM, en me disant, ah bah lui c'est pas compliqué, c'est le meilleur chanteur du monde.
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0: vous calache sur la chanson Eldorado d'Ayam sur un super album qui s'appelait Yasuke, qui est un peu sous-coté d'ailleurs, vous devriez le réécouter. C'est très plaisant pour vous d'aller en studio avec d'autres artistes, de mélanger, de confronter parfois vos univers, ça vous nourrit?
1: Ouais, j'adore déjà ce genre d'invitation. Je trouve que c'est très flatteur déjà. Et quand il s'agit de groupes comme Ayam qui sont des groupes sur lesquels on a grandi et qu'on ne peut que respecter, bah c'est pas des défis, mais être au studio avec eux, j'aime bien montrer quelque chose, quoi. J'aime bien faire des démonstrations.
0: Et là, je trouve que vous, votre carrière montre que oui, quoi. Plus on se mélange.
1: Ouais, j'aime beaucoup ça, le partage.
0: Ouais. Hein.
1: Et puis échanger avec des artistes qui m'ont inspiré et d'une autre génération, je trouve ça super enrichissant. Et ouais, c'est des kiffs. Je dis ça souvent, c'est des kiffs personnels, c'est des cadeaux. C'est pour ça qu'Exvoto encore, ça rejoint tout ça. C'est
0: la
1: reconnaissance.
0: Ouais.
1: Et si je pense déjà, quand j'étais petit, j'avais ce genre d'objectif, de rêve au fond de ma tête, de faire des sons avec NTM, IAM, Bounty Killer et tout.
0: Ah oui, le Jamaïcain qui est aussi sur un vos titres.
1: Et tout, ouais. Tout s'est fait en fait.
0: Tout s'est réalisé.
1: Tout est venu, ouais.
0: Ah là là. Alors puisque ce Exvoto, cet album arrive vendredi comme un témoignage de gratitude pour tous vos vœux et toutes vos prières qui ont été exaucées, est-ce que vous avez là en cette semaine vraiment spéciale où vendredi vous êtes sur la plus grande scène d'Europe, vous sortez votre album, vous fêtez votre anniversaire, vous avez encore des prières, des vœux, des rêves dans la tête?
1: Moi mes prières se sont simplifiées, mes vœux aussi. Ça, maintenant, l'essentiel pour moi, c'est la paix, la santé, surtout la santé mentale et physique. Bon, c'est cliché pour tous, mais je prie beaucoup pour la santé de mes enfants, mon entourage. Quand je rentre sur scène, avant de monter sur scène, je prie pour la santé des gens dans la salle, dans l'avion, je prie pour la santé des passagers, je prie toujours pour la santé des gens.
0: Et que le pilote aille bien.
1: Et que tout le monde aille bien. Ouais, maintenant, mes vœux se sont simplifiés. C'est très simple et je trouve que c'est le plus important en plus.
0: Bah, je vous souhaite tout ça et le bonheur. Et je vous remercie d'être venu nous voir.
1: Merci, c'est moi. Merci
0: Kalash. J-4 pour Paris, la Défense Arena. À très bientôt et bravo pour votre nouvelle
1: année. Merci beaucoup.
0: Merci.
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1: Toujours là, toujours fidèle au poste pour faire le point sur vos conditions de circulation, de jour comme de nuit, hein, bien sûr, parce qu'il y a quand même pas mal de travaux que vous allez rencontrer ce soir, pas mal de fermetures. Je pense à vous si vous êtes amené à prendre le périph' extérieur. Deux coupures dans cette nuit de mercredi à jeudi, entre la porte de Bagnolet et la porte Maillot, mais également entre la porte d'Ivry et la porte de Bercy. Donc attention si vous aviez l'intention de prendre le périph' extérieur. L'Ain également fermé cette nuit dans les deux sens de circulation entre Roissy et Aulnay-sous-Bois. Et puis la 12 aussi, coupée en direction de Paris pour cette nuit de mercredi à jeudi, entre Bois d'Arcy et Roquencourt. Côté transport en commun, attention à la ligne H du Transilien qui est coupée à partir de 21h. Ce soir entre Sarcelles-Saint-Brice et Persan-Beaumont suite à des travaux. Il y a des bus de remplacement qui sont mis à disposition. Et puis enfin la ligne J du Transilien, elle aussi coupée ce soir à partir de 21h45 entre Hermont-Aubonne et la gare Saint-Lazare.

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0: Ça fait du bien de retrouver Nicoletta sur votre radio ici. Bonjour tout le monde, j'espère que vous avez bien dormi, ça va vous à la maison? Déjà peut-être en route là de bonne heure pour aller au boulot, on est ravis de vous retrouver avec toute l'équipe d'ici 5h qui est là.
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0: Elle est là, notre étoile dans la nuit. Que dire, notre péninsule, notre Valentine Letesse. Bonjour Valentine.
2: Bonjour Louis, merci beaucoup pour cet accueil. J'aime bien commencer la journée comme ça.
0: Ah ben vous voyez, si je peux vous donner le sourire à vous Valentine et à vous qui nous écoutez, j'en suis ravi. Et j'en profite d'ailleurs pour vous dire, si vous êtes un lève-tôt, et cela je n'en doute pas puisque vous nous écoutez tout de suite, que vous partez de bonne heure pour aller bosser, vous pouvez nous appeler tout de suite au 0810 055 056. De même, si vous êtes un couche-tard et qu'à l'inverse, là vous nous écoutez, eh bien sur la route pour rentrer à la maison, on attend vos appels au 0810 055 056. Il y a un joli cadeau qui vous attend. Je vous en dis plus tout à l'heure. Alors qu'on parle avec vous Valentine de punitions plus sévères pour les fumeurs.
2: Ceux qui jettent leurs mégots n'importe où, y compris lorsqu'il y a un grand risque d'incendie, certains l'avouent ce matin à notre micro, reportage dans un instant.
0: Et pour nous vous accompagner jusqu'à 6h avec nous ce matin, nous avons Diana à la réalisation de l'émission, c'est Saveria qui vous accueille au standard et Emmanuel à la rédaction en chef ce matin. Ici, dès 5h, ça commence maintenant.
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0: Jeudi 3 septembre, excellent réveil à l'écoute de votre radio ici, il est 5h. 5h, c'est parti pour le tour de l'actualité à vos côtés, Valentine. À la une, cette question, faut-il davantage punir ceux qui jettent leurs mégots par terre?
2: Après un été brûlant au cours duquel près de 100 000 hectares ont été réduits en cendres dans notre pays, un sénateur de l'Aude propose de porter à un an de prison et 15 000 euros d'amende le jet de mégots de cigarettes lorsque la météo est favorable au départ de feu, à la campagne, en voiture ou en ville, comme à Marseille, Laurent Grollet, où des fumeurs ne voient pas vraiment le problème.
3: Ils ne s'en cachent pas.
4: Oui, honnêtement, oui.
3: Léo et Mehdi jettent leurs mégots par la fenêtre très régulièrement et ils n'y voient rien de dangereux.
4: Ah non, enfin, attention, on était, moi j'écrasais le mégot, il n'y avait pas de flamme, c'est juste le papier.
5: Pareil, je laisse qu'il n'y a plus de braise, lorsqu'il n'y en a plus, je jette. Après, c'est un risque mesuré, je ne vais pas jeter dans la nature, c'est vraiment dans le goudron.
3: Ironie de la situation, Mehdi reconnaît avoir un cendrier dans sa voiture, mais...
5: J'en ai un, mais je ne veux pas salir ma voiture.
3: Des propos qui choquent Liliane.
6: Les aboutis restent les aboutis.
3: Dans ce quartier de l'Estac ravagé par l'incendie de l'été 2025.
6: Ma copine a perdu ses deux chiennes dans la maison. Brûler vivant sa maison, comme tous les gens d'ici, quoi. Les gens, je pense qu'ils ne se rendent pas compte du mal qu'ils font. C'est dur, non?
3: Romain, lui aussi, s'agace de la négligence ambiante, car un incendie, ça peut évidemment partir tout simplement d'un mégot.
7: Et après, ça finit par un quartier qui a cramé. Hein. On a encore le souvenir de cette fée évacuée. Avec les enfants et tout, ça a été compliqué. Hein.
3: Mais pour Romain, ce n'est pas une amende, y compris de 15 000 euros, qui va changer grand-chose.
7: Pour moi, c'est quelque chose qui ne se fera jamais. Souvent, les amendes, on parle de 15 000 euros. Et puis après, quand vous passez au tribunal, de 15 000, ça passe à 150, ils savent très bien qu'ils ne payeront jamais 15 000 euros pour un mégot.
2: Et pourtant, les incendies de cet été nous coûtent cher. 500 millions d'euros de dommages selon l'estimation des assureurs. Et le risque de feux de forêt est encore élevé aujourd'hui dans 6 départements proches de la Méditerranée où jusqu'à 38 degrés sont annoncés. Dans le Languedoc notamment, Météo France anticipe déjà de possibles records de température pour un mois de septembre.
0: Des loyers trop chers et carrément illégaux.
2: Les propriétaires respectent de moins en moins l'encadrement des loyers, dispositif en place dans 69 villes et communautés de communes de France. C'est le constat en cette rentrée, Marina Capitaine de la Fondation pour le Logement.
8: Oui, des propriétaires qui fixent un loyer supérieur au plafond autorisé dans leur ville. C'est à Paris qu'ils sont le plus nombreux. 46% des locations de la capitale sont plus chères que ce que permet l'encadrement, contre 31% l'an dernier. Ce bond de 15 points, c'est du jamais vu et ça reflète une tendance nationale sur l'ensemble des villes concernées. 37% des annonces dépassent les plafonds, soit une hausse de 5 points. Pourquoi ce recul? La Fondation donne des hypothèses. Marché de la location encore plus tendu, manque de moyens pour les contrôles, mais aussi le timing. L'encadrement des loyers, c'est une expérimentation et elle expire dans 2 mois. Le gouvernement s'est engagé à la prolonger, mais rien n'est fait. Alors, certains propriétaires et agences immobilières censées garantir l'application du dispositif se sentent peut-être plus libres de ne pas le respecter.
2: Et certains propriétaires envoient carrément les huissiers aux locataires qui les dénoncent. C'est l'info du jour à 5h30. Dans le Pas-de-Calais, un professeur de sport est mis en examen pour viol et agression sexuelle sur 7 mineurs. Et il y a peut-être d'autres victimes, précise le parquet de Boulogne-sur-Mer à votre radio ici, puisque l'enseignant a également exercé dans des associations sportives en parallèle. Interdit de diffusion en France et dans toute l'Union européenne, d'ailleurs, depuis l'invasion de l'Ukraine il y a 4 ans, les médias russes comme Sputnik et Russia Today sont toujours accessibles sur Internet. L'agence de vérification de l'information Radio France a pu accéder à leur site en quelques clics, notamment grâce aux intelligences artificielles grand public comme ChatGPT.
0: 5h04, Valentine, on prend la direction de New York.
2: Où 4 Français disputent aujourd'hui le deuxième tour de l'US Open de tennis, et notamment Gaël Monfils, opposé à 40 ans désormais au grand espoir américain du tennis Fabrice Abgral, à savoir au jeune Lirner Tien avec 20 ans de moins dans les jambes.
9: Lirner Tien n'était pas encore né quand en 2005 Gaël Monfils a débuté sur le circuit professionnel et qu'il a participé cette année-là à son premier US Open. Ce Californien d'origine asiatique a grandi au rythme des exploits de Federer, Nadal et Djokovic, mais son idole ce n'est pas l'un de ces monstres sacrés. Non, son joueur préféré, celui qui l'a inspiré, c'est Gaël Monfils. Il y a un mois à Montréal, Lirner Tien a rencontré au deuxième tour son idole et il l'a battu en 3-7. Sur la caméra à l'issue du match, l'Américain a inscrit légende. Et sur le court, juste avant de rentrer au vestiaire, Lirner Tien, un peu gêné et redevenu fan, a demandé à Gaël Monfils de lui signer une balle. Le Français l'a fait, tout sourire, avant de lui tomber dans les bras. Monfils est ravi de retrouver Lirner Tien sur le court, d'autant qu'après sa victoire au premier tour, il est rassuré sur son niveau de jeu.
10: Je voulais vraiment au moins gagner un match, bien jouer, être compétitif. Et maintenant 40 ans, donc c'est cool de l'avoir fait. Je joue pas à mon prime, ça c'est sûr, mais que je joue mieux et je sens que je suis un peu plus dur à manœuvrer pour les jeunes, donc je leur donne un peu plus de fil à retordre.
9: La nuit prochaine, Gaël Monfils va disputer son 201e match en Grand Chelem, peut-être le dernier. En attendant, il en a gagné 131. Jamais un joueur français n'a remporté autant de matchs en Grand Chelem.
2: Un choc des générations à suivre la nuit prochaine avec le décalage horaire. D'ici là, vous pourrez suivre le match entre le français Quentin Alice et l'allemand Alexander Zverev programmé cet après-midi. La météo, Louis.
0: Avec un ciel en deux parties ce jeudi, Valentine, on retrouve un ciel plus couvert. Beaucoup de nuages dans le nord de la Bretagne, Hauts-de-France. Quelques nuages également ce matin au-dessus des Pays de la Loire, de la région centre de Loire également. Et puis ailleurs, eh bien, c'est du soleil pour les températures. On gagne encore quelques degrés ce jeudi. Il va faire chaud au petit matin tout de suite à 5h06. On a 17 degrés de moyenne, c'est 2 degrés de plus que ce qu'on a eu au cours de la semaine. Puis en milieu de matinée, ça va continuer de grimper doucement pour l'instant. À Rouen, 17 degrés, Grenoble et Dijon, 18 degrés. À Valence, 21 degrés. À Avignon et Nice, ce matin, 24 degrés. Puis cet après-midi, un peu de changement côté température, puisqu'il va faire plus chaud que les jours précédents. Ça grimpe pour les maximales ce jeudi. Dans le nord, notamment, on atteint 28-30 degrés à Auxerre. Et puis dans le sud, c'est là où ça grimpe davantage. 32 à Marseille, 35 à Perpignan, et jusqu'à 37-38 degrés pour les maximales, pouvant aller à Nice ou encore à Montpellier cet après-midi. 5h07, bon réveil avec nous.
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0: Et on fête les Grégoire ce matin. Bonne fête à tous les Grégoire qui se réveillent avec nous ce jeudi. Dans 3 minutes, tiens, dans la revue d'ici, je vous parlerai du retour des gueules cassées. Est-ce que vous avez une petite idée sur ce que sont nos gueules cassées, Valentine? Je vous vois avec un regard suspicieux, mais vous savez, vous.
2: Bah oui, je sais.
0: Vous savez. Vous, à la maison, vous pensez à quoi, tiens? Eh bien, la réponse, vous l'aurez dans 3 minutes, puisque tout de suite, vous allez profiter d'une jolie musique pour commencer cette journée. Un bon souvenir, peut-être d'ailleurs, en chanson. C'est entraînant, ça fait du bien pour commencer la journée. Voici Renan Luce avec La Lettre sur votre radio ici. Bon réveil avec nous.

0: dès 5h. Avec Renan Luce, ce jeudi matin, une émission qu'on est ravis, bien entendu, de partager avec vous. Dès 5h du lundi au vendredi, c'est un petit peu votre dose d'émulsion de bonheur pour commencer la journée. Merci d'être avec nous.
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0: Un petit peu d'histoire pour commencer ce matin. Ce week-end, Lille va se transformer en immense vide-grenier pour sa célèbre braderie. Mais Valentine, à l'origine, eh bien, on était loin des antiquaires et des collectionneurs.
3: On était plutôt sur un vintage version 16e siècle où les domestiques vendaient les vieux vêtements et objets de leur patron.
0: Alors, comment sommes-nous passés de quelques vieux manteaux à la plus célèbre braderie de France? Réponse de Stéphane Bern, juste avant 5h30, sur ICI. Avant ça, eh bien, j'espère que vous êtes bien réveillés pour faire votre lit au carré.
3: Oui, nous sommes au 19e régiment du génie de Besançon où les premiers volontaires du tout nouveau service militaire ont commencé leur formation.
0: Reportage à suivre dans 3 minutes. On tourne les pages à présent de vos magazines ce matin dans la revue d'ICI, 5h11. Le journal Aujourd'hui en France nous annonce le retour des gueules cassées dans les supermarchés. Après un été difficile, beaucoup de fruits et de légumes sont tachés, trop petits ou déformés. Et pourtant, ils restent bons à manger sans correspondre pour autant aux standards habituels de nos magasins.
3: L'arrivée de ces fruits et légumes moches en rayon est attendue à partir de la mi-septembre avec jusqu'à 30% de réduction sur leur prix.
0: Une bonne nouvelle pour notre porte-monnaie et aussi pour nos producteurs.
3: Une incroyable découverte également près de Lyon.
0: À Saint-Romain-en-Galles, des archéologues et des étudiants viennent de dégager un mausolée romain vieux de plus de 2000 ans.
3: Un tombeau monumental de 15 mètres de diamètre et dans un état de conservation exceptionnel.
0: Les chercheurs, ils ont trouvé à l'intérieur des cendres humaines, des restes de fil d'or et pensent donc qu'une personne riche et puissante y repose, c'est-à-dire dans Le Parisien et Aujourd'hui en France.
3: Et puis une interview exceptionnelle réalisée depuis l'espace.
0: Celle de Sophie Adonneau, première astronaute française à être sortie dans le vide spatiale. Elle raconte depuis la Station Spatiale Internationale ce qu'elle a ressenti.
3: C'est à lire sur ICI.fr et franchement c'était pas rassurant puisqu'elle compare la sensation à l'ouverture d'une portière de voiture en marche pour finalement se retrouver avec les pieds au bord d'une falaise.
0: Ça fait peur effectivement.
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0: Soyez les bienvenus, 5h13, on vous présente les premiers volontaires du tout nouveau service militaire.
3: Ils ont entre 18 et 25 ans et se sont engagés pour 10 mois au sein de l'armée. Le dispositif remplace le service national universel et propose cette année 3000 places au sein des bases militaires françaises, comme au 19e régiment du génie à Besançon, Alexandre Rubin, où 26 jeunes ont commencé leur formation cette semaine.
5: Ah bon, vite !
6: Une ambiance très solennelle dans la salle d'honneur du 19e régiment du génie au moment de la signature des contrats.
5: Alors, bienvenue au 19e régiment du génie. Mon nom, c'est Guillaume Levasseur et je commande le régiment. Alors, c'est un moment qui est un peu symbolique quand même.
7: C'est fort, c'est vraiment fort. Le plus fort, ça a été le contrat et surtout le discours.
6: Léo, 21 ans, il repose son stylo après avoir signé son contrat d'engagement. Les débuts d'une nouvelle vie de militaire avec tout son lot d'adaptations.
8: Réveillé à quelle heure ce matin?
7: 5h30.
8: Trop tôt.
7: C'était trop tôt. Mais après, on est tous arrivés, c'était impressionnant.
6: Il est originaire de la Côte d'Azur et a déjà sympathisé avec William, lui aussi 21 ans. Il vient du Val-de-Marne.
9: On découvre un nouveau monde, par exemple. On voit un peu les alentours, on voit des engins qu'on n'a jamais vu auparavant, sauf dans les films ou les séries.
6: Avec déjà des premiers réflexes militaires, le téléphone portable est resté rangé dans les casiers.
7: On nous a clairement fait comprendre que le téléphone, il n'y a pas intérêt qu'on l'ait sur nous.
10: Si on l'a sur nous, il part dans l'eau.
9: On a droit, par exemple, que pendant les temps de pause, c'est surtout le soir, pour appeler nos familles, regarder nos téléphones, en général.
6: Les premières valeurs commencent aussi à être inculquées.
9: L'entraide et la camaraderie qui commencent un peu à se former. C'est par exemple faire en sorte d'aider son camarade quand il a un problème. Nous, pour le moment, le début de la camaraderie, ça a été de faire nos lits, faire le lit en carré, au carré et en bataille.
7: C'est un nouveau départ, je pense, pour un peu tout le monde et ça devrait bien se passer.
6: Un nouveau départ pour ce qui est de Léo, il cherchait à rebondir après l'arrêt de ses études supérieures.
7: J'ai essayé des concours de gendarmerie qui n'ont pas réussi et à un salon de l'armée, j'ai pu voir voir le salon du 19e régiment. Ça m'a intéressé, je me suis renseigné et j'ai voulu découvrir en premier avec le service national pour plus tard, si ça me plaît, pouvoir ensuite me diriger vers une carrière militaire.
6: Et après une visite médicale et un entretien ressources humaines, place aujourd'hui à la remise des fameux treillis militaires et de l'incontournable passage chez le coiffeur pour raser les cheveux qui seraient trop longs.
3: De quoi susciter peut-être de nouvelles vocations au sein de l'armée.
0: Merci Valentine. 5h16 dans les coulisses TV ce matin. Place à une énigme qui va nous faire cogiter. TF1 propose ce soir le mystère de la chambre jaune. Une seule question, qui est le coupable? Patrice Gascoin nous emmène dans les coulisses de cette adaptation dans moins de 5 minutes sur ICI. Mais avant, tiens, laissez-moi l'occasion de vous faire bouger ce jeudi matin. Là, nous sommes en 80. On est dans une période où le disco commence un petit peu à s'essouffler, mais Earth, Wind & Fire décide de le faire évoluer avec de tout nouveaux synthés, un son plus moderne, résultat un énorme tube qui deviendra numéro 1. Bon jeudi avec Let's Groove.

0: pour un joli réveil. Le Let's Groove d'Earth, Wind & Fire. Il est pour vous ce jeudi matin, profitez-en. Bonjour tout le monde, soyez les bienvenus. Vous êtes là au bon moment puisqu'il faut nous appeler tout de suite au 0810 055 056. Avec Valentine, on veut parler à deux d'entre vous. Nous voulons une personne qui se lève très tôt, peut-être que vous nous écoutez là de bonne heure sur la route pour aller au boulot, et à l'inverse, une personne, elle, qui se couche très tard et qui potentiellement eh bien, nous écoute tout de suite sur la route, elle, pour rentrer à la maison. Et l'un d'entre vous repartira avec sa radio ici, Valentine.
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0: Alors ne tardez pas, c'est ça Veria qui attend vos appels ce matin au 0810 055 056. Bonne chance à vous.
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0: Et à 5h21, à présent, on retrouve Patrice Gascoin qui nous rejoint avec ses coulisses TV. Et aujourd'hui, Patrice, vous nous proposez une série de TF1 où il va falloir deviner qui est le coupable. Ce soir, place au mystère de la chambre jaune.
3: Vous avez peut-être déjà lu ce classique de la littérature policière signé Gaston Leroux, mais avec sa série, TF1 va vraiment vous surprendre.
4: Celle qui s'est fait agresser, c'est ma grande sœur. Personne n'y comprend rien. Il n'y avait pas d'autre issue dans cette chambre.
3: Le romancier Gaston Leroux, c'est un peu notre Agatha Christie à nous, et TF1 a eu raison de réinventer son classique, le mystère de la chambre jaune, mais en le modernisant. Je vous plante rapidement le décor. Le journaliste Joseph Rouletabille est maintenant une jeune femme, Joséphine, appelée le plus souvent Jo. Jo qui apprend qu'une tentative de meurtre a eu lieu dans son village natal, village proche, les Gorges du Verdon. La victime est une amie d'enfance. Les circonstances de l'agression sont intrigantes, puisque lorsque les villageois, alertés par les cris de la victime, réussissent à ouvrir la porte blindée de sa chambre, celle-ci s'y trouvait seule. Or, il n'y a aucune autre issue possible à cette chambre jaune. Cette Jo est incarnée par la comédienne qui monte Claire Romain. Vous l'avez peut-être découverte dans le feuilleton de TF1 Ici tout commence, mais plus sûrement dans Montmartre ou dans 4 Size, puisqu'elle est l'une des trois sœurs, l'une des trois héroïnes. Claire Romain, qu'est-ce qui vous a plu dans ce projet de série Le mystère de la chambre jaune?
5: C'était un projet qui était hyper intéressant. Moi, c'était un genre que j'avais jamais eu l'occasion de faire. Je connaissais le bouquin, mais j'avais pas lu le livre, donc j'ai pas pu m'identifier au personnage de Joseph Rouletabille. Mais en tout cas, ce que j'ai adoré dans cette version contemporaine et moderne, c'est vraiment tout l'aspect en fait du personnage qui était justement, c'est un personnage, Joséphine, elle est très dynamique, elle a une forme d'intuition, elle est perspicace, c'est quelqu'un de courageux. Et le fait aussi de représenter une héroïne moderne, c'était aussi hyper intéressant.
3: Claire Romain qui vient donc incarner la nouvelle héroïne de ce classique du polar, la série Le mystère de la chambre jaune est réussie, spectaculaire. Le retournement final est tellement puissant et légendaire que je n'en dis pas plus. À vous de tenter de percer le mystère de la chambre jaune dès ce soir sur TF1. Quant à moi, et c'est pas un mystère, je reviens demain pour de nouvelles coulisses télé.
0: Merci Patrice, et puis à demain, 5h20. Est-ce que vous êtes déjà allés, les amis, à la braderie de Lille? Si c'est pas encore le cas, figurez-vous que c'est ce week-end, ça commence ce samedi et ce dimanche, et si en plus vous voulez frimer un petit peu, restez avec nous, puisque ce matin, Stéphane Bern va vous raconter son histoire. C'est juste après Florent Pagny et la musique d'ici qui vous réveille ce jeudi. Très bon début de journée avec nous. Voici pour vous le braquage des sentiments à l'écoute de votre radio.

0: issu de son dernier album Grandeur Nature. C'était Florent Pagny sur ICI à 5h27, jeudi 3 septembre. Bon réveil avec nous. Un petit peu d'histoire tout de suite avant l'actu à 5h30 aux côtés de Stéphane Bern. Et ce matin, on voyage au temps où la plus grande brocante d'Europe n'était qu'une affaire de vieux manteaux et de draps usés.
1: Au départ, la braderie de Lille, ce n'est pas des meubles vintage ni des collectionneurs de vinyle. Non, non, ce sont des domestiques qui vendent les vieux habits de leur patron en pleine rue. Vintage, version 16e siècle. Lille, Moyen-Âge. La ville flamande est un immense carrefour commercial. Dès 1127, une grande foire attire des marchands venus de toute l'Europe. On y vend du drap, des épices, du cuir, des tissus venus des Flandres. Bref, Lille fait déjà du commerce international avant même que le mot et les frais de port existent. Et surtout, avant le fameux « Votre colis arrivera entre mardi et septembre », si tout va bien.
2: Demandez à Chronopost, ça ira plus vite.
1: Puis arrive une étrange autorisation. Au XVIe siècle, les domestiques lillois obtiennent le droit de vendre les objets usagés de leur maître entre le coucher et le lever du soleil. Vieux manteaux, draps râpés, vaisselle ébréchée, tout ressort des maisons. Une sorte d'affaire conclue, mais à la bougie. Un marché aux puces avec des vraies puces en prime.
3: Oh, comment je pense qu'il l'a trouvé au marché aux puces. C'est là qu'il a débuté, il poussait une charrette.
1: La ville entière devient un marché nocturne. Ça négocie, ça fouille, ça s'engueule un peu aussi. Et surtout, ça sent le gras et la fumée. Car dès 1446, deux marchands ont l'idée de vendre des harengs et des poulets rôtis sur la foire pour nourrir la foule. En flamand, « braden » signifie justement « rôtir ». C'est de là que vient le mot « braderie ».
4: Elle nous fait sa mijaurée tous les ans à la braderie du curé.
1: Au XIXe siècle, le train fait exploser l'événement. Des vendeurs ambulants débarquent de partout. Et bientôt, les moules frites. Au fond, la braderie raconte peut-être toujours la même chose depuis le Moyen-Âge. Le plaisir très humain de fouiller dans le passé en espérant tomber sur un trésor.
0: Merci beaucoup Stéphane. Et pour trouver un trésor, comme vous le dites, n'oubliez pas la braderie de Lille, elle commence ce samedi. Bon jeudi à l'écoute d'ici. Il est 5h30, voici l'actualité en France et dans le monde en 90 secondes. C'est avec vous Valentine Letès.
5: Des températures inédites pour un mois de septembre s'annoncent. Météo France prévoit jusqu'à 38 degrés cet après-midi dans le Languedoc. Attention, 6 départements proches de la Méditerranée sont concernés par un risque élevé d'incendie. Cette masse d'air chaud remontera dans les régions du Nord ce week-end. Et nos cours d'eau restent à sec. Selon l'Office français de la biodiversité, les petits cours d'eau de toute la France sont dans un état de dégradation exceptionnel, avec des chiffres largement supérieurs au record de la sécheresse de 2022. Derrière les barreaux, un professeur de sport du Pas-de-Calais, mis en examen pour viol et agression sexuelle sur 7 mineurs. Et la police poursuit son enquête à la recherche d'autres victimes potentielles, puisqu'il a également exercé dans des associations sportives. Encore une grève à bord des avions. Des suppressions de vols sont possibles à partir de demain et tout ce week-end chez Volotea, compagnie espagnole à bas coût. Les hôtesses et stewards se mobilisent pour obtenir de meilleures conditions de travail et de meilleurs salaires. Un nouveau record pour Sophie Adnot. À partir d'aujourd'hui, la Française devient l'astronaute européenne avec la plus longue mission à bord de la Station Spatiale Internationale au compteur. Plus de 200 jours et ce n'est pas fini. Trois clubs français joueront la Ligue des champions féminines de football. Les joueuses du Paris Saint-Germain se sont qualifiées hier grâce à leur victoire contre l'Eintracht Francfort. La compétition commence dans moins de 3 semaines, le 22 septembre, pour l'OL Lyon et le Paris FC également.
0: L'info du jour, c'est l'encadrement des loyers de moins en moins respectés.
5: Dans 69 villes et communautés de communes de France où le dispositif est en vigueur, 37% des loyers dépassent le plafond autorisé selon l'enquête de la Fondation pour le logement. C'est 5 points de plus par rapport à l'an dernier. Et encore pire à Paris, Thomas Vinclair, où des locataires sont même expulsés lorsqu'ils demandent à leur propriétaire de respecter la loi.
6: Gaspard pensait avoir décroché le Graal. 20 visites d'appartement et enfin une réponse positive.
7: Tout s'est fait en 48 heures.
6: Mais 10 mois plus tard, il tombe de haut après avoir rempli en ligne un questionnaire de la ville de Paris.
7: Je suis en meublé dans le 20e. J'ai deux pièces.
6: Son loyer est de 1300 euros par mois pour 32 mètres carrés. Résultat,
7: j'ai 221 euros de dépassement.
6: Soit en 10 mois, déjà plus de 2000 euros.
7: Qui est du coup dans la poche de mon propriétaire. Dans sa tête, l'accord c'était on est d'accord pour pas respecter la loi et tu dis rien parce qu'en fait t'es dans une situation où tu peux pas te plaindre.
6: Son propriétaire invoque alors un complément de loyer pourtant écrit nulle part sur le bail.

0: plus de 2000 euros de dépassement au plus vite.
1: Presque un appartement sur deux ne respecte pas l'encadrement des loyers à Paris. Et quand il s'agit des logements étudiants, les propriétaires en profitent largement selon Que Choisir Ensemble. Que ce soit à Grenoble, Lyon, Montpellier, Lille, Bordeaux ou Paris, 95% des annonces affichent un loyer largement supérieur au plafond autorisé, affirme l'Association de défense des consommateurs.
2: Merci Valentine. La météo tout de suite de ce jeudi 3 septembre, avec un ciel en deux parties ce matin. Un ciel plus couvert avec beaucoup de nuages de la Bretagne aux Hauts-de-France. Quelques nuages également ce matin au-dessus des Pays de la Loire et de la région Centre-Val de Loire. Ailleurs, c'est du soleil. Pour les températures, on gagne quelques degrés ce jeudi au petit matin. À 5h33, 17 degrés de moyenne, c'est 2 degrés de plus que ce que nous avons connu précédemment dans la semaine. Et puis elles vont monter ces températures doucement au cours de la matinée. À Rouen, 17 degrés. Grenoble et Dijon, 18 ce matin. Valence, 21 degrés. Et puis Avignon et Nice, 24 degrés. Cet après-midi, dans le ciel, pas de changement ni de perturbation annoncée. En revanche, les températures, elles, qui grimpent ce jeudi pour la maximale dans le nord, 28 degrés à Auxerre. Et puis il fera plus chaud dans le sud, 32 degrés à Marseille et jusqu'à 35 degrés attendus à Perpignan cet après-midi.
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2: Et ici, dès 5h, on vous donne la parole avec un tout nouveau rendez-vous depuis ce début de la semaine. On cherche un auditeur qui... Et ce jeudi, Valentine, j'avais envie de parler à un auditeur qui peut-être, comme vous, tiens d'ailleurs, a pris de bonnes résolutions pour cette rentrée.
1: Oui, oui, j'en ai prise.
2: Oh, alors là, j'ai vu dans votre...
1: J'avais décidé de me remettre à la course à pied.
2: Et pourquoi vous ne l'avez pas fait? Pas encore?
1: Et bien, j'ai toujours pas été acheter les baskets.
2: Ah, mais ça va, vous avez une semaine. Vous, tiens, qui nous écoutez, quelle est votre résolution de cette rentrée? Appelez-nous 0810 055 056. Venez nous le raconter, c'est Saveria qui vous attend au bout du fil. Tout de suite pour vous, Madonna.

0: Bonita Bonita de Madonna sur votre radio ici dès 5h avec toute l'équipe. On est ravis de vous retrouver. Il est 5h38 dans 5 minutes. Tiens Valentine, on vous met en garde contre une plateforme de streaming.
1: Vendue comme un équivalent de Netflix ou d'Amazon Prime, en fait elle n'existe pas.
0: C'est pas vrai, c'est avec Aude Razo et c'est pour vous à 5h45 sur ICI.
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0: Et ici, plus que jamais, vous avez la parole. Et on a instauré ce nouveau rendez-vous depuis le début de la semaine. C'est un duel initialement de couche-tard contre lève-tôt. Avec, à la clé Valentine...
1: Le poste de radio parfait. Il vous suivra partout puisqu'il se recharge à l'énergie solaire. Il a le Bluetooth, il fait lampe torche. La seule fonction qu'il n'a pas encore, je vous le disais, c'est de faire le café.
0: Ah, mais c'est bien dommage parce que vous voyez, j'aurais bien vu un café.
1: Mais on y est presque.
0: Mais on va y réfléchir. Tiens, on va l'inventer celui-là. On a deux auditeurs qui sont avec nous ce matin et qui vont donc s'affronter. C'est un duel un petit peu spécial puisque nous avons deux lève-tôt, à commencer par William. William du Lot-et-Garonne qui est pâtissier. Oula, bonjour William.
1: Bonjour William.
4: Et bonjour.
1: C'était le bruit du four, peut-être.
4: Bah oui, je viens juste de sortir les chocolatines.
1: Ah, voilà.
4: Juste avant de prendre le téléphone.
1: Et voilà, c'était bien le bruit du four.
0: Vous êtes loin, eh William, oui. Sinon on serait venu vous voir. Ça va le boulot? Ça se passe bien?
4: Oui, ça va, oui, la rentrée, ça y est, c'est reparti, là, donc le boulot est reparti aussi, quoi.
0: Bon, bah tant mieux, bah, regardez, j'espère que, enfin, on va tout faire pour que vous fassiez une belle manche et peut-être qu'on va vous mettre un joli poste radio dans votre boulangerie. Mais nous avons aussi Marthe, Marthe qui est en Moselle. Bonjour Marthe.
1: Bonjour Marthe.
5: Bonjour.
0: Et Marthe, vous avez un boulot de dingue, vous travaillez dans l'aviation au sol?
5: Oui.
0: Ça consiste en quoi, concrètement?
5: En fait, je m'occupe des clients dans une compagnie d'aviation d'affaires.
0: Ah, d'accord, ok. Donc, vous accueillez... d'accord, très bien.
1: C'est vous qu'on va voir quand on veut valider notre billet ou le changer, par exemple?
5: Ben, c'est de l'aviation d'affaires, donc c'est des propriétaires de l'avion, en fait.
0: C'est les stars, c'est les gens riches, l'aviation d'affaires. C'est les gens qui étaient thunes. Nous n'irons jamais. J'ai une question pour vous départager, William et Marthe, ce matin. Je vous explique, je vais vous poser une question, il va falloir me donner le chiffre, le premier chiffre qui vous vient par la tête, et ce, le plus rapidement possible. J'ai lu ça dans le magazine Espilon, il y a quelques jours. Cet été, figurez-vous qu'un squelette de T-Rex est devenu le dinosaure le plus cher jamais vendu aux enchères. À votre avis, combien l'acheteur a-t-il déboursé, et ce, en millions d'euros? William, je vous écoute pour un chiffre.
4: 3 millions.
0: 3 millions d'euros pour William. Marthe?
5: 30 millions.
0: 30 millions d'euros. Et je demande bien sûr à l'avare de cette émission, c'est elle qui a les bonnes réponses, c'est Valentine.
1: Environ 44 millions d'euros. C'est donc Marthe qui est le plus proche.
0: Marthe, c'est vous qui gagnez votre poste radio ce matin, bravo.
5: Ah génial, je suis trop contente.
0: Bah, je suis bien contente pour vous Marthe. Et un mot aussi, tiens, sur votre passion. Vous avez une passion super, j'ai envie de dire. C'est votre cheval, il s'appelle Ulysse, rigolo comme prénom.
5: Ouais, mais je n'ai pas choisi. Mais ça, c'est quand je l'ai vu, il avait déjà 13 ans, donc il avait déjà son nom. Et ouais, voilà, c'est ma grande passion.
1: C'est quoi comme cheval?
5: C'est un sel français.
0: Ah, c'est bien. Eh bien, écoutez, Marthe, félicitations. On vous envoie votre poste radio directement à la maison. Et puis, William, pardonnez-moi, belle journée. Et travaillez bien, c'était un plaisir de jouer avec vous ce matin, William.
4: Ouais, moi, j'aurais pas mis 40 millions dans un putain de 3 morceaux.
0: Oh, c'est vrai, ça comprends. Fait un petit peu cher. Je vous l'accorde.
1: On préfère mettre des euros dans des chocolatines.
0: De vous à moi, William, nous non plus. Hein, rassurez-vous, on les a pas de toute façon.
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0: 5h42, chaque matin sur ICI, on s'intéresse aux bonnes idées testées près de chez vous et qui pourraient inspirer toute la France. Et cet été, nous l'a encore rappelé, quand les températures grimpent, difficile de garder les EHPAD au frais. Mais en Auvergne, Valentine, on a trouvé une solution plutôt originale.
1: Une initiative étonnante même, qui a été mise en place pour rafraîchir les établissements et elle risque de donner des idées ailleurs.
0: Alors, est-ce que ça marche? Réponse avec Robin Bernot, c'est juste avant les infos de 6h. Et à 5h40, 7h43, c'est le premier coup de folie de cette journée. On est jeudi, on est ravis de vous réveiller ce matin avec Valentine et profiter de la musique d'ici, bien entendu, accompagnée par vos chansons préférées. Voici Thierry Pastor.

0: Ça fait beaucoup de folie tout ça. Bon jeudi à l'écoute d'ici dès 5h. 5h46 sur votre radio. Bon réveil avec nous.
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0: C'est pas vrai, c'est votre rendez-vous anti-arnaque avec Aude Razo et on s'intéresse ce matin à une plateforme vidéo qui n'existe pas.
3: Oui, son nom va peut-être vous dire quelque chose puisqu'il pollue sérieusement nos boîtes mail depuis quelques semaines. J'ai nommé Cellcast Vidéo. À la suite de votre période d'essai d'un an, nous sommes ravis de vous confirmer votre inscription, confirmation d'abonnement, c'est ce qui est écrit. Sauf que vous êtes abonné à rien du tout. Et pour cause, Cellcast Vidéo, ça n'existe pas. Enfin si, c'est le nom d'une entreprise australienne, une vraie, mais elle n'a rien à voir avec une plateforme de streaming. Ce mail est un piège, et c'est un piège, attention, très bien ficelé.
0: Mais alors tiens, pourquoi très bien ficelé, Aude ? Qu'est-ce qu'on lit dans ce mail ?
3: Alors, tenez-vous bien, parce que le message affiche votre nom, votre adresse postale et même votre IBAN. Oui, oui, votre IBAN, le vrai, le bon. Et donc, ce mail, à première vue, il est tout à fait crédible. Vous vous dites, mince, c'est vraiment moi, j'ai vraiment souscrit à cet abonnement streaming. Comment faire pour annuler tout ça ? Vous cliquez, le piège se referme, l'escroc va vous demander votre numéro de carte bleue, parce que, soi-disant, il aurait besoin de votre numéro de carte bleue pour annuler l'abonnement. En fait, c'est exactement la même arnaque que les faux mails d'abonnement Netflix, Disney+, et surtout, les faux mails Prime Video, ils tournent énormément cette rentrée, faites attention. Grand merci d'ailleurs aux auditeurs qui m'alertent là-dessus, ça m'est toujours très utile. Petite astuce que je vous donne, quand un mail ou un texto d'ailleurs vous étonne ou vous inquiète, copier-coller dans Google le texte du message. Vous allez vite tomber sur des gens qui ont reçu le même que vous et vous allez vite savoir si c'est une arnaque.
0: Merci beaucoup, Aude, pour cette information. Votre rendez-vous, c'est pas vrai, revient demain à 5h45. La musique d'ici, avant de vous retrouver ce matin, c'est aux côtés de Pascal Obispo qui a invité Francis Cabrel sur son nouvel album. Voici Il faudrait que pleuve l'amour sur votre radio ici. Bon jeudi.

0: Elle est belle cette chanson.
1: Bon jeudi, bon réveil avec nous Pascal Obispo et Francis Cabrel. Il faudrait que pleuve l'amour.
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1: Oui, c'est vrai, il faudrait qu'il pleuve tout court. Et tiens, si on peut même en plus faire de la pluie et de l'amour, alors là, on est vraiment sur un début de journée parfait. 5h52, chaque matin, une initiative qui marche quelque part en France et qui pourrait bien donner des idées ailleurs. Dans les EHPAD, la question du rafraîchissement devient aujourd'hui, et plus que jamais, un véritable sujet de société. Alors, face aux besoins en climatiseurs, des initiatives parfois étonnantes ont vu le jour, comme par exemple en Auvergne, Robin Bernot.
3: Dans l'Allier, à Montluçon plus précisément, une entreprise a lancé une cagnotte en ligne pour financer des climatiseurs dans les EHPAD.
4: Je pense que c'est très bien parce que plus on vieillit, plus on souffre de la chaleur.
3: Il s'agit de l'entreprise Mendes qui connaît plutôt bien le sujet puisqu'ils sont chauffagistes et installateurs de clim à Montluçon. Cette idée d'ouvrir une cagnotte en ligne, ils l'ont eue après plusieurs appels reçus cet été, comme l'explique Alexandra Lopito, assistante commerciale chez Mendes, jointe par Noémie Guillotin.
5: On s'est rendu compte que ce soit dans le privé ou dans le public, non, les EHPAD ne sont pas encore climatisés correctement. Les résidents sont dans des chambres qui sont à plus de 30 degrés. Et on s'est dit qu'en lançant une cagnotte solidaire, ben peut-être que si tout le monde mettait 2, 3, 4, 5 euros, et ben ça nous permettrait de pouvoir mettre, même si c'est que dans une pièce, hein, une climatisation supplémentaire dans les EHPAD. Et les établissements n'auront rien à débourser. C'est vraiment un cadeau qui va être fait aux établissements.
3: Depuis son lancement cet été, la cagnotte a dépassé les 3000 euros. Alors ici en Auvergne, ça semble marcher. Mais vous, qu'en pensez-vous? Alors, on va entendre pas mal d'avis assez différents. On va commencer avec Fleur qui, elle, est assez séduite par la démarche.
6: Et moi, je trouve que c'est vraiment une super idée parce qu'on pense pas trop aux personnes âgées. Elles ont beaucoup souffert cet été. Et donc voilà, je trouve ça super qu'on fasse des choses pour les personnes âgées.
3: Quelques mètres plus loin, après avoir discuté avec Fleur, je prends le temps d'en parler avec Francine.
4: Moi, je trouve que c'est très bien. Celui qui peut mettre dans la cagnotte et aider les autres, c'est super.
3: Est-ce que ça vous embête pas un peu que ce soit une entreprise qui soit obligée de créer une cagnotte pour qu'on prenne soin de nos aînés?
4: Oui et non. Après, c'est difficile pour tout le monde, la vie. Donc, tout le monde n'est pas apte à penser aux autres. Donc, autant que quelqu'un lance l'idée, oui.
3: Des citoyens qui se cotisent et remplissent une cagnotte pour permettre à nos anciens de pouvoir rester au frais. Pour certains, ça passe, vous venez de l'entendre. Mais alors, pour Sylvain, pas du tout.
7: Je trouve ça scandaleux qu'on soit obligé d'arriver à une cagnotte pour financer des climatiseurs, alors que les EHPAD, on va en prendre soin et ce sera à l'État de le faire.
3: L'État a, pour sa part, annoncé fin juin 2026 que le fonds de 100 millions d'euros dédié à l'amélioration de la qualité dans les EHPAD serait mobilisé en priorité pour financer des équipements de rafraîchissement afin de mieux protéger les résidents lors des fortes chaleurs.
1: Robin Bernot avec Noémie Guillotin, une nouvelle initiative demain, juste avant vos infos à 6h. Julien Clerc qui débarque sur ICI avec Elle voulait qu'on l'appelle Venise. Bon début de journée avec nous.

0: Quelle drôle d'idée.
1: Julien Clerc à l'écoute d'ici, elle voulait qu'on l'appelle Venise. Je recherche quelqu'un qui, un auditeur qui, c'est le nom d'une de nouvelles séquences sur votre radio ici. En cette semaine de rentrée, justement, nous voulions parler avec Valentine à un auditeur qui avait pris de bonnes résolutions pour cette rentrée. Et Valentine, notre auditrice, eh bien c'est Joël qui est avec nous.
2: Bonjour Joël.
1: Bonjour Joël.
3: Bonjour tout le monde, j'espère que vous allez bien.
2: Ouais. Très bien, et vous Joël?
3: Très bien.
1: Joël, quelle est
3: plein
1: la bonne...
3: de bonnes résolutions.
1: Ah, plein de bonnes résolutions, donc déjà il y en a plusieurs. Quelle est la première?
3: Alors la première, c'est d'arrêter de fumer.
1: Ah oui.
3: Parce que j'ai un fils jeune et je veux pouvoir vivre le plus longtemps possible.
2: Ça c'est une très bonne résolution, c'est pas facile. Après, vous avez déjà essayé d'arrêter de fumer Joël?
3: Oui, j'ai déjà essayé d'arrêter, ça n'a pas duré très longtemps. Et là, je suis bien, bien décidée.
2: Motivée.
1: Bon, tant mieux.
3: Motivée, voilà. Et puis bon, c'est vrai qu'on a été tous les deux seuls. Il a grandi auprès de moi tout seul, parce que le père ne s'en est pas occupé. Et donc, ça n'a pas été évident. On a eu recours au resto du cœur. Enfin, ça a été très difficile.
1: On vous envoie plein de courage, ma chère Joël. Donc, première résolution, déjà, la cigarette, c'est acté, on arrête pour cette rentrée. Il y en a une deuxième?
3: Oui, c'est l'alcool bourgeois. C'est-à-dire boire de temps en temps, mais un peu trop, quoi.
1: Et ben ça, hop, on arrête aussi. Alors là,
3: aussi, j'ai déjà bien diminué.
1: On va retrouver une Joël toute pimpante pour cette saison 2026-2027.
3: Voilà, pour mon fils.
1: Et ben Joël, félicitations en tout cas pour ces initiatives. On vous embrasse très fort et on vous envoie plein de force avec Valentine. Bisous ma chère Joël. Il est 5h59, nous, on va poursuivre nos bonnes résolutions. Et puis Valentine, on va vous retrouver dans quelques instants.
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1: À 6h, vous avez rendez-vous, comme d'habitude, avec vos infos locales et ça se passe dans votre région. Et tout de suite, ils sont déjà là, présents ce jeudi matin, avec le sourire et pour vous accompagner. Voici toute l'équipe d'ici matin, en vous souhaitant à tous une belle journée sur ICI, bien sûr.
4: Merci beaucoup Louis Raspail et bonne journée à vous également. Évidemment, votre matinée commence ici en région parisienne. Vous avez fait le bon choix, je vous le dis. En ce jeudi ici matin, c'est pour vous jusqu'à 9h. Côté ciel pour cette journée, un temps encore agréable avec de belles éclaircies en matinée. Un petit peu plus de nuages dans l'après-midi, mais quand même encore quelques très beaux rayons de soleil dans notre région. Pour vos températures, elles sont toujours douces. 20 à 21 ce matin, entre 26 et 27 degrés en après-midi chez nous en région parisienne.
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4: Avec nous, dès les premières minutes de votre journée, très bonne idée. Bonjour, 6h, vous écoutez votre radio.
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4: Ici, première radio sur l'actu locale en Île-de-France, Maëlle Prévost. Bonjour Maëlle.
7: Bonjour François-Xavier, bonjour à tous.
4: Et à la une, la circulation sera compliquée en septembre autour de la place de la Concorde.
7: Des barrières ont été installées cette nuit. Le centre de la place est interdite d'accès. C'est en prévision de la messe en plein air du pape Léon XIV. Ce sera le 26 septembre à 15h. Et déjà, on prépare la mise en place d'aménagements exceptionnels. Nicolas Joly, ces travaux vont avoir des conséquences sur la circulation.
8: La préfecture de police promet de limiter au strict minimum les contraintes pour les habitants. Malgré tout, des périmètres de sécurité infranchissables doivent être mis en place. Il y aura deux phases. La première a déjà commencé et empêche uniquement la traversée de la place de la Concorde, du sud au nord. La seconde phase, à partir du 16 septembre, 22h, est plus massive. Toute la place est barrée, ainsi qu'une zone au nord, la rue Royale et la rue Saint-Florentin jusqu'à la rue Saint-Honoré, et une grande zone à l'ouest qui comprend l'avenue des Champs-Élysées et les jardins voisins jusqu'à l'avenue Churchill. Pour circuler, il faudra donc passer sur le quai d'Orsay avant d'arriver à la Concorde. Ces périmètres resteront en vigueur jusqu'au 28 septembre à midi. La place de la Concorde restera encore inaccessible jusqu'au 10 octobre inclus pour permettre le démontage des équipements.
7: Les précisions de Nicolas Joly et les inscriptions pour assister aux différents événements avec le pape sont prises d'assaut. La grande veillée au Stade de France est complète. Déjà 400 000 personnes sont inscrites pour assister à la messe en plein air à la Concorde le 26 septembre. Une association de protection de l'enfance a d'ailleurs saisi la justice pour demander l'annulation de cette messe en plein air, un moyen pour elle de soutenir les victimes de la pédocriminalité dans l'église heurtée par la tenue de cet événement public.
4: Une enquête ouverte après l'incendie d'un immeuble dans le 20e arrondissement de Paris.
7: Les images étaient impressionnantes et l'immeuble était comme une torche dans la nuit de mardi à mercredi. Le feu est parti de la chambre d'un appartement du 12e étage de cet immeuble dans laquelle se trouvaient des bonbonnes de protoxyde d'azote et des mortiers d'artifice. Ça a provoqué des explosions pendant l'incendie. Une enquête est ouverte par le parquet de Paris pour établir les causes précises de cet incendie. Une centaine de personnes avaient été évacuées. C'était une décision attendue par les parents du petit Ismaël. Le petit garçon de 4 ans avait été tué en juin 2018 dans un accident d'ascenseur dans un centre commercial d'Argenteuil dans le Val d'Oise. L'ascenseur avait déjà subi une fuite d'huile en 2015 et avait été réparé par un technicien de Bagneux Hydraulique, société sous-traitante du constructeur de l'ascenseur. Le technicien et les deux entreprises ont été reconnus coupables d'homicide involontaire hier. Le technicien condamné à 18 mois de prison avec sursis, l'entreprise qui employé à l'époque condamné à 80 000 euros d'amende, tandis que le constructeur de l'ascenseur a été condamné à 225 000 euros. Huit ans après, on va pouvoir commencer à avancer, a dit la maman du petit garçon à la sortie du tribunal.
4: Vous écoutez votre radio ici, il est 6h03 ici par Île-de-France, en l'occurrence évidemment. Maëlle, en France, on dénombre chaque année plus de 80 000 infarctus.
7: Oui, et ces patients peuvent être mieux pris en charge après leur crise cardiaque. C'est le constat de cardiologues de l'APHP, l'Assistance Publique Hôpitaux de Paris. Selon eux, certains médicaments après l'infarctus améliorent le rétablissement des patients. Deux études publiées fin août dans les revues scientifiques The Lancet et JAMA pourraient remettre en cause les protocoles utilisés jusque-là en cas d'infarctus, Anne Lordanier.
0: Aujourd'hui, après une crise cardiaque, on donne des bêta-bloquants à quasiment tous les patients pour diminuer la tension, calmer le cœur et éviter de nouveaux infarctus. C'est un traitement à vie qui a parfois des effets secondaires assez lourds. Alors les chercheurs ont arrêté de donner ces bêta-bloquants assez rapidement, au bout de 6 mois ou 1 an, aux patients qui avaient peu de séquelles après leur infarctus. Et ces deux essais, menés en France et en Corée, montrent qu'ils n'ont pas eu plus de récidive que les autres. Deuxième amélioration possible de la prise en charge des crises cardiaques, avant d'opérer pour rouvrir l'artère bloquée, les médecins ont testé l'évocolumab, un médicament qui diminue rapidement le mauvais cholestérol. Ça permet d'éviter que l'artère qui alimente le cœur se bouche à nouveau. Résultat, ce médicament agit 2 fois plus vite que les traitements habituels.
7: Les précisions d'Anne-Laure Danier. À Paris, près d'un logement à louer sur 2 dépasse désormais le plafond légal des loyers. Selon la Fondation pour le logement, 46% des annonces analysées dépassent le loyer autorisé entre août 2025 et août 2026, contre 31% un an plus tôt. À l'échelle des villes concernées, 37% des annonces sont en dehors des clous. Pour les locataires, ça veut dire des logements plus chers et un accès au parc locatif encore plus difficile. La Fondation dénonce notamment les compléments de loyer qui permettent de contourner les règles. Le dispositif pourrait disparaître en novembre sans nouvelle loi.
4: Et puis pour terminer, Maëlle, presque terminée en football, les féminines du PSG se sont qualifiées pour la Ligue des Champions.
7: Après leur victoire hier soir à Poissy contre Francfort, 5-1 après prolongation, grâce notamment au doublé de Merveille Kanjinga et de Sakina Karchaoui. Après le 1-1 de l'aller, le PSG rejoint donc la phase de Ligue aux côtés de l'OL Lyon et du Paris FC. Qualification importante pour les filles du PSG après 2 saisons européennes difficiles. De leur côté, les garçons reçoivent eux Monaco demain soir à domicile au Parc des Princes avec une pelouse toute neuve, remplacée rapidement à la sortie de l'été puisque le précédent gazon n'avait pas résisté à la chaleur, tellement dégradé que le match contre Rennes a été inversé. Mais là, ça y est, pour la 3e journée de Ligue 1 et le match de demain, le terrain est de nouveau praticable. D'ailleurs, les rouleaux de cette nouvelle pelouse ont voyagé avant d'arriver au Parc des Princes, Bruno Salomon.
9: Oui, ils sont arrivés d'Irlande en camion, ces rouleaux de pelouse. La semaine dernière, le 26 août, le club a fait poser pendant 3 jours les 700 rouleaux livrés. On appelle ça un plaquage pelouse. C'est d'ailleurs une grande première habituellement. Depuis l'arrivée des Qataris, les responsables terrain préfèrent au PSG faire une semi en début de saison au Parc des Princes et voir pousser la pelouse. Mais depuis 2 ans, les fortes chaleurs ont eu raison des graines habituelles, d'où ces rouleaux qui débarquent un peu en urgence et qui depuis 6 jours sont bichonnés et aussi testée pour l'irrigation avec ou sans ballon, sous pression, et aussi elle est surveillée, cette pelouse, par ordinateur, par un Paris Saint-Germain qui espère désormais que son rectangle vert va tenir toute la saison. Le premier test est prévu face à Monaco ce vendredi, puis Bratislava 5 jours plus tard en Ligue des Champions.
7: Et vous retrouvez sur ici.fr la photo de cette nouvelle pelouse PSG Monaco, c'est demain soir à 21h05. La météo, François-Xavier, plus sec et un peu plus nuageux.
4: Exactement, Maëlle, c'est ça. Ce matin, vous profitez toujours de belles éclaircies dans notre région. Et puis cet après-midi, les nuages devraient en effet être davantage de la partie au-dessus de nos départements. Mais le soleil quand même devrait nous offrir toujours quelques beaux rayons. Vos températures en ce jeudi, elles sont de nouveau en hausse, en attendant potentiellement une nouvelle hausse pour demain vendredi. Hausse en matinée, notamment avec 20 degrés du côté de Torcy, d'Arpajon, Mantes-la-Jolie et Aubonne. 21 pour Villeneuve-la-Gaillarde, Bagnolet et Paris cet après-midi, des valeurs comprises entre 26 et 27 degrés chez nous en Ile-de-France. 6h08, ici l'infotrafic en temps réel. Tout va bien pour le moment sur vos routes franciliennes. Je vous rappelle que si vous avez besoin de connaître le carburant le moins cher près de chez vous, peut-être dans les Yvelines ou dans le Val d'Oise, vous allez faire un petit tour sur l'application ici, onglet service et prix des carburants. Dans vos transports en commun, c'est compliqué ce matin. Sur la ligne 4 du métro parisien, trafic perturbé en direction de la porte de Clignancourt à cause d'un incident technique sur un train. Et puis bien sûr, vous, de bon matin, au 01 42 30 10 10 pour nous signaler une difficulté avec un appel au standard ou bien un message écrit ou vocal via WhatsApp.
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4: C'est à l'occasion d'une visite parisienne et plus précisément un petit stop au mur des Fédérés situé, vous le savez, dans l'enceinte du Père Lachaise que Jimmy Somerville et Richard Coles ont eu l'idée d'appeler leur duo The Communards, clin d'œil aux fameux partisans de la Commune de Paris datant de 1870. Don't leave me this way, voilà qui accompagne votre petit déj du jeudi 3 septembre sur votre radio ici par Île-de-France. Merci de nous rejoindre, il est 6h08.

0: 6h13, ici Paris de France, votre radio avec The Coming Arts. Réveil en douceur à l'écoute de Don't Leave Me This Way sur votre radio.
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0: Nous sommes le jeudi 3 septembre 2026, belle fête aux Grégoire et Grégory qui nous écoutent en terre francilienne. Bon anniversaire également à l'actrice et humoriste Élodie Poux, 44 ans aujourd'hui. Une simple tasse de thé vert pourrait vous permettre de réduire les risques de cancer. C'est en tout cas ce que nous explique le docteur Kirzek. Rendez-vous dans un instant pour vos conseils santé. À tout de suite.
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0: 6h14, ici l'infotrafic en temps réel avec écoutez, une situation au calme sur les routes de la région parisienne, ce qui me permet quand même de vous rappeler que où que vous soyez dans notre région, par exemple en Essonne ou dans les Hauts-de-Seine, vous pouvez trouver près de chez vous le carburant le moins cher avec l'application ici, onglet service et prix des carburants, vous avez accès à l'ensemble de la liste. Dans vos transports en commun ce matin, c'est toujours un petit peu compliqué sur la ligne 4 du métro parisien, trafic perturbé en direction en tout cas de la porte de Clignancourt à cause d'un incident technique sur un train. Et puis je vous rappelle que si vous êtes vous-même témoin d'une difficulté dans les transports sur les routes de la région parisienne, on compte sur vous, le réflexe 01 42 30 10 10, un appel ou bien un message écrit ou vocal via WhatsApp. Et à 6h15, tout pile, on vous donne comme chaque matin des clés pour prendre soin de votre santé grâce au docteur Gérald Kirzek, connexion avec l'Hôtel Dieu dans le 4e arrondissement de Paris. Bonjour docteur, à l'heure du petit déjeuner, vous nous expliquez qu'une simple tasse de thé vert au quotidien pourrait nous aider à réduire les risques de cancer.
4: Bonjour à tous, on le sait, une alimentation équilibrée, c'est un pilier de prévention du cancer. Mais une nouvelle étude qui conforte l'idée que le thé vert serait le meilleur allié aussi pour nous protéger. Alors, je vais être très clair, le thé vert n'est pas un médicament miracle contre le cancer, mais il a des propriétés intéressantes. Intégrer un mode de vie sain, une alimentation saine, ça peut contribuer à réduire certains risques. C'est un élément du puzzle, c'est pas la solution à elle seule, évidemment. Alors, tout ça, c'est une question de composition, en fait. Dans le thé vert, il y a beaucoup de polyphénols, ce sont des composés végétaux qui sont antioxydants. Ça évite de vieillir et que vos cellules vieillissent. Ça contient des catéchines, ces puissants antioxydants. Et les chercheurs pensent que ces molécules peuvent agir sur plusieurs fronts. D'abord, ça va réduire le stress oxydatif. Ça neutralise les fameux radicaux libres. Vous savez, c'est tout ce qui endommage l'ADN, le patrimoine génétique de nos cellules. Ensuite, elles ont un effet anti-inflammatoire. Or, on sait que l'inflammation chronique favorise l'apparition des cellules cancéreuses. On en parle souvent. Et enfin, certaines études in vitro, en laboratoire, suggèrent qu'elles pourrait freiner la croissance des cellules tumorales et limiter l'apport sanguin aux tumeurs. Donc on voit bien qu'en laboratoire, ça a l'air prometteur. La réalité, c'est toujours un peu plus nuancé. Les données chez l'humain sont encore contradictoires. Il y a des études qui ont montré des associations entre consommation de thé vert et réduction du risque de certains cancers, notamment cancer du sein, colorectal et foie. Notamment une étude japonaise qui a suggéré qu'il fallait boire 7 tasses ou plus par jour pour réduire le risque de cancer du foie. Mais pour l'instant, ce ne sont que des observations.
0: Docteur, vous avez des conseils à nous partager pour bien consommer le thé vert ?
4: Considérez plutôt le thé vert comme un élément potentiellement bénéfique d'une alimentation équilibrée. On en boit, mais sans se faire d'illusions. Alors, on en boit 1 à 2 tasses par jour, c'est une bonne habitude. Attention, on peut aller un peu plus, 7-8 tasses, ça reste acceptable pour un adulte en bonne santé, mais c'est pas une boisson magique et il y a des risques. Et si vous n'avez pas le mode de vie qui va bien, l'alimentation qui va bien, et si vous en consommez trop, il y a de vrais risques, notamment pour le foie ou des risques d'anémie. Donc, il faut pas boire 1 litre de thé vert, pas question. Pour profiter de ses bienfaits sans danger, il faut se limiter. Allez, je vous donne 3 tasses par jour, ça paraît pas mal. Et d'ici là, portez-vous bien.
0: Merci beaucoup, docteur Kirzek. Rendez-vous demain, 6h15. À propos, grâce à la L-théanine, c'est pas facile à dire, cet acide aminé qui est justement présent dans les feuilles de thé vert, vous pouvez gagner, figurez-vous, en tranquillité. Eh oui, Zazie, on a fait l'expérience. Et ma foi, son côté zen en est plutôt une jolie preuve. La voici sur votre radio, ici, Paris-Île-de-France. 6h17, bon réveil.

0: Merci Paris Île-de-France et un réveil dans les meilleures conditions grâce à Zazie et Zen sur votre radio. Partez rencontrer avec nous, comme chaque jour, une personnalité qui fait briller notre région Île-de-France, nos fameux gens d'ici. Bonjour Romain Bruno.
1: Bonjour François-Xavier et bonjour tout le monde.
0: Ce matin, vous voilà dans les Yvelines, Romain, pour rencontrer Yvan. Il est glacier chez Courtisane, où il imagine en fait des glaces 100% naturelles et qui sont inspirées de figures historiques françaises. Romain, vous êtes bien arrivé sur place à Versailles.
1: Exactement, je suis à Versailles, chez Courtisane, glacier, avec Yvan qui est juste devant moi. Bonjour Yvan.
2: Bonjour et merci beaucoup de votre visite. Je suis enchanté de faire votre connaissance.
1: C'est une visite gourmande en plus, Yvan. Moi, j'adore parce que glacier, il réalise des glaces, écoutez bien, inspirées de l'histoire de France. Des glaces qui ont des noms de grands personnages historiques. Avant de regarder les personnages et puis les saveurs, vous avez quoi ? L'amour des glaces et l'amour de l'histoire,
2: hein ? C'est absolument... Toutes les deux sont les passions que j'ai depuis mon arrivée en France. Comme vous avez vu, j'ai un accent, je suis d'origine équatorienne, passionné de l'histoire de France et depuis 26 ans, depuis mon arrivée. Et aujourd'hui, j'ai lié mes deux passions dans un seul et unique endroit qui s'appelle Courtisane, à la rue de la paroisse à Versailles.
1: On a les bacs à côté avec les glaces à l'intérieur, des couleurs magnifiques. Et je vois par exemple la glace Marie-Antoinette.
2: Marie-Antoinette fut une des premières femmes à la cour de Versailles à cultiver les fraises. C'était une de ses fruits favorites et c'est pour ça que nous, on les rend hommage avec un parfum à la fraise au nom de Marie-Antoinette.
1: Autre glace, le nôtre. Allez, jardin le nôtre.
2: Messieurs André le nôtre ont les droits, les jardins du château de Versailles, ce jardin magnifique avec des lignes tout droites. C'est pour ça, en fait, je n'ai pas trouvé quelqu'un qui avait la main plus verte que lui, que la pistache le rende tout à fait son honneur. Et c'est pour ça que la pistache, c'est la pistache d'André le nôtre.
1: Ils viennent chercher quoi, les gens, quand ils poussent les portes d'ici, de chez Courtisane ? Un mélange de cours d'histoire et puis de cours de cuisine ?
2: Non, pas tout à fait. Ici, ce que nous, on a envie, c'est d'éveiller vos papilles. Je pense très sincèrement que c'est le sens le plus fort que nous avons. C'est par là qu'on a les Madeleines de Proust. C'est exactement ça qu'on essaye de faire. Le concept de Courtisane, il est simple. Il est sans conservateur. On utilise uniquement des fruits avec des parfums totalement naturels. Donc, ce que nous avons, c'est vraiment le goût de la nature.
1: Vous l'avez compris ici, du sourire et puis l'amour de l'histoire et des glaces à Versailles, Courtisane, glacier avec Yvan et l'adresse exacte.
2: Au 77 rue de la paroisse, donc c'est vers les hauts de la rue de la paroisse, on vous attend.
1: Merci Yvan.
2: Je vous en prie, à bientôt.
0: Et merci Romain Bruno, merci à votre invité. Effectivement, Yvan, glacier chez Courtisane à Versailles, dans les Yvelines. Et demain à 6h20 pour les gens d'ici, Romain sera avec un horticulteur. Oui, absolument. Et d'ailleurs, me semble-t-il, également du côté de Versailles. Et puis, après la visite chez le glacier, on s'ambiance chez le DJ. Précisément, c'est le dernier titre de Soprano sur votre radio ici, Paris Île-de-France, 6h24.

0: repéré pour vous par votre radio ici Paris-de-France, le dernier né de Soprano. Il s'appelle DJ à 6h26. Catherine Viguier arrive pour l'horoscope avec, pour vous les Capricornes, une douce journée.
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0: 6h27, bonjour Catherine Viguier.
4: Bonjour François-Xavier.
0: Avec vous l'horoscope de notre jeudi 3 septembre 2026. Catherine, du positif pour nos amis taureaux.
4: Les taureaux se sentent aimés et désirés. Bélier, aujourd'hui vous vous occupez du dossier finance et vous trouvez des solutions. Taureau, de la sincérité dans vos mots et dans vos démarches et ça paie sentimentalement. Gémeaux, vous êtes dans votre bulle adoptant un regard bienveillant sur vos protégés. Cancer, journée très réussie, avec des actions qui donnent de très bons résultats. Lion, il s'agit de défendre votre honneur, en douceur ce sera mieux. Vierge, excellente journée, avec des réjouissances personnelles en vue. Balance, il est question de ce que vous faites ou pas pour être bien avec vous-même. Scorpion, aujourd'hui une personne tant attendue vous fait signe. Sagittaire, vous travaillez en bonne compagnie ou alors vous bossez sur un projet qui vous plaît. Capricorne, douce journée avec des satisfactions venues d'un ou d'une autre. Verseau, vous sentir sécurisé sera important tout autant que de protéger les êtres aimés. Poisson, un jeudi dépaysant idéal pour vous entendre avec le monde entier. Et pour nous tous, accomplir son chemin à l'ombre ou au soleil, peu importe.
0: Effectivement, et on arbore un joli chapeau avec tout ça. Merci Catherine Viguier, à demain 6h27.
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0: Bonjour à vous et bienvenue, c'est officiel, votre source de bonne humeur matinale est ouverte ici matin à vos côtés jusqu'à 9h. Bonjour Thomas Etcheberry.
5: Bonjour François-Xavier, bonjour à tous.
0: Les journées du patrimoine, Thomas, ça arrive vite maintenant.
5: Oui absolument, alors c'est le 19-20, on se dit on a encore un peu le temps, mais attention, aujourd'hui en ce 3 septembre, c'est l'ouverture de la plupart des inscriptions en fait pour pouvoir découvrir des endroits un peu insolites comme par exemple les coulisses de la gare Saint-Lazare, la tour de l'horloge de la gare de Lyon,
0: ah, oui.
5: Vous avez parlé la semaine dernière, ouais. Donc surtout pensez bien à regarder sur internet aujourd'hui. Les places vont très vite partir.
0: Merci Thomas, spécialiste route et déplacement d'Île-de-France. Je le rappelle,
5: oui,
0: la circulation. C'est vrai, il y a ça aussi à 6h29. Comment ça se passe?
5: Il y a un accident dans le secteur de Nogent. Faites attention, hein, si vous êtes sur la 86, sur le point de rejoindre la 4, accident grave visiblement qui s'est produit entre plusieurs véhicules. Donc ça peut provoquer quelques ralentissements qui remontent dans le secteur de Créteil. Et puis quelques perturbations également sur la ligne A du RER, notamment dans le secteur de Poissy. On en reparle plus en détail dans les prochaines minutes.
0: Et on vous rappelle que vous êtes nos patrouilleurs sur les routes de la région parisienne ainsi que dans les transports en commun en Île-de-France. France et que si vous-même vous êtes témoin d'une difficulté, vous pouvez bien sûr nous la partager. Pour ça, un petit coup de fil 01 42 30 10 10 ou alors vous utilisez WhatsApp avec ce même numéro, message écrit ou message vocal. Bonjour Maël Prévost.
6: Bonjour François-Xavier, bonjour à tous.
0: Avec vous à 6h30, les titres de l'actu locale en Île-de-France.
6: Des difficultés de circulation sur la place de la Concorde dès aujourd'hui et jusqu'à la fin septembre. Il est impossible de traverser la place du sud vers le nord. C'est en prévision de la messe en plein air du pape Léon XIV prévue le 26 septembre. Mais déjà, on se prépare à un événement exceptionnel avec des infrastructures à installer dès maintenant. L'autre titre à Paris et en Île-de-France, c'est la pelouse du Parc des Princes qui, ça y est de nouveau verte. À la reprise de la saison, il y a 2 semaines, le gazon était impraticable. Il avait souffert de la chaleur tellement que le match contre Rennes avait été inversé. Alors, en prévision du match contre Monaco, demain soir, une nouvelle pelouse a été installée. Et puis, dans l'info d'ici, on vous parle de cette discrimination dont souffrent les personnes en situation de handicap accompagnés de chiens d'assistance. On leur refuse parfois l'accès à un Uber. Une convention vient d'être signée pour changer tout ça.
0: Merci beaucoup Maël. 6h31, toute l'actualité en France et dans le monde résumée en 90 secondes. Et ce matin, c'est avec vous, Valentine Letesse.
7: Risque élevé d'incendie dans 6 départements du Sud encore aujourd'hui. Et dans ces conditions, un sénateur propose de punir plus sévèrement les fumeurs qui jettent leurs mégots par terre.
8: Je ne veux pas salir ma voiture. Après, c'est un risque mesuré. Je ne vais pas jeter dans la nature. C'est vraiment dans le goudron.
7: Ce geste, cette proposition de loi le sanctionnerait d'un an de prison et de 15 000 euros d'amende. Près de 4 annonces de location sur 10 ne respectent pas l'encadrement des loyers, constate la Fondation pour le logement en cette rentrée dans les 69 villes et communautés de communes où le dispositif est en place est clairement de moins en moins respecté. Un professeur de sport du Pas-de-Calais mis en examen pour viol et agression sexuelle sur 7 mineurs. Et il y a peut-être d'autres victimes, précise le parquet, puisque l'enseignant a également exercé dans des associations sportives. Des liens entre la France et le Royaume-Uni aussi étroits que les fils de la tapisserie de Bayeux, désormais exposée à Londres. C'est le souhait d'Emmanuel Macron sur place pour l'inauguration hier. Il rencontre aujourd'hui le nouveau Premier ministre britannique pour parler immigration notamment. Le nouveau record de Sophie Adnot, première française à sortir dans l'espace. Elle devient désormais l'astronaute européenne avec la plus longue mission à bord de la Station Spatiale Internationale à son actif, plus de 200 jours à partir d'aujourd'hui. Et puis sur les cours de tennis de l'US Open, Gaël Monfils tente ce soir de prolonger sa dernière aventure en Grand Chelem. À 40 ans, le Français affronte au deuxième tour le numéro 15 mondial, l'Américain Lirner Tienne.
0: Merci beaucoup Valentine. 6h32, l'info d'ici en Ile-de-France, c'est avec vous Maëlle Prévost ce matin. Une convention pour améliorer la prise en charge des passagers et de leurs chiens d'assistance dans les Uber.
6: Oui, puisque les passagers porteurs d'un handicap comme la malvoyance, le diabète ou l'épilepsie

0: chauffeur est averti via l'application Uber.
1: Le chauffeur, soit il assume totalement, c'est-à-dire que quand il s'en aperçoit, eh ben, il annule la course, il n'en veut pas. Ou alors il passe, il vient quand même vérifier qu'il y a bien un chien et il vous dit qu'il n'en veut pas. Ou alors il faut vraiment négocier.
0: Alors Uber a mis en place en 2023 une formation. Les nouveaux chauffeurs la suivent obligatoirement avec une vidéo de sensibilisation dans laquelle Christelle Moreski, la vice-présidente de l'association, explique tout.
2: Que le chien va soit dans le coffre, soit se couche à nos pieds mais pas sur le siège. Que le chien il va pas bouger, qu'il a été éduqué. Il fera pas de bêtises, il va pas manger les sièges.
0: Mohamed, lui, est chauffeur Uber depuis 6 ans. Il a suivi cette formation.
3: Beaucoup de chauffeurs, en fait, ils ont une méconnaissance du sujet. Et en fait, ils ont peur pour leur véhicule. C'est plus pour les poils, la salissure, anticiper avec une couverture, ça serait idéal. Pour en avoir transporté, un chien d'aveugle, c'est beaucoup plus discipliné qu'un chien normal.
0: Il est possible de signaler un refus à Uber. La plateforme prévoit une sanction en cas de récidive. Rappelons qu'un refus, qu'il soit dans les VTC, les commerces, les restaurants ou les transports en commun, est passible d'une amende pouvant aller jusqu'à 450 euros.
4: Et l'association ANM Chien Guide a reçu en 2025 au total 375 signalements. Pour des refus d'accès, tous lieux confondus. On parle de transport, de restaurants, commerce, établissements de santé ou lieux de loisirs. Dans le journal de 7h, on revient sur ce chiffre. 46%, c'est le nombre de logements loués à Paris qui dépasse le seuil légal d'encadrement des loyers. C'est 15 points de plus que l'année dernière et ça pose un problème pour les locataires qui peinent déjà à accéder à un logement. Un œil sur le ciel, François-Xavier, c'est plutôt ensoleillé aujourd'hui ?
5: Oui, on a effectivement un temps encore agréable, Maël, pour ce jeudi, avec quand même davantage de nuages en région parisienne. Ce matin, vous profitez de belles éclaircies dans notre région, vous avez parfaitement raison, Monsieur Prévost. Et puis cet après-midi, ces fameux nuages qui devraient être davantage de la partie au-dessus de nos départements. Quand même toujours du soleil, bien évidemment, hein, tout va bien, on aura quand même peut-être une couverture nuageuse un petit peu plus importante à l'ouest de la capitale et peut-être également, nous dit-on du côté de Météo France, un temps un petit peu plus chargé en fin de journée. Côté température, elles sont de nouveau en hausse en ce jeudi, notamment en matinée, avec aujourd'hui, donc pour ce jeudi, 20 degrés à Chelles, à Étiole, Le Chesnay et Persan. Nous avons 21 degrés pour Asnières-sur-Seine, Le Bourget et Paris. Et pour cet après-midi, des valeurs comprises. Si on peut m'afficher la carte éventuellement. Oui, non, c'est pas grave. Allez, entre 26 et 27 degrés, normalement en région parisienne. 6h36, ici l'infotrafic en temps réel. Thomas Etcheberry, ce matin, nous avons une difficulté dans le sud de la capitale sur la 6.
6: Oui, il y a Jean-Franck qui nous a passé un coup de fil il y a quelques minutes pour nous signaler effectivement deux difficultés. Un accident à la hauteur de Fresnes, hein, de Vissous sur la 6, si vous êtes en direction de Paris. Et puis un autre dont je vous parlais il y a quelques minutes au niveau de la jonction à 80. 6 à 4. Donc, deux difficultés qui peuvent vous poser problème. Bien sûr, il y a des ralentissements qui remontent sur la 6 et notamment dans le secteur de Viry-Châtillon. Il y a du monde également sur la 86, forcément, avec cet accident au niveau de Saint-Maurice et ce bouchon qui va remonter à la hauteur de Créteil. Donc, soyez prudents.
5: Dans les transports en commun, Thomas, c'est compliqué toujours sur la ligne 4 du métro parisien.
6: Oui, la ligne 4 absolument perturbée vers la porte de Clignancourt, donc vers le nord, en raison d'un incident technique sur un train. Ça peut ralentir et ça peut provoquer quelques ralentissements pour vous qui êtes amené à circuler du nord au sud et surtout du sud au nord, hein, puisque c'est surtout là que ça coince. Attention également sur la ligne A du RER, trafic perturbé de Poissy vers Nanterre Préfecture, donc sur la partie plutôt nord-ouest de la ligne. Faites attention évidemment, puisque là aussi on peut avoir quelques ralentissements. Panne informatique du côté d'Acher, c'est ce qui explique ces complications, ces difficultés que vous allez rencontrer sur ce tronçon spécifique de la ligne A.
5: Et si vous êtes vous-même face à une difficulté sur les routes de la région parisienne ou bien dans les transports en commun en Ile-de-France, on compte sur vous pour nous appeler 01 42 30 10 10 ou alors vous nous envoyez un message vocal ou écrit via WhatsApp avec ce même numéro.
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5: On l'appelle la tour des marais, mais vous allez découvrir qu'elle cache bien plus qu'un simple coup de peinture. C'est en fait la première étape du campus de demain à Fontainebleau, en Seine-et-Marne. C'est quoi ce chantier ? Avec Thomas Etcheberry, c'est juste derrière la musique de Philippe Lafontaine et son cœur de loup sur votre radio, ici Paris Île-de-France, à 6h37. On est ravis de vous accueillir de bon matin et on vous dit bonjour.

0: du Kimbo.
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1: Une petite réparation à faire chez vous, un meuble Skrokrogl à monter, vous savez, de la fameuse marque suédoise là qu'on connaît bien. Voilà, exactement. Si vous avez besoin d'un petit coup de pouce, en tout cas, Clarisse Delozève, sachez-le, ne vous laissera jamais en galère. À suivre les 3 plus, ça se passe dans un instant. Pour l'heure, il est 7h20. Si vous êtes du côté de Fontainebleau, vous avez peut-être assisté à l'inauguration de la tour des Marais. C'était la semaine dernière. Il s'agit en réalité de la première étape d'un grand projet de rénovation, bien plus qu'un simple coup de peinture. En l'occurrence, l'enjeu est tout simplement de créer le campus de demain. Alors, comment ça se présente? C'est quoi ce chantier, Thomas Etcheverry?
4: Bon, alors pour tout vous expliquer, il faut faire un peu d'histoire, hein, pour le coup, et remonter dans le temps, dans les années 50.
1: Oui, Stéphane Bern, on vous écoute.
4: Bah oui, à un moment, il faut y aller. Hein.
1: Bah oui.
4: C'est à cette époque donc que l'INSEAD, une prestigieuse école de commerce, hein, voit le jour à Fontainebleau aux alentours de 1957. Pour marquer cette installation, on construit donc un tout nouveau campus dans les années 60, en bordure de forêt de Fontainebleau. Des bâtiments devenus emblématiques maintenant, est dessiné par l'architecte Bernard de la Tour d'Auvergne. Et l'enjeu de ce projet, donc, c'est de rénover tout le campus, de ne surtout pas le détruire, hein, puisque l'on veut conserver cette architecture désormais patrimoniale, mais de la customiser d'une certaine manière pour en faire tout simplement le campus de Turfu, ou plutôt du futur.
1: Du futur, c'est pas mal. Alors, pour ce faire, Thomas, comment ça marche?
4: C'est pas une mince affaire. Hein. Le site représente plus de 6 hectares et compte 27 bâtiments pour environ 54 000 mètres carrés de surface de plancher, donc ça fait quand même pas mal de choses à faire. Et dans le projet de rénovation, on prévoit 21 000 mètres carrés de restructuration lourde auxquelles on va ajouter près de 8 000 mètres carrés supplémentaires. Dans les tailles, ça correspond à quoi? En gros, ça veut donc dire qu'il y aura la destruction et la reconstruction d'un bâtiment, la création d'un nouvel édifice qui accueillera un restaurant, un bar, des espaces polyvalents, pas mal hein, pour une école.
1: C'est clair.
4: Une grosse restructuration lourde de 11 bâtiments et une réorganisation importante des voies de déplacement et des espaces extérieurs pour pouvoir circuler au sein de ce campus. Bon, pour résumer, à un moment ou à un autre, tout le campus sera concerné par cette transformation.
1: Pourquoi on parle de campus du Turfu du futur?
4: Pour sa manière de revoir la façon de faire cours et d'étudier, on a observé que contrairement à il y a encore 50 ans, on est beaucoup moins dans l'ambiance grande salle de cours classique, un type amphithéâtre. Maintenant, les étudiants ont plus tendance à travailler en petits groupes, à utiliser les outils numériques, bien sûr, les ordinateurs, les smartphones, et à finalement passer beaucoup plus de temps dans des espaces dits informels, on va dire dans une box d'une cafétéria, par exemple, hein, ou sur une table en extérieur, dans des endroits un peu plus cosy. Donc, en plus de rénover les bâtiments, on revoit totalement la façon de vivre et d'évoluer à l'intérieur donc, de ce campus.
1: Et ça présente une difficulté particulière?
4: Disons un challenge, on va dire.
1: Okay.
4: Parce que, comme je vous le disais, on est vraiment juste à côté de la forêt de Fontainebleau. Donc, sur le papier, dire que c'est un campus dans la forêt, c'est sympa et bucolique. On se dit, ouais, c'est chouette. Mais la réalité, c'est qu'il a fallu faire un inventaire écologique sur 4 saisons pour s'assurer de ne pas perturber l'écosystème, notamment le cycle des oiseaux, des insectes, des chauves-souris, respecter la biodiversité. Ce qui demande une adaptation, évidemment, du calendrier, des travaux notamment, qui devraient se poursuivre jusqu'en 2033. Hein. Donc c'est un chantier vraiment
1: long terme, de
4: longue haleine, absolument. L'inauguration de la Tour des Marais, dont vous parliez il y a quelques minutes, n'est donc qu'une première pierre à l'édifice d'une certaine manière. Reste à voir l'évolution de ce projet. Mais d'ici là, de passage à Fontainebleau, eh bien, vous ne pourrez plus dire c'est quoi ce chantier.
1: Notre chronique de retour demain à 6h40. Merci beaucoup, Thomas Etcheverry. Les objets connectés pour chiens en Île-de-France, est-ce que c'est totalement gadget ou réellement utile? Si vous voulez tout savoir, écoutez notre vétérinaire Pierre Fabin avec nous dans un instant. À tout de suite.
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1: 6h44, collier GPS, caméra, distributeur automatique de croquettes, on n'arrête pas le progrès. Le rayon des objets connectés pour nos animaux explose. Docteur Pierre Fabin, bonjour. Parmi tous ces gadgets technologiques, lesquels sont vraiment utiles?
0: Alors le grand gagnant, c'est sans aucune hésitation le collier GPS. Ce n'est absolument pas un gadget, c'est un outil de sécurité qui peut sauver des vies. Le boîtier se fixe au collier et vous permet de suivre votre chien en temps réel sur un écran de smartphone. Si vous avez un chien au fort instinct de chasse, un fugueur, ou que vous vous promenez dans une immense forêt inconnue, c'est un équipement indispensable. Au lieu de paniquer pendant des heures si votre chien disparaît derrière un chevreuil, vous ouvrez l'application et vous le localisez au mètre près. C'est un véritable soulagement au quotidien. Surtout qu'aujourd'hui, ces traceurs sont devenus très légers, totalement étanches et offrent plusieurs jours d'autonomie.
1: Pierre, on voit aussi beaucoup de caméras d'intérieur qui permettent de surveiller et de parler à son chien depuis le bureau. C'est une bonne ou une mauvaise idée, ça ?
0: C'est une excellente idée pour observer en silence, mais pas forcément une bonne idée pour communiquer. Regardez discrètement votre chien pour vérifier s'il dort paisiblement ou s'il détruit vos chaussures est très utile pour poser un diagnostic sur son comportement. Mais le piège absolu, c'est d'utiliser le microphone intégré. Beaucoup de maîtres appellent leur chien depuis la caméra pour le rassurer. C'est le drame. Votre chien entend votre voix résonner dans le salon. Il vous cherche partout avec excitation, mais ne vous trouve nulle part. Ça déclenche instantanément une crise d'angoisse très violente. Il va se mettre à faire les 100 pas ou à aboyer sans fin. Si vous achetez une caméra, c'est uniquement pour jouer les espions, jamais pour parler.
1: Et côté alimentation, est-ce que les gamelles et les distributeurs connectés, ils apportent un bénéfice concret pour la santé de notre animal à la maison ?
0: Alors, ces distributeurs automatiques, ils sont révolutionnaires pour les chats. Physiologiquement, un chat a un tout petit estomac et doit manger 10 à 15 fois, voire 20 mini-repas par jour. C'est impossible à gérer manuellement pour un propriétaire qui travaille à l'extérieur. Mais la machine s'en charge à la perfection et ça évite qu'il ne vous réveille à 4 heures du matin parce qu'il a faim. Pour les chiens, c'est moins indispensable car ils font 2 repas par jour en général et c'est toujours un moment d'échange privilégié avec son maître. Donc, c'est plutôt à éviter.
1: Merci beaucoup Pierre Fabin, les conseils du Veto de retour demain à 7h moins le quart. Rien ne sert de parcourir des dizaines de kilomètres en région parisienne. Il est où le bonheur ? Bah, il est chez nous avec Christophe Maé bien sûr.
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0: Ici Paris, Île-de-France, votre radio qui vous dit bonjour et qui vous souhaite un beau réveil avec Christophe Maé. Il est où le bonheur? 7h10, ici à l'infotrafic en temps réel, Thomas Etcheberry. On file sur nos routes de la région parisienne et plus précisément à l'est de la capitale sur la 86.
1: Oui, il n'est pas là le bonheur malheureusement, puisqu'on est face à un accident et à un bouchon qui malheureusement prend l'ampleur dans le secteur de Créteil hein, sur la 86. On est vraiment au niveau de l'échangeur à 86 à 4 hein, dans le secteur de Saint-Maurice. Là, il y a deux voitures qui se sont percutées. C'est d'ailleurs Jean-Franck qui nous a appelé il y a quelques minutes pour nous faire part de cette information. Et ça se confirme sur nos cartes. On voit bien que ce bouchon remonte jusqu'à Créteil. Donc faites attention si vous arrivez par exemple de Fresnes et que vous comptiez récupérer la 4. Pour l'instant, c'est plus intéressant de passer par le périphérique parisien. Je vous dirai pas ça très souvent. Mais là, pour l'instant, passez plutôt par Paris. Côté transport en commun, les nouvelles sont bonnes. J'ai pas de soucis à vous signaler. Ça va mieux sur la ligne 4, la ligne 8 également. Donc vous pouvez rouler tranquillement. Et tant mieux pourvu que ça dure.
0: Pourvu que ça dure, vous avez raison, Thomas. Et si jamais ça ne durait pas, c'est-à-dire que si, comme Jean-Franck, vous souhaitez nous partager une information, un incident qui concerne les routes de la région parisienne ou bien les transports en commun en Île-de-France, 01 42 30 10 10 avec un message écrit ou vocal via WhatsApp ou bien un appel tout simplement. 6h52, trois infos locales et pratiques en région parisienne, triées sur le volet, je vous le dis pour vous. Clarisse Delezève, les 3+. Bonjour Clarisse.
2: Salut François-Xavier et bonjour à tous.
0: En ce jeudi, on a des offres d'emploi à Disneyland Paris,
2: exactement,
0: en Seine-et-Marne. Les meilleures adresses pour acheter local autour de la capitale. Mm-hmm. Et pour commencer, une appli Clarisse qui connecte les franciliens que nous sommes pour un coup de main à côté de chez nous.
2: Exactement. Mais avant de commencer, j'ai une question pour vous deux et pour toutes les personnes qui nous écoutent. Est-ce que vous bricolez?
1: Absolument
2: non.
1: Pas.
2: Non, moi non plus. Non. J'ai absolument pas la main bricoleuse, c'est une catastrophe. Et ça peut poser un problème au quotidien. Mais pour ça, j'ai trouvé une super solution. C'est cette application. Elle s'appelle Lulu dans ma rue. Je l'adore parce qu'en fait, elle va mettre en relation des franciliens comme vous et moi avec des personnes qui ont des compétences à côté de chez nous. Ça peut être notre voisin qui est un bon bricoleur ou même une personne qui fait du ménage ou quelqu'un qui a des gros bras pour nous aider à faire un déménagement. C'est hyper pratique. L'application, en fait, elle vous met en relation directement. Elle assure les prestations et ainsi que la prestation financière. C'est-à-dire que c'est assuré. Il n'y a pas de problème par rapport à ça.
0: Donc
2: ça, c'est vraiment bien.
0: Ouais.
2: De plus, le service est disponible en petite couronne et à Paris. Donc ça, c'est vraiment top. Donc je vous invite à la télécharger si vous avez besoin d'une personne pour vous aider prochainement. Lulu dans ma rue.
0: Et je note que nos gros bras avec Thomas Etcheberry ne vous suffisent visiblement
2: non,
0: pas.
2: Il va falloir encore aller à la salle de sport.
0: Allez, quand on habite en Île-de-France, où est-ce qu'on peut acheter directement au producteur?
2: Eh bien, moi, j'adore l'idée d'acheter en circuit court. Et pour ça, il y a quand même 650 producteurs qui sont disponibles chez nous en Île-de-France.
0: Ah,
2: et pour le savoir, je vous invite à aller sur le site La Carte Produits en Île-de-France qui référence ces 650 producteurs. Par exemple, en cherchant dans les Yvelines, vous avez la ferme de Viltin à Jouy-en-Josas avec sa ferme et cueillette et son marché chez Fermier, ainsi que la ferme de Galie qu'on connaît bien. Mmh. Donc si ce week-end vous avez envie d'acheter local, je vous invite à aller directement sur le site La Carte Produits en Île-de-France. Vous entrez votre localisation et vous allez trouver des fermiers à côté de chez vous.
0: Magnifique. Et pour terminer, Clarisse, si on cherche un travail en région parisienne, vous avez trouvé une piste du côté de la Seine-et-Marne.
2: Exactement, à Disneyland Paris, puisque Mickey recrute actuellement dans plusieurs secteurs, hein, dans l'accueil, l'hôtellerie, la restauration, ainsi que la maintenance, l'horticulture et la logistique. Si vous avez envie de travailler à Disneyland Paris, franchement, ça vaut le détour. Je vous invite à aller sur disneylandcarrière.fr pour envoyer votre candidature avec votre CV et votre lettre de motivation. Ils sont en plein recrutement en ce moment, donc vraiment, ça vaut le détour. Voilà pour mes 3+, et c'est cadeau.
0: Merci Clarisse Delezève. Les 3+, de ce jeudi, on les rappelle, Disneyland Paris, donc, qui recrute actuellement dans plusieurs secteurs. C'est dans Seine-et-Marne. Pour acheter directement chez nos producteurs locaux, vous pensez à la carte produit en Île-de-France. Et si vous avez besoin d'un coup de main à la maison, Lulu, dans ma
2: rue.
0: Merci Clarisse. Thomas, il suit pas beaucoup, j'ai l'impression.
1: Si, mais dans j'ai bien noté, ça peut me servir.
2: Rue.
1: Lui, dans ma
2: voilà,
1: rue. Oui,
0: magnifique.
1: Exactement.
0: Allez, à demain Clarisse, à 7h10. Vous croisez Boy George, réveil au son de Culture Club. Do you really want to hurt me? À 6h54 sur votre radio ici par Île-de-France.

0: Ici par Île-de-France pour démarrer tranquillement votre journée de jeudi Culture Club. Do you really want to hurt me sur votre radio ici par Île-de-France. 6h57, on croit toujours que les enfants sont tristes quand les vacances se terminent, mais en cette rentrée scolaire, Fred Ballard a voulu, dans l'humour en tube, rendre hommage à ces enfants dont les vacances ont été gâchées par le fameux cahier de vacances.
1: 120 pages avec toutes les matières scolaires, toutes! Et quand même, en fin de paragraphe, des pages détente, avec du calcul mental.
2: Ah ben oui, c'est vrai qu'un petit 3 x 7 plus 45 au carré divisé par 8,3, ça vous détend un gosse peu stressé en vacances à la vitesse de la lumière divisé par racine carrée de pi. Mais que les enfants maltraités par les devoirs de vacances se rassurent, Danny Boone est passé par là, il a surbondir après le trauma du passeport pour la 5e.
1: Tout est pensé pour saccager tes vacances et ton enfance. C'est pour ça que je foutais rien à chaque rentrée scolaire et que fin de premier trimestre, j'avais toujours dans mon bulletin « Daniel vient en touriste ». Bah ouais, j'ai pas eu de vacances.
2: Voilà, donc réfléchissez un peu les parents pour les prochaines vacances. C'est pas un cahier de vacances qui empêchera un destin de cancre, bien au contraire. Mais l'excès de confiance, c'est pas top non plus pour attaquer la rentrée. Pierre Thévenoud le sait maintenant qu'il est sorti du système scolaire.
3: Moi, je fais partie de ceux qui ont longtemps cru qu'ils étaient pas trop cons. On est beaucoup comme ça en France, c'est ça qui fout le pays en l'air d'ailleurs. Parce qu'on dit, moi j'ai des trucs à dire, on dit non, en vrai c'est vraiment mieux si tu fermes ta gueule. Et on les dit quand même. Si à l'école, tu te débrouillais dans à peu près toutes les matières, sauf les maths, ouais, mais c'est nous les plus cons de la Terre.
2: Voilà, bon alors que ceux qui ont toujours été nuls en maths se rassurent, cette théorie ne s'appuie sur aucune étude scientifique. La seule chose qui est sûre, c'est que ceux qui font les clowns en classe se débrouillent très très bien une fois adultes. Donc affûtez vos vannes les enfants, J-4 avant la rentrée.
0: Allez, c'est comme ça que vous deviendrez grand. Merci beaucoup Fred Ballard et à demain.
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0: Merci de nous rester fidèles en cette rentrée 2026. Votre radio ici vous indique 7h.
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0: Ici, première radio sur l'actu locale en Île-de-France. Maëlle Prévost à la une à Paris. 46% des loyers sont au-dessus de la règle.
6: Oui, puisque depuis 2019 et le retour du dispositif, les loyers sont encadrés dans les villes où le marché locatif est tendu. L'objectif, c'est de limiter les abus à la relocation et de protéger les locataires. Mais donc à Paris, près d'un logement locatif sur deux ne respecte pas cette règle. Le baromètre annuel de la Fondation pour le logement publié aujourd'hui et qui se base sur les annonces immobilière relève une augmentation record du nombre de propriétaires qui fraudent. Marina Capitaine.
7: Oui, des propriétaires qui fixent un loyer supérieur au plafond autorisé dans leur ville. C'est à Paris qu'ils sont le plus nombreux. 46% des locations de la capitale sont plus chères que ce que permet l'encadrement, contre 31% l'an dernier. Ce bond de 15 points, c'est du jamais vu et ça reflète une tendance nationale sur l'ensemble des villes concernées. 37% des annonces dépassent les plafonds, soit une hausse de 5 points. Pourquoi ce recul? La Fondation donne des hypothèses. Marché de la location encore plus tendu, manque de moyens pour les contrôles, mais aussi le timing. L'encadrement des loyers, c'est une expérimentation et elle expire dans 2 mois. Le gouvernement s'est engagé à la prolonger, mais rien n'est fait. Alors, certains propriétaires et agences immobilières censées garantir l'application du dispositif se sentent peut-être plus libres de ne pas le respecter.
6: Vous retrouvez sur ici.fr le détail de ce barème avec notamment les villes concernées par cet encadrement des loyers. À Nanterre, l'ancien patron de la maîtrise des Hauts-de-Seine sera jugé pour agression sexuelle. Gaël Darchène, qui a dirigé cette institution de 1999 à 2024, comparaîtra en mars prochain pour plusieurs agressions sexuelles, dont une sur mineur, ainsi que pour harcèlement sexuel. 7 potentielles victimes ont été identifiées dans le cadre de l'enquête. L'ancien directeur avait été mis en retrait en 2024 avant de quitter définitivement la maîtrise l'année dernière. Le procès est prévu les 8 et 9 mars 2027 au tribunal judiciaire de Nanterre. Le Grand Paris Express, nouveau réseau de métro francilien, reçoit un nouveau coup de pouce financier. La Banque Européenne d'Investissement va prêter 3 milliards d'euros supplémentaires pour financer la ligne 15 Ouest. Cette portion de 22 km reliera Pont-de-Sèvres à Aubervilliers avec 11 nouvelles gares dans les Hauts-de-Seine et en Seine-Saint-Denis. Elle doit transporter jusqu'à 600 000 voyageurs par jour et être mise en service en 2031. Circulation compliquée à partir d'aujourd'hui, place de la Concorde à Paris. Des travaux sont en cours. Traversée en voiture impossible du sud vers le nord. C'est à cause de la venue du pape Léon XIV avec cette messe publique à la fin du mois. Des infrastructures exceptionnelles doivent être installées et les chantiers commencent dès maintenant.
0: C'est l'une des difficultés en cette rentrée, retenir les prénoms des personnes que l'on rencontre.
6: Oui, il y a les prénoms de ses nouveaux collègues. J'ai bien retenu le vôtre, François-Xavier.
0: Je dis bravo.
6: Mais mettez-vous à la place des enseignants qui, eux, doivent retenir chaque rentrée des nouvelles classes. Ils rencontrent des dizaines de nouveaux élèves dont il faut retenir le prénom. Pas facile, même s'il existe certaines méthodes. Et malgré tout, les premières semaines peuvent être difficiles. C'est ce que vous avez constaté dans ce lycée des Hauts-de-Seine à Vanves, Théo Renaudon.
8: Moi, je fais un plan de classe.
9: Au lycée Michelet de Vanves, Marion, prof de physique, chaque année, a ses méthodes.
8: Et puis, au fur et à mesure, quand je fais l'appel, je retiens avec le plan de classe. Mais je sais qu'il y a des collègues qui se font des cartes mémo avec les prénoms et ils se font des petits quiz.
10: Je m'appelle Nicolas, je suis professeur d'éducation physique et sportive.
9: Vous n'avez pas la petite étiquette sur le bureau pour retenir?
10: Non, on n'a pas le chevalet. Donc, les années passant, j'ai l'impression que c'est de plus en plus difficile. On a des prénoms de fruits.
9: Des prénoms de fruits?
10: Oui, alors on a souvent les clémentines. Brune. On a des prénoms des fois qui sont très proches. Et là, cette année-là, dans ma classe où je viens d'accueillir, j'ai Élise, Héloïse, Lise. On se concentre et puis à un moment donné, tout s'arrange.
9: Pourtant, c'est important de retenir les prénoms, prévient Aya qui entre en classe de terminale.
11: Parce que c'est la base du respect, nous, on retient le leur, donc ils devraient retenir les nôtres, même si on est plusieurs. Nous aussi, on a plusieurs profs, tous nos camarades, on retient leurs prénoms, donc je ne comprends pas pourquoi eux, ils ne le retiendraient pas.
12: J'ai pas envie qu'on accroche mon prénom ou qu'on me dise truc machin. Ryan, je préfère. Moi, je pense, on se fait remarquer sur une petite bêtise et ensuite, on fait l'élève modèle et comme ça, c'est parfait. Ça fait d'un côté marge de progression, on s'est amélioré, donc elle nous voit parfaitement, la prof. Et dans un second temps, au moins, elle connaît notre prénom.
9: Tous les élèves rencontrés devant ce lycée l'assurent. En général, d'ici Noël, les profs retiennent la plupart des prénoms.
6: Et retenir les prénoms, toute une mécanique à la rentrée. C'était Théo Renaudon devant le lycée Michelet à Vanves.
0: Vous écoutez votre radio ici par Île-de-France, 7h04. Gaël Monfils, toujours prêt à faire le spectacle à l'US Open.
6: Il vient de fêter ses 40 ans. Il a annoncé qu'il prenait sa retraite à la fin de la saison et il en profite pour faire le plus grand show, pour le plus grand bonheur de ses fans. Il a déjà marqué les esprits hier et va sûrement marquer les esprits ce soir. Gaël Monfils sera opposé au 15e mondial et grand espoir américain, Lerner Tienne. Monfils Tienne, c'est un vrai choc des générations et l'expression n'est pas galvaudée car il y a 20 ans d'écart entre les deux joueurs, Fabrice Abgrane.
13: Lerner Tienne n'était pas encore né quand en 2005, Gaël Monfils a débuté sur le circuit professionnel et qu'il a participé cette année-là à son premier US Open. Ce Californien d'origine asiatique a grandi au rythme des exploits de Federer, Nadal et Djokovic, mais son idole, ce n'est pas l'un de ces monstres sacrés. Non, son joueur préféré, celui qui l'a inspiré, c'est Gaël Monfils. Il y a un mois, à Montréal, Lerner Tienne a rencontré au deuxième tour son idole et il l'a battu en 3-7. Sur la caméra, à l'issue du match, l'Américain a inscrit « Légende ». Et sur le court, juste avant de rentrer au vestiaire, Lerner Tienne, un peu gêné et redevenu fan, a demandé à Gaël Monfils de lui signer une balle. Le Français l'a fait, tout sourire, avant de lui tomber dans les bras. Monfils est ravi de retrouver Lerner Tienne sur le court, d'autant qu'après sa victoire au premier tour, il est rassuré sur son niveau de jeu.
14: Je voulais vraiment au moins gagner un match, bien jouer, être compétitif. Maintenant 40 ans, donc c'est cool de l'avoir fait. Je joue pas à mon prime, ça c'est sûr, mais que je joue mieux et je sens que je suis un peu plus dur à manœuvrer pour les jeunes, donc je leur donne un peu plus de fil à retordre.
13: La nuit prochaine, Gaël Monfils va disputer son 201e match en Grand Chelem, peut-être le dernier. En attendant, il en a gagné 131. Jamais un joueur français n'a remporté autant de matchs en Grand Chelem.
6: Suite et fin du deuxième tour aujourd'hui à l'US Open. 4 Français seront à l'affiche, dont Quentin Alice, originaire de Bondy, opposé au numéro 2 mondial, l'Allemand Alexander Zverev, vainqueur, lui, de l'US Open. En football, les féminines du PSG sont qualifiées pour la suite de la Ligue des Champions après leur victoire en prolongation 5-1 hier contre Francfort. Cela porte à 3 le nombre de clubs français qualifiés aux côtés de l'OL Lyon et du Paris FC. Et puis sur ici.fr, vous retrouvez la photo de la pelouse toute verte, toute neuve du Parc des Princes. Pelouse mal en point à la sortie de l'été. Un nouveau gazon qui a été installé pour le PSG Monaco qui se joue donc à domicile demain. François-Xavier, la météo, c'est un temps sec et un peu plus nuageux aujourd'hui.
0: Oui Maëlle, c'est bien résumé. Effectivement, vous profitez ce matin dans notre région toujours de belles éclaircies. Cet après-midi, les nuages devraient davantage être présents au-dessus de nos départements. Un soleil qui devrait offrir encore quelques rayons dans notre belle région francilienne. Et pour vos températures, elles sont de nouveau en hausse en ce jeudi, notamment en matinée, avec 20 degrés pour Torcy, Arpajon, Mantes-la-Jolie et Aubonne, 21 degrés à Villeneuve-la-Garenne, Bagnolet et Paris. Et puis pour cet après-midi, des valeurs comprises entre 26 et 27 degrés chez nous en région parisienne. Ça devrait continuer à monter encore un petit peu. Demain vendredi, on vous en reparle évidemment. 7h08, ici l'infotrafic en temps réel, Thomas Etcheberry. On a 85 km de bouchons en Ile-de-France, mais a priori pas de difficultés majeures.
15: Oui, pour l'instant, ça va. On va toucher du bois, mais c'est vrai qu'on n'a pas de gros événements à vous signaler. On a des ralentissements, certes, et principalement pour vous qui essayez de rejoindre Paris par le sud. Ça coince un petit peu sur la 6A, la 6B dans le secteur de Vissou. Et puis bien sûr les traditionnels ralentissements pour rejoindre Paris sur la 15, la 1, la 3, la N2 aussi. Là ça sort un peu plus de l'ordinaire, mais tout de même dans le secteur de Compans on peut avoir quelques coups de frein. Mais en tout cas ça reste tout à fait praticable et tant mieux. Même du côté des transports en commun, j'ai pas de grosses infos à vous signaler, si ce n'est peut-être cet épiphénomène, on va dire, sur la ligne 3 du métro, où il y a un train qui stationne du côté d'Opéra, du moins pour l'instant, suite à un souci de fermeture de porte. Donc il peut y avoir quelques ralentissements sur la ligne 3, mais on l'espère, ça devrait être résolu assez rapidement.
0: Et si vous qui nous écoutez, vous êtes face en revanche à un phénomène et pas un épiphénomène, 01 42 30 10 10, qu'il s'agisse évidemment de vos transports en commun en Ile-de-France ou bien des routes de la région, vous n'hésitez pas, 01 42 30 10 10, vous nous appelez au standard ou bien vous nous envoyez un message vocal ou un message écrit via WhatsApp.
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0: Et tout comme l'équipe de votre radio ici par Île-de-France, cette chanteuse de grand talent donne tout, mais alors absolument tout, pour la musique. Retrouvez France Gall tout de suite pour un réveil forcément très agréable en ce jeudi avec nous à 7h09.

0: 7h13, merci beaucoup de nous avoir rejoints de bon matin avec France Gall, tout pour la musique sur votre radio.
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0: Vous restez justement fidèle à votre radio ici Paris-Île-de-France en cette rentrée 2026. On vous dit merci du fond du cœur. Et puis c'est ici matin avec toute votre équipe jusqu'à 9h évidemment. Vous allez pouvoir grâce à nous rouler l'esprit totalement tranquille en cette rentrée. 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Vous jouez avec nous au ticket gagnant et vous validez justement votre ticket pour le grand tirage qui aura lieu lundi 14 septembre à 8h20. 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Écoutez bien, Air Legend 2026, c'est le meeting aérien de l'aérodrome de Melun-Villaroche en Seine-et-Marne. Il est de retour ce week-end pour sa 8e édition. Écoutez bien, la mise en place officielle de l'aérodrome pour la défense aérienne de Paris. Est-ce qu'elle a été effectuée en 1939, réponse 1, 1947, réponse 2, 1963, réponse 3, je dis bien mise en place de l'aérodrome pour la défense aérienne de Paris. Thomas Echeberry, petit indice s'il vous plaît.
3: Sachant que l'aérogare a été construite, elle, en 1946. Alors on se dit, ah c'est simple, mais attention, il peut y avoir un piège.
0: Eh oui, parce qu'on est comme ça, nous on est un peu piégeux, vous nous connaissez.
3: Parfois il y a des choses qui se construisent avant et puis parfois après. Quoi.
0: Exactement, ouais. C'est ça. Oui, il n'y a pas forcément de logique, vous avez raison. Voilà, ça fait un double indice quelque part.
3: C'est comme l'ouvre-boîte et la boîte, vous savez, il y a cette histoire-là. Ouais.
0: Exactement, c'est la même histoire. Allez, appelez-moi tout de suite 0142 30 10 10. Vous avez 5 minutes pour jouer avec nous. On vous souhaite évidemment bonne chance. Et puis dans un instant, celui qui pose pour vous un autre regard sur les grands sujets de l'actualité nationale, c'est David Ossiou pour Mon Œil et la crise chez IKEA. Il en est question ce matin. Elle fait baisser les prix.
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0: 7h16, Mon Œil avec David Ossiou. Une nouvelle preuve ce matin que le commerce est en difficulté. Il suffit de regarder le prix d'une étagère.
5: Oui, mais pas n'importe laquelle. Celle que nous avons presque tous à la maison, l'étagère Billy d'IKEA. Vous savez, c'est cette bibliothèque qui est livrée dans un carton tout plat, avec une clé Allen, une notice sans un mot et suffisamment de planches pour vous faire regretter d'avoir appris à lire. Officiellement, elle se monte à deux. En réalité, elle se monte tout seul pendant que l'autre vous explique que vous avez placé la planche à l'envers. Mais cette fois, le problème de Billy, ça n'est pas son montage, c'est son prix, ou plutôt sa baisse de prix. Depuis lundi, l'étagère est vendue en magasin 34,99€ au lieu de 49,99€. 15 euros de moins, une baisse de 30%. Tant mieux pour nous. Mais pour l'économie, c'est un mauvais signe. IKEA baisse le prix de son meuble le plus célèbre parce qu'il faut désormais nous convaincre de l'acheter. L'enseigne va même réduire le prix de 450 produits en France. Elle met 60 millions d'euros sur la table et accepte de gagner moins sur chaque meuble dans l'espoir d'en vendre davantage. C'est ce qu'on pourrait appeler l'indice Billy. Très haut pendant le Covid, quand il fallait acheter pour la maison des bureaux pour télétravailler, des canapés, des rangements. Mais ça, c'était avant que notre pouvoir d'achat baisse, avant que le carburant flambe également. Et vous avez remarqué où se trouvent généralement les magasins IKEA ? En périphérie des villes, voitures obligatoires, tout ça, ça fait baisser l'indice Billy. Encore plus quand le marché immobilier va mal, lorsqu'on déménage moins, on achète moins de cuisine, moins de canapés, moins de bibliothèques. Alors pour savoir comment va l'économie, on peut regarder le PIB, on peut regarder la consommation, la confiance des ménages, ou tout simplement observer Billy.
0: Merci beaucoup David Ossiou, Mon Œil de retour demain à 7h15. Il est 7h17 ici. L'infotrafic en temps réel, Thomas Echeberry. Tout d'abord, nos routes franciliennes et une difficulté ce matin dans le sud de la capitale sur l'A6 à hauteur de Grigny.
3: Oui, attention à cet accident une fois que vous avez passé Évry sur l'A6 en direction de Paris. Il y a effectivement deux voitures qui se sont percutées, ce qui va vous gêner sur votre gauche et probablement provoquer quelques ralentissements. Donc faites attention en tout cas à ne pas vous laisser surprendre à la hauteur de Grigny sur l'autoroute A6. Hormis ça, pas de gros événements à vous signaler. On a des ralentissements ralentissements, c'est vrai, surtout sur la 6 pour rejoindre Paris ce matin, mais ça reste praticable. Quelques coups de frein aussi sur le périphérique, mais là aussi, rien qui sorte véritablement de l'ordinaire en ce jeudi matin. Côté transport en commun, on rappelle tout de même qu'il y a la ligne 8 qui est en travaux et qui va le rester pendant plusieurs mois et qui a un impact par rapport à la station République, c'est-à-dire que jusqu'au 22 avril prochain, l'arrêt n'est pas desservi à République sur la ligne 8 en raison de ces travaux de rénovation. Donc attention, évidemment, si vous aviez l'intention d'utiliser cette correspondance, hein, il faudra choisir une autre station. Surtout qu'il y a pas mal de stations qui concordent dans cette zone-là, hein, entre la ligne 8 et la ligne 9, la ligne 8 et la ligne 5. Enfin, on arrive quand même à s'en sortir. Mais bon, c'est toujours bien de le savoir quand même.
6: C'est un gros hub, comme dirait l'autre.
3: Absolument.
6: Merci beaucoup, Thomas et Chevier Hub. Et vous pouvez bien sûr, vous, nous partager une difficulté si vous êtes témoin de quoi que ce soit, en tout cas sur les routes de la région parisienne ou dans les transports en commun de bon matin. On vous attend au 01 42 30 10 10 avec un appel, ou bien vous passez par WhatsApp avec un message écrit ou un message vocal. Capitale de Belgique, la sympathique Bruxelles est située à peu près 260 km au nord de Paris. Vous le savez certainement, ça fait une petite distance, mais franchement, un coup de Thalys depuis la gare du Nord, 1h20 pour le trajet et hop, vous voilà arrivé. Donc aucune raison de ne pas suivre Boulevard des Désert pour le voyage. C'est parti.

0: Bon réveil et bon voyage à Bruxelles sur votre radio ici par Île-de-France en compagnie de Boulevard Désert juste à l'instant à 7h22. Bonjour Kira.
1: Bonjour François-Xavier.
0: Ravi de vous accueillir sur l'antenne. Merci. Kira. Vous nous écoutez en Seine-et-Marne à Dammartin en Goëlle, c'est bien ça?
1: C'est ça.
0: Vous êtes donc déjà debout ce matin, un départ au travail imminent ou pas encore?
1: Je suis sur la route là, en direction de Clichy-sous-Bois.
0: D'accord.
1: Voilà.
0: Et qu'est-ce que vous y faites à Clichy-sous-Bois comme travail, si c'est pas indiscret?
1: Je suis directrice d'une école.
0: Ah! Alors comment ça s'est passé cette rentrée, dites-nous?
1: Superbe!
0: Ouais, c'est vrai?
1: Ouais, très bien. Très bien.
0: Les enseignants sont au taquet, les élèves aussi?
1: Au taquet, tout le monde est au taquet.
0: Bon, c'est magnifique. On sait que vous les mettez un peu au diapason, hein, de toute façon, Kira, on vous connaît. Alors, Kira, vous jouez avec nous au ticket gagnant. Avec cette question que l'on a posée tout à l'heure au 01 42 30 10 10, c'est le retour d'Air Legend ce week-end, le meeting aérien de l'aérodrome de Melun-Villaroche en Seine-et-Marne. 8e édition, en l'occurrence. La mise en place officielle, Kira, de l'aérodrome pour la défense aérienne de Paris, est-ce qu'elle a été effectuée, selon vous, en 1939, en 1947 ou en 1963?
1: Je sais pas du tout. Il y avait un indice, je l'avais pas entendu. Je crois qu'il y avait un indice, vous aviez donné un indice tout à l'heure, je crois, non?
0: Ouais, Thomas parlait de l'année 1946 avec l'aérogare notamment qui a été construite en cette année.
2: En 46, c'est ça.
0: Ouais, ça devrait vous mettre un peu sur la voie normalement.
2: Mais en même temps, j'ai expliqué que parfois ça peut être trompeur, quoi.
0: C'est vrai.
2: Il y a des choses qui se construisent après ou avant, voilà, on sait pas trop.
1: Et alors, les trois dates qui ont été proposées, vous pouvez me les rappeler?
0: Ouais, 1939, 1947 ou 1963.
1: Allez, je vais dire au hasard 47.
0: On est un peu plus au début quand même, hein, pour tout vous dire.
1: Ouais.
0: Du genre la première, vous voyez, par exemple.
1: Ouais. 1939
0: par exemple, voilà Kira. Bah c'est la bonne réponse, dites donc. Thomas, vous avez l'info complémentaire d'ailleurs.
2: Oui, un gros aérodrome pour le coup, 541 hectares hein, si je dis pas de bêtises. Donc il y a quand même de l'espace. Hein.
0: Belle surface. Ouais. Bon Kira, en tout cas on a le plaisir de vous faire valider votre ticket pour le grand tirage qui aura lieu le lundi 14 septembre à 8h20. Vous serez avec nous, gardez votre téléphone près de vous, hein. On compte sur vous.
1: Ok, il sera avec moi.
0: Bon bah c'est parfait. Merci pour votre bonne humeur.
1: Merci.
0: Bon courage pour cette rentrée.
1: Merci beaucoup, merci infiniment. Bonne journée à vous.
0: Merci beaucoup Kira, à très vite. Kira, on se démarre, Dammartin en Goëlle.
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0: 7h25, focus sur ces belles initiatives qui existent dans notre région. Ici, ça marche. La Fondation Apprenti d'Auteuil, véritable institution évidemment dans notre région, elle agit auprès des mineurs non accompagnés et organise notamment chaque année l'opération Cartable Solidaire. Bonjour Nicolas Mendy.
5: Bonjour François-Xavier, chère auditrice et chers auditeurs, bonjour.
0: Merci d'être avec nous Nicolas, directeur d'établissement d'accueil de mineurs non accompagnés à Chaville. Un petit mot tout d'abord Nicolas de la Fondation Apprenti d'Auteuil, véritable institution, hein, je le disais, créée en 1866. Le siège de l'association est basé à Paris, dans le 16e arrondissement. Rappelez-nous peut-être Nicolas tout d'abord la mission que vous portez au quotidien.
5: Merci François-Xavier. Depuis 1960, Apprenti d'Auteuil, Fondation catholique reconnue d'utilité publique depuis 1929, accueille, éduque, forme et insère des jeunes confrontés à des difficultés pour leur permettre de devenir des hommes et des femmes debout. Apprenti d'Auteuil accueille et accompagne aussi les familles dans leur rôle éducatif.
0: Mmh.
5: Le rôle de notre action au quotidien est de redonner confiance à ceux que la vie a parfois fragilisé et leur permettre surtout de trouver leur place dans la société.
0: Évidemment, avec plusieurs... Pour avancer un petit peu, Nicolas, je précise que vous avez plusieurs champs d'intervention, évidemment, parmi la protection de l'enfance, l'éducation, la scolarité, la petite enfance. 10 000 jeunes accueillis ou accompagnés dans la région, 3 300 familles qui sont soutenues, c'est effectivement une belle réussite. Parmi les opérations phares que vous avez mises en place depuis plusieurs années, il y a ces fameux cartables solidaires, c'était la 10e édition cette année, en 2026, ça s'est passé le dernier week-end du mois d'août, en vue évidemment de la rentrée scolaire. C'est quoi le principe de ces cartables solidaires, Nicolas?
5: En fait, le principe de cette opération réalisée par des jeunes et des salariés d'Apprenti d'Auteuil dans les supermarchés d'une grande enseigne est de recueillir des fournitures scolaires, crayons, trousses, cahiers, gommes, auprès des clients lors de leur sortie en magasin. Donc, toutes les fournitures généralement données par les clients sont ensuite redistribuées aux jeunes en difficulté, accompagnées par apprentis de TI. L'élément essentiel que je voulais préciser par rapport à cette solidarité, c'est que pour nos jeunes, l'opération permet à des jeunes qui ont entre 16 et 21 ans de pouvoir bénéficier, de développer d'avoir un bénéfice personnel et humain, sortir de leur quotidien, aller vers les autres, trier des dons et renforcer l'estime de soi.
0: Concrètement, Nicolas, ça se passe comment ? C'est-à-dire que le jeune est attendu à l'entrée justement de ce fameux supermarché. Il y a un flyer qui est donné, me semble-t-il ?
5: Oui, tout à fait, c'est bien cela. Je confirme bien qu'il y a un flyer qui est donné, qui permet aux jeunes aussi de communiquer avec les clients, de sensibiliser sur l'opération.
0: Et du coup, après, donc, l'idée,
5: c'est... Et cette année, nous avons eu... avons eu quand même 15 jeunes qui se sont mobilisés, 3 professionnels, et nous avons eu la chance d'avoir 50 kilos de matériel, des cartons, des cahiers, de classeurs, du petit matériel, de cartons, des feuilles aussi. Toutes ces fournitures vont venir renforcer la joie d'apprendre de nos jeunes.
0: C'est certain. Nicolas, merci beaucoup pour ces précisions. Pour terminer, un petit mot également de la soirée de la réussite que vous organisez chaque année. C'est fin novembre, hein, c'est ça ?
5: Tout à fait, c'est bien cela. Juste dire à nos auditeurs et auditrices qu'à l'occasion de la fête de la réussite, la Fondation Apprentis de Teille prend tous les ans dans les établissements de Teille le temps de fêter et de célébrer les jeunes que nous accueillons. Et c'est un événement qui met à l'honneur les petites et grandes réussites des jeunes que nous accueillons. Et l'événement permet aussi de valoriser l'action de nos jeunes en leur remettant un diplôme. Donc, que ça soit pour saluer la réussite scolaire, l'engagement ou l'attitude exemplaire, notamment lors de l'opération cartable solidaire.
0: Évidemment.
5: Et cette année, l'événement, l'événement aura lieu
0: le 27 novembre
5: à Chaville. 2026 à Chaville.
0: Merci beaucoup, Nicolas Mendy, d'avoir été à nos côtés ce matin.
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0: 7h30, Maël Prévost, les titres de l'actu locale en Ile-de-France.
9: Les Parisiennes verront bien la Ligue des Champions cette saison. Le PSG féminin a battu Francfort 5-1 après prolongation au campus de Poissy hier soir. Après le match nul 1 partout de l'aller, cette victoire permet aux joueuses de Paolo César d'accéder à la phase de Ligue. Deux autres clubs français sont qualifiés avec l'OL Lyon et Paris FC. L'autre titre ce matin à Paris et en Ile-de-France, c'est les travaux à la Concorde. La venue du pape Léon XIV se prépare dès maintenant. Circulation compliqué. Et dans la fond d'ici, vous le constatez peut-être, c'est l'augmentation des loyers à Paris. L'encadrement n'est pas toujours respecté. On en parle dans quelques instants.
0: Merci beaucoup Maëlle. 7h31, toute l'actualité en France et dans le monde résumée en 90 secondes avec vous Valentine Letesse.
10: De plus en plus de loyers illégaux dans les 69 villes et communautés de communes où l'encadrement des loyers est en place. Les propriétaires le respectent de moins en moins selon la Fondation pour le logement. 37% des annonces dépassent le plafond autorisé contre 32% il y a un an. Le retour d'une chaleur étouffante dans le sud de la France, jusqu'à 38 degrés aujourd'hui, notamment dans le Languedoc. Météo France anticipe déjà de possibles records de température pour un mois de septembre. 4 corps d'une même famille, dont 2 enfants, découverts en Haute-Saône. Selon les informations de votre radio ici, les corps ont été découverts hier soir sur un terrain où l'on trouve des mobil-homes et des caravanes. Emprisonnés depuis plus d'un mois au Togo, 2 réalisateurs français bientôt de retour en France. Selon le ministère des Affaires étrangères, ils sont autorisés à quitter le pays d'Afrique de l'Ouest où ils sont poursuivis pour fausses déclarations et pour l'utilisation d'un don. drones pour leur tournage. Un choc des générations à l'US Open de tennis à New York. Pour son dernier tournoi en Grand Chelem, le Français Gaël Monfils, 40 ans, affronte au deuxième tour la nuit prochaine l'Américain Lirner Tienne, de 20 ans son cadet. Le Paris Saint-Germain féminin, qualifié pour la Ligue des champions de foot, après sa victoire contre l'Eintracht Francfort hier soir, trois clubs français sont donc qualifiés, le PSG, l'OL Lyon et les footballeuses du Paris FC. La compétition démarre le 22 septembre.
0: Merci beaucoup Valentine Letesse. 7h32, l'info d'ici en Ile-de-France avec vous Maëlle Prévost. L'encadrement des loyers est de moins en moins respecté.
9: Et à Paris, c'est impressionnant. Presque la moitié des logements loués, 46%, ont un loyer qui dépasse le plafond autorisé, avec un dépassement en moyenne de 171 euros par mois. Et ça augmente. L'année dernière, c'était 31% des logements qui étaient concernés. Bilan dressé par la Fondation pour le logement, ancienne Fondation Abbé Pierre. Et les locataires sont parfois impuissants face à leurs propriétaires qui fraudent. À Ménilmontant, dans le 20e arrondissement, Thomas Vinclair, vous avez rencontré un locataire qui a perdu son logement après avoir demandé à son propriétaire de respecter la loi.
11: Gaspard pensait avoir décroché le Graal, 20 visites d'appartement et enfin une réponse positive.
12: Tout s'est fait en 48 heures.
11: Mais 10 mois plus tard, il tombe de haut après avoir rempli en ligne un questionnaire de la ville de Paris.
12: Je suis en meublé dans le 20e. J'ai

0: trois jours après, j'avais les huissiers à la porte.
1: Sous la menace d'une expulsion, Gaspard n'a plus qu'un mois pour trouver un nouveau logement.
0: Le plan le plus probable, c'est que j'aille sur le canapé d'un pote. J'ai 27 ans, je travaille, je suis diplômé. Enfin voilà, c'est la réalité aujourd'hui à Paris.
1: Cet ingénieur a déposé un signalement à la mairie de Paris. Il espère désormais pouvoir récupérer ses plus de 2000 euros de dépassement au plus vite.
2: Un reportage à Paris de Thomas Vinclair. Et au total, près de 70 villes appliquent cet encadrement des loyers. 37% des loyers à l'échelle du pays ne respectent pas les plafonds en vigueur. C'est 5 points de plus par rapport à l'an dernier. Vous retrouvez la liste d'ailleurs de ces communes sur notre site internet ici.fr. Dans quelques instants, on reçoit Pacôme Rupin, directeur général de la fondation Le Refuge. Il nous parlera de l'ouverture ce soir à Nanterre de la Boussole 92, le premier centre LGBT en banlieue parisienne, un lieu d'accueil, d'écoute et d'accompagnement où les victimes de LGBT-phobie pourront aussi déposer plainte directement. Il est notre invité à 7h45. La météo, François-Xavier, un temps toujours relativement agréable, mais avec des nuages davantage présents aujourd'hui en Ile-de-France.
3: Oui, c'est vrai, Maëlle. Effectivement, nous avons un temps plutôt clair encore ce matin en région parisienne. Vous profitez de belles éclaircies sur l'ensemble de nos départements, mais c'est vrai que normalement, cet après-midi, les nuages devraient effectivement être davantage présents au-dessus de nos départements. Ça devrait être d'ailleurs le cas ce matin. Ça va commencer un petit peu, on va dire, à l'ouest de la région parisienne, et puis ça va commencer à se généraliser un peu plus dans les prochaines heures de la journée, un petit peu plus, on va dire, prononcé sur la partie nord de la capitale. Et puis pour les températures, elles sont de nouveau en hausse, notamment ce matin avec 20 degrés pour Chelles, Étiole, Le Chesnay et Persan. Nous avons 21 degrés pour Asnières-sur-Seine, Le Bourget et Paris. Et puis pour cet après-midi, des valeurs comprises entre 27 et 29 degrés. En Ile-de-France, c'est toujours l'été, visiblement. 7h36, ici, l'infotrafic en temps réel. Thomas Etcheberry, nous filons sur route francilienne, c'est toujours un petit peu délicat ce matin dans le sud de Paris sur l'A6.
4: Il y a un accident, c'est vrai, du côté de Grigny, sur l'autoroute A6, il y a deux voitures qui se sont percutées juste après avoir passé Évry-Courcouronnes. Vous allez donc tomber effectivement sur cette difficulté. Ça gêne quand même, hein, sur voie de gauche, donc faites attention, il peut y avoir quelques coups de frein. Serrez plutôt sur la droite dans ce secteur. Sinon, il y a des ralentissements, bien sûr, hein, c'est jeudi matin, mais ça reste tout à fait praticable. Vous aurez quelques coups de frein sur la N118, par exemple, hein, dans le secteur de Meudon, sur la 86 à la hauteur de Fontenay-sous-Bois, à l'est de Paris, et puis également quelques ralentissements aussi sur le périphérique parisien.
3: Et côté transport en commun, visiblement, la ligne D du RER est affectée.
4: Oui, quelques perturbations, effectivement, d'Aury-la-Ville vers Corbeil-Essonnes, ce qui est quand même un tronçon assez important, du nord au sud, hein, en passant par Paris. Ça fait suite, visiblement, à un acte de vandalisme survenu dans le secteur de Saint-Denis, et donc ça provoque quelques ralentissements, peut-être même quelques retards pour vous qui êtes amenés à circuler sur la ligne D, et surtout du nord au sud.
3: Et si vous-même êtes témoin d'un petit pépin dans les transports en commun ou sur les routes de la région parisienne, voire un gros incident, on le souhaite pas, mais ça peut bien évidemment arriver. Le réflexe, on compte sur vous. Un appel au 01 42 30 10 10 ou bien vous pouvez utiliser ce même numéro pour nous prévenir de cet événement via WhatsApp avec un message écrit ou un message vocal.
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3: À son actif, pas moins de 6 Grammy Awards. Vous le savez certainement, c'est l'équivalent de nos victoires de la musique, hein, Thomas Etcheverry. On
4: est d'accord? Absolument. Et 6, c'est quand même pas mal, hein.
3: C'est pas mal.
4: C'est pas évident de les avoir, parce que le marché américain est concurrentiel quand même.
3: Exactement. Autant vous dire que nous avons un immense artiste qui va chanter pour vous ce matin. Vous l'avez peut-être reconnu. Monsieur Billy Joel avec My Life sur votre radio ici par Île-de-France. Histoire de vous souhaiter un excellent début de journée avec nous.

0: 8h20 ici Paris-de-France, nous sommes le jeudi 3 septembre et on vous souhaite la bienvenue en compagnie de Billy Joel, My Life sur votre radio.
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0: Dans 5 minutes, l'invité d'ici matin, bonjour Valentine Letès.
3: Bonjour François-Xavier.
0: Et on parle du premier centre d'accueil pour les personnes LGBT en banlieue parisienne.
3: Inauguré ce soir à Nanterre par la ministre de la lutte contre les discriminations, ce centre est essentiel pour une communauté toujours victime de violences au quotidien. Pour en parler, le directeur de la fondation Le Refuge est avec nous.
0: Rendez-vous dans 5 minutes, il faut rester bien avec nous, évidemment. Pour l'heure, il est 7h41. Si vous cherchez des idées pour profiter de notre région sans trop dépenser, par ici les bons plans chaque matin avec David Kolski à 7h40. Salut David.
4: Bonjour à tous.
0: Alors pour commencer, en attendant les journées du patrimoine qui vont évidemment arriver vite désormais, ce dimanche c'est déjà gratuit dans plein de musées et de monuments franciliens.
4: Oui, et quand c'est gratuit en général on dit quoi ?
0: On adore.
4: Bah, c'est cool. On dit oui, voilà. Alors ce dimanche 6 septembre, c'est le premier dimanche du mois et comme vous le savez, chaque premier dimanche du mois, on peut visiter plein de lieux sans payer, ce qui sera aussi le cas pour les journées du patrimoine les 19 et 20 septembre prochains. Mais on revient à ce week-end avec par exemple la possibilité de faire un tour dans le donjon du château musée de Nemours, un fort médiéval qui est pas très connu, qui vaut vraiment le détour. C'est magnifique, hein. Faut y aller. C'est donc gratuit ce dimanche, comme beaucoup de monuments et de musées. Gratuit également le château de Sceaux, le château d'Écouen, le domaine de Villarceau dans le Val d'Oise, qui est hyper sympa, ou encore le musée d'archéologie nationale au château de Saint-Germain-en-Laye. Donc on en profite ce dimanche, comme tous les premiers dimanches du mois.
0: C'est les JDP avant l'heure, comme qui dirait.
4: Oui, voilà,
0: c'est un peu ça. Hein.
4: C'est les JEP.
0: Les JEP,
4: oui,
0: d'ailleurs.
4: Journée européenne du patrimoine.
0: Oui, pardon, voilà.
4: Excusez-moi.
0: Non, mais merci pour le rappel, vous
4: JPP,
0: faites bien.
4: JEP, c'est Jean-Pierre Papin.
0: C'est complètement autre chose, effectivement. David, dans le quartier du Marais à Paris, on a rendez-vous dès demain pour un événement que vous adorez.
4: Ouais, c'est un petit peu le rendez-vous de la rentrée, celui qui nous permet de nous évader, de nous remonter le moral, et tout ça sans rien dépenser.
0: Wow.
4: Ce sont les traversées du Marais. C'est un grand parcours culturel. Dans le Marais, dans le centre de Paris, on va pouvoir visiter plein de lieux, surtout qu'il y a beaucoup de monuments, beaucoup de musées. Alors, par exemple, on va pouvoir les faire un tour entre ce vendredi 4 et ce dimanche 6 septembre au musée Cognac-Jay ou encore au musée des Arts et Métiers. Également le musée Picasso qui sera à l'honneur. Il y aura la maison Victor Hugo, beaucoup de choses. Franchement, il y a tout le programme sur lestraversesdumarais.com. Il y a pas mal de monde. Si vous voyez beaucoup de monde dans le Marais, vous comprendrez pourquoi ce week-end. Mais en tout cas, profitez-en, c'est gratuit.
0: Et ça permettra de traverser pas trop vite. Ce sera beaucoup mieux,
4: exactement.
0: Évidemment. Et puis ça sent aussi la fête en Essonne ce week-end.
4: Ouais, vous êtes fan de voitures un petit peu ?
0: J'aime bien. Et vous ?
4: Est-ce que vous aviez un Solex quand vous étiez petit ?
0: Alors non, pas là.
4: Non, pas de Solex. Ouais. Bon, si vous aimez les voitures anciennes, les vélos moteurs, les motos, les Solex, enfin tout ça, tous les véhicules qui ont plus de 30 ans, rendez-vous à la halle de Milly-la-Forêt pour la 15e édition du Rallye Rétro. À partir de 9h30 ce dimanche, c'est 100% gratuit. On va pouvoir discuter avec des passionnés, des collectionneurs, découvrir de beaux véhicules, faire la petite photo là, un petit peu devant les motos ou encore les voitures, photo souvenir. Et ensuite, il y aura vraiment un rallye. On va arriver ensuite à la salle des fêtes de Milly-la-Forêt. Ce sera vraiment une très belle journée entièrement gratuite pour les fans de véhicules anciens, un peu plus de 30 ans. Vous avez une voiture de plus de 30 ans, vous ?
0: Oh, certainement, oui. Elle doit avoir plus de 30 ans, effectivement.
4: Elle n'est pas loin. Et ben vous pouvez y aller à Milly-la-Forêt.
0: Merci beaucoup, David. Plein de choses à faire parce que, comme vous le savez certainement, on ne pouvait pas garder ça pour nous par ici les bons plans chaque jour à 7h40.
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0: 7h44, on vous souhaite un excellent réveil avec nous. Un centre pour accueillir, informer et accompagner la communauté LGBT en banlieue parisienne. C'est une première et on en parle, Valentine Letès, avec l'invité d'ici matin.
3: Bonjour Pacôme Rupin.
6: Bonjour.
3: Vous êtes directeur général de la fondation Le Refuge, spécialisée dans l'accueil des personnes LGBT rejetées par leur famille. Être homosexuel, bi, trans, c'est toujours être une cible en 2026 ?
6: Oui, toujours. D'ailleurs, on voit que malheureusement, les actes de violence et de discrimination contre les personnes LGBT remontent depuis quelques années.
3: Vous avez des chiffres ?
6: Oui, les chiffres sont donnés par le ministère de l'Intérieur. Il y a une progression à peu près de 20-25% de violence en plus, en tout cas de personnes qui déposent plainte en plus d'une année sur l'autre. Donc ce sont des chiffres assez inquiétants. Et nous, sur notre ligne d'écoute, puisqu'on a une ligne d'écoute qui est ouverte 7 jours sur 7, on reçoit toujours autant de demandes de jeunes LGBT qui sont rejetées par leur famille.
3: Et c'est ça l'une des missions de ce nouveau centre LGBT ouvert à Nanterre, accompagner les victimes d'agressions notamment ?
6: Oui, alors c'est une des missions, puisque ce centre, pour nous, il est aussi un peu nouveau. Pour la première fois, on ouvre un local qui va permettre à une dizaine d'autres associations aussi de tenir des permanences. Donc il est ouvert à un public beaucoup plus large, on va y faire du dépistage, du soutien psychologique, on va pouvoir aller y parler santé sexuelle et affective, par exemple avec le planning familial. Il y aura aussi l'association Contact qui propose aux parents de jeunes LGBT de pouvoir aussi venir en parler. On pourra y déposer plainte, on a un accord avec la police nationale pour que des plaintes puissent être faites directement au centre. Voilà, il y a tout un tas de services qui visent en effet à pouvoir accompagner des personnes LGBT qui se retrouvent victimes de violences ou dans une situation de précarité.
3: Et quels avantages ça apporte, la présence de tous ces professionnels, vous l'avez dit, des psychologues, des infirmières, un policier dans ce centre ?
6: Alors le gros avantage, c'est pour les personnes LGBT d'être dans un environnement dans lequel ils sont sûrs de ne pas être discriminés. Parce que malheureusement, encore dans beaucoup d'endroits, d'institutions, il y a des discriminations qui sont faites. Et donc, il peut y avoir une peur de la part des personnes LGBT, que ce soit sur les sujets de la santé, de la sécurité, de la justice, d'aller vers des institutions dans lesquelles ils pourraient tomber sur un agent, sur quelqu'un qui ne va pas les accueillir correctement. En venant au centre LGBT, ils vont avoir affaire à des personnes formées, des personnes sensibilisées, évidemment, et donc ils sont sûrs d'être accueillis tels qu'ils sont, sans être discriminés.
3: Et alors, pourquoi Nanterre, alors qu'il y a déjà deux centres LGBT à Paris ?
6: Alors, dans une métropole comme le Grand Paris, où il y a plus de 6 millions d'habitants, avoir un centre de plus, c'était évidemment extrêmement important. On manque de centres LGBT en petite couronne, et donc là, on a l'avantage d'avoir eu le soutien de la préfecture des Hauts-de-Seine et de la mairie de Nanterre pour ouvrir ce centre. Nanterre est une ville populaire, c'est une ville où il y a beaucoup de besoins, il y a beaucoup de personnes LGBT qui peuvent se retrouver à devoir être accompagnés. Et donc, voilà, on a déjà un public présent tous les jours d'ouverture, parce qu'on est ouvert du jeudi au samedi. Ça vient prouver que c'était nécessaire d'ouvrir un centre de plus.
3: Est-ce que c'est plus difficile aussi d'assumer son homosexualité, notamment en banlieue ?
6: Alors ça peut l'être, ça dépend des endroits, ça dépend des quartiers, ça dépend de soi aussi. En tout cas, que ce soit dans Paris ou en banlieue, ce type de dispositif aide à mieux vivre le fait d'être LGBT.
3: Et vous l'avez vu parce que vous le disiez, votre centre finalement à Nanterre est inauguré ce soir, mais il a ouvert il y a déjà plusieurs mois, il est ouvert depuis le mois de mars, et la fréquentation a tout de suite augmenté.
6: Oui, après le bouche à oreille fonctionne, les associations partenaires proposent des choses qui intéressent. On a par exemple un très grand succès avec le soutien psychologique, parce qu'il y a beaucoup de sujets de santé mentale aujourd'hui, de dépression, de traumatisme, qui viennent des discriminations, qui viennent des violences. On a très vite en effet trouvé notre public, et encore une fois il y avait un besoin très grand, parce qu'avoir un centre dans le Marais c'est très bien. Mais évidemment, on est une grande métropole, et donc il nous faut développer ces centres un peu partout en banlieue.
3: Et justement, est-ce que vous avez l'intention d'en ouvrir d'autres ?
6: Après le début prometteur de ce centre, nous allons certainement bientôt ouvrir à Montreuil, donc en Seine-Saint-Denis, dans un autre endroit.
3: Vous avez déjà trouvé les locaux ?
6: Oui, on a déjà des locaux qui ont été mis à disposition par la mairie de Montreuil.
3: Donc ça va se faire très prochainement ?
6: Exactement.
3: Merci beaucoup, Paco Rupin, directeur général de la Fondation Le Refuge, spécialisé dans l'accueil des personnes LGBT rejetées par leur famille et invité en direct d'ici matin.
0: Merci beaucoup, Valentine Lethès. Retour de l'info à 8h avec la nouvelle pelouse du Parc des Princes, arrivée d'Irlande. Un 13e album très très attendu. Forcément, Mylène Farmer s'apprête à faire son grand retour dans les bacs avec Egrégor, donc le 30 octobre prochain. On va la retrouver ce matin avec l'un de ses nombreux classiques. C'est À qui le tour sur votre radio ici par Île-de-France. Joli réveil et très très beau début de journée avec nous.

À qui le tour, elle l'a dit, Mylène Farmer pour vous sur votre radio ici Paris-Île-de-France à 7h53. Hommage à Dolly Parton qui nous a quitté il y a quelques jours, vous le savez. 9 to 5 pour vous ce matin.

0: faire plaisir ce matin sur votre radio ici Paris des France. Dolly Parton avec 9 to 5 à 7h55. On vous prévoit également Monsieur Daniel Balavoine. Daniel Balavoine, aimer est plus fort que d'être aimé. Vous restez avec nous, c'est le retour de la musique sur votre radio préférée dans quelques instants. Pour l'heure, ici à l'infotrafic en temps réel, toutes les 15 minutes, c'est comme ça que ça se passe chez nous. Thomas Etcheverry, comment ça se passe sur nos routes franciliennes tout d'abord?
1: Alors attention, si vous arrivez par le sud pour rejoindre Paris, sur l'A6 en direction de la capitale, il y a des voitures qui se sont percutées à la hauteur de Grigny. Ça va gêner sur voie de gauche et ça provoque un bouchon qui remonte au moins jusqu'à Évry-Courcouronnes. Donc on perd un peu de temps forcément sur cette autoroute A6. On a des ralentissements bien sûr assez habituel qu'on va retrouver sur la 86 dans le secteur de Créteil, sur le secteur de Fontenay également et de Rosny-sous-Bois où c'est quand même un peu chargé dans les deux sens de circulation, et puis sur le périphérique parisien également.
0: On vous rappelle également que si vous souhaitez avoir accès à la liste des stations-service les moins chères près de chez vous, par exemple en Seine-et-Marne ou bien dans le Val-d'Oise, vous pouvez aller faire un petit tour sur l'application ici. Vous avez l'onglet service, ensuite prix des carburants, et voilà, vous avez la liste et c'est tout simple. Thomas, un petit coup d'œil également bien sûr à nos transports franciliens, toujours compliqué sur la ligne D du RER ce matin.
1: Oui, c'est perturbé effectivement du nord au sud, dans ce sens-là, entre Aury-la-Ville et Corbeil-Essonnes, et également entre Goussainville et Melun, suite à un acte de vandalisme qui est survenu dans le secteur de Saint-Denis. Donc ça bloque entre guillemets la circulation, les trains circulent tout de même, mais ça ralentit pas mal et ça peut provoquer quelques retards. Donc attention, si vous partez de l'Oise, de Val-d'Oise et que vous êtes en direction du sud de la région, ça peut être un peu compliqué sur la ligne D.
0: Et on vous rappelle que vous qui nous écoutez, vous êtes nos patrouilleurs sur les routes de la région parisienne ainsi que dans les transports en commun. Une difficulté, un appel au 01 42 30 10 10 ou alors vous utilisez WhatsApp avec ce même numéro, message écrit ou message vocal, c'est vous qui choisissez. À suivre dans un instant, votre journal, l'actu locale en Ile-de-France à 8h. Avant ça, Stéphane Bern, figurez-vous, vous invite à la braderie. Alors, pas n'importe laquelle, évidemment, celle des Chineurs de Lille. Voyage dans le temps, c'est dans un instant.
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0: Voyage dans le temps, votre dose d'histoire quotidienne, l'histoire avec un grand H, évidemment servi par Stéphane Bern. Bonjour Stéphane, ce jeudi matin, nous sommes avec vous au temps où la plus grande brocante d'Europe n'était qu'une affaire en fait de vieux manteaux et de draps usés.
4: Au départ, la braderie de Lille, ce n'est pas des meubles vintage ni des collectionneurs de vinyle. Non, non, ce sont des domestiques qui vendent les vieux habits de leur patron en pleine rue. Vinted, version 16e siècle. Lille, Moyen-Âge. La ville flamande est un immense carrefour commercial. Dès 1127, une grande foire attire des marchands venus de toute l'Europe. On y vend du drap, des épices, du cuir, des tissus venus des Flandres. Bref, Lille fait déjà du commerce international avant même que le mot et les frais de port existent. Et surtout, avant le fameux « Votre colis arrivera entre mardi et septembre », si tout va bien.
5: Demandez à Chronopost, ça ira plus vite.
4: Puis arrive une étrange autorisation. Au XVIe siècle, les domestiques lillois obtiennent le droit de vendre les objets usagés de leur maître entre le coucher et le lever du soleil. Vieux manteaux, draps râpés, vaisselle ébréchée, tout ressort des maisons. Une sorte d'affaire conclue, mais à la bougie. Un marché aux puces avec des vraies puces en prime.
6: Oh, comment je pense qu'il l'a trouvé au marché aux puces. C'est là qu'il a débuté, il poussait une charrette.
4: La ville entière devient un marché nocturne. Ça négocie, ça fouille, ça s'engueule un peu aussi. Et surtout, ça sent le gras et la fumée. Car dès 1446, deux marchands ont l'idée de vendre des harengs et des poulets rôtis sur la foire pour nourrir la foule. En flamand, « braden » signifie justement « rôtir ». C'est de là que vient le mot « braderie ».
7: Elle nous fait sa mijaurée tous les ans à la braderie du curé.
4: Au XIXe siècle, le train fait exploser l'événement. Des vendeurs ambulants débarquent de partout. Et bientôt, les moules frites. Au fond, la braderie raconte peut-être toujours la même chose depuis le Moyen-Âge. Le plaisir très humain de fouiller dans le passé en espérant tomber sur un trésor.
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0: Jeudi 3 septembre, nous sommes ravis de vous accueillir ce matin. Pour un réveil en pleine forme, vous êtes précisément...
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0: 8h ici, première radio sur l'actu locale en Ile-de-France. Maëlle Prévost à la une. La circulation sera compliquée en septembre autour de la place de la Concorde.
8: Oui, des barrières ont été installées cette nuit. Le centre de la place est interdite d'accès. C'est en prévision de la messe en plein air du pape Léon XIV. Ce sera le 26 septembre à 15h. Mais déjà, on prépare la mise en place d'aménagements exceptionnels. Nicolas Joly, ces travaux vont avoir donc des conséquences sur la circulation ?
9: La préfecture de police promet de limiter au strict minimum les contraintes pour les habitants. Malgré tout, des périmètres de sécurité infranchissables doivent être mis en place. Il y aura deux phases. La première a déjà commencé et empêche uniquement la traversée de la place de la Concorde, du sud au nord. La seconde phase, à partir du 16 septembre, 22h, est plus massive. Toute la place est barrée, ainsi qu'une zone au nord, la rue Royale et la rue Saint-Florentin jusqu'à la rue Saint-Honoré, et une grande zone à l'ouest qui comprend l'avenue des Champs-Élysées et les jardins voisins jusqu'à l'avenue Churchill. Pour circuler, il faudra donc passer sur le quai d'Orsay avant d'arriver à la Concorde. Ces périmètres resteront en vigueur jusqu'au 28 septembre à midi. La place de la Concorde restera encore inaccessible jusqu'au 10 octobre inclus pour permettre le démontage des équipements.
8: Les précisions de Nicolas Joly et les inscriptions pour assister aux différents événements avec le pape sont prises d'assaut. La grande veillée au Stade de France est complète et déjà 400 000 personnes sont inscrites pour assister à la messe en plein air à la Concorde le 26 septembre. Une association de protection de l'enfance a saisi la justice pour demander l'annulation de cette messe en plein air, un moyen pour elle de soutenir les victimes de la pédocriminalité dans l'église, heurtées par la tenue de cet événement public.
0: Une enquête ouverte après l'incendie d'un immeuble dans le 20e arrondissement de Paris.
8: Les images étaient impressionnantes et l'immeuble était comme une torche au milieu de la nuit entre mardi et mercredi. Le feu est parti de la chambre d'un appartement du 12e étage de cet immeuble dans laquelle se trouvaient des bonbonnes de protoxyde d'azote et des mortiers d'artifice. Ça a provoqué des explosions. Une enquête est ouverte par le parquet de Paris pour établir les causes précises de l'incendie. Une centaine de personnes avaient été évacuées. C'était une décision attendue par les parents du petit Ismaël. Le petit garçon de 4 ans avait été tué en juin 2018 dans un accident d'ascenseur dans un centre commercial d'Argenteuil dans le Val d'Oise. L'ascenseur avait déjà subi une fuite d'huile en 2015 et avait été réparé par un technicien de Bagneux Hydraulique, société sous-traitante du constructeur de l'ascenseur. Le technicien et les deux entreprises ont été reconnus coupables d'homicide involontaire hier. Le technicien condamné à 18 mois de prison avec sursis. L'entreprise qui l'employait à l'époque condamnée à 80 000 euros d'amende, tandis que le constructeur de l'ascenseur a été condamné à 225 000 euros d'amende. 8 ans après, on va pouvoir commencer à avancer, a dit la maman du petit garçon à la sortie du tribunal.
0: 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Maëlle, c'est une pratique qui devient de plus en plus populaire, obtenir une ordonnance pour des lentilles ou des lunettes directement chez un opticien.
8: Oui, et ça sans passer par un ophtalmologue. Il suffit parfois de rentrer dans une boutique de lunettes pour obtenir un examen de votre vue. On ne parle pas ici de télémédecine, mais de télé-expertise, des pratiques susceptibles de s'affranchir des exigences médicales et déontologiques indispensables pourtant à la sécurité des patients. Le syndicat des ophtalmologistes lance l'alerte car les opticiens qui proposent ces services poussent comme des champignons, Victor Dolande.
10: La supercherie concernerait déjà plus de 300 000 patients et plus de 2 000 opticiens en recours à cette télé-expertise que détaille Vincent Dédès, président du syndicat des ophtalmologistes de France.
11: Le patient va rentrer dans le magasin d'optique, il va faire un examen extrêmement simple, ce qu'on appelle une mesure de la réfraction, qui correspond juste à une mesure de la puissance de son œil. Aucun examen médical. Ces chiffres, qui sont des chiffres extrêmement simples, sont envoyés tout simplement en ligne à un ophtalmologiste partenaire. D'ailleurs, certains ophtalmologistes étaient même actionnaires de ces sociétés. Et l'ophtalmologiste va recopier tout simplement l'ordonnance et renvoie l'ordonnance.
10: Il serait seulement entre 10 et 15 ophtalmologistes peu scrupuleux à multiplier ces ordonnances à tour de bras, avec la complicité des opticiens qui jouent sur la difficulté de trouver un rendez-vous avec un ophtalmologiste, des pratiques très dangereuses pour les patients.
11: On est très inquiet pour la santé visuelle de ces patients qui sont repartis en ayant acheté des lunettes, parce que le modèle de ces télé-expertises est essentiellement pour ça. Elles servent qu'à augmenter le chiffre d'affaires du magasin et pas à grand-chose d'autre, sans aucun examen médical.
10: Plus de 5 000 1000 patients ayant obtenu une ordonnance par ce procédé de télé-expertise sont atteints d'un glaucome qui n'a pas été dépisté. Pour faire cesser ces pratiques, le syndicat des ophtalmologistes a saisi le Conseil de l'Ordre des médecins et lancé plusieurs procédures judiciaires contre ces opticiens.
8: Les précisions de Victor Dolande.
0: Le centre La Boussole 92, inauguré ce soir à Nanterre.
8: Premier centre d'accueil pour les personnes LGBT+, en banlieue, ouvert depuis le mois de mars, mais officiellement inauguré ce soir. Le directeur général de la fondation Le Refuge, Pacôme Rupin, était notre invité il y a quelques minutes. Il nous disait que ce centre est un endroit sans discrimination. Nanterre est une ville où il y a des besoins d'accompagnement des personnes LGBT. Son interview est à retrouver sur ici.fr. En football, les féminines du PSG se sont qualifiées pour la Ligue des Champions après leur victoire hier soir à Poissy contre Francfort, 5-1 après prolongation, grâce notamment au doublé de Merveille Kanjinga et de Sakina Karchaoui. Après le 1-1 de l'aller, le PSG rejoint donc la phase de Ligue aux côtés de l'OL Lyon et du Paris FC. Qualification importante pour les féminines du PSG après deux saisons européennes difficiles.
0: De leur côté, les garçons reçoivent Monaco demain soir à domicile au Parc des Princes.
8: Avec une pelouse toute neuve, remplacée rapidement à la sortie de l'été puisque le précédent gazon n'avait pas résisté à la chaleur, tellement dégradé que le match contre Rennes a été inversé. Mais là, ça y est, pour la troisième journée de la Ligue 1 et le match de demain, le terrain est de nouveau praticable. D'ailleurs, les rouleaux de cette nouvelle pelouse ont voyagé avant d'arriver au Parc des Princes, Bruno Salomon.
12: Oui, ils sont arrivés d'Irlande en camion, ces rouleaux de pelouse. La semaine dernière, le 26 août, le club a fait poser pendant 3 jours les 700 rouleaux livrés. On appelle ça un plaquage pelouse. C'est d'ailleurs une grande première habituellement. Depuis l'arrivée des Qataris, les responsables terrain préfèrent au PSG faire une semi en début de saison au Parc des Princes et voir pousser la pelouse. Mais depuis 2 ans, les fortes chaleurs ont eu raison des graines habituelles, d'où ces rouleaux qui débarquent un peu en urgence et qui depuis 6 jours sont bichonnés et aussi tester pour l'irrigation avec ou sans ballon, sous pression, et aussi aller surveiller cette pelouse par ordinateur par un Paris Saint-Germain qui espère désormais que son rectangle vert va tenir toute la saison. Le premier test est prévu face à Monaco ce vendredi, puis Bratislava 5 jours plus tard en Ligue des Champions.
8: Et vous retrouvez sur ici.fr la photo de cette nouvelle pelouse PSG Monaco. C'est demain soir à 21h05.
0: Pelouse que vous avez vous-même tondue, on le précise.
8: C'est vrai ?
0: Oui.
8: Ça, je ne savais pas, je l'apprends.
1: D'où l'incroyable qualité du travail.
8: Bien sûr, évidemment. Exactement. Mais elle est très belle cette pelouse. Je vous invite à aller voir sur ici.fr. Elle est verte. Quoi.
0: C'est noté.
8: Un œil sur le ciel, il fait beau, mais quelques nuages aujourd'hui.
0: Oui, c'est ça, Maëlle. Exactement. Nous avons le retour de ces nuages. Alors, ce matin, en région parisienne, on profite quand même toujours, en toute logique, de belles éclaircies dans notre région. Mais cet après-midi, c'est vrai que le ciel devrait se couvrir et se sur l'ensemble de nos départements franciliens. On devrait avoir d'ailleurs une couverture nuageuse un petit peu plus importante pour tout ce qui est localisé, on va dire, au nord de la capitale. Pour les températures, quant à elles, elles sont de nouveau en hausse. C'est plutôt la bonne nouvelle, notamment ce matin, avec 20 degrés pour Torcy, Arpajon, Mantes-la-Jolie et Aubonne, 21 à Villeneuve-la-Garenne, Bagnolet et Paris. Puis pour cet après-midi, des valeurs de l'ordre de 27 à 29 degrés chez nous en Ile-de-France. 8h09, ici à l'infotrafic en temps réel, Thomas Etcheberry. Sur nos routes franciliennes, difficulté visiblement dans le nord-est sur la Nationale 2.
1: Oui, pour vous effectivement qui arrivez depuis la Seine-et-Marne et que vous êtes en direction de Paris, en direction de la porte d'Aubervilliers, il y a cet accident à la hauteur de Saint-Marc sur la N2. C'est une voiture seulement, mais ça suffit visiblement pour provoquer quand même un gros bouchon, puisque ça remonte pas mal sur la N2. Il y a un bouchon qui va remonter quasi jusqu'à Rouvres, la ligne Le Sec. Donc on perd du temps. Il faut compter une trentaine à quarantaine de minutes pour rejoindre Compans depuis le Plessis-Belleville. Donc on va perdre du temps par rapport à d'habitude, ça c'est sûr. Courage si vous êtes en ce moment sur cet axe-là, vous pouvez bien sûr contourner. Ça fait un gros tour quand même, et vous pouvez contourner par la N330 si vous voulez évidemment éviter ce secteur. Sinon, il y a des ralentissements bien sûr sur le périphérique parisien pour rejoindre Paris, notamment sur la 6 dans le secteur de Vissous, mais ça reste quand même praticable.
0: Dans les transports en commun, quelques lignes du métro perturbées a priori.
1: Oui, la ligne 2 du métro qui reste très perturbée visiblement ce matin suite à une panne de métro dans le secteur de Stalingrad. Donc on peut avoir pas mal de retard pour l'instant, même si le trafic a repris, il avait été coupé durant quelques minutes. Et la ligne 13 du métro, elle aussi perturbée ce matin entre Asnières et La Fourche, visiblement vers Châtillon-Montrouge, suite à un incident d'exploitation. On ne sait jamais trop ce que ça veut dire, c'est toujours un peu obscur. Mais en tout cas, il y a eu un incident, ce qui fait que ça roule un peu mal sur cette partie nord de la ligne 13, notamment si vous êtes en direction du sud. Courage.
0: Et pour nous signaler toute difficulté complémentaire, bien sûr, vous n'hésitez pas, un appel au 01 42 30 10 10, ou bien un message écrit ou vocal via WhatsApp avec ce même numéro.
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0: Aimé, je ne vous apprends rien, c'est évidemment donné, sans garantie de retour. Alors, plus fort que d'être aimé, Daniel Balavoine devrait normalement parvenir à toutes et tous nous mettre d'accord quant à cette fameuse réflexion. Écoutez-le tout de suite à 8h11 sur votre radio ici par Île-de-France. Vous avez un avis, vous, Thomas Echeverry, bien sûr.
1: Il faut laisser 3 heures quand même, le temps de faire une intro, une conclusion.
0: Ouais. 3 minutes, ça passe ou pas?
1: Passe.

0: 8h13, ici Paris de France, vos plus belles émotions chez nous de bon matin avec Daniel Balavoine. Aimé est plus fort que d'être aimé sur votre radio.
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0: Et ici matin, figurez-vous que c'est jusqu'à 9h, absolument. Et le temps de jouer avec nous, bien sûr, d'ici là, et même tout de suite, le ticket gagnant de retour. Parce que si vous êtes prêt à zapper complètement la case station-service dans notre région pendant une certaine durée, vous êtes à la bonne adresse. Précisément, un an de carburant qui vous est offert ces jours-ci. Eh oui, ça, c'est du cadeau, j'ai envie de vous dire. Et pour tenter votre chance, eh bien, il faut gagner votre ticket pour le grand tirage. Le grand tirage qui aura lieu le lundi 14 septembre à 8h20. Votre question, écoutez-la bien, c'est la 6e édition ce week-end du festival Lumière Impressionniste à Chatou dans les Yvelines. Mais dans quel cadre s'inscrit ce cru 2026? Est-ce que c'est 1. du centenaire Monet, 2. de l'anniversaire de la naissance de ce mouvement artistique, les impressionnistes, donc enfin l'impressionnisme plus précisément, ou bien 3. de la date de la dernière exposition impressionniste connue? Thomas Echeberry, est-ce que vous avez une idée?
3: Je dirais la 3e, moi.
0: Potentiellement.
3: Ouais, la on date verra. De l'exposition, de la dernière exposition impressionniste.
0: Eh ben, on verra si c'est la bonne réponse et si vous avez mis nos auditeurs sur la bonne voie. Allez, appelez-moi tout de suite, 01 42 30 10 10. Vous avez 5 minutes pour jouer avec nous. On vous souhaite évidemment bonne chance. Parlons ce matin également de votre abonnement à cette fameuse plateforme de vidéos en streaming. Si, celle qui pollue votre boîte mail là, depuis un petit moment pour tenter de vous arnaquer. Bah oui, on en parle avec Audrazo, c'est pas vrai, à tout de suite.
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0: 8h16, c'est votre rendez-vous anti-arnaque, c'est pas vrai, avec vous Audrazo. Bonjour, ce matin on s'intéresse, grâce à vous, à une plateforme vidéo qui n'existe pas.
4: Oui, son nom va peut-être vous dire quelque chose, puisqu'il pollue sérieusement nos boîtes mail depuis quelques semaines. J'ai nommé Cellcast Vidéo. À la suite de votre période d'essai d'un an, nous sommes ravis de vous confirmer votre inscription, confirmation d'abonnement, c'est ce qui est écrit. Sauf que vous êtes abonné à rien du tout. Et pour cause, Cellcast Vidéo, ça n'existe pas. Enfin si, c'est le nom d'une entreprise australienne, une vraie, mais elle n'a rien à voir avec une plateforme de streaming. Ce mail est un piège, et c'est un piège, attention, très bien ficelé.
0: Pourquoi vous dites très bien ficelé, Aude? Qu'est-ce qu'on lit dans cet email?
4: Alors, tenez-vous bien, parce que le message affiche votre nom, votre adresse postale et même votre IBAN. Oui, votre IBAN, le vrai, le bon. Et donc ce mail, à première vue, il est tout à fait crédible. Vous vous dites, mince, c'est vraiment moi, j'ai vraiment souscrit à cet abonnement streaming. Comment faire pour annuler tout ça? Vous cliquez, le piège se referme, l'escroc va vous demander votre numéro de carte bleue, parce que soi-disant, il aurait besoin de votre numéro de carte bleue pour annuler l'abonnement. En fait, c'est exactement la même arnaque que les faux mails d'abonnement Netflix, Disney Plus et surtout les faux mails Prime Video. Ils tournent énormément cette rentrée, faites attention. Grand merci d'ailleurs aux auditeurs qui m'alertent là-dessus, ça m'est toujours très utile. Petite astuce que je vous donne, quand un mail ou un texto d'ailleurs vous étonne ou vous inquiète, copier-coller dans Google le texte du message. Vous allez vite tomber sur des gens qui ont reçu le même que vous et vous allez vite savoir si c'est une arnaque.
0: Merci beaucoup Audrazo. On vous dit à demain, évidemment, 8h15. Et il est 8h17, ici l'infotrafic en temps réel. Thomas Echeberry, sur nos routes franciliennes, toujours une difficulté sur la Nationale 2.
3: Oui, ça roule très mal sur cette partie nord-est de la région, effectivement, avec cet accident qui s'est produit à la hauteur de Saint-Mars. C'est une voiture, mais ça suffit pour provoquer quand même pas mal de dégâts. Et ce bouchon qui va remonter quasi jusqu'à Lagny-le-Sec. On perd pas mal de temps, il faut compter une quarantaine de minutes entre le Plessis-Belleville et Compan, donc secteur effectivement complexe. Courage si vous êtes en ce moment dans ces ralentissements. Côté transport en commun, on a pas mal de perturbations sur la ligne 2 du métro ce matin suite à une panne du côté de Stalingrad. Il y a une rame qui est en difficulté visiblement. Et attention également si vous êtes amené à prendre la ligne C du RER, le trafic est ralenti de Juvisy vers la bibliothèque François Mitterrand au sud de Paris suite à une panne de train là aussi dans le secteur de Juvisy, donc on peut avoir quelques retards. tard ce matin.
0: Et si vous êtes amené vous-même à être témoin d'une difficulté, que ce soit bien sûr sur les routes de la région parisienne, dans les transports en commun en Ile-de-France, le réflexe, vraiment, on compte sur vous. Vous partagez cette information avec les autres auditeurs. 01 42 30 10 10, message vocal ou écrit via WhatsApp ou bien un appel au standard. Linda, Christa, Chao, Peter, c'est bon, ils sont là tous les quatre. Bon bah ok, super. Non, parce que vous comprenez, s'il en manque ne serait-ce que un sur les four non-blondes, ça risque de poser un petit problème à un moment donné. Les voici par WhatsApp sur votre radio ici par Île-de-France. Bonne matinée, 8h19. Hello.

0: Et à 8h23, pour vous, ce matin, une programmation encore aux petits oignons sur votre radio ici par Île-de-France avec Ford & Blunds et l'excellent What's Up. Nous sommes tout de suite en ligne avec Noélia. Bonjour Noélia.
1: Bonjour François-Xavier.
0: Très joli prénom Noélia, on est ravis de vous accueillir sur l'antenne.
1: C'est gentil, merci.
0: Bah, avec grand plaisir.
1: Moi aussi, je suis ravie d'être à l'antenne évidemment.
0: Et bah, c'est le plaisir est partagé, écoutez, c'est magnifique. Noélia, vous êtes à Mantes-la-Ville, dans les Yvelines.
1: Tout à fait.
0: Vous nous écoutez à la maison ce matin ?
1: Oui, je travaille pas aujourd'hui, donc j'en profite justement.
0: Ah, vous profitez de nous ? Bah écoutez, franchement, ça nous fait très plaisir, d'autant plus. Est-ce que vous nous écoutez à la radio ? Vous nous regardez à la télévision peut-être ?
1: Tous les matins à la télévision.
0: À la télé, sur France 3, Paris,
2: on lui fait coucou.
0: Voilà, coucou Noélia. Et on embrasse évidemment nos autres auditeurs et auditrices et téléspectateurs de la télé. Noélia, jouons ensemble à ce fameux ticket gagnant pour potentiellement, je vous le rappelle, un an de carburant offert grâce à votre radio ici par Île-de-France. Vous êtes une grosse rouleuse ou pas Noélia ?
1: Un petit peu.
0: Ouais. Bon, disons que ça peut quand même servir d'avoir un an de carbu.
1: Ah oui, complètement, même pour partir en vacances et
0: servir.
1: Ça m'arrangerait bien.
0: Et comme dit Thomas Echeberry, ça peut toujours servir, effectivement. Noélia, notre question ce matin était la suivante. C'est la 6e édition ce week-end du festival Lumières Impressionnistes. Ça se passe à Chatou, dans les Yvelines. Dans quel cadre s'inscrit ce cru 2026 ? Est-ce que c'est 1. du centenaire Monet, 2. de l'anniversaire de la naissance de ce fameux mouvement artistique, les impressionnistes, l'impressionnisme plus précisément, ou alors 3. de la date de la dernière exposition impressionniste connue à ce jour, d'après vous ?
1: Alors, pour moi, ça serait le centenaire Monet.
0: Eh bien, c'est une excellente réponse, Noélia.
1: Voilà.
0: Exactement, parce que figurez-vous que Claude Monet est décédé en 2020.
3: Non, en 1926. Donc, 2026. C'est les 100 ans de sa mort. Hein,
0: voilà. On est bien d'accord. 5 décembre 2026. Merci Thomas Echeberry. Noélia, nous avons donc cette bonne réponse, ce qui veut dire que vous gagnez votre ticket, en tout cas vous validez votre ticket pour notre grand tirage qui aura lieu le lundi 14 septembre à 8h20.
1: Super, merci beaucoup, merci à toute l'équipe et voilà, une très bonne journée à vous.
0: Bah, très bonne journée à vous. On croise les doigts évidemment pour le lundi 14 et vous serez avec nous, Noélia, d'accord ?
1: C'est gentil, merci beaucoup.
0: Merci à vous, bon repos. On vous embrasse bien fort, Noélia, qui nous écoute à Mantes-la-Ville, dans les Yvelines.
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0: Oui, Thomas Echeberry.
3: La ville qui est pas très loin de Giverny d'ailleurs, donc c'était pour ça que Noélia avait une aide forcément par rapport à Monet.
0: Mais qu'il est malin. Hein. Oui, exactement. 8h26 ici, ça vaut le détour. On vous propose en fait chaque jour deux infos sur l'Île-de-France et dont vous n'aviez peut-être pas connaissance. Clarisse Delezève avec vous, info numéro 1. Nous sommes maintenant à J-9 du démarrage de sa série de concerts événements à la Plénitude Arena de Nanterre. Et puis alors, entre ses événements de sport, son yoga, ses cours de chant, Céline Dion est très occupée, mais pour autant elle n'oublie pas ses fans.
2: Exactement. Attendez, Céline, rentre en moi. J'ai compris tous les mots. J'ai bien compris, merci. Ça, c'est la chanson qui a été chantée devant son hôtel mardi dernier. Je suis sûre que vous avez vu passer cette vidéo sur les réseaux. Ah, bienvenue à Paris.
0: Bah, quand même.
2: Attention, ça va chanter. Pour que tu m'aimes encore. Exactement. C'était incroyable. Tous les fans ont chanté. Alors, l'explication, en fait, c'est que Céline Dion a entendu les fans chanter. Elle est sortie de son hôtel et elle a fait le show devant eux. Et donc, il y a eu un petit peu polémique. Les gens ont dit, bah, en fait, pas besoin de payer de billets de concert puisque Céline Dion donne des concerts gratuitement devant son hôtel.
3: C'est peut-être pas la même scénographie, quand
2: même. C'est pas la même scénographie, mais ça permet de voir Céline Dion. Donc, si jamais vous êtes de passage dans le 8e arrondissement, peut-être approchez-vous de son hôtel Royal Monceau. Vous allez peut-être la croiser. Et franchement, voir Céline Dion en vrai, c'est une chance exceptionnelle. Vous l'avez déjà vu, vous, ou pas?
0: Bah non, je n'ai pas vraiment eu l'occasion, Thomas.
3: Non, pas encore.
2: Ah, vous avez des places ?
3: J'ai des places pour l'année prochaine, oui.
0: Alors, on précise d'ailleurs, vous parliez de scénographie, que la mise en scène est signée Willy Perron, c'est le directeur artistique qui a notamment collaboré avec Rihanna, donc ça risque d'être effectivement assez spectaculaire. L'info numéro 2 avec vous, Thomas Echeberry, avant cette fameuse virée proposée par Clarisse dans le 8e arrondissement de Paris, vous nous proposez un petit peu d'activité, mais c'est pour la bonne cause.
3: Oui, effectivement, pourquoi pas faire un peu de sport. Alors, au lieu de faire votre jogging quotidien au Bois de Boulogne ou sur les quais de Seine, pourquoi ne pas utiliser votre huile de genou et non de coude pour la bonne cause? Ben oui, c'est tout à fait possible avec Elevator Race.
0: Yeah.
3: C'est une course organisée en fin d'après-midi au centre sportif Émile Antoine, juste à côté de la Tour Eiffel. Mais ce n'est pas une course comme les autres pour
2: c'est
3: le
2: aujourd'hui.
3: Coup. Absolument. Non, c'est pas une course comme les autres. En fait, le concept, c'est de parcourir 20 km. Alors, jusqu'ici, tout va bien.
0: Mm-hmm.
3: Tout va bien pour ceux qui ont l'habitude de faire 20 km.
0: Oui,
3: évidemment,
0: moi,
3: c'est déjà un peu complexe. Mais en tout cas, c'est faisable pour les coureurs aguerris. Sauf que c'est pas un parcours de 20 km. C'est en réalité 20 boucles de 1 km.
0: Ah.
3: Et à chaque fois que vous réalisez un tour, le temps autorisé pour effectuer le tour suivant diminue. Donc c'est un petit peu comme une course contre la montre finalement. Par exemple, le premier tour, vous avez, je sais pas, je dis une bêtise, 5 minutes pour le faire. Le deuxième tour, 4 minutes 30. Le troisième, 4 minutes. Enfin voilà, c'est dégressif.
0: C'est dégressif,
3: voilà,
0: d'accord.
3: Absolument. Donc pas le choix, vous êtes donc obligé de courir de plus en plus vite au fur et à mesure qu'avance la course. Et ce qui est sympa, c'est que c'est un événement caritatif. Non seulement, en plus de faire la fête, tous les bénéfices seront reversés à une œuvre de charité. Donc c'est un petit peu le téléthon avant l'heure, en quelque sorte. On se dépasse pour la bonne cause.
0: Mmh.
3: Ça commence en fin d'après-midi à 17h30 au 9 rue Jean Rey, dans le 15e arrondissement. Alors, malheureusement, vous ne pouvez plus vous inscrire en tant que coureur, hein, c'est complet, et tant mieux pour évidemment l'événement, mais vous pouvez quand même venir en tant que spectateur pour voir à quoi ça ressemble. L'entrée est à 5 €, c'est une curiosité, puis en plus, vous participez également à cette bonne cause, mais il faut obligatoirement s'inscrire. Attention, donc rendez-vous sur le site helloasso.com et vous cherchez Elevator Race.
0: Avec un super accent anglais. Merci Thomas Echeberry, merci Clarisse Delezève. Et puis c'est comme ça que ça se passe chaque jour à 8h25, on vous prouve que ici, ça vaut le détour. Salut à tous.
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0: 8h30, Maël Prévost avec vous, le rappel des titres en région parisienne.
7: Eh bien, Paris se prépare à l'arrivée de Léon XIV, des difficultés de circulation sur la place de la Concorde dès aujourd'hui et jusqu'à la fin septembre, puisque des travaux sont en cours pour installer les infrastructures où le pape va donner sa grande messe en plein air le 26 septembre sur la place de la Concorde. Donc, l'autre titre à Paris en Ile-de-France, c'est la pelouse du Parc des Princes qui, ça y est de nouveau verte. À la reprise de la saison, il y a deux semaines, le gazon était impraticable. Il avait souffert de la chaleur tellement que le match contre Rennes avait été inversé. Et dans l'info d'ici, dans quelques instants, on parlera des conséquences des horaires de travail en décalé. Vous êtes peut-être concerné, vous l'entendrez.
0: Merci beaucoup, Maël. Il est 8h31. Toute l'actualité en France et dans le monde résumée en 90 secondes. Et ce matin, c'est avec vous, Valentine Letesse.
8: Jusqu'à 38 degrés aujourd'hui dans le sud de la France. Météo France anticipe déjà de probables records de température pour le mois de septembre avec ce nouveau coup de chaud. Et nous n'en avons pas fini avec les inondations, les sécheresses et les canicules. Le phénomène El Niño, amplificateur de cette météo extrême, va encore s'intensifier. C'est l'alerte ce matin de l'Organisation météorologique mondiale. Il atteindra son plus haut niveau d'intensité d'ici la fin de l'année. Le risque d'incendie, lui, persiste. Il est encore élevé aujourd'hui dans 6 départements du Sud. Dans ce contexte, pourquoi ne pas sanctionner plus sévèrement ceux qui jettent leurs mégots de cigarettes par terre?
9: Je ne veux pas salir ma voiture. Après, c'est un risque mesuré. Je ne vais pas jeter dans la nature. C'est vraiment dans le goudron.
8: Dans une proposition de loi, un sénateur souhaite punir ce geste d'un an de prison et 15 000 euros d'amende. Sur un terrain de caravane, 4 corps d'une même famille découverts hier soir en Haute-Saône sur la commune de Gy. 2 enfants font partie des victimes selon nos informations. 2 garçons âgés de 6 et 9 ans. Des loyers trop chers et carrément illégaux. Les propriétaires respectent de moins en moins l'encadrement des loyers selon la Fondation pour le logement. Près de 4 annonces sur 10 désormais dépassent les plafonds autorisés dans les communes où le dispositif est en place. 4 Français sur les courts de l'US Open de tennis à New York. Dans l'espoir de disputer un 3e tour, Lucas Van Aché, Adrian Manarino, Gaël Monfils et Quentin Alice opposés au numéro 2 mondial, l'Allemand Alexander Zverev.
0: Merci beaucoup Valentine. 8h32, l'info d'ici en Ile-de-France avec vous Maëlle Prévost. Plus d'un Français sur deux a déjà travaillé avec des horaires décalés. Ça nous parle, nous.
7: D'après un avis de l'ANSES publié hier, entre 55 et 75% des actifs en France ont connu ou connaissent dans leur vie professionnelle ces horaires atypiques. On parle du travail le week-end, en décalé la journée ou sur des plages horaires particulièrement longues. Des horaires décalés qui ont des conséquences sur la santé ou sur la vie de famille, des conséquences loin d'être négligeables. Illustration avec cette aide-soignante que vous avez rencontrée à Paris, Boris Loumagne.
10: Il est 19h devant l'hôpital Necker à Paris. Cathy y est aide-soignante. Elle termine sa journée qu'elle a commencée à 7h du matin. Mais comme elle habite loin, en banlieue, elle s'est levée aux aurores.
11: Ouais, je me lève à 4h30 du matin. Et le soir, j'arrive chez moi, il est 20h30, 20h45.
10: Et comme si cela ne suffisait pas...
11: Et je travaille aussi le week-end, un week-end sur deux.
10: Travail le week-end, départ de la maison tôt le matin, arrivée tard le soir. Cathy, c'est l'exemple même de ce que l'on appelle des horaires atypiques qui ont un impact direct sur sa santé et celle de ses collègues.
11: Ben, je dors pas bien. Je suis très fatiguée, je dors pas bien. J'ai... pas mal de coups de barre dans la journée, pas mal de douleurs. On en peut plus là encore, on en discutait. J'ai pas mal de collègues qui sont souvent en arrêt parce qu'ils ont mal au dos, qui se sont fait opérer du dos. On

0: enfin prendre soin d'elle.
1: Un témoignage de cette infirmière à Paris au micro de Boris Loumagne, l'agence de santé qui préconise de limiter au maximum le recours à ces horaires atypiques et les rendre beaucoup plus rares et prévisibles. Dans le journal de 9h, retour en musique sur l'événement jazz à Paris en ce moment, Jazz à la Villette, un festival qui rend cette année hommage au trompettiste Miles Davis. Au programme aujourd'hui, François-Xavier, c'est du soleil et un petit peu nuage, c'est ça?
2: Oui, côté météo, effectivement, le menu est plutôt bien respecté. Maëlle, en matinée, vous profitez toujours de belles éclaircies dans notre région, un petit peu voilé peut-être à l'ouest de la capitale, peut-être également un petit peu de brouillard, nous dit-on du côté de Météo France, du côté de l'est de la Seine-et-Marne. Et puis pour cet après-midi, ces nuages devraient être davantage présents, une couverture nuageuse plutôt, on va dire, un petit peu plus installée et prononcée sur la capitale et au nord de Paris. Côté température, elles sont, elles, de nouveau en hausse, notamment en matinée, avec 20 degrés pour Chelles, Étiole, Le Chesnay et Persan. Nous avons 21 degrés du côté d'Asnières-sur-Seine, Le Bourget et Paris cet après-midi. Des valeurs qui sont comprises entre 27 et 29 degrés. Oui, c'est toujours l'été. 8h36 ici, à l'infotrafic. En temps réel, Thomas Etcheberry, nos routes franciliennes, ça se passe comment? Pas forcément de manière évidente sur la N2.
3: Non, c'est toujours très compliqué, ça l'est de plus en plus, avec désormais une heure de temps de parcours entre le Plessis-Belleville et Compans, ce qui est beaucoup plus que d'habitude. Qu'est-ce qui s'est passé pour avoir un temps de parcours pareil? Bah, il y a une voiture accidentée, tout simplement, dans le secteur de Saint-Marc, et ça suffit visiblement pour bloquer une bonne partie de la circulation. Donc courage, si vous nous écoutez en ce moment sur la N2, et si vous pouvez l'éviter, n'hésitez pas, peut-être en passant par la Nationale 330, ça fait un grand tour, mais en tout cas... ça vous évite de perdre du temps et de vous rester bloqué dans ce secteur. Attention également si vous êtes sur la 1 en direction de Paris. Il y a plusieurs camionnettes qui se sont visiblement percutées dans le secteur de la Courneuve. Il y a Eric d'ailleurs qui nous a appelé il y a quelques minutes de cela pour nous signaler la situation. Donc faites attention, on peut avoir de la gêne sur l'autoroute A1 en direction de Paris.
2: Côté transport, Thomas, vous nous parliez de la N2. Il y a le M2 côté métro qui est affecté ce matin.
3: Oui, effectivement, cette ligne 2, la fameuse ligne bleue, qui est perturbée sur l'ensemble de son tronçon suite à une panne du côté de Stalingrad. Et puis attention aussi si vous êtes amené à prendre la ligne C du RER, trafic ralenti de Juvisy vers la bibliothèque François Mitterrand, donc sur la partie sud de Paris, suite là aussi à une panne de train dans le secteur de Juvisy.
2: Si vous
3: avez d'autres infos, évidemment, vous n'hésitez pas, vous nous appelez 01 42 30 10 10, vous nous envoyez un message via WhatsApp ou directement vous appelez Saveria au standard, elle vous fera passer à l'antenne avec grand plaisir.
2: J'allais y venir.
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2: Et la petite touche sexy du jeudi servie par Marvin Gaye. Vous écoutez son fameux Sexual Healing sur votre radio ici par Île-de-France.

0: ici par Île-de-France. Et chez vous, grâce à nous, vous croisiez Marvin Gaye, Sexual Healing, sur votre radio ce matin.
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0: Une simple tasse de thé vert pourrait vous permettre de réduire les risques de cancer. C'est ce que nous explique en tout cas le docteur Kirzek qui arrive dans un petit instant pour vos conseils santé du jeudi. Vous restez bien avec nous pour l'heure 8h41. C'est parti pour le 100% PSG avec Romain Bédoux. Bonjour Romain.
3: Salut François-Xavier, salut à tous.
0: Romain, ça y est, le mercato a fermé ses portes, mais la direction parisienne, elle a quand même du travail.
3: Et oui, parce que les transferts, après les transferts viennent les dossiers des prolongations de contrats. On sait que le PSG aime bien faire un genre de tir groupé au Parc des Princes en officialisant ensemble tous les joueurs qui prolongent leur contrat. Ça donne de jolies photos à chaque fois. Mmh. Alors pour le cru 2026, globalement c'est signé, on aura du Pacho, on aura du Fabian Ruiz, on aura du Luis Enrique, du Seni Mayulu, mais manque un truc.
0: Ah.
3: Et ce truc, il est en train d'être finalisé. Ce truc, c'est la prolongation du contrat du Ballon d'Or 2025. Ousmane Dembélé, dont le contrat a expiré en 2028 et qui pourrait maintenant continuer l'aventure parisienne jusqu'en 2030.
0: Mais c'est une super nouvelle, ça, non ?
3: C'est une très très bonne nouvelle, ouais. Ousmane Dembélé, après sa saison magique qui avait amené à la première Ligue des Champions du Paris Saint-Germain, bah beaucoup pensaient que lui avait donné le maximum qu'il pouvait donner à ce PSG. Et on va pas se mentir, ce maximum, ça aurait suffi. On rappelle qu'il a terminé meilleur joueur de la Ligue des Champions remportée par le PSG, c'était en 2025. Ouais. Mais non, Dembélé comptait pas s'arrêter en si bon chemin. Et l'année dernière, même si la saison a pas été aussi époustouflante qu'a pu être la précédente, il a quand même des images très forte et des prouesses qui ont permis à Paris de réaliser le back-to-back. C'est lui qui débloque la situation face à Chelsea en huitième de finale à l'aller. Il marque un doublé en quart à Liverpool, donc au retour. Il est buteur à l'aller en demi face au Bayern et aussi au retour là-bas. Mmh. Il est buteur en finale contre Arsenal. À ça, on ajoute des réalisations magnifiques, des buts dont on se souvient en Ligue 1, comme celui face à Lille, face à Marseille, face à Toulouse. Et donc, ça donne une nouvelle saison au sommet pour Ousmane Dembélé. Alors, je sais pas s'il remporte aura encore le Ballon d'Or, il est bien moins favori que l'an dernier, mais c'est certain qu'il a encore été un joueur importantissime dans les succès du Paris Saint-Germain.
0: Donc Romain, avec cette prolongation, on imagine que ça peut durer en fait encore longtemps.
3: La question elle est légitime parce qu'Ousmane Dembélé, il aura 33 ans en juin 2030 quand son nouveau contrat expirera. Ousmane Dembélé, son physique, ça lui a joué des tours pendant toute sa carrière, donc forcément on est en droit de s'interroger sur la forme qui sera la sienne encore dans 4 ans. Mmh. Mais le fait est que le staff technique du Paris Saint-Germain le connaît maintenant quasiment par cœur. Il sait comment gérer Ousmane Dembélé pour éviter que les blessures ne polluent trop son quotidien. Et puis lui aussi, personnellement, il connaît son corps mieux que personne. Il sait maintenant comment ses organes vont réagir face à certains types d'efforts. Et donc, les deux entités, le PSG et Dembélé, arrivent à travailler en synergie. C'est d'ailleurs une décision mutuelle qui a été faite il y a quelques jours entre le staff et le joueur, qui a été prise pour accorder une semaine de repos en plus à Ousmane Dembélé et lui faire manquer le déplacement à Lille. Les deux parties espèrent que ça compensera le retour à la compétition et à l'entraînement en avance qu'avait fait Dembélé. Lui, il voulait absolument être en forme pour le premier match à la Supercoupe d'Europe et du coup, il avait un peu forcé sur son retour. Il s'est reposé et donc, dans ces conditions, avec cette telle synergie entre le staff et le joueur, ça donne une super nouvelle pour que Dembélé reste et prolonge à Paris. Il apporte Dembélé une rigueur dans le travail, il apporte un sérieux dans le groupe tout en étant toujours quelqu'un d'hyper important parce qu'il s'en avec tout le monde. Il est hyper sympa, il est hyper marrant avec toutes les générations de joueurs, Ousmane Dembélé. Et puis sur le terrain, quand il est en forme, il n'y a personne qui a trouvé la solution pour vraiment l'arrêter. Donc c'est forcément top de l'avoir toujours dans nos rangs. On va lui souhaiter de continuer d'écrire sa légende à Paris, que son livre d'or s'étoffe encore avec le plus de chapitres possible.
0: Hyper sympa comme vous, hein, c'est vrai. On peut le dire.
3: J'espère être un jour aussi sympa qu'Ousmane Dembélé.
0: Ouais. Vous avez un bon niveau déjà. Dembélé qui fera son retour demain au Parc des Princes face à Monaco, coup d'envoi 21h05 sur l'antenne d'ici Paris de France et bien sûr sur la chaîne YouTube 100% PSG, chaîne qui fêtera demain son premier anniversaire. Joyeux anniversaire du coup à toute l'équipe.
3: Joyeux anniversaire à la chaîne.
0: Exactement. Merci Romain Bédouc, à demain.
3: À demain.
0: 8h40 pour 100% PSG.
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0: 8h46, l'événement d'ici, Clarisse Deleuzev. Aujourd'hui, ambiance féerique au nord de Paris.
13: Exactement, parce que je vous emmène à Chantilly pour découvrir en avant-première la féerie de Chantilly. C'est le concours international de feux d'artifice. J'aurai le plaisir de recevoir l'artificier Sylvain Debus pour nous faire découvrir cet événement.
0: On vous retrouve à 8h50 en l'occurrence. Et pour l'heure, il est 8h47. Ici l'infotrafic en temps réel. Thomas Etcheberry, sur nos routes franciliennes, c'est le bazar, et plus précisément sur la Nationale 2.
14: Ouais, c'est très compliqué effectivement, suite à un accident qui s'est produit sur la Nationale 2, donc à la hauteur de Saint-Marc, direction Paris. Ça provoque un gros bouchon qui va remonter quasi jusqu'à Lagny. On compte une heure de temps de parcours pour rejoindre Compans depuis Plessis-Belleville. C'est quand même beaucoup plus que d'habitude. Évitons tout ça, si vous le pouvez, bien sûr, si vous n'êtes pas encore bloqué dans le bouchon. Passez plutôt par la N330, ça fait un gros tour hein, quand même, mais au moins ça vous évite d'être bloqué dans ce secteur-là. Attention également à cet accident que vous allez retrouver sur la 86 extérieure, donc là on est un peu plus au sud, hein, dans le secteur de Maison-Alfort. Il y a une voiture en difficulté, ça va gêner sur deux voies les plus à gauche, il en reste encore deux sur la droite heureusement, mais ça provoque quand même quelques ralentissements qui remontent au moins jusqu'à Créteil, donc faites attention, un peu de perte de temps là aussi à prévoir dans ce secteur.
0: Du côté de nos transports franciliens, c'est toujours compliqué sur la ligne 2 du métro parisien.
14: Oui, c'est toujours perturbé effectivement sur la ligne 2, sur l'ensemble de son tronçon, suite à une panne dans le secteur de Stalingrad, et on a également toujours quelques perturbations sur la ligne C du RER, notamment un trafic ralenti de Juvisy vers Pontoise, ce qui fait quand même un bon tronçon, et de Juvisy vers Chaville-Vélizy également si vous allez plutôt vers l'ouest suite à une panne de train du côté de Juvisy.
0: Et si vous êtes vous-même témoin d'une difficulté sur nos routes franciliennes ou bien dans les transports en commun dans la région, le réflexe 01 42 30 10 10, vous pouvez soit nous appeler, soit nous envoyer un message vocal ou un message écrit via WhatsApp avec ce même numéro. Sensible aux textes qui touchent juste et aux mélodies qui prennent le temps de faire résonner l'essentiel. Une artiste très prometteuse qui s'appelle Oria. Découvrez sur votre radio ici par Île-de-France le titre Soirée mondaine à 8h48. Et soyez les bienvenus d'ailleurs.

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1: Bonjour François-Xavier, bonjour à tous. Et oui, ce samedi 5 septembre, direction l'hippodrome de Chantilly pour les féeries de Chantilly. Le principe, c'est très simple. Trois pays vont s'affronter dans un concours international d'art pyrotechnique. La France, l'Espagne et la Chine. Et pour nous présenter cet événement, j'ai le plaisir de recevoir l'artificier Sylvain Debuse. Bonjour.
2: Bonjour.
1: Déjà, alors, pour ceux qui ont connu les célèbres nuits de feu de Chantilly, qu'est-ce qui va être différent pour cette nouvelle année féerie de Chantilly?
2: On va pas se trouver du côté du château. Déjà, on sera sur l'hippodrome, qui donne on a plus d'ampleur à l'hippodrome qu'au château, puisque les distances sont bien plus importantes. Et on va essayer de faire quelque chose. Pas exactement de copier, il faut innover, les années ont changé, on fête les 40 ans, donc pour le 40e anniversaire, fallait trouver quelque chose d'un petit peu différent.
1: Et alors, qu'est-ce qui va être différent cette année? Est-ce qu'il va y avoir quelque chose d'exceptionnel avec cet anniversaire, ces 40 ans?
2: Je dirais qu'il faut qu'on garde un petit peu la surprise, mais c'est vrai
1: évidemment
2: qu'il y a des choses qui ont évolué depuis des années, aussi bien dans l'artifice que tout ce qui peut être à côté de l'artifice. Et je pense qu'on va faire des spectacles qui vont être assez exceptionnels.
1: Vous parlez d'évolution, on voit à tous les feux d'artifice, là récemment, le 14 juillet, etc. Beaucoup de drones. Est-ce que les drones seront de la partie?
2: Non, il n'y aura pas de drones. On a d'autres effets, mais on n'a pas utilisé les drones. On reste vraiment quand même sur le pur feu d'artifice avec des éléments complémentaires de lumière, de laser, mais on n'utilise pas les drones.
1: Et alors, c'est le concours international d'art pyrotechnique. Il y aura la France, l'Espagne et la Chine qui vont s'affronter. Qu'est-ce qui va permettre de les départager dans leur création?
2: Dans la création, on a vraiment des feux qui sont complètement différents. On a l'Espagne en général est reconnue pour avoir des feux très sonores, on va dire assez bruyants. La Chine, on va avoir plutôt des feux qui avec des couleurs prédominantes quand même. L'or est assez présent dans la Chine. On a les compositions musicales sont vraiment différentes l'une de l'autre. Et c'est vrai je vois surtout pour la Chine, on n'a pas vraiment l'habitude d'entendre ces musiques
1: chez nous.
2: Traditionnellement chez nous, oui. Donc c'est un petit peu c'est là où on a quelque chose un petit peu qu'il faut se prêter les oreilles aussi, et je pense que c'est bien aussi de voir ce que les autres font et les compositions qu'on peut recevoir des voisins, quoi.
1: Et moi, ce que j'aime bien, c'est ce qui est hyper original avec ce concours international d'art pyrotechnique, c'est que c'est le public qui choisit le gagnant. Comment ça va se dérouler, le vote du public?
2: Alors, c'est un sonomètre, en fin de compte. C'est à l'applaudimètre.
1: Okay.
2: Et c'est enregistré, et c'est celui qui fait le plus de décibels qui l'emporte.
1: Et alors là, l'Île-de-France, elle va vibrer à l'international, du coup, grâce à ce concours. Qu'est-ce que ça représente pour l'Île-de-France?
2: Pour l'Île-de-France, je pense que ça fait sur le secteur déjà de l'Île-de-France et Chantilly, on a quand même des grosses demandes qui étaient là pour recréer quelque chose, et ça a été un petit peu un déclic, et à dire franchement, c'est même les Chinois qui nous en ont parlé.
1: Ah, trop bien. Et alors, dites-moi, pour finir, pourquoi il faut absolument venir samedi soir à Chantilly pour découvrir ce concours international d'art pyrotechnique?
2: Pour voir un spectacle quand même qui va sortir un petit peu du lot, puis fêter les 40 ans quand même des premières nuits de feu, ça peut être quelque chose quand même de très très sympa pour passer une très bonne soirée.
1: Est-ce qu'il y aura la musique Joyeux Anniversaire qui va passer ou pas?
2: Non, peut-être pas quand même, on va
1: rester on sait pas.
2: Non, on n'a pas prévu bon anniversaire, mais on a prévu de passer une très bonne soirée.
1: Et ça, c'est le plus important. Merci beaucoup, Sylvain Debuse, d'avoir été avec nous aujourd'hui pour cet événement.
0: Clarisse Delezève, qu'on retrouve demain à 8h50.
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0: 8h55, comme chaque matin, des clés pour protéger votre santé avec le docteur Gérald Kierzek. Bonjour docteur, vous nous expliquez ce matin qu'une simple tasse de thé vert au quotidien pourrait nous aider à réduire les risques de cancer.
5: Bonjour à tous, on le sait, une alimentation équilibrée, c'est un pilier de prévention du cancer. Mais nouvelle étude qui conforte l'idée que le thé vert serait le meilleur allié aussi pour nous protéger. Alors je vais être très clair, le thé vert n'est pas un médicament miracle contre le cancer, mais il a des propriétés intéressantes. Intégrer un mode de vie sain, une alimentation saine, ça peut contribuer à réduire certains risques. C'est un élément du puzzle, c'est pas la solution à elle seule, évidemment. Alors, tout ça, c'est une question de composition, en fait. Dans le thé vert, il y a beaucoup de polyphénols, ce sont des composés végétaux qui sont antioxydants. Ça évite de vieillir et que vos cellules vieillissent. Ça contient des catéchines, ces puissants antioxydants. Et les chercheurs pensent que ces molécules peuvent agir sur plusieurs fronts. D'abord, ça va réduire le stress oxydatif. Ça neutralise les fameux radicaux libres. Vous savez, c'est tout ce qui endommage l'ADN, le patrimoine génétique de nos cellules. Ensuite, elles ont un effet anti-inflammatoire. Or, on sait que l'inflammation chronique favorise l'apparition des cellules cancéreuses. On en parle souvent. Et enfin, certaines études in vitro, en laboratoire, suggèrent qu'elles pourraient freiner la croissance des cellules tumorales et limiter l'apport sanguin aux tumeurs. Donc, on voit bien qu'en laboratoire, ça a l'air prometteur. La réalité, c'est toujours un peu plus nuancé. Les données chez l'humain sont encore contradictoires. Il y a des études qui ont montré des associations entre consommation de thé vert et réduction du risque de certains cancers, notamment cancer du sein, colorectal et foie. Notamment une étude japonaise qui a suggéré qu'il fallait boire 7 tasses ou plus par jour pour réduire le risque de cancer du foie. Mais pour l'instant, ce ne sont que des observations.
0: Docteur, est-ce que vous avez des conseils d'ores et déjà à nous partager pour bien consommer le thé vert ?
5: Considérez plutôt le thé vert comme un élément potentiellement bénéfique d'une alimentation équilibrée. On en boit, mais sans se faire d'illusions. Alors, on en boit 1 à 2 tasses par jour, c'est une bonne habitude. Attention, on peut aller un peu plus, 7-8 tasses, ça reste acceptable pour un adulte en bonne santé. Mais c'est pas une boisson magique et il y a des risques. Et si vous n'avez pas le mode de vie qui va bien, l'alimentation qui va bien, et si vous en consommez trop, il y a de vrais risques, notamment pour le foie ou des risques d'anémie. Donc, il faut pas boire 1 litre de thé vert, pas question, pour profiter de ses bienfaits. Sans danger, il faut se limiter. Allez, je vous donne 3 tasses par jour, ça paraît pas mal. Et d'ici là, portez-vous bien.
0: Merci beaucoup, docteur Kirzek. Et c'est bien noté pour ces fameuses 3 tasses par jour, effectivement. À demain, 8h55 pour d'autres conseils santé.
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0: À partir de 9h, ici, c'est vous et Corentine Fels. Bonjour Corentine.
1: Bonjour FX, bonjour à tous.
0: Dites, le nom de votre invité, il me parle, Corentine.
1: Ouais, moi, j'aimerais bien me marier avec lui, juste pour porter son nom d'ailleurs. Vous imaginez ?
0: Allez-y.
1: Corentine Chanel.
0: Oh, c'est beau.
1: C'est Thibaut Chanel qui est avec nous. C'est l'un des visages de l'émission Phare d'M6. Recherche appartement ou maison qui revient dès ce soir pour fêter ses 20 ans.
0: Wow.
1: On va profiter de ses conseils IMO. Vos questions, est-ce que c'est le moment d'acheter ? Comment vendre un bien dans ce contexte ? Texte difficile, comment décrocher un crédit immobilier, comment négocier le prix, très important ça, et le taux du crédit aussi. Vous connaissez par cœur mon numéro FX ?
0: Ah bah attendez, je le connais mieux que mon propre Allez-y. Taux d'endettement, Corentine. Vous voulez vraiment que je le dise à l'antenne ?
1: Bah 01.
0: Attendez, j'y vais. Je prends mon téléphone, hein. vous avez deux secondes
1: non,
0: ou pas ?
1: Non, mais vous ne le connaissez pas par cœur. Je suis très déçue, François-Xavier. 01 42 30 10 10, vous participez à l'émission par téléphone ou par WhatsApp. J'attends tous vos messages. À demain, FX.
0: Ah oui, c'était ça votre numéro ?
1: Bah bien sûr, c'est ma ligne directe.
0: Je pensais que c'était votre portable.
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1: Bon jeudi à tous, nous sommes le 3 septembre et il est 9h. Les infos avec Maëlle Prévost. Bonjour Maëlle.
7: Bonjour Maëlle. Bonjour Corentine, bonjour à tous.
1: Et comme on va parler immobilier ce matin dans un instant, vous commencez avec ce chiffre. À Paris, 46% des loyers sont au-dessus de la règle.
7: Oui, puisque depuis 2019 et le retour du dispositif, les loyers sont encadrés dans les villes où le marché locatif est tendu. L'objectif, c'est de limiter les abus à la relocation et de protéger les locataires. Mais donc à Paris, près d'un logement locatif sur deux ne respecte pas cette règle. Le baromètre annuel de la Fondation pour le logement publié aujourd'hui et qui se base sur les annonces immobilières, relève une augmentation record du nombre de propriétaires qui fraudent, Marina Capitaine.
8: Oui, des propriétaires qui fixent un loyer supérieur au plafond autorisé dans leur ville. C'est à Paris qu'ils sont le plus nombreux. 46% des locations de la capitale sont plus chères que ce que permet l'encadrement, contre 31% l'an dernier. Ce bond de 15 points, c'est du jamais vu et ça reflète une tendance nationale sur l'ensemble des villes concernées. 37% des annonces dépassent les plafonds, soit une hausse de 5 points. Pourquoi ce recul ? La Fondation donne des hypothèses. Marché de la location encore plus tendu, élus, manque de moyens pour les contrôles, mais aussi le timing. L'encadrement des loyers, c'est une expérimentation et elle expire dans 2 mois. Le gouvernement s'est engagé à la prolonger, mais rien n'est fait. Alors, certains propriétaires et agences immobilières censées garantir l'application du dispositif se sentent peut-être plus libres de ne pas le respecter.
7: Et vous retrouvez sur ici.fr le détail de ce barème avec notamment les villes concernées par cet encadrement des loyers.
9: À Nanterre, l'ancien patron de la maîtrise des Hauts-de-Seine sera jugé pour agression sexuelle.
7: Gaël Darchène, qui a dirigé cette institution de 1999 à 2024, comparaîtra en mars prochain pour plusieurs agressions sexuelles, dont une sur mineur, ainsi que pour harcèlement sexuel. 7 potentielles victimes ont été identifiés dans le cadre de l'enquête. L'ancien directeur avait été mis en retrait en 2024 avant de quitter définitivement la maîtrise l'année dernière. Le procès est prévu les 8 et 9 mars 2027 au tribunal judiciaire de Nanterre. Le Grand Paris Express, nouveau réseau de métro francilien, reçoit un nouveau coup de pouce financier. La Banque Européenne d'Investissement va prêter 3 milliards d'euros supplémentaires pour financer la ligne 15 Ouest. Cette portion de 22 km reliera Pont-de-Sèvres à Aubervilliers avec 11 nouvelles gares dans les Hauts-de-Seine et en Seine-Saint-Denis. Elle doit transporter jusqu'à 600 000 voyageurs par jour et être mise en service en 2031.
9: Paris se prépare déjà à l'arrivée du pape Léon XIV.
7: Bien qu'il n'arrive qu'à la fin du mois, que sa messe en public est prévue le 26 septembre, et bien déjà, la place de la Concorde s'adapte. Depuis cette nuit, le centre de la place est fermé au public. La circulation est interdite dans le sens sud-nord. Conséquence, des travaux qui commencent pour mettre en place les infrastructures nécessaires à la messe en plein air. Déjà 400 000 personnes se sont inscrites pour y assister. Vous retrouvez sur ici.fr, rubrique Paris-Île-de-France, le détail de ces travaux et leurs conséquences sur la circulation.
9: Comment va votre cœur ? Eh bien, des cardiologues parisiens pourraient faire évoluer la prise en charge des patients après un infarctus.
7: Oui, des médecins de l'APHP, l'Assistance publique hôpitaux de Paris, ont participé à 2 études. Elles montrent qu'après une crise cardiaque, certains patients pourraient arrêter plus rapidement certains médicaments qui influencent le rythme cardiaque, sans pour autant augmenter le risque de récidive. Autre piste que relève cette étude, un médicament contre le cholestérol pourrait permettre de mieux protéger l'artère avant l'opération. Pour rappel, en France, on dénombre chaque année plus de 80 000 infarctus.
9: Et puis aimez-vous le jazz ? Parce que c'est l'événement musical en ce moment à Paris, Jazz à la Villette.
7: 25e édition du festival sous ce nom qui rend cette année hommage au trompettiste Miles Davis, mort en 1991. Il aurait eu 100 ans cette année. Alors ce soir, une jeune artiste, l'anglaise Emma Jean Tacray, s'empare du répertoire de Miles Davis qui a influencé les jeunes musiciens. Thierry Fiorine.
10: Esthète du contre-pied, Miles Davis lance dès les années 60 des artistes comme Herbie Hancock, puis John McLaughlin et sur la fin de sa vie Marcus Miller ou Daryl Jones. Emma Jean Tacray revisite le répertoire de Miles autour du sublime album Toutou, sorti en 1986. Une artiste qui a commencé jeune dans des fanfares du nord de l'Angleterre. Frank Picard, co-programmateur de Jazz à la Villette.
11: Elle est multi-instrumentiste déjà, elle est trompette mais aussi basse, machine, enfin elle a une espèce de palette de vocabulaire comme ça qui est assez singulier. Et là, ce qui était intéressant, c'était l'angle d'une relecture du travail de Miles Davis, où on sent toutes ses influences électroniques à elle. On sait que Miles aimait beaucoup mais se confronter à des esthétiques nouvelles. Il l'a fait dès la fin des années 60 avec le passage au funk et à l'électrique. C'est complètement dans l'ADN de cette musique de Miles, où elle reprend ça avec un son un peu electronic dance.
7: Et donc Jazz à la Villette, ça se poursuit jusqu'au 6 septembre.
9: L'été aussi se poursuit jusqu'au 6 septembre.
7: C'est
9: en
7: génial.
9: Tout cas, Maëlle, on va avoir une très jolie fin de semaine, hein, soyons fous. Alors quelques nuages pour cet après-midi, là c'est une jolie matinée avec beaucoup de belles éclaircies, des températures très agréables, on est autour de 17 degrés pour l'instant. Ça va grimper jusqu'à 26 cet après-midi. Fin de semaine, ça pourra monter un petit peu, mais ça ne devrait pas dépasser les 30 degrés. Voilà, ce sera pour dimanche, les 30 degrés avec un très joli soleil pour votre week-end. L'infotrafic en temps réel. Thomas Etchebé, malheureusement, les affaires reprennent avec plus de 350 km de bouchons cumulés.
12: Ça y est, on est dedans. J'ai plein
0: d'accidents à vous signaler. Tout d'abord, cet accident sur la N2 qui vous donne une heure de temps de parcours entre le Plessis-Belleville et Compans. C'est bien plus que d'habitude. C'est une voiture en difficulté, donc passez plutôt par la N330. Ça vous fait faire un grand tour, mais en tout cas, ça vous évitera de rester bloqué. On a également un autre accident qui nous a été signalé sur la N118 en sortie de Paris, vraiment à la sortie du pont de Sèvres. Il y a une voiture et une moto qui se sont percutées, donc si vous essayez de rejoindre Meudon, vous ferez attention. Et puis plusieurs accidents aussi signalés par évidemment les personnes qui nous écoutent, comme vous par exemple, Christian, qui nous avait appelé. Accident sur le viaduc de Gennevilliers, donc si vous êtes sur la 15 en direction de Paris, vous faites attention. On le voit bien sur notre carte, ça provoque des bouchons qui remontent dans le secteur de Franconville. Et puis Didier et Ghislaine qui eux nous signalent sur la 6 un accident sur voie de gauche juste avant la sortie Chilly-Mazarin. Si vous êtes en direction de Paris, là aussi ça peut être gênant, donc faites évidemment très attention.
9: C'est noté, merci Thomas.
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9: On va parler immobilier ce matin ensemble jusqu'à 10h, et pour nous donner des conseils, Thibaut Chanel est là. C'est un professionnel de l'immobilier bien connu grâce au programme DEM6, recherche appartement ou maison qui fait son grand retour ce soir pour fêter ses 20 ans. Bon anniversaire Thibaut Chanel.
12: Merci, bonjour Corentine.
9: Bonjour, bienvenue, on est ravis de parler immobilier ce matin. Je pense que je ne suis pas la seule à être passionnée par l'immobilier. Thibaut, c'est le rêve des Français encore aujourd'hui en 2026.
12: Ouais, je crois que l'immobilier, ça reste une des préoccupations principales des Français, l'accession à la propriété en tout cas, ouais. C'est un vrai sujet.
9: Et est-ce que c'est justifié? Est-ce que c'est mieux d'être propriétaire que d'être locataire finalement?
12: En vrai, oui, si on peut devenir propriétaire, c'est toujours mieux de patrimonialiser, pouvoir transmettre ensuite à ses enfants, plutôt que de payer un loyer tous les mois, foutre un peu d'argent par les fenêtres. Après, tout le monde ne peut pas le faire, non. Mais si on peut le faire, évidemment que c'est la meilleure solution.
9: Alors, vous savez que l'Île-de-France est la région où il y a le plus de locataires.
12: Je sais.
9: Le prix...
12: Parce que les prix sont très élevés.
9: De l'immobilier, il y a 54% de locataires en Île-de-France. Alors, venez nous dire si vous avez un projet d'achat, est-ce que c'est le bon moment pour acheter maintenant? Le contexte est difficile, Thibault.
12: Très compliqué.
9: Dans un instant, vous me direz aussi
12: plusieurs années.
9: Comment vendre un bien, parce qu'il y a beaucoup de gens qui sont en galère et qui n'arrivent pas à vendre leur bien et qui sont dans des situations de prêt-relais, etc. Donc des astuces pour bien vendre, des astuces pour trouver le bon prix, des astuces aussi pour bien acheter, pour négocier le prix d'achat.
12: Vous avez beaucoup, hein.
9: Le crédit immobilier. Ne vous inquiétez pas, on a le temps. On a le temps, on attend vos questions, vos réactions, vos témoignages comme ça chaque matin au 01 42 30 10 10. Thibaut Chanel reste avec nous jusqu'à 10h et puis on va vous présenter aussi le nouveau visage de l'émission. Il y a un petit nouveau qui vous rejoint ce soir, Thibaut.
12: Absolument.
9: Il sera avec nous dans un instant sur votre radio.
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9: Et côté musique, pour commencer cette matinée ensemble, voici Véronique Sanson, chanson sur ma drôle de vie.

0: n'y a pas d'heure pour chanter avec Véronique Sanson sur votre radio.
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0: Et l'une des préoccupations principales des Français, c'est le logement. Et quand on habite en Île-de-France, évidemment, les choses se corsent. Alors, on va profiter des conseils immobiliers ce matin de Thibaut Chanel. Vous le connaissez sûrement si vous avez déjà vu Recherche appartement ou maison sur M6. Le programme fait son grand retour ce soir fêter ses 20 ans en prime time. Vous accompagnez les futurs acquéreurs. Thibaut, c'est votre métier.
3: Depuis 20 ans.
0: C'est pas que la télé. Quels sont les rêves des franciliens? De quoi rêvent les clients, Thibaut?
3: Je crois qu'ils rêvent, en tout cas ceux à qui moi j'ai affaire, c'est, comme je le disais tout à l'heure, c'est d'accéder à la propriété. Et c'est souvent un parcours du combattant. Donc nous, agents immobiliers, on est là pour les accompagner, pour les conseiller, et pour essayer de un peu démêler les fils de tout ça.
0: Alors, parcours du combattant, justement, quelles sont les difficultés de ceux qui rêvent d'acheter leur logement, Thibaut?
3: Il faut d'abord, en premier lieu, il faut arriver à identifier quel est son budget avant de se lancer dans une recherche.
0: Il faut que notre recherche soit en adéquation avec notre budget, et pas forcément avec notre rêve.
3: Exactement, on a tous des rêves, et après il y a une réalité qui peut être assez différente. Donc la priorité, c'est d'aller voir son banquier ou un courtier, et qu'on ait une idée de son budget. Et après, voilà, en fonction de ses envies, de ses besoins, et lister les critères qui sont vraiment essentiel. Et puis après, il y a les critères, ce que j'appelle secondaires, et après, il y a ce que j'appelle la cerise sur le gâteau.
0: La terrasse.
3: La terrasse, le jardin.
0: C'est ça, il faut lister.
3: Il faut prioriser,
0: ses priorités.
3: En fait. Exactement.
0: Ce sur quoi on ne va pas transiger.
3: C'est ça.
0: Et puis, chercher le fameux mouton à cinq pattes. Je crois que je n'ai pas raté une émission de recherche appartement ou maison depuis 20 ans. Je suis une passionnée d'immobilier, Thibaut, et je crois que l'un des enseignements de cette émission, c'est le mouton à cinq pattes. N'existe pas en immobilier. Est-ce que c'est juste ça?
3: Ouais, non, mais c'est vrai, vous avez raison. Il n'existe pas. Après, tous, moi le premier, quand moi-même, évidemment, on essaye de faire rentrer des carrés dans des ronds, mais en fait, ça ne marche pas.
0: Ouais. Alors, à découvrir ce soir donc sur M6, il y aura un logement atypique, mais hors de prix. À Paris. Hors de prix et Paris, c'est un peu un pléonasme, côté immobilier.
3: Les prix à Paris sont un peu fous, donc en effet...
0: Ça se vend toujours, le luxe, les logements d'exception, dans le cœur du Marais, par exemple?
3: Oui, ça se vend toujours. Après, le marché, il a quand même... il connaît des difficultés maintenant depuis quelques années.
0: Donc ça ralentit aussi.
3: Il y a un vrai ralentissement. On n'est pas dans une grande dynamique de marché. Les acheteurs, maintenant, ont la main sur le marché, ce qui n'a pas été le cas pendant des années, où c'est les vendeurs qui faisaient un peu la loi. Pour les coups, les choses se sont retournées.
0: Le rapport de force est inversé,
3: exactement. Mais on négocie beaucoup plus. Il faut être beaucoup plus ajusté dans les prix de présentation. Ouais. On peut plus s'enflammer sur les vendeurs ne peuvent plus s'enflammer sur les prix comme ils le faisaient auparavant. Et les délais sont rallongés. Ouais. On n'est pas dans un marché qui est extrêmement dynamique, on va dire.
0: Alors, petit WhatsApp d'Iron qui est arrivé à l'instant, qui nous dit « Je suis étudiant à Nanterre, c'est très galère de trouver un logement avant ma rentrée la semaine prochaine. Très cher et surtout, les propriétaires ont des dizaines de candidats, mon dossier n'est jamais retenu. Je cherche depuis le mois de mai. Quels sont vos conseils ?» Alors, la location, c'est tendu, Thibault. C'est l'effet collatéral de acheter, c'est compliqué en ce moment ?
3: Absolument. Et le marché locatif est vraiment sous tension, pour le coup, depuis plusieurs années maintenant, à Paris, en région parisienne, parce que plusieurs facteurs. D'abord, il y a l'encadrement des loyers.
0: Qui n'est pas toujours respecté, on l'a vu dans le journal de 9h.
3: Qui n'est pas souvent respecté, d'ailleurs. Beaucoup d'investisseurs n'investissent plus à Paris, en région parisienne, parce que les prix sont élevés, l'encadrement des loyers fait qu'en fait, la rentabilité...
0: C'est plus rentable.
3: Exactement. N'est plus terrible. Donc le marché locatif s'est réduit là où déjà où il manquait de
0: logement.
3: De logement, exactement. Il y a pour un appartement, il y a 10-20 candidats. Il faut être le premier, le plus réactif, avoir un dossier béton prêt et le donner le plus rapidement possible.
0: Donc votre conseil pour
3: Iron, sur le coup, quoi.
0: C'est d'avoir un dossier carré.
3: Avoir un dossier carré, prêt, et il faut le donner quasiment dans toutes les visites et après voir. Quels sont les
0: qui nous acceptent.
3: On
0: choisit parmi ceux qui nous acceptent.
3: Exactement.
0: Voire on ne choisit pas car c'est celui qui nous accepte. C'est un peu ça. Bon, on s'est peut-être tiré un peu une balle dans le pied avec cette histoire d'encadrement de loyer.
3: Je pense un petit peu.
0: Parce que du coup, les investisseurs n'investissent plus et il n'y a plus assez de logements pour les locataires.
3: Exactement.
0: Bon, c'est compliqué tout ça. Vous continuez à envoyer vos WhatsApp à appeler le 01 42 30 10 10, vos questions immobilières. Est-ce que vous cherchez à acheter, à vendre? Est-ce que c'est compliqué? Est-ce que vous avez besoin de conseils? conseils aussi pour le crédit immobilier. On aura un spécialiste des crédits immobiliers aussi dans un instant pour nous éclairer un petit peu et nous donner un coup de main. 01 42 30 10 10. Il nous donne un coup de main sur les routes d'Île-de-France tous les matins, c'est Thomas Echeverri.
4: Oui, là c'est assez dynamique comme marché pour le coup, oui. Sur la route. On a du monde encore sur la N2 avec cet accident produit effectivement dans le secteur de Thieux, ce qui malheureusement nous donne un bouchon qui va bien remonter sur la N2. Si vous arrivez par le nord-est de la région, c'est complexe, donc évitez évidemment ce secteur si vous le pouvez. Oui. Ne passez pas par la N2 ce matin. Attention également à ces accidents que vous pouvez retrouver sur la 15 en direction de Paris, au niveau du viaduc de Gennevilliers. Voiture accidentée, ça provoque quelques ralentissements qui remontent jusqu'à Sannois, jusqu'à Franconville, donc on perd un peu de temps dans cette zone. Côté transport en commun, toujours des difficultés sur la ligne C du RER, trafic ralenti d'Invalides vers Pontoise et d'Invalides vers Chaville également, suite à une panne de train dans le secteur de Juvisy.
0: Merci Thomas.
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0: Et merci à Marianne qui nous envoie ce WhatsApp. Marianne nous dit, j'habite à Malakoff et je souhaite investir dans un locatif. Les petites surfaces sont-elles toujours plus rentables et surtout où investir? Une chambre de bonne à Paris, un studio en petite couronne, quel est l'emplacement le plus stratégique? Merci. Eh bien, vous aurez les conseils personnalisés de Thibaut Chanel dans un instant, Marianne, car ici nous parlons immobilier jusqu'à 10h. Et puis on va vous présenter Étienne Claude. Ne le connaissez pas? Eh bien,
3: vous allez le découvrir.
0: Oui, le découvrir dans un instant. C'est le nouveau visage de Recherche Maison ou Appartement qui revient ce soir sur M6. Et il sera avec nous juste après Vianney et sa nouvelle chanson. Voici D'or et d'étain sur votre radio locale, ici par Île-de-France.

0: et d'éteint. C'est la nouvelle chanson de Vianney sur votre radio ici par Île-de-France. On parle immobilier ce matin avec Thibaut Chanel, expert immobilier. Il est aussi dans Recherche Maison ou Appartement sur M6. Vous le verrez notamment ce soir pour le grand retour de l'émission qui fête ses 20 ans. Thibaut, s'il vous plaît, Marianne a besoin de vos conseils. Elle habite donc Malakoff. Elle nous a envoyé ce WhatsApp. Elle souhaite investir dans un locatif. Elle se demande si les surfaces... Les petites surfaces sont toujours plus rentables. Et où investir géographiquement? Chambre de bonne à Paris, studio en petite couronne, quel est l'emplacement le plus stratégique? Bah vous avez investi, Thibaut, à la fois à Paris, à la fois en petite couronne, c'est ça?
1: Non, pas en petite
0: pas
1: couronne.
0: En petite couronne.
1: Non, à Paris, dans ma résidence principale.
0: Quelle est, votre résidence principale, mais là pour du locatif, alors quel est le conseil pour Marianne?
1: En effet, elle a raison, Marianne, les petites superficies se louent extrêmement facilement, il y a une demande qui est extrêmement forte. Chambre de bonne, pourquoi pas moins de 9 mètres carrés, ça n'est pas louable si elles font moins de 9 mètres carrés.
0: Mais attention à l'encadrement des loyers à Paris.
1: Exactement, hein, j'allais y venir, tout à fait. Attention à l'encadrement des loyers, donc au prix d'acquisition, il faut calculer si la rentabilité est suffisamment intéressante. Moi, comme ça, spontanément, j'irais plutôt sur une un peu plus grande superficie, en petite ou moyenne couronne.
0: D'accord. Là, dans une ville où il n'y a pas d'encadrement des loyers, parce qu'il faut regarder bien cette question-là.
1: C'est vraiment essentiel.
0: Avant, certaines villes font l'encadrement des loyers. Il n'y a pas que Paris, j'imagine.
1: Non.
0: Il y en a notamment dans le 93, etc.
1: Ouais, et dans le 92 également.
0: Et dans le 92. Donc, vérifiez bien ce
1: point-là.
0: Point, Marianne. Et voilà les conseils de Thibaut, un petit peu plus grand, peut-être en petite couronne. Voilà. L'Île-de-France reste une valeur sûre, Thibaut Chanel, pour les investissements. Très bien. Dans un instant, on vous présente Étienne Claude, le nouveau visage du programme. Et d'ici là, vous n'hésitez pas à nous envoyer vos WhatsApp et à poser vos questions au 01 42 30 10 10. On parle immobilier ici jusqu'à 10h.
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0: L'immobilier est au cœur des préoccupations des Français. Le logement, c'est la question centrale. Alors, on a des réponses ce matin avec nos invités. Thibaut Chanel, que vous allez voir ce soir sur M6 dans Recherche Maison ou Appartement, qui fait son grand retour pour fêter ses 20 ans. Et avec une nouvelle figure aussi dans l'émission, Étienne Claude, qui travaille dans l'immobilier aussi depuis fort longtemps.
1: Oui, absolument.
0: Au moins 10 ans. Et il est avec nous. Bonjour Étienne Claude. Bonjour Étienne.
13: Bonjour Corentine, bonjour Thibaut.
1: Salut,
13: et bonjour ici Paris.
0: Merci beaucoup d'être avec nous. Tiens, il y a pas mal de WhatsApp qui posent quelques questions. Je vais en profiter, Étienne-Claude, de vos conseils avisés, si vous voulez bien. Le WhatsApp d'Antoine à Boulogne-Billancourt qui nous dit « 6 mois que mon appartement est en vente, il ne se passe rien, j'ai un crédit relais, je commence à paniquer. Quels sont vos conseils? Faut-il encore baisser le prix? Ah, alors Étienne-Claude, il y a beaucoup de gens qui sont un petit peu en galère de vente en ce moment. Le marché est très mou, nous disait Thibaut Chanel, vous nous confirmez?
13: Ben oui, que ce soit à Paris ou à Lyon, on retrouve toujours un peu les mêmes problématiques. Et bon, ce qui est important, c'est que dans tous les cas, il va le vendre son appartement. C'est vrai que ces temps-ci, c'est un petit peu plus long, mais dans tous les cas, il va le vendre. Mmh. Et ce qu'il faut bien regarder, déjà, il ne faut pas perdre courage parce que tout se vend et dans tous les cas, ça va aller. D'accord. Mais en effet, aujourd'hui, ben il y a le prix, évidemment, qui est un peu le nerf de la guerre. Et il faut trouver des solutions avec le prix, mais il y a aussi d'autres solutions qui permettent de mieux vendre son appartement.
0: Alors lesquelles? Parce que votre spécialité, Étienne-Claude, je le précise, c'est d'aider les gens justement à vendre leur appart en créant le coup de cœur. Alors, quelles astuces vous pouvez donner à Antoine pour susciter ce fameux coup de cœur?
13: Eh ben, tout à fait. Nous, dans notre société, donc moi, ma société s'appelle Mobers Immobilier, Mobers, c'est une société qui fait de la transaction, mais qui est spécialisée sur les appartements vides et les maisons vides, on va dire les biens qui ont du mal à se vendre, notamment parce que les gens ont du mal à se projeter dedans, parfois. Vous savez, quand vous rentrez dans une pièce où il se passe rien à part des murs blancs, eh ben, ça déclenche pas forcément un coup de cœur. Donc, nous, ce qu'on propose, c'est du homestaging. Mm-hmm. Homestaging, c'est de la location de mobilier de décoration de manière temporaire, le temps de la vente. Ouais. Et donc on vient et on remet l'appartement sous son plus beau jour. L'idée, c'est que on passe d'un appartement qui est pas remarqué sur le marché parce que finalement il y a de la concurrence et on va vite passer à l'annonce d'après parce que les photos sont pas très attirantes. Mm-hmm. Et ben une fois qu'on a fait un beau homestaging, qu'on a bien mis l'appartement en valeur, et ben là du coup, et ben on devient un appartement remarquable sur le marché. Okay. Et donc on augmente le nombre de clics sur les réseaux, on augmente le nombre de visites et du coup forcément ça se vend beaucoup plus vite et souvent beaucoup plus cher.
0: Donc pas de logement vide en vente, ça c'est votre premier conseil. Ensuite, de belles photos pour le valoriser, c'est votre deuxième conseil. Tiens Thibaut Chanel, quand ça ne se vend pas, c'est qu'il y a une raison? C'est le prix?
1: Oui, la plupart du temps, voilà. C'est souvent qu'on a un problème de prix, quoi. Parce qu'en effet, tout finit par se vendre.
0: Mais comment on fixe le prix? C'est hyper compliqué. Parce que, je veux dire, le prix au mètre carré, il varie vachement, même dans la même rue, dans le même quartier, dans le même immeuble. Ouais. C'est hyper subjectif, le prix d'un appartement.
1: D'où, voilà, notre métier, il est là aussi pour ça. On est là pour faire des expertises, pour estimer les appartements. Je pense que c'est toujours bien, quand on vend quelque chose, de faire deux, trois estimations pour voir si elles convergent ou pas. Et puis après, normalement, les estimations doivent se tenir. Hein, sinon, s'il y a un grand écart, c'est que
0: il y a un problème. Des écarts,
1: hein. Il y a parfois des écarts. Donc, il faut faire après, je pense, une cote mal taillée au niveau des prix. Mais le prix est extrêmement important. Et aujourd'hui, avec un marché qui est en difficulté, il faut vraiment des prix ajustés. Donc, il faut pas avoir un prix trop élevé, trop au-dessus du marché. Sinon, il ne se passera absolument rien.
13: Exactement. Étienne, ouais, c'est quelque chose qu'on ressent pareil. À Lyon, c'est exactement pareil. Dans tous les cas, le prix, c'est vraiment le nerf de la guerre. Ça reste le nerf de la guerre. Après, ce qui est vrai aussi, c'est qu'on est bien aidé aujourd'hui parce que quand on commence la commercialisation d'un bien, eh ben, on sait ce qui se passe grâce au nombre de visites, au nombre d'interactions qu'il y a sur les réseaux, sur les annonces. Et donc, on sait aussi, par exemple, je donne un exemple précis. Vous souhaitez vendre votre appartement à 200 000 euros, par exemple. Vous avez que des offres qui sont aux alentours de 150, 170. Et ben, certainement que votre appartement, il vaut sûrement entre 150 et 170. Ah. Même si vous avez très envie de le vendre 200, si tout le monde vous en propose 170, ben, c'est sûrement que ça vaut ce prix-là. Donc, il faut aussi écouter le marché et savoir. Après, vous n'êtes pas obligé d'accepter. Ah. Mais il faut aussi comprendre aussi que le marché a changé et savoir s'adapter à ça.
0: Oui, après, il y en a qui profitent aussi de la crise et qui cassent les prix et qui proposent des prix extrêmement bas.
1: Comme je vous le disais tout à l'heure, on est passé sur un marché de vendeurs, un marché d'acquéreurs. Les acquéreurs aujourd'hui ont la main sur le marché. Donc c'est vrai que ça négocie beaucoup plus fermement qu'auparavant.
0: Qu'est-ce qu'une bonne affaire en immobilier, Thibaut Chanel?
1: Écoutez, aujourd'hui, je suis plus certain qu'on puisse faire des bonnes affaires, comme c'était le cas il y a 10 ans, 15 ans, 20 ans en arrière. Les prix sont assez stabilisés. Il y a beaucoup moins de petites pépites cachées qu'on pouvait trouver auparavant. Beaucoup de choses ont été aménagées dans d'anciennes usines qui ont été transformées en loft, etc. Donc, les bonnes affaires, en fait, moi, je crois que quand on achète sa résidence principale, il faut pas chercher à faire une bonne affaire. Il faut chercher à trouver un logement qui correspond à ses besoins à l'instant T.
0: Voilà, c'est un projet de vie, en fait, d'acheter sa résidence principale. Oui, Étienne.
13: Ah non, mais c'est, il a vraiment raison. Je trouve que c'est un très bon conseil. Ouais. En effet, il y a des achats qu'on fait avec la calculette sous les yeux pour essayer de faire une bonne rentabilité, ouais, et un bon achat. Et puis il y a d'autres achats, on le fait pour sa famille, pour son bien-être personnel. Et ben là, il faut en effet le prix. Il faut quand même parfois mettre un petit peu plus pour se sentir vraiment bien, parce qu'on a choisi ce quartier-là, ouais, parce que il y a le bon nombre de chambres, parce qu'il y a la bonne luminosité. Et ben tout ça, voilà, ça va être votre quotidien après. Donc ça mérite aussi de dépenser un peu plus à ce moment-là.
0: Il y a l'appartement coup de cœur qui nous plaît, puis il y a l'emplacement. Je me souviens que l'ancienne figure de l'émission Recherche Maison Appartement martelait l'emplacement. C'est toujours vrai, Thierry?
1: Moi, je continue à le dire quotidiennement à mes clients. Voilà, la localisation est primordiale. Mmh. Vous vendrez toujours mieux un appartement bien placé. Mieux vaut un peu moins de mètres carrés bien placés que plus de mètres carrés dans un quartier un petit peu moins agréable.
0: Alors, WhatsApp de Sylvie à Juvisy-sur-Orge. J'ai visité un appartement, mais il y a beaucoup de travaux et ça me fait peur. Qu'en pensez-vous? Ah, les travaux. Tiens, faut-il avoir peur des travaux?
1: Mais non, il ne faut pas avoir peur des travaux. Il faut être bien accompagné, en fait. Elle peut ne rien y connaître comme moi. Je ne sais pas planter un clou. Donc, il faut faire des devis comparatifs avec différentes entreprises. Et puis après, choisir le devis qui est le mieux disant et avec la personne avec qui on a eu le meilleur contact. Mais il ne faut pas avoir peur des travaux, parce qu'au contraire, on va pouvoir valoriser son bien. Souvent, on achète moins cher un bien qui a des travaux.
0: Et on le fait à notre image.
1: On va en profiter. Et quand on le revend quelques années plus tard, on fait souvent une plus-value.
0: Il y en a un qui n'a pas peur des travaux, je crois, et il est là avec nous. C'est vous, Étienne Claude.
13: Bah, tout à fait. Et moi, tout à l'heure, Thibaut disait que c'est vrai que c'est plus rare maintenant de trouver une petite pépite, c'est quelque chose que, on va dire, un vrai achat qui va nous, sur lequel on va faire une plus-value. Et ben, moi, je pense que quand même, les appartements avec travaux, et ben, ça peut quand même se transformer en plus-value quelques années plus tard.
0: Et
13: parce
0: en pépite.
13: On est très bien accompagné. Aujourd'hui, vous avez des architectes d'intérieur, vous avez des maîtres d'œuvre qui peuvent vous accompagner dans toutes les villes de France, qui sont très bien formés, et vous savez, maintenant il y a la modélisation 3D, il y a plein de choses qui vous permettent de vous projeter facilement.
0: L'IA.
13: Les devis sont très précis. Non, mais c'est vrai, ça aide aussi à faire des choix et à se projeter dans les bonnes façons.
0: Et bien.
13: Donc, il ne faut pas avoir peur des travaux. Surtout pas avoir peur des travaux.
0: Merci beaucoup, Étienne Claude. On a hâte de découvrir votre visage ce soir sur M6. C'est en prime.
13: Ah ben, vous ratez pas, hein.
0: Voilà.
1: Vous verrez, il n'est pas terrible.
0: C'est vrai, il n'est pas terrible. Il est un peu beau gosse.
1: Il est carrément beau gosse.
0: Étienne Claude, donc, à ce soir, un petit peu après 21h, en prime sur M6 pour les 20 ans de Recherche Maison ou Appartement. Vous intégrez donc le programme ce soir. Bonne chance, Étienne Claude.
13: Merci beaucoup.
0: Merci d'avoir été avec nous.
13: Très content d'être avec vous ce matin.
0: Eh ben, je garde Thibaut Chanel. Vous êtes d'accord, Thibaut?
1: Ouais, allez, je reste avec vous. Salut, Étienne.
13: Et Thibaut, à très vite. Merci beaucoup.
0: Dans un instant, Samira Besan. Vous êtes là, Samira?
14: Oui, bonjour.
0: Oui, bonjour, Samira. Ça va être à vous dans un instant. Vous allez pouvoir avoir les conseils de Thibaut Chanel, comme vous avez la chance de bénéficier des conseils de tous nos invités tous les matins entre 9h et 10h. N'hésitez pas, on est là. 01 42 30 10 10. Pour la musique, voici Ease sur votre radio ici.

0: Over the Rainbow avec Iz.
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0: Votre préoccupation, c'est votre logement. Alors, on en parle ensemble ce matin avec un professionnel de l'immobilier, c'est Thibaut Chanel. Vous profitez de ses conseils au 01 42 30 10 10. Et je vous présente donc Samira qui nous rejoint. Bonjour Samira.
3: Bonjour Samira.
4: Bonjour Quentin.
0: Bienvenue, vous êtes à Beson dans le 95, le Val d'Oise. Et votre question est très intéressante Samira, on vous écoute.
4: En fait...
0: Ah
4: c'est... Pour un investissement locatif, oui. J'ai bien compris qu'en quoi il vaut mieux investir dans les petites surfaces. Mmh. Et je voulais seulement savoir, est-ce qu'il vaut mieux investir dans le neuf ou dans l'ancien, vu qu'avec les nouvelles normes d'isolation et tout ça, et est-ce que c'est une rentabilité en fait d'investir dans le neuf ou dans l'ancien?
0: C'est une super bonne question.
3: C'est une très bonne question.
0: Thibaut Chanel, il y a évidemment plein de critères qui rentrent en ligne de compte. Samira a évoqué l'isolation. J'imagine qu'il y a derrière les questions de diagnostic de performance énergétique,
3: absolument,
0: etc. Quels sont vos conseils pour Samira?
3: Bah, écoutez, si vous avez le choix, Samira, je pense que en effet, vous aurez peut-être un peu moins de problèmes à acheter dans du neuf.
0: Neuf ou récent?
3: Neuf ou récent, on va dire.
0: Parce que le neuf, c'est cher, hein, Thibaut.
3: Oui, alors, j'allais venir. Pour un investissement locatif, en fait, le neuf, vous n'aurez aucun problème. Toutes les nouvelles normes seront respectées. Mm-hmm. En revanche, vous allez payer ça plus cher. Donc, encore une fois, calculez la rentabilité par rapport au loyer, s'ils sont encadrés ou non. Le récent, ben, pour le coup, vous allez payer le prix du marché, mais vous aurez certainement un meilleur DPE que dans l'ancien, peut-être moins de travaux à venir aussi. Il faut aussi, quand on achète, il faut pas regarder que l'appartement, il faut également regarder la copropriété. Est-ce qu'il va y avoir des travaux de copropriété, type ravalement de façade, qui sont des travaux extrêmement chers, toiture, enfin, tous ces points-là sont importants. Donc, le neuf, vous paierez plus cher, mais vous allez être tranquille en termes de travaux de copropriété pendant des années. Peut-être que l'entre-deux, l'ancien, bah, il faut voir si ça a été entretenu ou pas. Le récent, vous êtes dans un entre-deux. Encore une fois, je pense que l'essentiel, c'est calculer la rentabilité de votre investissement locatif.
0: Vous avez d'autres questions, Samira ? Compliqué la liaison avec Samira. Bon, on vous embrasse, Samira.
4: Non,
0: merci.
4: C'est bon, c'était un petit peu mon idée, mais voilà.
0: Eh ben parfait, comme ça vous êtes confortée dans votre idée, mais avec plaisir, on est là pour ça. À bientôt Samira, continuez à nous appeler au 01 42 30 10 10, votre radio locale à vos côtés pour tous vos projets, même le projet de votre vie, l'achat immobilier. On est là à vos côtés dans les bouchons aussi, qui sont un petit peu plus nombreux que ces derniers jours, Thomas Etcheberry.
5: Oui, il y a beaucoup d'accidents, notamment si vous arrivez par le sud, sur la 6, à la hauteur de Chilly-Mazarin. Il y a une voiture, une moto et une camionnette qui se sont percutées, ça va gêner sur votre gauche et provoquer un bouchon qui remonte quasi jusqu'à Évry. Il faut compter 50 minutes de temps de parcours entre Ris-Orangis et Vissou. On perd un peu de temps également sur la N118 en direction de Paris à la hauteur d'Orsay. Il y a deux voitures qui se sont percutées dans la cuvette là. Ça gêne sur votre gauche et ça provoque un bouchon qui remonte jusqu'à la jonction avec la 10, donc dans le secteur des Ulysses. Et attention aussi sur le périph' extérieur. Si vous nous écoutez en ce moment dans l'ouest parisien, il y a un accident qui s'est produit à la hauteur de Vanves, donc pas très loin de la porte de la Plaine. Ça provoque un bouchon aussi qui va remonter au moins jusqu'au quai d'ici.
0: Merci Thomas, c'est noté.
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0: On parle immobilier ce matin avec Thibaut Chanel et avec vos réactions par WhatsApp, le message de Muriel qui nous dit bonjour. Écoute, avec attention votre émission, entre parenthèses, comme d'habitude, mais je suis beaucoup plus concernée aujourd'hui parce que je suis architecte d'intérieur, diplômée et qualifiée CFAI. Bon, je sais pas ce que ça veut dire, mais ça.
3: Moi non plus, en fait.
0: Voilà. Et c'est notre métier de transformer un appartement ou une résidence avec travaux en un bien qui sera le vôtre, qui répondra à vos besoins et vos attentes. Il ne faut

0: Donc, pas avoir peur. Il faut être juste bien accompagné, comme vous l'avez précisé à l'antenne. Oui, c'était suite à la question de Sylvie qui
1: avait peur
0: qui hésitait,
1: travaux.
0: Qui ouais. hésitait de se lancer dans des travaux. Merci beaucoup, Muriel, d'écouter l'émission chaque jour avec beaucoup d'attention. Puis on garde votre numéro. On a toujours besoin d'un
1: architecte. Ça peut toujours servir.
0: Ça peut toujours servir. Et n'hésitez pas à intervenir à l'antenne au 01 42 30 10 10. Pour la musique, celle qu'on aime, elle est là, elle est sur ici et c'est Johnny Hallyday.
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0: la musique que j'aime avec Johnny Hallyday sur votre radio locale.
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0: Le logement est au cœur des préoccupations des Français et c'est compliqué en Île-de-France évidemment de se loger. Région où il y a beaucoup de locataires, c'est la région de France où il y a le plus de locataires, 54%, parce que l'accessibilité justement à la propriété est compliquée. Les prix, les taux immobiliers, et évidemment on attend vos questions et les conseils de Thibaut Chanel pour vous jusqu'à 10h ici au 01 42 30 10 10. Alors Thibaut Chanel, visage phare de l'émission d'M6, recherche appartement ou maison, c'est ce soir en prime.
3: Absolument.
0: Comme on dit, Thibaut, pour les 20 ans du programme. Et nos auditeurs réagissent beaucoup par WhatsApp. Alors, vous savez, on a parlé location et notamment pour les étudiants, puisque tout à l'heure, Aaron à Nanterre nous disait que c'était une galère absolue. Claire de Saint-Denis-les-Rebais nous dit bonjour, je ne vais pas pouvoir intervenir à l'antenne, mais nous sommes propriétaires d'un studio à Paris et d'un appartement en colocation. Nous passons par la plateforme Studapart, c'est une plateforme hyper sécurisée autant pour l'étudiant que pour le propriétaire, très facile, très accessible. Les frais sont dérisoires au regard du service rendu. Depuis 8 ans, nous pratiquons avec eux et nous n'avons jamais eu de soucis.
3: Ah oui, là, c'est...
0: Il y a trois jamais, hein. Ni avec les locataires, ni pour le paiement des loyers. Ce sont des étudiants, plutôt des contrats de 6 ou 9 mois. Mais finalement, il n'y a pas tant de turnover que ça. Depuis 14 ans, nous en sommes seulement au troisième locataire.
3: C'est vachement bien.
0: Claire nous dit, alors je reconnais parce que nos enfants ont été locataires également pendant leurs études, qu'on est vraiment tombé sur des situations particulièrement indécentes. Je trouve que les marchands de sommeil ne sont pas assez sanctionnés. S'il y avait de vraies sanctions, on n'aurait pas tous les problèmes qu'il y a maintenant.
3: Voilà. Elle a absolument raison.
0: Merci Claire.
3: Et merci pour son tips.
0: Donc sans commentaire, oui, je le rappelle. Attendez, la plateforme hyper sécurisée, Studapart.
3: Okay. Studapart. Elle n'a jamais
0: eu de problème. Thibaut Chanel, quel est le rôle d'un agent immobilier? Parce que je me souviens d'émissions précédentes où les auditeurs se demandaient la plus-value de passer par un agent immobilier, parce qu'il y a quand même une petite commission hein, au passage.
3: Bien sûr, mais elle est énorme.
0: Elle est énorme, la commission.
3: Non, la plus-value.
0: La plus-value. Alors dites-moi.
3: Écoutez, c'est être accompagné au mieux dans son projet immobilier, qui est souvent un projet de vie. On met beaucoup d'argent là-dedans, beaucoup d'enjeux aussi. C'est un projet souvent, voilà, on trouve son nid familial. Donc, il faut être accompagné, essayer de déjouer un peu les pièges qu'il peut avoir. Et puis, l'agent immobilier, il est censé connaître le marché, être un expert de son secteur, pouvoir vous donner, savoir si on achète ou pas au bon prix. Il est là aussi pour vous accompagner et vous dire quelles sont là les erreurs à ne pas faire, mettre le doigt là s'il y a d'éventuels problèmes, notamment quand on achète en copropriété. On l'a dit tout à l'heure, mais je le redis, extrêmement important de voir si des travaux sont à venir dans la copro, qui sont des travaux souvent importants et qui vont coûter cher.
0: Oui. Ce qui est bizarre avec un agent immobilier, c'est que vous avez un peu les fesses entre deux chaises, parce que vous êtes à la fois du côté du propriétaire et à la fois du côté de celui qui veut acheter. Donc voilà,
3: alors,
0: c'est compliqué.
3: On est intermédiaire.
0: Intermédiaire. Pas les fesses entre deux chaises, c'est plus joli. Intermédiaire.
3: On est intermédiaire. On est là pour le vendeur, parce que c'est nous, avec lui, qu'on va fixer un prix, qu'on va mettre en place une stratégie de commercialisation. Et après, on doit amener un acheteur. Mmh. Et il faut essayer que chacun soit heureux de cette transaction.
0: C'est ça.
3: Et donc, il faut que chacun fasse un pas dans la direction de l'autre. Généralement, quand il y a la négociation, c'est comme ça que ça marche. Tout le monde doit faire un pas dans la direction de l'autre pour essayer d'arriver
0: à un accord.
3: À un accord, exactement.
0: C'est, voilà. Alors, CC nous envoie par WhatsApp ce message. Bonjour, j'ai un appartement en mauvais état et en plus en péril. Est-ce que je peux le vendre? Je n'ai pas les moyens de faire les travaux. En péril, en état de péril,
3: alors, Thibault? C'est exactement ça. Est-ce que c'est l'immeuble qui est en état de péril?
0: Apparemment, c'est son appartement. Compliqué?
3: Très compliqué, ouais.
0: C'est-à-dire qu'on ne peut pas louer un bien qui est en état de péril si on fait des travaux.
3: On ne peut pas. Mais manifestement, malheureusement, elle n'a pas les moyens de faire les travaux.
0: Elle peut le vendre en l'état.
3: Il va falloir trouver l'acheteur qui va faire fi de ces problématiques.
0: Et donc bien baisser le prix, c'est ça que vous...
3: Je pense que
0: voulez toujours qu'on baisse le prix, Thibaut Chanel. Dans un instant, on parlera des taux immobiliers. Alors eux, ils ont bien augmenté. Bien augmenter, malheureusement. On aura les conseils de Maxime Chipois de meilleurtaux.com dans un instant sur votre radio ici par Île-de-France. N'hésitez pas, vous continuez à nous envoyer vos WhatsApp ou à réagir au 01 42 30 10 10. 10 10. 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
4: Et des accidents, toujours en direction de Paris. Si vous arrivez par le sud sur la 6, une voiture, une moto, une camionnette, ça fait beaucoup de véhicules qui se percutent et qui gênent sur voie de gauche. Bouchon qui remonte quasi jusqu'à Évry, en tout cas jusqu'à Grigny, donc on perd du temps. On perd du temps également sur la N118, hein, si vous arrivez par le sud-ouest, dans le secteur d'Orsay. Il y a un accident entre deux voitures qui s'est produit, ça va gêner sur voie de gauche et provoquer un bouchon qui remonte facilement jusqu'aux Ulysses. 50 minutes entre les Ulysses et Vélizy, donc là aussi c'est quand même assez chargé. Attention aussi si vous êtes sur la 15 en direction de Paris, à la hauteur de Gennevilliers, voiture accidentée qui provoque également beaucoup de ralentissements, au moins jusqu'à Franconville, donc on perd pas mal de temps. Et hélas, la liste n'est pas exhaustive.
0: Malheureusement. Bon courage à vous si vous êtes dans les bouchons ce matin.
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0: Et la musique avec Louane. Voici Chien.

0: avec Louane sur votre radio locale.
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0: Et votre quotidien, c'est le logement et tout ce qui tourne autour de votre logement. Alors, le rêve, évidemment, c'est de devenir propriétaire de sa résidence principale. Pas évident, évident, notamment en Île-de-France. Alors, on profite des conseils de Thibaut Chanel, qui est expert en immobilier, et de Maxime Chipois, qui nous rejoint, qui est directeur éditorial du groupe Meilleur Taux. Bonjour Maxime Chipois.
3: Bonjour.
0: Bon alors, où en sont les taux, s'il vous plaît Maxime? Petit point taux.
3: Petit point taux, alors les taux sont encore à des niveaux qui sont intéressants puisque par exemple sur 20 ans, on va en reparler après, on est encore sur 3,40 sur 20 ans, sur 3,50 sur 25 ans et quand on regarde...
0: 3,50 sur 25 ans ?
3: Oui, mais 3,50 sur 25 ans, historiquement, c'est un taux qui est totalement dans la moyenne. Et en fait, si on prend la tendance, les banques auraient dû beaucoup plus augmenter ces taux en début d'année et elles ont fait beaucoup d'efforts pour ne pas les augmenter parce qu'elles ont besoin de nouveaux clients et besoin de faire des affaires.
0: Vous avez raison, on est mal habitué psychologiquement. On a eu toute une période avec des taux autour de 1%. Donc payer à nouveau 3,5% psychologiquement, on bloque un petit peu. Pourquoi les taux remontent là ces dernières années, Maxime, en gros?
3: Alors, les taux remontent parce que les principaux facteurs qui servent aux banques à fixer leurs taux remontent aussi. Il y en a deux principaux. Le plus connu, c'est l'OAT 10 ans, qui est le taux d'emprunt de l'État français. L'État français ayant des difficultés financières, ou en tout cas les prêteurs se posant des questions, ils ont tendance à monter et ça fait monter les taux des crédits immobiliers. Vous avez aussi un autre taux qui est utilisé qui monte de la même manière. Et en réalité, aujourd'hui, enfin depuis quelques mois, les banques vendent à perte et c'est quelque chose qu'elles vont pas pouvoir continuer à faire si jamais les taux directeurs continuent de monter.
0: Elles sont frileuses en ce moment, les banques, Maxime, vous observez beaucoup de refus de crédit ?
3: Non, en réalité, on n'en observe pas plus que ça, pas plus que d'habitude du fait des banques. Par contre, ce qu'on voit, c'est que on peut avoir parfois des problématiques avec le taux d'usure. Le taux d'usure, c'est le taux maximum auquel les banques peuvent prêter. Et sur certains cas, les petits prêts ou les prêts faits par des personnes relativement âgées, ça peut poser problème. Mais c'est plutôt du fait de l'assurance du prêt que du prêt en tant que tel.
0: Vous avez quelques conseils à nous donner pour décrocher un financement, Maxime, s'il vous plaît?
3: Alors oui, le premier conseil, c'est évidemment de faire jouer la concurrence, parce que ce qui est clair, c'est que on a de grandes différences entre les établissements. Mmh. On peut avoir un point de différence entre la banque la moins chère et la banque la plus chère. Donc ça vaut le coup d'aller regarder un peu ce qui se passe ailleurs. Le deuxième argument, et ça c'est un grand classique évidemment, c'est d'avoir un budget propre, puisque quand vous allez faire votre dossier de crédit, il va falloir montrer vos relevés de compte, éviter d'avoir des découverts ou ce genre de choses. Et aussi, idéalement, avoir une épargne de côté de l'ordre de 10% du montant du financement pour pouvoir payer les frais annexes comme les frais de notaire.
0: Bon, on essaie de ne pas avoir de découvert. On essaie d'avoir 10% du montant de l'acquisition en apport. On essaye de bien négocier le prix grâce au conseil de Thibaut Chanel qu'on a eu aussi tout à l'heure.
4: Exactement.
0: Et de ne pas avoir peur des travaux, de miser, pourquoi pas, sur la petite couronne, de miser sur des villes qui ne font pas l'encadrement de loyer si c'est pour de l'investissement local. Voilà un peu les conseils qu'on a eus ce matin avec nos invités. Merci beaucoup Maxime Chipois, directeur éditorial du groupe Meilleur Taux. Et à bientôt. Et merci à vous Thibaut Chanel. On a donc rendez-vous ce soir, dis donc.
4: Absolument. Hein, avec joie.
0: On mange ensemble.
4: Allez.
0: On branche M6 ce soir.
4: À 21h10.
0: 21h10, le retour de Recherche appartement ou maison. C'est en prime. Ce sont les 20 ans de l'émission avec Thibaut Chanel notamment. Merci Thibaut.
4: Merci à vous.
0: Bon anniversaire et à bientôt.
4: À bientôt.
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0: Et nous sommes déjà jeudi, le 3 septembre, il est 10h. Les infos avec Maëlle Prévost. Maëlle, l'aide de 100 euros destinée aux grands rouleurs est prolongée d'un mois.
5: Annonce de la porte-parole du gouvernement ce matin, les prix restent très hauts, donc il y a besoin de continuer à aider les Français, explique Maud Bréjon. Cette aide au carburant devait initialement prendre fin le 31 août, elle est prolongée jusqu'à la fin septembre. Quelques 3 millions de Français peuvent en bénéficier, mais 1,5 million de bénéficiaires ne l'ont pas demandé. Le gouvernement invite donc les personnes qui n'ont pas encore fait à faire la demande. Les aides sont reconduites conduite en revanche pour les secteurs les plus exposés, comme le BTP ou les agriculteurs, mais pas pour le secteur du transport. Vous retrouvez le détail sur notre site ici.fr.
0: Une enquête ouverte après un incendie dans le 20e arrondissement de Paris.
5: C'était dans la nuit de mardi à mercredi. Image impressionnante du haut d'une tour en feu. Un incendie violent parti d'un appartement où des bonbonnes de protoxyde d'azote et des mortiers d'artifice ont été retrouvés. Enquête ouverte par le parquet de Paris pour déterminer les causes de cet incendie.
0: C'était une décision attendue par les parents du petit Ismaïl.
5: Oui, le petit garçon de 4 ans avait été tué en juin 2018 dans un accident d'ascenseur dans un centre commercial d'Argenteuil dans le Val d'Oise. L'ascenseur avait subi une fuite d'huile en 2015, avait été réparé par un technicien de Bagneux Hydraulique, société sous-traitante du constructeur de l'ascenseur. Le technicien et les deux entreprises ont été reconnus coupables d'homicide involontaire hier.
0: Gaël, mon fils, toujours prêt à faire le spectacle à l'US Open.
5: Le tennisman originaire de Paris, il a déjà marqué les esprits dans la nuit de mardi à mercredi et va sûrement marquer les esprits cette nuit. Gaël, mon fils, sera opposé au 15e mondial et grand espoir américain, Lerner Tien. 20 ans d'écart entre les deux joueurs. Le match est prévu cette nuit à 1h, heure française.
0: Elle est toute belle, elle est toute neuve, elle est toute verte.
5: La nouvelle pelouse du Parc des Princes vient d'être installée. Alors que l'ancien gazon avait souffert des chaleurs cet été, là ce sont des rouleaux de pelouse tout droit arrivés d'Irlande qui ont été installés en prévision du PSG Monaco de demain. Les images de cette toute nouvelle pelouse sont à retrouver sur ici.fr. Une pelouse qui va pousser avec le soleil en plus.
0: Et qui ne sera pas arrosée par la pluie. Voilà, il va faire plutôt beau ces prochains jours dans notre région. Plutôt chaud aussi, vous l'avez constaté. Ça va rester supportable. On sera maximum à 30 degrés pour dimanche. C'est le point culminant de ce micro-épisode de chaleur. Mais il fait bien frais la nuit, donc tout va bien. 26 degrés pour cet après-midi, sous un assez agréable soleil. Mais on aura la présence d'un petit peu plus de nuages cet après-midi. Demain, ça va grimper jusqu'à 28 degrés. Et en gros, jusqu'à lundi inclus, c'est du soleil et de la chaleur. En revanche, à partir de mardi, on aura une chute des températures d'une dizaine de degrés. Donc là, on profite de quelques jours d'été encore sur toute l'île de France. L'infotrafic en temps avec 180 km de bouchons cumulés. Beaucoup d'accidents, Thomas vous l'a dit ce matin. Sur le périph' notamment, on est au sud en extérieur. Plus de 30 minutes de patience entre la porte d'Auteuil et la porte d'Orléans. Il y a du monde aussi ce matin à cause d'un accident sur la 15 en direction de Paris entre Orgemont et Gennevilliers. Là, vous perdez une bonne quinzaine de minutes. Il y a quand même encore quelques bons coups de frein, notamment sur la 4 avec l'accident en direction de Paris entre Noisy-le-Grand et Villiers-sur-Marne. Camionnette impliquée, voie de gauche fermée, soyez prudents, une bonne vingtaine de minutes là aussi de ralentissement. Et puis l'accident qui vous ralentit le plus peut-être, c'est celui qui est sur la 6 en direction de Paris. Malheureusement, une moto, une voiture et une camionnette se sont percutées, voie de gauche, voie rapide fermée, il reste deux voies à droite, vous perdez quasiment 40 minutes en amont de cet accident sur la 6 en direction de Paris.
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0: Ici ça marche, c'est le tour d'Île-de-France, des belles initiatives, des bonnes adresses, des idées de sorties sympas et on est au service évidemment de votre quotidien dans la région avec Romain Bruno, direction la Clayette de Chaville. On va la découvrir ensemble ce matin. Romain, vous êtes prêt à acheter de bons produits ?
6: Exactement, j'ai mon cabas avec moi. On va faire nos courses, Corentin.
0: Oui.
6: Allez, c'est parti. On va faire nos courses dans un lieu étonnant, un ancien kiosque à journaux reconverti en un véritable petit marché 100% local.
0: Oui.
6: Et croyez-moi, cette idée, elle marche. Comme quoi, ici, ça marche. D'ailleurs, c'est le nom de cette chronique, c'est quand même bien fait. Eh bien, je vous donne rendez-vous dans quelques instants, ici, à Chaville.
0: À tout à l'heure. Et puis, une idée de sortie très sympa pour ce week-end où il va faire très beau avec vous, Clarisse Delezeff. Bonjour.
7: Bonjour et bonjour à tous. Et oui, aujourd'hui, je vous emmène à Chantilly pour découvrir en avant-première la féerie de Chantilly. C'est le concours international de feux d'artifice. J'aurai le plaisir de recevoir l'artificier Sylvain Debus. Pour nous faire découvrir cet événement, on va comprendre comment fonctionne ce concours et qu'est-ce qu'on va découvrir sur place samedi soir.
0: À tout à l'heure, Clarisse. Bonjour David Kolski.
8: Bonjour à tous.
0: Vous êtes notre grand gourmand. Et alors, le jeudi, c'est à l'Orangis.
8: Eh bien oui, on va passer encore un petit coup de fil au plus grand marché de produits frais au monde, parce qu'ici, ça marche. Et on va parler de poissons et d'huîtres aussi ce matin.
0: Oh, je pense qu'on va ressortir de cette émission avec plein de bonnes idées et d'adresses et aussi un agenda très chargé pour le week-end qui s'annonce. Et tant mieux.
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0: Il n'y a pas que des bons produits dans le panier d'ici Paris-Île-de-France, il y a de belles chansons. Chansons pleines de soleil, comme les tournesols. Voici Marc Lavoine.

0: de la liberté, les tournesols et Marc Lavoine.
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0: Avec la faim, c'est psychologique, hein, la faim FIM. Quand je vous vois, j'ai faim, David Kolski.
3: Comment ça, c'est psychologique, c'est dans le ventre aussi un petit peu quand même, hein, excusez-moi.
0: Notre grand gourmand, vous nous faites des belles propositions gourmandes tous les jours. Et alors le jeudi maintenant, on passe un coup de fil à Rungis, le plus grand marché au monde de produits frais, David.
3: Oui, ce sera dans moins de 10 minutes. On va partir du côté d'un professionnel, meilleur ouvrier de France.
0: Absolument.
3: Poissonnier écaillé, c'est pas n'importe qui. Va nous donner des conseils, notamment sur les huîtres.
0: Et ça va vous intéresser, ce qu'on va découvrir maintenant, David, vous qui aimez les bons produits, on va aller du côté de Chaville. Alors, pourquoi Chaville? Alors, il y en a d'autres, mais on a décidé d'aller à Chaville ce matin avec Romain Bruno pour vous faire découvrir... Romain Bruno, oui, j'ai dit... pour vous faire découvrir la clayette. Vous avez une clayette près de chez vous, David?
3: Non, pas du tout.
0: On vous suit alors, Romain, à Chaville, pour découvrir cette belle clayette.
4: Oui, je suis devant cet ancien kiosque transformé en petit kiosque fermier. Très agréable, c'est la clayette. Ouais. Avec tous ses casiers réfrigérés, ses bons produits à l'intérieur, c'est une superbe idée. Et d'ailleurs, j'ai le fondateur et agriculteur, Nicolas Dric, avec moi. Bonjour Nicolas.
5: Bonjour.
4: D'où est venue cette idée de la clayette?
5: Alors nous, à la campagne, ça fait déjà une bonne dizaine d'années qu'on a ce type de petit distributeur automatique. En fait, on a souhaité amener ce concept qui fonctionnait très bien à la campagne en ville.
4: Ça sonne très bien dans la ville, parce que vous avez choisi de réaménager d'anciens kiosques à journaux.
5: On a choisi le kiosque qui est vraiment un mobilier urbain sympathique, bien placé, qui fait la bonne taille, et donc on est très content maintenant d'avoir nos petits kiosques fermiers qui ravissent les habitants.
4: Et les gens sont heureux, c'est très simple d'accès, il y a une borne tout simplement.
5: Voilà, vous venez, vous ne vous prenez pas la tête, il n'y a pas de commande à l'avance, il n'y a pas de réservation. Vous venez, vous choisissez ce que vous souhaitez, vous payez, vous repartez avec.
4: Alors, ça marche tellement que là c'est une clayette parmi tant d'autres. Il y en a combien en Île-de-France?
5: Tout à fait, aujourd'hui on a 10 points de vente. On a Massy-Palaiseau, Montrouge, Denfert-Rochereau, ici les Moulineaux, Meudon, Chaville, Ville-d'Avray, Saint-Cloud, Puteaux et La Garenne-Colombe.
4: Il y a plein donc de petits casiers avec à l'intérieur des produits locaux. On peut donner quelques exemples de produits?
5: En ce moment, on est sur la saison du raisin, des mirabelles, des melons. On vient de commencer aujourd'hui les premières poires William et les pommes gala. Au fil des semaines, on déroule le calendrier de Dame Nature.
4: Et qui amène ces bons produits? Ils viennent d'où?
5: Alors en fait, on est une vingtaine d'agriculteurs qui produisons pour la clayette. On est en Île-de-France, région voisine. Et puis vraiment, quand on va chercher des produits un petit peu différents, comme les agrumes l'hiver, on va jusqu'en Corse.
4: Comment vous pouvez expliquer, Nicolas, que ça fonctionne aussi bien?
5: Alors moi, je suis vraiment attaché à la simplicité. On a aujourd'hui des petits kiosques fermiers qui sont plus faciles d'utilisation que les supermarchés. Donc, les gens achètent leur boîte d'œufs en 15 secondes. Il y en a qui viennent en visio avec les AirPods aux oreilles pour acheter leurs œufs. Enfin, dès lors qu'on a quelque chose de pratique, qui est bon, qui est raisonnable dans les prix, la recette est là.
4: Et voire même, on peut anticiper ses achats.
5: Tout à fait, vous avez même l'application La Clayette disponible qui vous permet de visualiser en temps réel ce qui reste dans les casiers.
4: Ce que j'adore aussi, c'est le fait de recréer une petite ambiance marché, parce que tout à l'heure, on a croisé une dame, vous êtes reconnue. Donc c'est au-delà en fait que du casier libre-service.
5: Il y a un vrai côté convivial. Et donc des fois vous avez des personnes qui ont un gros panier, qui veulent le diviser en deux, alors ils se partagent. Des échanges de recettes. Là vous voyez, il y a quelqu'un qui a déposé du laurier de son jardin pour que les autres clients se servent. C'est vraiment une ambiance sympathique qu'au début on ne pensait pas retrouver et que finalement on a partout.
4: Merci beaucoup Nicolas Dric, agriculteur et fondateur de La Clayette. N'oubliez pas l'application La Clayette pour avoir un œil comme ça sur toutes les clayettes d'Île-de-France. Merci Nicolas.
5: De rien, avec plaisir.
0: Et merci à tous les deux, Nicolas qui a eu cette belle idée de La Clayette. Ici donc, ça marche notamment à Chaville, mais vous l'avez dit, il y en a plein d'autres dans la région. On va rester dans le 92. Romain Bruno, dans un instant, on ira à Versailles. Vous allez nous présenter Yvan, qui est glacier à Versailles et qui doit être très content de la météo qui est annoncée pour ces prochains jours. Mais écoutons d'abord Tame Impala et Jenny sur votre radio ici. Attends.

0: Dracula avec Tamim Pala et Jenny sur votre radio ici. Alors on ira à Rungis dans un instant, l'occasion de vous dire que ça va beaucoup mieux sur la 6 justement, si vous êtes à la hauteur de Rungis. Il y avait un accident qui ralentissait pas mal la circulation, là il a été dégagé, ça rentre progressivement dans l'ordre. En revanche, il reste du monde sur le périph sud extérieur, 25 minutes entre la porte d'Auteuil et la porte d'Orléans à cause de l'accident. Il y a encore quelques accrochages malheureusement sur la N118, notamment en direction de Paris à la hauteur de Meudon avec une moto impliquée en plus. Perdu une dizaine de minutes en amont de l'accident. Il y en a un qui est un petit peu plus loin, d'ailleurs sur la N118, toujours en direction de Paris, mais là plutôt vers Orsay. Pareil, vous perdez du temps. Donc, si vous êtes sur la N118 en direction de Paris, c'est un petit peu galère ce matin. Pour le nord de la région, l'accident qui vous gêne, il est sur l'A15 en direction de Paris, entre Orgemont et Gennevilliers.
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0: C'est notre grand gourmand David Kolski qui vient tous les jours nous voir à 10h20.
7: Oui.
0: David, il est 10h19 et 45 secondes. On est bien. On va à Rungis, comme tous les jeudis, pour passer ce coup de fil. Allô Rungis.
7: Allô Rungis, puisqu'on prend des nouvelles des grossistes et des différents acteurs du marché international de Rungis, le plus grand marché aux produits frais au monde, chaque jeudi. Et là, eh ben, on va partir du côté de la Marée. On part à la Maison Blanc, au marché de Rungis. La Maison Blanc, hein, qui est un commerce où on retrouve plein de choses, bien sûr, du poisson, mais aussi des huîtres. On va en parler avec un meilleur ouvrier de France poissonnier et caillé, c'est Bruno Gauvin de la Maison Blanc qui est avec nous. Bonjour Bruno, merci d'être là ce matin.
8: Oui, bonjour à vous et aux auditeurs.
7: Est-ce qu'on peut un petit peu expliquer le rythme de la Marée à Rungis, parce que c'est vraiment spécifique. On sait que le marché de Rungis se réveille très tôt en pleine nuit pour les fruits, les légumes, les viandes, mais vous, du côté des poissons, c'est encore plus tôt.
8: Alors, au niveau du poisson, c'est nous les premiers. Mmh. Donc c'est les premiers opérateurs pour la mise en place, la réception des marchandises, la mise en place des produits, se fait à partir de 21h. Et les premiers clients peuvent arriver à partir de 2h du matin jusqu'à 5h du matin. Voilà.
7: Ouais, c'est quand même assez particulier. Mmh. C'est vraiment, je vais pas dire ceux qui travaillent le plus dur, parce que tout le monde travaille dur à Rungis, mais c'est vrai que c'est quelque chose, la vie de la Marée. Moi, j'ai déjà eu l'occasion de venir comme ça en pleine nuit pour manger des huîtres, des crevettes. Et justement, on parle d'huîtres parce que je sais que c'est vous hein, qui êtes le premier client de Gilardot. Si on retrouve des huîtres Gilardot sur notre table, c'est souvent passé par la Maison Blanc. Comment fait-on pour reconnaître de bonnes huîtres ? Et c'est quoi les mois pour manger des huîtres ? On dit souvent, ce sont ceux qui contiennent la lettre R. Est-ce qu'il y a des règles encore en 2026 pour les huîtres ?
8: Alors, des règles, je dirais, les règles ont changé. Les bonnes huîtres, c'est les huîtres que vous aimez, vous. Vous pouvez préférer une fine, qui est plus, vous aurez un goût de mer beaucoup plus prononcé. Vous pouvez préférer également une spéciale. Et donc, les spéciales, et justement, la Maison Blanc à Rungis distribue les huîtres Gilardeau. Ce sont le distributeur exclusif de ces huîtres-là. Mmh. Voilà. Alors, pour la période, autrefois, effectivement, on ne mangeait pas des huîtres quand les moines n'étaient pas en air. Voilà. Ça remonte, c'est historique, hein. Ça remonte à l'époque de Napoléon III, voilà, parce qu'il a fallu protéger la ressource naturelle qui était en voie de disparition. Donc, il a été interdit de ramasser les huîtres l'été, donc juin, juillet, août, voilà. Et après. C'était la période de reproduction. Voilà.
7: Et maintenant, c'est vrai qu'il y a des producteurs qui produisent des huîtres toute l'année. On peut en manger. D'ailleurs, elles n'ont pas forcément le même goût. L'été, ça va être un petit peu moins laiteux, hein, si je ne dis pas de bêtises.
8: Alors, l'été, soit vous avez des huîtres qui peuvent être laiteuses, qui proviennent de captage naturel, soit vous avez des huîtres qui ne sont pas forcément plus charnues. On peut manger des huîtres l'été, voilà.
7: Ouais, et ça, c'est vraiment bien. Alors, l'été est encore là, d'ailleurs, donc c'est encore la période des huîtres. Finalement, c'est les huîtres toute l'année. Comment on fait ? Est-ce qu'à l'œil ? Moi, je sais pas, je vais faire mes courses demain, je veux manger des huîtres où je suis devant un étal un peu sympa sur un marché. Comment on reconnaît les bonnes ? Est-ce qu'il y a une technique ?
8: Alors, il faut faire confiance aux professionnels, justement, il faut demander conseil. Et comme je disais, si vous aimez des huîtres bien charnues, je ne dis pas laiteuses, hein, ce n'est pas la même chose.
7: Oui, oui, bien évidemment.
8: Vous allez avoir des huîtres qui ont de la mâche, de la longueur en bouche. Il y a même une impression un peu de beurre, un petit peu, vous voyez. On n'est pas sur du lait. Là, il faudra aller, par exemple, sur l'huître Gilardeau, voilà, qui est vraiment, je dirais, la référence dans ce domaine.
7: Ouais. Finalement, faire confiance aux professionnels, c'est la meilleure chose qu'on peut faire. En tout cas, bon courage, on l'a bien compris. Ouais. Ça commence très tôt du côté de la marée. Bon, imaginez, vous vous levez le soir, vous partez comme ça.
0: Bonne soirée, travailler. Bruno. Hein.
7: Oui, finalement.
8: Merci. Voilà.
7: C'est peut-être l'heure d'aller au lit pour vous. Merci, Bruno Gauvin, meilleur ouvrier de France, poissonnier et caillé, qui travaille donc du côté de la Maison Blanc au marché de Rungis pour nous donner comme ça des conseils sur les huîtres. Et tous les jeudis, justement, on va aller au marché de Rungis toute cette année pour prendre plein de conseils parce qu'ici, ça marche.
0: Et d'ici là, on se dit à demain, évidemment, David, car la semaine n'est pas terminée.
7: On parlera du week-end avec plein de bons plans.
0: Oh, à demain, j'ai hâte. D'ici là, voici François Fellman avec Rien que pour toi, pour la musique ici.

0: Rien que pour toi, c'était François Fellman.
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0: Avec les chroniqueurs et notamment Romain Bruno qui est sur la route, vous êtes direction Versailles. On a rendez-vous pour manger une bonne glace tout à l'heure, Romain.
3: Exactement, tout à fait. Je fais une petite halte pour vous sur la route. Mmh. Nous étions tout à l'heure à Chaville et maintenant en direction Versailles. Et je vois Versailles face à moi. C'est bien, je suis passé d'un département à l'autre. C'est juste à côté en même temps. Hein. Les Hauts-de-Seine et voici les Yvelines. Et alors, je vais rencontrer pour vous un glacier amoureux d'histoire. Il a même, par exemple, une glace qui s'appelle la glace Marie-Antoinette et elle est à la fraise. Alors, pourquoi cette glace est-elle à la fraise? Marie-Antoinette, les fraises. Mmh. Quel est le rapport? C'est un rapport historique. D'accord. On va en parler avec cet amoureux d'histoire et de glace. À tout de suite, Corentine. Et oui, je vous mettrai un pot de côté, un pot de glace. Ah bah oui.
0: Merci, à tout à l'heure, mon cher Romain. Et puis, comme la météo va être très agréable ces prochains jours et que les températures vont monter, ce sera aussi l'occasion de vous présenter une belle initiative avec une cagnotte en ligne qui est lancée pour financer des climatiseurs dans les EHPAD. Ici, ça marche. C'est Robin Bernot qui nous racontera cette belle histoire. Et puis, une idée de sortie très sympa pour votre week-end. On ira du côté de Chantilly. Clarisse Delezève nous parlera de ces belles festivités de fin de semaine du côté du château de Chantilly. Mais d'abord, voici une voix exceptionnellissime. Voici Whitney Houston avec One Moment in Time sur votre radio ici.
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0: Whitney Houston, One Moment in Time et autres très belles voix à suivre dans un instant. Céline Dion avec sa si jolie chanson Parler à mon père. Mais d'abord, je vous parle des bouchons et j'ai une très bonne nouvelle. Tous les accidents quasiment ont été dégagés il y a quelques instants. Donc, on retrouve des routes praticables. Ça a été chargé d'accidents ce matin. Il reste juste un accrochage au nord sur la francilienne extérieure à la hauteur d'Attainville avec un poids lourd impliqué. Mais franchement, tout le reste, c'est bon. Les bouchons vont donc être résorbés dans les prochaines minutes. Bonne route.
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0: Céline est à Paris. Ça y est, les répétitions ont commencé à la Plénitude Arena. Elle fait ses petits allers-retours entre son hôtel Royal Monceau et La Défense. On va l'écouter. Céline Dion, voici Parler à mon père sur votre radio ici Paris-Île-de-France.

0: Parler à mon père, Céline Dion. Ah, il y en a qui veulent parler à Céline. Et Céline est là, à Paris, J-8 avant son premier concert. Et Céline non seulement discute avec ses fans, comme elle dit, devant le Royal Monceau, son hôtel, mais aussi à la Plénitude Arena. Ils ont même chanté une chanson ensemble. Céline et les fans ont chanté « Pour que tu m'aimes encore » devant le Royal Monceau.
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0: Allez, nous, on va profiter de cette jolie météo, hein, jusqu'à lundi inclus à Paris, en Île-de-France, du soleil. Et justement, une bonne glace et donc de circonstances. C'est pour ça, Romain Bruno, que vous êtes ce matin dans les Yvelines pour rencontrer Yvan, qui est glacier chez Courtisane. Il imagine des glaces naturelles inspirées des figures historiques françaises. Romain, vous êtes arrivé sur place à Versailles.
3: Exactement, je suis à Versailles chez Courtisane Glacier avec Yvan qui est juste devant moi. Bonjour Yvan.
4: Bonjour et merci beaucoup de votre visite. Je suis enchanté de faire votre connaissance.
3: C'est une visite gourmande en plus Yvan. Moi j'adore parce que Glacier, il réalise des glaces, écoutez bien, inspirées de l'histoire de France. Des glaces qui ont des noms de grands personnages historiques. Avant de regarder les personnages et puis les saveurs, vous avez quoi? L'amour des glaces et l'amour de l'histoire,
4: hein? C'est absolument... Toutes les deux sont les passions que j'ai depuis mon arrivée en France. Comme vous avez vu, j'ai un accent, je suis d'origine équatorienne, passionné de l'histoire de France et depuis 26 ans, depuis mon arrivée. Et aujourd'hui, j'ai lié mes deux passions dans un seul et unique endroit qui s'appelle Courtisane, à la rue de la paroisse à Versailles.
3: On a les bacs à côté avec les glaces à l'intérieur, des couleurs magnifiques. Et je vois par exemple la glace Marie-Antoinette.
4: Marie-Antoinette fut une des premières femmes à la cour de Versailles à cultiver les fraises. C'était une de ses fruits favorites et c'est pour ça que nous, on les rend hommage avec un parfum à la fraise au nom de Marie-Antoinette.
3: Autre glace, le nôtre. Ah, les jardins, le nôtre.
4: Messier André, le nôtre, on les doit... les jardins du château de Versailles, ce jardin magnifique avec des lignes tout droites. C'est pour ça, en fait, je n'ai pas trouvé quelqu'un qui avait la main plus verte que lui, que la pistache le rende tout à fait son honneur. Et c'est pour ça que la pistache, c'est la pistache d'André Lenôtre.
3: Ils viennent chercher quoi, les gens, quand ils poussent les portes d'ici, de chez Courtisane? Un mélange de cours d'histoire et puis de cours de cuisine?
4: Non, pas tout à fait. Ici, ce que nous, on a envie, c'est d'éveiller vos papilles. Je pense très sincèrement que c'est le sens le plus fort que nous avons. C'est par là qu'on a les Madeleines de Proust. C'est exactement ça qu'on essaye de faire. Le concept de Courtisane, elle est simple. Il est sans conservateur. On utilise uniquement des fruits avec des parfums totalement naturels. Donc, ce que nous avons, c'est vraiment le goût de la nature.

0: Vous l'avez compris, ici, du sourire et puis l'amour de l'histoire et des glaces à Versailles, courtisane, glacier avec Yvan et l'adresse exacte.
1: Au 77 rue de la paroisse, donc c'est vers le haut de la rue de la paroisse, on vous attend.
0: Merci Yvan.
1: Je vous en prie, à bientôt.
2: Et merci à tous les deux, rendez-vous donc chez Courtisane à Versailles, manger une bonne glace et rendez-vous sur le site ici.fr pour découvrir toutes ces rencontres qu'on fait ensemble chaque matin avec Romain Bruno. Il y a des photos, il y a des vidéos, n'hésitez pas, ici.fr. Pour la musique, voici Toto et Hold the Line, et surtout vous restez avec nous parce qu'on va vous concocter un super week-end avec l'événement d'ici. Clarisse Deleuze va vous souffler

0: Hold the Line avec Toto sur votre radio.
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0: Qu'est-ce qu'on fait ce week-end? Bougez pas, on va demander à Clarisse Delezève. Clarisse, l'événement d'ici, vous nous proposez de lever les yeux au ciel avec un concours international de feux d'artifice. Bonjour Clarisse.
3: Bonjour et bonjour à tous. Et oui, ce samedi, direction l'hippodrome de Chantilly pour les féeries de Chantilly. Le principe, trois pays vont s'affronter dans un concours international d'art pyrotechnique. La France, l'Espagne et la Chine. Et pour nous présenter cet événement, j'ai le plaisir de recevoir Sylvain Debus. Bonjour.
4: Bonjour.
3: Déjà, alors pour ceux qui ont connu les célèbres nuits de feu de Chantilly, qu'est-ce qui va être différent pour cette nouvelle année féerie de Chantilly ?
4: On va pas se trouver du côté du château. Déjà, on sera sur l'hippodrome, qui donne on a plus d'ampleur à l'hippodrome qu'au château, puisque les distances sont bien plus importantes. Et on va essayer de faire quelque chose. Pas exactement de copier, il faut innover, les années ont changé, on fête les 40 ans, donc pour le 40e anniversaire, fallait trouver quelque chose d'un petit peu différent.
3: Et alors, c'est le concours international d'art pyrotechnique, il y aura la France, l'Espagne et la Chine qui vont s'affronter. Qu'est-ce qui va permettre de les départager dans leur création ?
4: Dans la création, on a vraiment des feux qui sont complètement différents. L'Espagne, en général, est reconnue pour avoir des feux très sonores, on va dire, assez bruyants. La Chine, on va avoir plutôt des feux qui, avec des couleurs prédominantes quand même. L'or est assez présent dans la Chine. Les compositions musicales sont vraiment différentes l'une de l'autre. Et c'est vrai je vois surtout pour la Chine, on n'a pas vraiment l'habitude d'entendre ces musiques
3: chez nous.
4: Très traditionnellement chez nous, donc c'est un petit peu c'est là où on a quelque chose un petit peu qu'il faut se prêter les oreilles aussi, et je pense que c'est bien aussi de voir ce que les autres font et les compositions qu'on peut recevoir des voisins, quoi.
3: Et moi, ce que j'aime bien, c'est ce qui est hyper original avec ce concours international d'art pyrotechnique, c'est que c'est le public qui choisit le gagnant. Comment ça va se dérouler, le vote du public?
4: Alors, c'est un sonomètre, en fin de compte. C'est à l'applaudimètre. C'est enregistré et c'est celui qui fait le plus de décibels qui l'emporte.
3: Ah, trop bien. Et alors, dites-moi, pour finir, pourquoi il faut absolument venir samedi soir à Chantilly pour découvrir ce concours international d'art pyrotechnique?
4: Pour voir un spectacle quand même qui va sortir un petit peu du lot, puis fêter les 40 ans quand même des premières nuits de feu. Ça peut être quelque chose quand même de très, très sympa pour passer une très bonne soirée.
3: Est-ce qu'il y aura la musique Joyeux anniversaire qui va passer ou pas?
4: Ah non, peut-être pas quand même. On va rester
3: on sait pas.
4: Non. On n'a pas prévu bon anniversaire, mais on a prévu de passer une très bonne soirée.
3: Ah bah clairement, ça c'est le plus important. Merci beaucoup Sylvain Debus d'avoir été avec nous aujourd'hui. Je le rappelle que les Féeries de Chantilly, c'est ce samedi 5 septembre à l'hippodrome de Chantilly. Les portes ouvrent dès 18h et les concours doivent débuter vers 21h30.
0: Très bonne idée. Merci de préparer notre week-end, Clarisse. Sur les routes de la région, tout va bien, tout va mieux. Ça a été un petit peu compliqué ce matin. C'est jeudi, c'est la rentrée. Il y a eu beaucoup d'accrochages, d'accidents, des poids lourds, des motos qui étaient impliqués. Maintenant, ça va beaucoup mieux, mais il y a un nouvel accident sur la 6. Heureusement, c'est en direction de la province. Donc, vous n'êtes pas tellement, tellement ralenti. Soyez quand même prudents à la hauteur de Chilly-Mazarin, direction Savigny-sur-Orge. Vous perdez une dizaine de minutes en amont de cet accident. Pas plus, l'autre accrochage, il est tout au nord. Il est du côté d'Attainville, sur la francilienne extérieure, avec un poids lourd impliqué, pas trop de ralentissement non plus. On n'est pas trop mal maintenant, à quasiment 11h-10. Bonne route.
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0: Remixer la chanson Les Oies Sauvages par Yann Muller, c'est sur votre radio ici.
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0: Sauvage, le remix, le DJ sur votre radio ici par Île-de-France. Dans un instant, on va reparler de la question de la clim. Vous avez remarqué, les températures remontent. Elles vont remonter dans notre région jusqu'à 30 degrés dimanche. Dans le sud de la France, encore plus. Alors, comment financer les climatisations, notamment dans les EHPAD? Super initiative que Robin Bernot vous présente dans un instant.
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0: Reparler de la question de la clim parce que les températures montent à nouveau et qu'on l'a bien vu cet été, les personnes âgées sont parmi les plus vulnérables et les plus fragiles quant à la chaleur. Alors dans les EHPAD, évidemment, la question du rafraîchissement devient aujourd'hui centrale. Robin Bernot, vous avez déniché une très belle initiative que vous nous présentez ce matin.
11: Dans l'Allier, à Montluçon plus précisément, une entreprise a lancé une cagnotte en ligne pour financer des climatiseurs dans les EHPAD.
12: Je pense que c'est très bien parce que plus on vieillit, plus on souffre de la chaleur.
11: Il s'agit de l'entreprise Mendes qui connaît plutôt bien le sujet puisqu'ils sont chauffagistes et installateurs de clim à Montluçon. Cette idée d'ouvrir une cagnotte en ligne, ils l'ont eue après plusieurs appels reçus cet été, comme l'explique Alexandra Lopito, assistante commerciale chez Mendes, jointe par Noémie Guillotin.
13: On s'est rendu compte que ce soit dans le privé ou dans le public, non, les EHPAD ne sont pas encore climatisés correctement. Les résidents sont dans des chambres qui sont à plus de 30 degrés. Et on s'est dit qu'en lançant une cagnotte solidaire, ben peut-être que si tout le monde mettait 2, 3, 4, 5 euros, et ben ça nous permettrait de pouvoir mettre, même si c'est que dans une pièce, hein, une climatisation supplémentaire dans les EHPAD. Et les établissements n'auront rien à débourser. C'est vraiment un cadeau qui va être fait aux établissements.
11: Depuis son lancement cet été, la cagnotte a dépassé les 3000 euros. Alors ici en Auvergne, ça semble marcher. Mais vous, qu'en pensez-vous? Alors, on va entendre pas mal d'avis assez différents. On va commencer avec Fleur, qui, elle, est assez séduite par la démarche.
14: Et moi, je trouve que c'est vraiment une super idée, parce qu'on pense pas trop aux personnes âgées. Elles ont beaucoup souffert cet été. Et donc, voilà, je trouve ça super qu'on fasse des choses pour les personnes âgées.
11: Quelques mètres plus loin, après avoir discuté avec Fleur, je prends le temps d'en parler avec Francine.
15: Moi, je trouve que c'est très bien. Celui qui peut mettre dans la cagnotte et aider les autres, c'est super.
11: Est-ce que ça vous embête pas un peu que ce soit une entreprise qui soit obligée de créer une cagnotte pour qu'on prenne soin de nos aînés?
15: Oui et non. Après, c'est difficile pour tout le monde, la vie. Donc, tout le monde n'est pas apte à penser aux autres. Donc, autant que quelqu'un lance l'idée, oui.
11: Des citoyens qui se cotisent et remplissent une cagnotte pour permettre à nos anciens de pouvoir rester au frais. Pour certains, ça passe, vous venez de l'entendre. Mais alors, pour Sylvain, pas du tout.
16: Je trouve ça scandaleux qu'on soit obligé d'arriver à une cagnotte pour financer des climatiseurs, alors que les EHPAD, on devrait en prendre soin et ce sera à l'État de le faire.
11: L'État a, pour sa part, annoncé fin juin 2026 que le fonds de 100 millions d'euros dédié à l'amélioration de la qualité dans les EHPAD serait mobilisé en priorité pour financer des équipements de rafraîchissement afin de mieux protéger les résidents lors des fortes chaleurs.
0: Encore une belle initiative ici, ça marche. Merci beaucoup Robin Bernot, en espérant que cette initiative fera des petits, notamment dans notre région. 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Alors je vous attends juste après Eurythmics et Sweet Dreams. 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

0: Sweet Dreams avec Eurythmics. 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
0: La seule radio qui nous offre un an de carburant. Soyez les bienvenus, il est 11h. Les infos avec Laurent Borde. Laurent, l'encadrement des loyers de moins en moins respecté.
2: C'est selon un bilan dressé ce matin par la Fondation pour le logement dans les 69 villes et communautés de communes qui l'appliquent. 37% des loyers en moyenne ne respectent pas les plafonds en vigueur. C'est 5 points de plus par rapport à l'an dernier. À Paris, les chiffres sont encore plus forts. Près d'un loyer sur deux est au-dessus du plafond. De nouvelles discussions sur la prolongation de ce dispositif doivent débuter au mois de novembre au Parlement.
0: Les aides au carburant prolongées.
2: Annonce faite ce matin par la porte-parole du gouvernement, Maud Bréjon, qui précise que l'aide de 100 euros destinée aux grands rouleurs et le guichet permettant de l'obtenir reste en vigueur jusqu'au 30 septembre. D'autre part, les aides concernant les professionnels tels que les pêcheurs, les agriculteurs ou encore le secteur du BTP sont prolongées de 2 mois. Les détails sur le site. Et l'appli ici. Un coup de pouce pour le Grand Paris Express. La BEI, la Banque Européenne d'Investissement, ajoute 3 milliards aux 33 déjà prévus pour la construction de la portion ouest de la ligne 15 qui comptera 11 gares entre Pont-de-Sèvres et Saint-Denis. Le futur métro automatique d'une longueur totale de 75 km doit encercler Paris d'ici 2031. Attention, si vous avez prévu de prendre l'avion ce week-end, les vols de la compagnie aérienne à Bakou, Volotea, risquent d'être perturbés dès demain et jusqu'à dimanche en raison d'un appel à la grève des syndicats de pilotes et d'hôtesses et stewards. Ils dénoncent des conditions de travail de plus en plus dégradées et des rémunérations insuffisantes. Les copilotes et les commandants de bord touchent en moyenne 50% de moins que ceux qui opèrent sur d'autres compagnies en France. Volotea a promis d'informer les voyageurs concernés par des suppressions le plus en amont possible.
0: Un match de foot avec le PSG féminin qui s'est qualifié hier soir.
2: Et oui, pour la phase finale de la Ligue des Champions, grâce à une victoire aux prolongations 5-1 contre l'Eintracht Francfort lors du match retour du troisième tour préliminaire. Le tirage au sort de la phase de Ligue est prévu demain à midi depuis le siège de l'UEFA. C'est à Nyon, en Suisse. Il est 11h02 sur ici Paris-Île-de-France. C'est un peu nuageux aujourd'hui.
0: Oui, ça va se voiler un petit peu et ça va s'ennuager.
2: Ça va s'ennuager.
0: Cet après-midi, oui. Laurent, vous avez raison. Mais bon, ça restera quand même assez agréable. Pas de pluie, température parfaite autour de 26 degrés pour les maximales. Et puis on se dirige vers une fin de semaine très agréable. Vendredi, samedi, dimanche, lundi, des températures au-dessus des normales de saison, jusqu'à 30 hein, pour notre week-end, pour dimanche à Paris. Et puis alors, préparez-vous pour la chute des températures qui sera a priori pour mardi.
2: C'est ça.
0: Une chute de 11 degrés.
2: Et ben voilà.
0: Voilà, on sera à 19 degrés pour les maximales mardi. Donc vous profitez de ce week-end estival avec votre radio ici par Île-de-France, où ça se passe bien sur les routes. Oui, on est pas mal ce matin. Il y a eu beaucoup d'accrochages et de bouchons en début de matinée, mais là, on est plutôt tranquille. Quelques ralentissements quand même, hein, évidemment, notamment sur la 86 extérieure avec un nouvel accident au sud qui vous fait perdre 25 minutes entre le Petit Clamart et Fresnes. Autre accident, c'est sur la 6, mais en direction de la province, donc pas trop trop de ralentissements. Soyez quand même prudents entre Chilly-Mazarin et Savigny-sur-Orge. Bonne route.
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0: Allez Laurent, mettez votre petit blouson en cuir. Vous êtes John Travolta. Je suis Olivia Newton-John.
2: Oui.
0: Nous chantons et nous dansons. Voici Summer Night Grease.

0: Summer Nights avec John Travolta et Olivia Newton-John.
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0: Je vous présente notre première candidate du jour, c'est Pierrette. Elle habite le Val-de-Marne. Bonjour Pierrette.
2: Bonjour, bonjour.
0: Et tiens, je vous présente Pierre qui réalise l'émission ce matin, qui vous fait un grand coucou. Pierre et Pierrette, sympa?
2: Ah, faut le faire.
0: Ah oui, voilà. C'est une belle équipe.
2: Bravo, bravo.
0: Belle équipe.
2: Bonjour,
0: alors,
2: Pierre.
0: Pierrette, vous êtes à Vincennes, donc dans le 94. Vous nous avez découvert à la télé le matin sur France 3.
2: Oui.
0: Toute l'équipe du 6-9 qui vous réveille. Et vous voici dans le Grand Paris Express parce que vous êtes très intéressée par le air fryer, me dit-on, Pierrette.
2: Oh que oui.
0: C'est-à-dire vous
2: j'en
0: êtes...
2: rêve, mais bon, j'attends Noël, je suis patiente.
0: Mais non, pas la peine d'attendre Noël avec votre radio, Pierrette. Attendez, on est là pour ça.
2: Formidable, je ne sais pas, moi, il n'est pas gagné.
0: On va voir, il faut faire quelques points pour gagner d'ici demain, être le meilleur score de la semaine.
2: Oui, ça va.
0: Les scores ne sont pas très élevés cette semaine, donc c'est tout à fait faisable. 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Alors ça... c'est vraiment le cadeau exceptionnel de la rentrée, Pierrette. Si vous
2: J'ai pas de voiture.
0: Vous l'offrirez. Non, vous n'avez pas de la famille, des amis, des voisins qui seraient heureux qu'on leur paye le plein d'essence pendant un an, Pierrette. Sinon, je le garde, hein, vous me dites, hein, Pierrette.
2: Ben non, à Paris, même à Seine, on a la bonne ligne 1 qui nous emmène partout Paris. C'est ça le problème.
0: Vous êtes l'utilisatrice de la ligne A. La ligne 1, le métro. Vous parlez.
2: Oui.
0: D'accord.
2: Oui, pour me bouger.
0: D'accord.
2: Mais après, pour aller à Fontainebleau, c'est vrai que je prends le train à la gare de Lyon. Donc tout ça, c'est pareil. Et métro et mes amis, ben, c'est pareil. Oui, ils ne bougent plus parce qu'ils ne sont pas jeunes comme moi, madame.
0: vous faites bien, Pierrette, cette voix tremblotante. Mais je ne vous crois pas une seconde et je suis sûre que vous allez aller très loin dans le score. Je le sens. Je le sens. Vous êtes prête à jouer?
2: Attention à les questions.
0: Attention, voici la première question. Votre question d'échauffement, ma chère Pierrette. Et en plus, c'est une belle proposition de sortie pour aujourd'hui. Nous sommes jeudi, le 3 septembre, et c'est aujourd'hui que va s'élancer sur la scène un cortège culturel indien. Une belle navigation de 11 bateaux colorés, fleuris, qui vont faire des chorégraphies. Il y aura des milliers de participants tout à l'heure, là, réunis autour d'un message de fraternité, d'harmonie, de partage. Et le public pourra assister d'ailleurs au passage de ce cortège sur la scène. C'est gratos, hein, on peut aller sur les quais sans problème, sans réservation, sans inscription. Et alors, pourquoi y a ce défilé sur la scène avec ces bateaux colorés et fleuris? Eh bien, c'est parce qu'on célèbre l'inauguration du temple hindou de Bussy-Saint-Georges en Seine-et-Marne, inauguration qui aura lieu ce week-end, donc c'est tout un week-end, toute une fin de semaine de festivités autour de l'Inde. Alors justement Pierrette, voici ma question culture générale, 3 propositions pour vous aider, 5 secondes pour me répondre, pas plus Pierrette. Quelle est la capitale de l'Inde? Est-ce que c'est Bombay, Calcutta ou New Delhi? La capitale de l'Inde, Bombay, Calcutta ou New Delhi?
2: Moi, je veux bien Bombay, mais je ne suis pas sûre de moi, j'ai perdu. Non.
0: Vous dites Bombay. Vous dites Bombay. Eh bien, la capitale 2026 de l'Inde est New Delhi.
2: Ah, vous voyez, je vous l'avais dit, c'était faux.
0: Il ne faut pas partir perdante, Pierrette, non.
2: Non, c'est rien.
0: Alors, c'était votre première fois en plus, Pierrette?
2: En plus.
0: Eh ben voilà, c'était un petit échauffement, un petit galop d'essai.
2: Oui, puis j'ai jamais été à l'école de ma vie, hein. Puis mon grand âge, on oublie.
0: Eh ben vous reviendrez, et je vous accueille quand vous voulez dans le Grand Paris Express pour tenter votre chance à nouveau une prochaine fois avec grand plaisir. Merci Pierrette, et à très vite alors. 01 42 30 10 10 pour être le prochain candidat du Grand Paris Express, juste après Vivien Savage.

0: Petite Lady avec Vivien Savage sur votre radio ici par Île-de-France. Alors comment ça se passe pour vous sur les routes ? Plutôt bien, avec évidemment quelques exceptions, notamment au sud de la région sur la 86 extérieure. Il y a un accident malheureusement qui vous ralentit entre le Petit Clamart et Fresnes. Vous perdez 25 minutes. Pour le reste, c'est bien.
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0: Allez, je vous emmène du côté du Pré Saint-Gervais. On va chez Rémi. Bonjour Rémi.
2: Bonjour Corentine.
0: Bienvenue Rémi, merci de nous appeler de Seine-Saint-Denis. Tout va bien pour vous en ce jeudi ?
2: Ouais, très bien, j'étais le dernier auditeur juste avant vos vacances fin juin.
0: Ah, et alors ?
2: J'ai eu de la chance, j'étais tombé sur Isabelle Adjani. Impeccable.
0: Le petit pull marine ?
2: Ah oui, bah,
0: pour rappeler. Ça me dit quelque chose quand même un petit peu. Bon, après, j'ai la mémoire qui flanche, hein, Rémi. Mais, je me souviens qu'on avait parlé d'Isabelle Adjani. C'était peut-être à l'occasion de son anniversaire, par exemple.
2: Oui.
0: Bon, Rémi, vous aviez gagné ou pas ?
2: Non.
0: Ah, mince. Bon, on va croiser les doigts pour cette semaine avec le magnifique air fryer que j'ai à vous offrir. Et alors là, vous me dites, non, c'est pas pour moi, c'est pour madame. C'est-à-dire que vous ne faites pas à manger à la maison, alors, Rémi ?
2: Si, c'est
0: pareil. Oui, une fois par cinglinglin.
2: De temps en temps.
0: Bon Rémi, vous avez une voiture, vous ?
2: Oui.
0: Ouais. Donc j'imagine que le plein d'essence pendant un an offert par votre radio locale, là vous êtes bien motivé, Rémi ?
2: Tout à fait.
0: Ah !
2: Et enfin.
0: Sans blague, eh bien, je vous ai déjà inscrit pour ce tirage de la rentrée parce que votre participation dans le Grand Paris Express valide votre participation au tirage de la rentrée. Vous êtes prêt à jouer ?
2: Oui, merci, oui.
0: En forme ?
2: Oui, vous savez, la retraite, toujours en forme.
0: Ah, mais incroyable, Rémi, je m'y fais pas. Je ne m'y fais pas, votre voix est si jeune, Rémi, que je ne m'y fais pas du tout. Bon.
2: C'est bien.
0: C'est bien. Et vous, vous y êtes fait à la retraite, ça se passe bien ?
2: Oui, ça va, je vous remercie, ça va.
0: Bon, alors, en route pour le week-end, car ceux qui bossent peut-être attendent le week-end avec impatience, Rémi, et je vais vous proposer une idée de sortie. D'ailleurs, ça commence aujourd'hui, hein. Vous pouvez y aller dès aujourd'hui. Direction Vers-sur-Marne, en Seine-et-Marne, jusqu'à dimanche, donc, le stade nautico-olympique accueille une Coupe du Monde. Mais de quoi, Rémi ? Voilà ma question, vous avez 5 secondes pour me répondre. Est-ce que c'est la Coupe du Monde de paddle, de ski nautique ou de canoë-kayak ? Paddle, ski nautique ou canoë-kayak ? Rémi ?
2: Oui.
0: Rémi ?
2: Oui, je suis là. Le canoë, oui.
0: Oui, mais un peu tard, Rémi ?
2: J'ai pas arrêté de dire canoë.
0: Quelqu'un a entendu Rémi ? Non ? Personne n'a entendu Rémi ? Oui ? Non ? Bon, on vous entendait pas, Rémi, apparemment.
2: Canoë-kayak, je vous l'ai dit dès le départ.
0: Ouais, y a eu une petite coupure de faisceau. Saveria au standard me dit oui. C'est bon, Rémi, oui, c'est le canoë-kayak, effectivement. Plus de 250 compétiteurs, 40 pays, 40 nations. Et surtout pour nous, franciliens, l'occasion de faire des initiations. Il y a plein d'animations, il y a des concerts. Et l'entrée est gratuite. Rémi, si vous voulez vous rendre dès aujourd'hui à Vers-sur-Marne, en Seine-et-Marne, pour cette compétition, cette Coupe du Monde de canoë-kayak slalom. Voilà, et c'est très joli en plus, Vers-sur-Marne, le plan d'eau, etc. Rémi, ça mérite d'être découvert. Voilà, petite idée de sortie pour vous. Décidément, Rémi, on vous entend mal.
2: Oui, je disais les Jeux Olympiques.
0: Oui, exactement, les JO. Et exactement, ça fait des bons souvenirs aussi pour ceux qui ont vu les épreuves à la télé ou sur place d'ailleurs à Vers-sur-Marne. Mon cher Rémi, on va rebrancher le téléphone et je vous reprends dans un instant pour continuer à jouer au Grand Paris Express. Bravo pour ce premier point.
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0: Alors ça, la musique, on se fait plaisir. Hein. Dans un instant, Alain Souchon qui nous fera un baiser. Mais d'abord, voici Bruno Mars, star international. Et On My Soul sur votre radio ici Paris-Île-de-France.

0: On My Soul avec Bruno Mars sur votre radio ici par Île-de-France.
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0: C'est Rémi qui a embarqué depuis la Seine-Saint-Denis, il habite au Pré Saint-Gervais. Vous aimez le Pré Saint-Germain, Rémi, vous êtes vraiment aux portes de Paris au Pré Saint-Gervais?
2: Oui, très bien, il y a tout. Au tramway, très bien servi.
0: Parfait, bien desservi, bien servi, bien heureux. Rémi, il ne manque plus que le air fryer dans votre cuisine et le plein d'essence pendant un an payé par votre radio locale. Bon, vous avez marqué un point il y a un instant. Mon cher Rémi, c'est bientôt, bientôt l'heure de la prière. Rémi, le pape arrive.
2: Ah bon?
0: Ben oui, oui, oui. Fin septembre, voyage financé par des dons et aussi par la vente de produits dérivés. Alors je me suis amusée à regarder le catalogue hier parce qu'on vient de le découvrir. Ils vont vendre des bijoux religieux, des livres, des vêtements, des porte-clés, des casquettes, des tote bags et des gourdes. Alors c'est 10 euros la gourde, 10 euros la casquette, 10 euros le tote bag. Et sinon vous avez des petits bracelets, je crois que c'est à partir de 3-4 euros pour les petits bijoux. Mon cher Rémi, voici ma question. Première fois de toute ma carrière que je vais poser une question dont la réponse va être en latin. Je compte sur vous. J'espère que vous avez fait initiation latin au lycée, Rémi. Rémi, attention, attention, il n'y a pas de proposition pour vous aider. Quelle est l'expression latine consacrée quand un pape est élu? Quelle est l'expression latine annoncée quand un pape est élu?
2: J'essaye habemus papam.
0: L'accent, c'est pas terrible, hein, Rémi. L'accent, s'il vous plaît.
3: Habemus papam.
0: Habemus papam. C'est accordé quand même. Excellente réponse. Habemus papam. Nous avons donc un pape. Vous voyez, on comprend même si on n'a pas fait latin, c'est pratique. Rémi, vous allez suivre un petit peu l'arrivée du pape à Paris?
2: Oui, de loin. De loin, oui.
0: De loin à la télé?
2: Je ne me suis pas inscrit.
0: Oui, moi non plus. Alors, pour le Stade de France, de toute façon, ça a été pris d'assaut pour la messe au Stade de France. Champs-Élysées, la dernière fois que j'ai regardé, il y avait encore des places. Il sera donc à Paris les vendredis 25 et samedi 26 septembre, Léon XIV. Bon, Rémi, deux points. Deux points, deux points, deux points. Ouh là là là là là là, ça se corse et on se rapproche du meilleur score de la semaine. On continue à jouer juste après Alain Souchon. Voici le baiser sur votre radio.

0: Le baiser d'Alain Souchon.
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0: Rémi, j'ai profité de la chanson pour lire les WhatsApp des auditeurs. C'est génial de recevoir tous les messages au 01 42 30 10 10. Vous nous avez déjà envoyé un WhatsApp, Rémi ?
2: Non, pas encore.
0: Vous devriez, c'est très sympa. On lit tout, hein. On lit tout, par exemple, tout à l'heure, Martine réagissait à l'émission sur l'immobilier. On parlait des crédits immobiliers. Martine nous dit, c'est fou d'entendre les taux des crédits de nos jours, alors qu'il y a 34 ans, les taux étaient de 11%. C'est vrai qu'il y a une période, je me souviens, c'était il y a longtemps, mais oui, les taux étaient hyper, hyper élevés. Alors, par exemple, Baya réagit. On était tout à l'heure à Chaville, dans les Hauts-de-Seine, découvrir une clayette qui vend des fruits et des légumes. Vous savez, Rémi, je ne sais pas si vous connaissez le principe.
2: Oui, oui, tout à fait. Bonjour.
0: Vous en avez une près de chez vous, Rémi ?
2: Pas très loin. Moi, je vais sur dans le 19e, vers les buts de Chaumont.
0: Ah, donc il y a une clayette aussi. Baya nous dit bonjour à toute l'équipe. En complément des produits de notre AMAP, Association pour le maintien de l'agriculture paysanne, j'achète très souvent dans une clayette de très bons produits locaux en direct des producteurs. Je vous écoute en jardinant. Bonne journée à toutes et à tous. Alban dit bonjour. Pourriez-vous transmettre à l'animatrice que Versailles est dans les Yvelines et pas dans les Hauts-de-Seine ? Oui, j'ai peut-être fourché tout à l'heure. Je suis désolée, Alban. Merci pour votre remarque. Voilà. François nous dit bonjour. J'aimerais tenter ma chance dans le Grand Paris Express. Cordialement, François. Gérard, bonjour. Je voudrais bien m'inscrire pour le jeu. Je vous remercie. Voici mon numéro. Impeccable. Continuez à nous envoyer vos messages au 01 42 30 10 10. On joue pour le Airfryer pour le meilleur score de la semaine d'ici demain. Et pour le gagnant, il arrivera directement dans votre cuisine. Et on vous offre aussi un an de carburant. C'est le cadeau de la rentrée sur votre radio locale.
2: En tout cas, c'était très bien. L'immobilier et la taxe foncière, j'ai vraiment apprécié.
0: Ah oui, oui, on a fait ça aussi. Vous n'avez pas apprécié le montant de la taxe foncière, en revanche, j'imagine, Rémi.
2: Non, surtout ici.
0: Ah oui, auprès Saint-Gervais, elle est élevée ?
2: Bon, ça va. Moins qu'à Drancy, c'est ce que j'ai appris.
0: Oh là, c'était pas de bol pour notre auditrice de Drancy, parce qu'il y a eu, je crois, seulement quatre communes en Île-de-France où elle a augmenté, et c'est tombé sur elle et sur Drancy notamment. Bon, écoutez, c'est comme ça, c'est les petits cadeaux de la rentrée, là, la taxe foncière qui arrive dans les boîtes aux lettres et qu'il faut payer, je vous le rappelle, avant le 15 octobre, un peu plus si vous payez par l'appli, ouais, jusqu'au 20, absolument. Bon Rémi, j'ai quand même une petite bonne nouvelle dans tout ça. Vous êtes au coude à coude avec Daniel, qui habite à Gonesse, qui a marqué 2 points cette semaine, et là vous en êtes à 2, Rémi aussi. Ça veut dire que si vous marquez 1 point, là vous prenez la tête du Grand Paris Express.
2: Merci, oui, je le note.
0: Allez, bonne chance Rémi, voici donc votre 3e question. Abemus, papam, on l'a dit tout à l'heure, le pape arrive, mais Abemus aussi, c'est Céline Dion. Alors pourquoi je vous passe « Bonjour, pardon, merci » sa nouvelle chanson ? Parce que Céline s'est amusée avec le titre de cette chanson et elle a fait les affiches de son spectacle parisien avec ce titre et elle l'a transformé en « Bonjour, Paris, merci ». Je ne sais pas si vous avez vu les affiches un petit peu partout, mon cher Rémi. Bon, en tout cas...
2: J'ai pas de place, c'est bien.
0: Vous n'avez pas de place pour le concert ? Bah oui, oui, bah nous non plus, hein, Rémi. Peu d'élus pour beaucoup de demandes. C'est la rançon de la gloire pour Céline Dion. J-8 avant son premier concert à La Défense, dans une salle, et c'est l'objet de ma question, Rémi, dans une salle rebaptisée Plénitude, Zénitude ou Gratitude. Plénitude, Zénitude ou Gratitude. Vite, Rémi.
2: Zénitude.
0: La Plénitude Arena. Oui. Excellente réponse. Bravo, Rémi. Dion, vous suivez l'actu ?
2: Oui, merci. Je n'ai pas eu de place, malheureusement. Je l'ai vu il y a 10 ans, c'était magnifique.
0: C'est vrai, c'était où ?
2: Comment ça s'appelle ? Gare de Lyon à Bercy. Bercy, magnifique.
0: Incroyable. Ouais, vous avez trouvé que c'était une showwoman.
2: Ouais, il y en a très peu, mais là The Voice, hein. Elle, c'est vraiment une voix.
0: Ah oui, ouais, ça c'est incroyable. Donc, vous avez tenté quand même d'avoir des places là, cette année ?
2: Oui, j'ai essayé, mais...
0: Bon, écoutez, voilà. Elle reviendra sûrement, elle reviendra déjà au printemps. Il y aura peut-être des places débloquées, des dates ajoutées, on verra. Si elle est en forme déjà, on lui souhaite, hein, parce qu'apparemment, c'est pas gagné-gagné, elle a beaucoup de soins, c'est kiné, etc. Donc on lui souhaite déjà une belle réussite pour cette première série de concerts avant les prochains concerts. Alors, Rémi, vous êtes en tête, vous avez marqué 3 points, je vous garde un petit peu avec moi et je vous propose d'écouter Lionel Richie pour la musique avec All Night Long. 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

0: All Night Long avec Lionel Richie.
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0: Et Rémi, notre candidat du Pré Saint-Gervais, qui a très envie de gagner le air fryer pour l'offrir à son épouse. Et il a très envie aussi de gagner le plein d'essence payé par sa radio locale pendant un an, Rémi. Alors, vous utilisez la voiture pour aller vous balader, Rémi? Qu'est-ce que vous faites?
2: Oui, on bouge beaucoup.
0: Ouais.
2: Un an de retraite, on bouge pas mal.
0: Ah, vous allez où par exemple?
2: On est allé en Normandie, on a fait le tour en pleine canicule, on est allé sur Dieppe et au Havre, c'était pas mal.
0: C'était mieux. Effectivement, ça devait être plus agréable. Rémi, dites-moi, vous qui êtes sportif, vous savez qu'il y a les forums des associations là, qui vont commencer ce week-end, le week-end prochain, on doit choisir les activités pour cette année, pour la rentrée. Quel sport vous pouvez nous recommander? Qu'est-ce que vous aimez, vous?
2: Personnellement, moi, c'est footing. J'ai fait 10 ans de foot et maintenant j'ai le footing. J'entretiens.
0: Vous avez rajouté le ING et enlevé le ballon.
2: Voilà. C'est ça.
0: Rémi, bah, bravo, parce que franchement, le footing, c'est physique. Hein.
2: C'est vrai.
0: Bon, mon cher Rémi, c'est reparti. Voici votre quatrième point. Vous êtes en tête dans le Grand Paris Express et on va parler d'un super souvenir des années 80. Alors, je vous emmène à la scène musicale de Boulogne-Billancourt. Vous l'avez déjà vu, Rémi, cette scène musicale? Cette grosse boule sur la Seine entre Boulogne et Meudon, oui, vous voyez.
2: Eh bien, parfait.
0: Oui, exactement, sur l'île Seguin. Beaucoup de travaux, d'ailleurs. Vous qui aimez le cinéma, Rémi vient d'ouvrir un méga complexe de cinéma sur cette île Seguin, à l'autre bout de la scène musicale. Eh bien, sachez qu'on est très impatients parce qu'il y a une comédie musicale qui arrive à la scène musicale le 23 septembre. C'est vraiment la comédie musicale événement de cette rentrée. Mais ce sera quelle comédie musicale, Rémi, à votre avis? Retour vers le futur, E.T. ou Star Wars? Retour vers le futur, E.T. ou Star Wars? Quelle comédie musicale arrive à Boulogne?
2: Allô? Oui. J'aurais dit E.T.
0: Ah, j'adore E.T., la musique merveilleuse. On va vérifier, tiens, votre réponse. Alors, quelle est la comédie musicale qui arrive le 23 septembre prochain?
3: Attendez un peu, Doc. Est-ce que j'ai bien entendu? Vous dites que vous avez fabriqué une machine à voyager dans le temps à partir d'une DeLorean?
4: Pouvoir

0: temps dans la vie. Quitte à voyager à travers le temps au volant d'une voiture, autant choisir une qui est de la gueule.
1: Voilà, bon, vous avez reconnu, Rémi.
2: Retour vers le futur.
1: Eh ouais, retour vers le futur, hein, dommage. Bon, en tout cas, on a hâte de voir ce que ça donne sur la scène musicale dès le 23 septembre pour l'arrivée de cette comédie musicale Retour vers le futur. Rémi, vous êtes en tête, je vous rappelle demain, si c'est bon, jusqu'à demain midi, d'accord ?
2: Ça marche.
1: Bravo, merci d'avoir joué et je vous souhaite une belle journée en Seine-Saint-Denis auprès Saint-Gervais. À bientôt, Rémi.
2: Bonne journée, Quentin, au revoir.
1: Et peut-être à demain, donc, si vous gardez la tête du Grand Paris Express. On continue à jouer après M. Pokora, voici quand même.

0: La voix d'M Pokora avec quand même.
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0: J'ai hâte d'entendre la voix et surtout l'accent de Giuseppe qui nous rejoint du 19e arrondissement de Paris. Allez-y.
2: Bonjour madame.
0: Ah bonjour monsieur Giuseppe, bienvenue, ravi de vous accueillir. 15e, vous êtes dans le 15e?
2: Non, 19e. 19e. But Chaumont.
0: D'accord, But Chaumont, parfait. Très sympa aussi comme quartier de Giuseppe.
2: Oui, c'était bien, c'était agréable, c'est promené, c'est tranquille.
0: Exactement. Qu'est-ce que vous faites dans la vie alors, Giuseppe?
2: Serveur dans la restauration, chef de rang.
0: Dans un resto italien?
2: Oui.
0: Ah, excellent, j'adore la cuisine italienne, comme beaucoup de franciliens, il y a beaucoup de restos italiens dans notre région. Qu'est-ce qui marche bien là en ce moment à la carte, Giuseppe?
2: La spécialité en ce moment, c'est les pâtes à la truffe.
0: Waouh!
2: Pâtes fraîches à la truffe.
0: À la truffe d'été, j'imagine?
2: À la truffe d'été, avec du jambon fumé par dedans.
0: Ah là là, vous nous faites ça, là, à midi moins le quart, vraiment, Giuseppe. Bon, mon cher Giuseppe, vous jouez pour le air fryer. Alors ça, pour la cuisine, c'est parfait. C'est la nouvelle star des cuisines. Je vous l'offre demain avant midi pour le meilleur score de la semaine. Et j'ai aussi, un an de carburant à vous offrir parmi tous les participants à notre grand tirage de la rentrée. Vous êtes prêt pour tout ça, Giuseppe?
2: On va essayer.
0: Alors, jouons ensemble. Voici votre première question. J'aimerais bien qu'on souhaite un bon anniversaire à un musicien que j'aime bien. Il s'appelle Gauthier Capuçon. Vous voyez qui c'est? Alors, je vais vous faire écouter Gauthier Capuçon, il a 45 ans aujourd'hui, hein, c'est son anniversaire donc, et je vous propose d'écouter quelques notes de ce qu'il joue, notamment avec son frère, il y en a un qui est violoncelliste, et l'autre qui est violoniste, et ça fait ce très beau mariage. Ah c'est beau hein, Giuseppe.
2: Ouais.
0: Alors, ce morceau-là exactement, cet enregistrement-là exactement, il n'est pas choisi au hasard. C'est ce que Renaud et Gauthier Capuçon avaient joué dans Notre-Dame de Paris à l'occasion du concert de réouverture, vous savez, suite aux grands travaux de la cathédrale.
2: D'accord. Ouais.
0: Voici ma question, Giuseppe. 3 propositions pour vous aider, 5 secondes pour me répondre. En quelle année a eu lieu cette superbe cérémonie d'inauguration des travaux de Notre-Dame de Paris pour sa réouverture après l'incendie? Est-ce que c'était en 2022, 2023 ou 2024?
2: 2024.
0: C'était exactement le 7 décembre 2024. Excellente réponse. Vous avez suivi la cérémonie à la télé, peut-être, Giuseppe?
2: Oui, j'ai regardé un petit peu la cérémonie. Et puis, normalement, il y a même le pape qui devait venir et qui n'est pas venu.
0: Et en tout cas, c'était une belle cérémonie où il y avait beaucoup de politique, il y avait beaucoup d'artistes et il y avait donc les frères Capuçon.
2: Bon. C'est bon,
0: très bon, bravo. Non, ils ont beaucoup de talent, je trouve. Donc, bon anniversaire à Gauthier Capuçon. Alors, Gauthier, c'est le violoncelliste. Bravo, Giuseppe. Un point de marqué dans le Grand Paris Express. C'était votre question d'échauffement, c'est fait. Je vous garde encore quelques minutes ici. À tout de suite.
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0: Un Beatles en solo. Voici George Harrison et Got My Mind Set On You.

0: George Harrison, Got My Man, c'est dans News sur votre radio.
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0: Oh là là, vous avez vu l'heure, Giuseppe ?
2: Oh, on va manger.
0: On va manger ? Et alors, on fait quoi ? On se donne rendez-vous demain ?
2: Pourquoi attendre demain ? On peut faire ça aujourd'hui.
0: Ah bah là, midi moins 5, il y a Enora Malagré qui tape à la porte du studio, hein, Giuseppe.
2: On fera ça demain. Alors.
0: Allez, on fait demain, je vous appelle à 11h.
2: Ok.
0: J'ai pas vu le temps passer avec vous, hein, Giuseppe, c'est pour ça. Et aussi, j'avoue, c'est une petite excuse pour passer à nouveau un petit moment avec votre accent italien demain.
2: C'est gentil, merci beaucoup. Si je vous réponds pas, peut-être c'est parce que je travaillerai, mais bon.
0: Ok, bon, on s'arrangera, on trouvera. Quand vous voulez, on vous appelle dès 11h et on trouvera un petit créneau. Comment on dit déjà bon appétit en italien, Giuseppe ?
2: Bon appetito.
0: Ah bah oui, c'est pas très compliqué. Ça va, bon appetito. Ciao, à domani, Giuseppe.
2: Ciao, à domani, merci.
0: Oh, le plaisir, j'adore, merci beaucoup. Allez, vous vous inscrivez, vous aussi, pour jouer demain. 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

0: Alain Chamfort sur votre radio ici par Île-de-France. Dans un instant, juste après les infos de midi, on parle de notre quotidien, comme chaque jour maintenant, avec vous Enora Malagré. Bonjour Enora.
1: Bonjour à toutes et à tous. Tout à l'heure, nous vous parlerons logement, comment alléger votre facture. Plein de bons plans, parce qu'on vous doit bien ça. À tout de suite sur votre radio ici.
0: À tout de suite Enora.
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0: Nous sommes jeudi, le 3 septembre, et il est pile midi. Les infos avec Laurent Borde. Laurent, plus de 11 millions d'élèves ont donc fait leur rentrée cette semaine.
3: Et déjà un défi pour les 850 000 enseignants qui se présentent à eux, retenir des dizaines de prénoms dans chaque classe. Pas facile pour les profs qui ont chacun leur propre méthode pour ne pas vexer les élèves, comme l'a constaté Théo Renaudon, juste à côté de Paris.
4: Moi, je fais un plan de classe.
5: Au lycée Michelet de Vanves, Marion, prof de physique, chaque année, a ses méthodes.
4: Et puis, au fur et à mesure, quand je fais l'appel, je retiens avec le plan de classe. Mais je sais qu'il y a des collègues qui se font des cartes mémo avec les prénoms et ils se font des petits quiz.
6: Je m'appelle Nicolas, je suis professeur d'éducation physique et sportive.
7: Vous n'avez pas la petite étiquette sur le bureau pour retenir?
6: Non, on n'a pas le chevalet. Donc, les années passant, j'ai l'impression que c'est de plus en plus difficile. On a des prénoms de fruits.
7: Des prénoms de fruits?
6: Oui, alors on a souvent des. Les clémentines. Brune. On a des prénoms des fois qui sont très proches. Et là, cette année-là, dans ma classe où je viens d'accueillir, j'ai Élise, Héloïse, Lise. On se concentre et puis à un moment donné, tout s'arrange. Quoi.
7: Pourtant, c'est important de retenir les prénoms. Prévient Aya qui entre en classe de terminale.
8: Parce que c'est la base du respect. Nous, on retient le leur, donc ils devraient retenir les nôtres. Même si on est plusieurs, nous aussi, on a plusieurs profs. Tous nos camarades, on retient leurs prénoms. Donc je comprends pas pourquoi eux, ils le retiendraient pas.
9: Bah ouais, j'ai pas envie qu'on accroche mon prénom ou qu'on me dise truc machin. Ryan, je préfère.
10: Moi, je pense, on se fait remarquer sur une petite bêtise et ensuite, on fait l'élève modèle et comme ça, c'est parfait. Ça fait d'un côté, marge de progression, on s'est amélioré, donc elle nous va parfaitement là pour la prof. Et dans un second temps, on va connaître notre nom.
11: Tous les élèves rencontrés devant ce lycée l'assurent. En général, d'ici Noël, les profs retiennent la plupart des prénoms.
3: Et si vous circulez en voiture ou à deux roues dans Paris, vous l'avez peut-être remarqué ce matin, la circulation est compliquée autour de la place de la Concorde. La faute au pape Léon XIV qui va y célébrer une messe en plein air le 26 septembre à 15h. Un événement d'ampleur qui doit attirer des centaines de milliers de personnes et qui nécessite forcément la mise en place d'aménagements exceptionnels avec un gros impact sur la circulation, Nicolas Joly.
12: La préfecture de police promet de limiter au strict minimum les contraintes pour les habitants. Malgré tout, des périmètres de sécurité infranchissables doivent être mis en place. Il y aura deux phases. La première a déjà commencé et empêche uniquement la traversée de la place de la Concorde, du sud au nord. La seconde phase, à partir du 16 septembre, 22h, est plus massive. Toute la place est barrée, ainsi qu'une zone au nord, la rue Royale et la rue Saint-Florentin jusqu'à la rue Saint-Honoré, et une grande zone à l'ouest qui comprend l'avenue des Champs-Élysées et les jardins voisins jusqu'à l'avenue Churchill. Pour circuler, il faudra donc passer sur le quai d'Orsay avant d'arriver à la Concorde. Ces périmètres resteront en vigueur jusqu'au 28 septembre à midi. La place de la Concorde restera encore inaccessible jusqu'au 10 octobre inclus pour permettre le démontage des équipements.
3: 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C'est inhabituel, mais la troisième journée de Ligue 1 débute aujourd'hui jeudi avec la rencontre Toulouse-Lille. Demain soir, le PSG reçoit Monaco au Parc des Princes sur une nouvelle pelouse toute verte, loin de celle en mauvais état qui a obligé le PSG à inverser son match face à Rennes. La preuve, les rouleaux de la nouvelle pelouse sont arrivés récemment au Parc des Princes après un long voyage, Bruno Salomon.
13: Oui, ils sont arrivés d'Irlande en camion, ces rouleaux de pelouse. La semaine dernière, le 26 août, le club a fait poser pendant 3 jours les 700 rouleaux livrés. On appelle ça un plaquage pelouse. C'est d'ailleurs une grande première habituellement. Depuis l'arrivée des Qataris, les responsables terrain préfèrent au PSG faire une semi en début de saison au Parc des Princes et voir pousser la pelouse. Mais depuis 2 ans, les fortes chaleurs ont eu raison des graines habituelles, d'où ces rouleaux qui débarquent un peu en urgence et qui depuis 6 jours sont bichonnés et aussi testée pour l'irrigation avec ou sans ballon, sous pression, et aussi elle est surveillée, cette pelouse, par ordinateur, par un Paris Saint-Germain qui espère désormais que son rectangle vert va tenir toute la saison. Le premier test est prévu face à Monaco ce vendredi, puis Bratislava 5 jours plus tard en Ligue des Champions.
3: Et pour découvrir cette nouvelle pelouse, rendez-vous sur le site et l'appli ici. Un mot de tennis avec Gaël Monfils qui va tenter de poursuivre sa dernière aventure à l'US Open au cours de la nuit prochaine avec un match prévu à 1h du matin, heure française. Ce sera contre le 15e mondial, l'américain Lerner Tin. On jette un coup d'œil dans le ciel de notre région avec un temps nuageux qui nous attend cet après-midi sur l'ensemble des départements. Il pourrait tout de même y avoir quelques éclaircies dans le sud de la Seine-et-Marne et l'Essonne. Les températures sont en très légère hausse, la minimale 24 degrés pour Magny-en-Vexin, 25 à Villiers-sur-Marne, 26 à Saint-Germain-en-Laye et la maximale 27 pour Milly-la-Forêt. 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
1: Et bonjour à tous, quel bonheur de vous retrouver tous les midis sur votre radio. Ici, bienvenue dans votre nouveau rendez-vous. Ici, on parle bon plan, vie quotidienne, arnaque à éviter, santé. Nous sommes là pour vous rendre service parce qu'on vous doit bien ça. C'est le titre de ce nouveau rendez-vous quotidien sur votre radio. Ici, nous sommes ensemble jusqu'à 13h. Je m'appelle Enora Malagré et voici la joyeuse bande qui m'accompagne. Aude Razo, madame anti-arnaque. Coucou Aude.
14: Coucou, coucou tout le monde.
1: Valère Coréard et ses bons plans conso. Bonjour Valère.
15: Salut Nora, bonjour à toutes et tous.
1: Elsa Wolinski, ses petites astuces au quotidien. Bonjour Maëlza.
16: Bonjour.
1: Et la star, Gérald Kierzek.
17: Vous me gênez. Bonjour Nora, bonjour à tout le monde.
1: Il faut dire la vérité à nos auditeurs. Gérald Kierzek, notre médecin, et aujourd'hui, c'est très sérieux. On va, j'ai roulé les airs, dis donc. On va parler logement. Et oui, gros dossier. Comment alléger votre facture, chers amis? Nous avons moult solutions dans notre besace. Nous allons les partager avec vous parce qu'on vous doit bien ça. Vous voulez nous en parler? Appelez-nous ou laissez-nous un vocal sur notre WhatsApp. C'est gratuit, hein, bien sûr. 0810 055 056. Nous sommes là pour vous. Et puis, posez-nous, pardon, vos questions comme l'a fait Marie aujourd'hui.
18: Bonjour, je m'appelle Anne-Marie. J'aimerais savoir, en savoir plus sur la proposition d'allonger la durée de vie des médicaments.
1: Ah, très intéressant comme question. Merci infiniment, Marie, de nous la poser. Et ça sera une question, bah, du coup, plutôt pour Gérald Kierzek, notre médecin.
17: C'est un projet qui s'appelle Longue vie aux médicaments et aux patients.
1: Et vous allez y répondre plus longuement dans une trentaine de minutes. Et puis le meilleur pour la fin, tout au long de l'année, je vais booster votre pouvoir d'achat. 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Et on démarre avec vous, Valère, et puis aussi Aude, bien sûr, qui sera avec nous sur ce gros dossier logement. On veut alléger la facture. On veut surtout, cher Valère Correa, ne plus se faire avoir, notamment par nos propriétaires.
15: Oui, alors on va pas non plus jeter l'opprobre sur tous les propriétaires.
1: Bien
15: sûr. Mais c'est vrai que là, moi, je voulais vous parler de l'encadrement des loyers. Vous savez, c'est cette règle qui fixe que dans certaines communes, un loyer maximal au mètre carré est en place et le propriétaire n'a pas le droit de le dépasser. Voilà, ça c'est la règle. Seulement, ce matin, le 6e baromètre de la Fondation pour le logement a été publié. On a appris que 37% des annonces dépasseraient le plafond légal.
1: Oula, c'est beau. Je pense que mon proprio en fait partie, pardon.
15: Alors attention, ce sont les annonces. Ouais. Ça veut pas dire tous les baux ont été examinés. D'accord. C'est ce qui est visible. Mais enfin, néanmoins, c'est quand même une tendance de fond. Et le dépassement moyen serait de 159 euros par mois. Ça veut dire que dans un tiers des cas, potentiellement, les locataires paieraient 150 euros.
1: Pardonnez-moi, c'est énorme.
16: Mais oui, c'est énorme.
15: Ben oui, c'est énorme, évidemment. Alors, le plafonnement, où est-ce qu'il s'applique pour savoir si vous êtes concerné? Dans près de 70 communes. Il faut savoir que c'est une expérimentation qui d'ailleurs doit se terminer là dans 2 mois, mais le gouvernement s'était engagé à ce qu'elle soit prolongée. Donc ça, c'est une affaire à suivre. 70 communes aujourd'hui, Paris, Lille, Lyon, Villeurbanne, Bordeaux, Montpellier, certaines communes aussi de Grenoble, Alpes Métropole, du Pays Basque ou encore de la Seine-Saint-Denis. Il s'applique lors le plafonnement d'une première location, d'un changement de locataire ou de renouvellement du bail. OK? Comment est-ce qu'il est calculé? On va pas faire trop dans les détails, mais en gros, vous avez au départ un loyer de référence au mètre carré.
1: D'accord.
15: Ça, ça existe dans la ville. Ensuite, d'accord, le propriétaire, il peut aller, il peut majorer 20% de ce loyer de référence. Donc, il a le droit d'aller 20% au-dessus. Et vous multipliez cet indice de référence majoré par le nombre de mètres carrés. Et là, vous avez ce qu'il a le droit de faire.
1: D'accord.
15: OK? La bonne nouvelle, c'est qu'il existe un simulateur pour comprendre tout ça.
14: Parce que moi, je suis nul en maths. Non, mais... c'est Aude Razo, madame Enfermat, qui est en maths.
15: Parce qu'on va avoir besoin de l'aide de Aude là, sur ce sujet. C'est que,
1: oui, pour avoir le droit.
15: Voilà, le propriétaire peut aussi ajouter un complément de loyer. C'est prévu dans le bail au départ. C'est-à-dire, vous êtes dans un endroit un peu extraordinaire. Voilà. Il y a une très grande terrasse. Il y a, je ne sais pas, un truc un peu fou. Et là, il a le droit d'aller encore un petit peu plus loin. Mais ça doit être prévu dans le bail.
1: C'est ce que fait Gérald Kierzek, notre médecin.
16: En plus des 20%.
15: En plus des 20%. Donc, si vous pensez être concerné. Soit vous ne le savez pas et vous voulez vérifier. Ouais. Ou alors vous voulez savoir si vous êtes dans les clous. Il y a un site internet.
14: Elsa Wolinski veut vérifier dans la seconde.
15: Vous tapez simulateur encadrement loyer service public, d'accord, pour aller sur le site service-public.gouv.fr. En fait, c'est celui-là qui est officiel.
1: Oui, nous le redonner une deuxième fois. Je suis preneuse.
15: Bien
1: encore.
15: Sûr, on le mettra aussi sur la page de l'émission.
1: Évidemment.
15: C'est encadrement des loyers simulateur. Service public.
1: Parfait.
15: Comme ça, vous arrivez sur le bon site. Il faut que ce soit sur service-public.gouv.fr. Et là, vous saurez peut-être, voilà, si vous vous faites déjà arnaquer, ça dure depuis un moment, ou vous êtes sur le point de l'être.
1: De l'être. Aude Razo, les recours, qu'est-ce qu'on fait, nos droits
14: recours,
1: sur ce sujet?
14: Effectivement, on ne va pas non plus tomber dans le conflit directement. Déjà, moi, si effectivement vous vous rendez compte sur le simulateur que votre propriétaire ne respecte pas l'encadrement des loyers, que vous payez trop cher votre loyer, bon, déjà, contactez-le gentiment, dites-lui, vous avez vérifié, le loyer est trop cher. Vous demandez à ce que le loyer soit baissé, on discute en bonne intelligence. Coup de fil, sinon lettre recommandée avec accusé de réception, c'est conseillé.
1: Ouais.
14: Si vous faire ça bien. S'il refuse, s'il ne répond pas, bien sûr, ça peut arriver, et on voit bien sans doute que ça arrive, vu les chiffres qui sont tombés ce matin de la Fondation pour le logement. Votre interlocuteur, le nouveau, c'est la Commission départementale de conciliation. Commission départementale de conciliation, c'est gratuit. L'idée, c'est quoi? C'est de se mettre autour d'une table, tout le monde autour d'une table, et on résout ça ensemble, intelligemment, entre bailleurs et locataires, sans passer par un juge. Attention, c'est pas coercitif, parce que du coup, si à nouveau, il n'y a aucun accord qui est trouvé avec votre propriétaire, si ça échoue, vous pouvez demander à ce que la mairie, la préfecture, adresse une mise en demeure au propriétaire, ou sinon vous pouvez saisir les juges. Alors, si le propriétaire ne respecte pas l'encadrement du niveau des loyers, il peut payer une amende quand même jusqu'à 5 000 €. 15 000 euros.
1: Vous entendez,
14: si
1: Gérald Kierzek?
16: Non, mais alors, vous rigolez. Moi, j'ai un petit studio que je loue et ça passe par une agence et l'agence oblige à être dans les prix encadrés. Donc, alors là, pour le coup, il n'y a pas de discussion parce que c'est la responsabilité de l'agence immobilière qui est mise en cause.
1: Très bien.
14: Et Valère, vous parliez du complément de loyer, donc l'exception qui permet d'aller au-delà de l'encadrement. Vous avez 3 mois pour contester aussi ce complément après la signature du bail. Ce n'est pas parce que vous avez signé que c'est trop tard.
1: Merci pour ces bons tuyaux, si je puis me permettre, cher Aude Razo, et merci à Valère Correr. Dans un instant, un très bon plan de Valère Correr. On va parler colocation intergénérationnelle. Mais pour l'heure, The Pretenders, oh là là, cet accent merveilleux, Don't Get Me Wrong, sur votre radio ici.

0: Don't Get Me Wrong sur votre radio, ici, dans On vous doit bien ça.
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0: Bienvenue dans votre nouveau rendez-vous quotidien. On est ensemble jusqu'à 13h. Nous parlions logement, on parlait plutôt côté propriétaire et l'encadrement des loyers. On va parler d'un bon plan assez fou hein, que va nous décrire Valère dans un instant, la coloc intergénérationnelle. Plus tard dans l'émission, on parlera des maladies cardiovasculaires. Elsa aussi nous parlera de sa fille aînée qui a quitté le nid vide, justement, qui est partie prendre un appartement toute seule. Mais donc, alors, Valère, parlez-nous de cette histoire de coloc intergénérationnelle qui nous permet de payer moins cher le loyer.
3: Alors, c'est moins cher pour le jeune et c'est un petit complément de revenu pour le senior. Moi, je trouve que c'est une belle idée, c'est presque génial, c'est du bon sens.
0: Ah, j'adore.
3: Voilà, ouais, ça nous réunit.
0: Très humaniste, en plus, c'est tout ce qu'on aime.
3: Exactement. Qu'est-ce que c'est ? C'est un senior de 60 ans ou plus qui héberge un jeune de moins de 30 ans en échange d'une participation financière modeste. Donc le jeune bénéficie quoi ? D'un logement abordable, convivial, et puis en plus il a droit aux aides au logement, donc ça c'est quand même très cool. Le senior, lui, il a une présence rassurante, davantage de convivialité, quelques services, un complément de revenus. Alors attention, les services, ils doivent rester ponctuels, des petites courses, un petit coup de main informatique, sortir les poubelles, ouvrir les volets, enfin voilà, ça doit pas être du boulot, sinon c'est un contrat de travail, c'est encore autre chose, hein, évidemment. Faut pas remplacer un professionnel. Et si le senior est locataire, son propriétaire ne peut pas lui refuser de se mettre en colocation intergénérationnelle.
0: Ah bon,
3: faut juste l'avertir, mais il n'a pas le droit de refuser.
4: C'est pas considéré comme de la sous-location.
3: Exactement, Gérald a tout compris.
0: Et on a de la chance, parce que figurez-vous qu'on a une collègue ici qu'on adore sur la radio ici, qui s'appelle Clarisse.
5: Bonjour Enora.
0: Bonjour Clarisse, bienvenue dans On vous doit bien ça. Et il se trouve qu'on vous a chopé dans les couloirs de Radio France, puisque vous êtes en colocation intergénérationnelle.
5: Exactement, depuis 4 ans maintenant, je vis chez François, il a 67 ans.
0: L'embrasse François.
5: Bon, on l'embrasse, bisous François. Et moi j'ai 26 ans, du coup je suis arrivée chez lui, j'avais 22 ans, j'avais pas de travail au début quand je suis arrivée sur Paris. Et là aujourd'hui je paye 450 € par mois. C'est vraiment le bon plan.
0: Pour Paris, c'est un vrai bon plan. Bah,
5: surtout là, j'ai pris à Boulogne-Billancourt, donc pour vous dire, c'est encore
0: en banlieue parisienne.
5: Voilà, dans les Hauts-de-Seine. Je vis dans 120 mètres carrés, en duplex. Il y a 5 terrasses.
0: Oh, mais dis
3: ça. Voilà.
0: Il y a 5 terrasses.
5: 5 terrasses.
0: Je vais venir vivre chez vous.
5: Ma chambre, ma salle de bain, mes toilettes et une place de parking. Et le seul service que je dois rendre, c'est nourrir le chat. Parce qu'en gros, François travaille et des fois, il part à Genève, à Toulouse. Et donc, il part. Donc, moi, je m'occupe de l'appartement et du chat.
3: Non, mais c'est vraiment génial. Donc,
6: François est célibataire ?
5: Oui.
0: Elsa Wolinski. Et surtout, les doses, on doit bien vous le dire, tout au long de la saison, elle cherchera un mari.
6: Jamais.
0: Voilà, comme ça, vous le savez, il y a une fiction carrément là.
3: C'est un super bon plan parce que c'est vrai que c'est vraiment hyper abordable. Mais comment elle vous est venue, cette idée, Clarisse, de se mettre en colocation intergénérationnelle ?
5: Grâce au film L'étudiante et Monsieur Henri, je ne sais pas si vous connaissez, mais ça parle de cette colocation intergénérationnelle. Je l'avais vue, j'avais 19 ans. Et à la base, j'étais encore chez mes parents et je me suis dit, pourquoi pas, si un jour, demain, je pars, pourquoi pas faire ça ? Parce que c'est un vrai bon plan. Il y a des loyers qui commencent à 100 €. Moi, je paye 450 €. Donc, c'est tout à fait abordable parce que je ne pourrais pas payer plus aujourd'hui. Donc, non, franchement, c'est très chouette. Et puis surtout, avec François, on a créé vraiment une relation de tonton. Enfin, je considère comme mon oncle. Aujourd'hui, il m'a incité à repasser mon BTS parce que j'avais raté mon BTS. Moi, je lui apprends les technologies, ChatGPT, parce qu'il est vraiment nul. Mais il m'écoute pas tout le temps.
0: C'est normal.
5: Et quand il a des dates, Elsa, justement, il me demande des conseils. Il m'appelle, il me dit Clarisse, comment je m'habille ? Est-ce que je choisis plutôt cette cravate ?
0: Vous voyez, Gérald, ce qui vous attend.
4: Non, mais ça, d'abord, j'ai pas encore 60 ans. Et là, il est riche, votre François.
5: Non,
4: c'est encore mieux, c'est le bonus.
0: Oui, c'est pas faux. Je trouve ça formidable.
3: Alors, il y a une vraie question qui angoisse souvent les seniors, c'est le binôme en fait, sur qui je vais tomber.
0: Et ça peut aussi parce que ça peut pas être aussi idyllique que la relation entre Clarisse et ce cher François.
3: Comment vous avez fait pour tomber sur un François ?
5: Eh bien, grâce à l'entreprise Colibri, mais qui a fait faillite, donc elle n'existe plus aujourd'hui, mais en fait l'entreprise Colibri met en relation des personnes qui ont des points communs. C'est-à-dire que moi, du coup, j'ai des points communs théâtre, cinéma, musique avec François.
0: C'est comme une sorte de site de rencontre, sauf qu'il n'y a pas d'enjeu sentimental.
5: Exactement. En colocation, du coup, il n'y avait aucun enjeu dès le début. À la base, je devais rester un an, au final ça fait 4 ans maintenant, on s'entend super bien. Il a une fille qui a 22 ans, donc on a 4 ans de différence avec elle. Et c'est vraiment très agréable de pouvoir partager des moments avec eux. Et du coup, on partage du temps, je l'ai dit, on fait du piano, mais je lui apprends aussi à faire des étirements parce qu'il n'est pas souple. Du coup, on s'étire. Etc.
0: Allez, bim, petite cartouche pour François. Moi, je trouve ça beaucoup trop mignon. Valère, du coup, vous avez des sites à nous recommander ?
3: Moi, j'en ai un que j'aime bien. Il me semble que c'est une asso d'ailleurs. C'est Ensemble deux générations.
0: Ah, je connais, c'est fabuleux.
3: Voilà.
0: Fabuleux, les amis.
3: Hein. l'intérêt, c'est que ils sont d'abord très pédagogiques sur le site. Ça, c'est important pour comprendre de quoi on parle, même si là, vous avez déjà un beau mode d'emploi. Mais surtout, vous pouvez échanger avec eux, leur poser vos questions, vos inquiétudes. Il y a notamment des petits enjeux de fiscalité, la contractualisation, la façon dont ça se passe. Et puis, des entretiens aussi réguliers du binôme pour s'assurer que, voilà...
2: Que tout se passe bien.
3: Parce que c'est ça, l'enjeu, quand même.
2: Parce que ça fait un peu peur.
3: Enfin, vivre ensemble, c'est pas rien.
2: Ça a l'air joli comme ça, mais ça peut inquiéter.
5: Surtout sur le papier, quand j'ai annoncé à ma mère que j'allais vivre chez un monsieur de 65 ans, elle m'a dit peut-être pas.
0: Bah, évidemment,
5: et du coup, on a fait un FaceTime avec lui, parce que moi, j'étais à Toulouse à ce moment-là. D'accord. Il nous a montré tout l'appartement, il s'est présenté, et au final, ça m'a rassurée, ça l'a rassurée aussi.
0: Bien sûr.
5: Puis elle m'a déménagé, donc on s'est tous rencontrés.
0: Merci, chère Clarisse. Voilà, un vrai bon plan. La colocation intergénérationnelle. Comment payer un peu moins son loyer, comme l'a dit Valère Correa. Un petit plus, un petit complément de retraite, si je puis me permettre. Dans un instant, on aura une auditrice qui va nous parler taxes foncières. Faites comme elle, appelez-nous 0810 055 056, c'est notre WhatsApp et c'est gratuit. Bienvenue dans On vous doit bien ça. Pour l'heure, on écoute Grand Corps Malade. Le prochain rêve sur votre radio, ici.

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0: Le prochain rêve, Grand Corps Malade, avec Stiletto sur votre radio ici.
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0: 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Midi 25, tout pile sur votre radio. Ici, bienvenue dans votre nouveau rendez-vous. On vous doit bien ça. On parle logement depuis le début de cette émission. Comment alléger votre facture. On vous a donné plein de bons plans grâce à Valère Coréard, notre monsieur bon plan. Vous êtes très nombreuses et très nombreux à réagir au 0810 055 056. C'est votre émission. Hein. N'hésitez pas, venez chez nous. C'est un WhatsApp, c'est gratuit. Vous pouvez aussi nous laisser des textos, des messages vocaux. C'est aussi le numéro du standard. C'est un couteau suisse, numéro de téléphone. Alors nous avions d'ailleurs Catherine de Drancy qui tente de nous joindre mais apparemment qui capte pas très bien mais qui voulait aborder avec nous un sujet très intéressant, la taxe foncière. Ah là là. Parce qu'elle a augmenté cette taxe foncière de 15% je crois, Valère Coréard.
2: Ça dépend où.
3: Ça dépend.
0: Ah, ça dépend où. Mais oui, je suis blonde. Je suis pas toujours sur le coup. C'est bien pour ça que je fais cette émission, pour apprendre plein de choses.
2: En fait, c'est la commune qui va décider de l'augmentation ou non de la taxe foncière. Alors c'est un levier pour trouver de nouveaux revenus, en fait. Et parfois, on a de mauvaises surprises. Je crois que Catherine, elle nous avait déjà laissé un petit message. En tout cas, on a échangé avec elle. C'est qu'elle a pris 15% quand même.
0: Dans oh là là, c'est énorme. Pardon,
2: donc, il y a une petite part automatique autour de 1%, je crois. Enfin, on en parlait avec Aude hors antenne. Ouais. Enfin, 15%, c'est vrai que ça fait mal. Alors, que faire dans ces cas-là? Bon, il va falloir la payer, cette taxe foncière. Mais il peut y avoir quelques solutions. Moi, la première chose, c'est que si ça vous coince, c'est que de toute manière, dans l'absolu, même s'il n'y a pas d'augmentation, cette taxe foncière est la taxe de trop, vous pouvez écrire aux impôts. Vous allez sur la messagerie sécurisée, je vois Aude qui me regarde, non. Attention aux arnaques. Exact. Donc vous allez bien sur impots.gouv.fr, messagerie sécurisée, et à propos de votre taxe foncière, tout simplement, vous expliquez que vous êtes en galère.
0: Écoutez, c'est formidable. Mais le standard est en train d'exploser, c'est vrai. Nous avons une autre auditrice qui veut aussi nous parler de la taxe foncière. Je crois qu'elle s'appelle Evelyne. Bonjour, chère Evelyne.
4: Bonjour à tous.
2: Bonjour.
3: Bonjour.
0: Mais bienvenue.
4: Bonjour, bonjour.
0: Bienvenue dans ce nouveau rendez-vous.
4: Merci.
0: Alors vous.
4: Oui, ce nouveau rendez-vous, petite parenthèse, il est super extra.
0: Oh, arrêtez, vous allez faire pleurer. Vous allez faire pleurer.
4: Il faut continuer.
0: Merci. Merci. Je suis très fragile en ce moment, j'ai les hormones au plafond, chère Evelyne.
4: D'accord.
0: Ce sera le sujet d'une autre émission. Chère Evelyne, vous avez envie de nous parler aussi de cette satanée taxe foncière. Racontez-nous.
4: Voilà. Alors, je vous raconte, la taxe foncière a considérablement augmenté dans les stations, alors de ski, aussi les stations balnéaires.
0: Oui.
4: C'est-à-dire qu'il y a une surtaxe très importante, c'est-à-dire plus 50%, pour ces appartements. Mais quand on n'est pas concerné par ces locations-là, finalement, on paye aussi. Donc, je voulais savoir si c'est normal, à mon avis, c'est pas normal.
0: Non.
4: Est-ce qu'on pourrait faire quelque chose?
0: Alors, je vois Valère Coréard qui fait une moue un peu boudeuse. Quand il n'est pas content, c'est qu'il a quelque chose à dire.
2: Non, mais en fait, vous soulevez un vrai sujet. C'est-à-dire, dans les stations très touristiques, il y a ceux qui y vivent à l'année et qui ne louent pas leur appartement, donc ce n'est pas une source de revenus, et ceux qui sont en résidence secondaire, par exemple, et c'est une source de revenus. Alors, je me renseignerai parce que je n'ai pas la réponse sur la possibilité. Est-ce qu'il y a des villes qui font deux impôts, qui imposent différemment les locaux ou les autres. Mais ce qui est sûr, c'est que si vraiment vous êtes coincé là pour la payer, écrivez sur impots.gouv.fr parce que vous pouvez avoir un échéancier. Il peut y avoir une exonération partielle et exceptionnelle. Il ne faut pas hésiter à demander. Et pour le reste, on va se renseigner et on vous répond demain ou début de semaine prochaine.
0: Merci. Valère Coara va faire ses devoirs et il adore ça. Merci. Merci. On vous embrasse très chaleureusement, chère Evelyne. Et alors, là, c'est un de mes petits moments préférés dans l'émission puisque c'est 200 € qui vont partir. Vous le savez, tout au long de l'année, je booste votre pouvoir d'achat. Là, tout de suite. Maintenant, il y aura même un deuxième auditeur plus tard dans l'émission. Mais pour l'heure, nous allons accueillir David, qui nous appelle de Aizy-Jouy dans l'Aisne. D'ailleurs, je salue de tout mon cœur ici Champagne-Ardenne. Coucou les copains et bienvenue à vous, cher David.
5: Eh ben bonjour à toute votre équipe, pardon, je suis un peu ému.
0: Oh, bonjour David.
3: On pleure aujourd'hui.
0: Mais pourquoi vous êtes ému, David?
5: Vous écoutez avec attention sur plein de sujets, donc voilà.
0: Bon, ben on espère que l'émission vous plaît. Vous êtes contrôleur technique dans le bâtiment, vous avez deux enfants, cher David.
5: Voilà, non, ils sont plus, il y a syndrome du nid, ils sont plus à la maison.
3: Ah, vous aussi, David,
0: parce qu'Elsa Wolinski va en parler, ça, dans un instant, parce que ça sert un peu le cœur, mais pour le moment, on vous l'annonce avec bonheur. C'est 200 € pour vous, David.
3: Bravo.
0: Merci beaucoup. À dépend. penser en cette rentrée, voilà, dans une grande enseigne. Ça fait toujours un peu plaisir, ce petit coup de pouce. Vous êtes inscrit sur ici.fr, cher David. Et voilà, comme quoi, ça fonctionne. Merci David, on vous embrasse très très fort. Et dans un instant, on continue. On vous doit bien ça. C'est votre nouveau rendez-vous jusqu'à 13h sur votre radio ici.
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2: Votre radio préférée vous accompagne pour faire le point sur les différentes fermetures que vous pouvez rencontrer sur votre route. Je pense à vous notamment si vous êtes amené à prendre le périph extérieur pour cette nuit de jeudi à vendredi. Il sera fermé ce périph entre la porte d'Ivry et la porte de Bercy. Attention également côté intérieur où là aussi on attend une fermeture de la porte Dauphine jusqu'à la porte de Bagnolet. Si vous aviez l'intention de prendre la 1 pour quitter Paris, la 1 est coupée entre la porte de la Chapelle et Roissy en France. Ça va durer toute cette nuit de jeudi à vendredi. Et puis fermeture également de l'A15 ce soir en direction de Paris entre Argenteuil et Gennevilliers. Côté transport en commun, si vous aviez l'intention de prendre la ligne L du Transilien, elle est coupée ce soir à partir de 22h45. Ça va durer une bonne partie de la nuit entre Bécon-les-Bruyères et Maison Lafitte. Il y a des travaux, c'est ce qui explique donc cette fermeture. Et puis enfin, si vous êtes amené à prendre la ligne P du Transilien, elle aussi est coupée à partir de 20h10 ce soir entre Gare de l'Est et Coulommiers. Il y a des travaux et donc des bus de remplacement.
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0: Midi 32 sur votre radio Ici. Bienvenue dans votre nouveau rendez-vous. Ici, nous parlons bon plan, vie quotidienne, arnaque à éviter, pardon. On parle aussi santé. Nous sommes là pour vous rendre service parce qu'on vous doit bien ça. C'est le titre de ce nouveau rendez-vous quotidien. Nous sommes ensemble jusqu'à 13h. Je suis Enora Malagré. Je suis avec Aude Razo, Valère Coréard, Gérald Kirzek et Elsa Wolinski qui, dans un court instant, nous parlera comment faire face au départ de son enfant quand il quitte le petit nid. Et puis, notre médecin tout à l'heure qui nous parlera maladie cardiovasculaire, c'est important. Et pour l'heure d'ailleurs, Gérald Kirzek va répondre au vocal de notre auditrice Marie qui nous a appelé au 0810 055 056.
12: Bonjour, je m'appelle Anne-Marie. J'aimerais en savoir plus sur la proposition d'allonger la durée de vie des médicaments. Quels médicaments seront concernés ? Et de combien leur date limite de consommation sera prorogée. Voilà, merci, au revoir.
0: Mais merci à vous, surtout, chère Marie, faites comme elle. Vous avez une question, on a forcément des solutions. 0810 055 056, c'est un WhatsApp et c'est gratuit. Gérald Kirzek.
13: Et pour l'instant, c'est un projet. Donc vraiment, le message, c'est ne le faites pas tout seul avec vos médicaments, etc. En disant, oh, bah, c'est pas grave, la date est dépassée. C'est un projet qui concerne 73 médicaments. L'idée, c'est de se dire, il y a une date de péremption actuellement de 2-3 ans. Si on la prolonge jusqu'à 4 ans, parfois 5 ans, est-ce qu'il y a les mêmes conditions de sécurité, de conservation et d'efficacité? Parce que longue vie aux médicaments, oui, mais c'est longue vie aux patients, parce qu'il faut évidemment qu'il n'y ait pas de toxicité et qu'il y ait une efficacité des médicaments. Donc pour l'instant, c'est dans les tuyaux. Ça concerne les antibiotiques, certains médicaments comme le lithium, le paracétamol, le lévothyrox. Bref, il y a une liste de 73 médicaments. Ça ne va pas concerner les colliers, les sirops, parce qu'on sait que ça, c'est très court, et notamment dès que c'est entamé, ça, c'est une durée extrêmement courte.
0: Pardonnez-moi, combien de temps ça dure, du coup,
13: si vous dites... Un collier, quand vous l'ouvrez, au bout d'une semaine, il faut le jeter.
0: D'accord, okay.
13: Donc il faut faire attention. attention, il faut faire attention aussi quand vous avez des médicaments, l'aspect, même si c'est dans la date, en dessous de la date de péremption, théoriquement il est encore bon, mais il a changé d'aspect, la texture a changé, ça veut dire qu'il a pris un petit coup de chaud ou un petit coup de froid, il a changé de couleur, eh bien il ne faut pas le consommer, il faut le rapporter à son pharmacien. Donc ne prenez pas l'initiative seul.
2: Je gesticule.
14: Valère Coréard, notre monsieur bon plan,
2: réagit. On ne jette pas les médicaments à la poubelle, évidemment, ni dans les toilettes, Gérald.
14: Non, dans les toilettes, il y a des gens qui jettent des médicaments dans les toilettes.
13: Alors, bien sûr.
14: Oui, je vais pas dire. Si, je vais le dire, ma mère, pardon. Non, mais elle l'a pas fait exprès. Mais c'est, alors, c'est, ça pollue énormément. Oui, il faut faire attention.
13: Ça pollue énormément. Donc, il y a un système qui s'appelle Cyclamed, qui est géré par les pharmacies. Vous rapportez en pharmacie. Ensuite, il y a un réseau qui vient collecter. Il n'est pas question de le mettre dans les toilettes, de le mettre sur la voie publique, etc. Parce que on le retrouve dans les nappes phréatiques. On le retrouve en fait
2: c'est dans notre eau,
13: dans votre eau, tout simplement. Alors, même si l'eau du robinet, elle est traitée, mais quand on fait des dosages avant traitement, bah, il y a plein de médicaments. Donc, pour l'instant, c'est un projet. Ça me semble pas complètement aberrant. L'objectif, évidemment, pour le gouvernement, c'est de faire des économies.
14: Hein.
13: C'est de se dire, voilà, si on prolonge la durée, ben on va faire des économies à l'échelle globale. Mm-hmm. Et c'est plutôt pas mal parce qu'on consomme énormément de médicaments et on en jette, enfin, en tout cas, on en rapporte à la pharmacie ou on n'en consomme pas beaucoup trop.
15: Est-ce qu'il ne faut pas faire un petit ménage de temps en temps? Parce que moi, mon placard, mais j'ai des tonnes de boîtes de médicaments, je ne sais même plus de quand ils datent.
14: Un petit nettoyage de printemps.
13: Bien sûr. Vous ne devriez pas avoir des antibiotiques, des médicaments comme ça sur prescription, parce que ce n'est pas parce que ça a marché le premier coup ou pour votre fille ou votre mère que ça va marcher pour vous. Et vous ramenez à la pharmacie. Et puis, évidemment, les médicaments comme le paracétamol, si la date de péremption est dépassée, ça, ce n'est pas très grave. Soyons plus prudents sur d'autres médicaments. Je pense aux médicaments pour le cœur ou pour la thyroïde,
14: oui,
13: où là, il y a ce qu'on appelle une marge thérapeutique qui est très courte.
14: Merci beaucoup Gérald Kierzek et merci à notre chère auditrice Marie, faites comme elle, je le répète, 0810 055 056. Nous écoutons Zaz, On ira dans On vous doit bien ça, votre nouveau rendez-vous quotidien sur votre radio. Ici, on est ensemble jusqu'à 13h.

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0: 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C'est votre nouveau rendez-vous quotidien sur votre radio, ICI. Continuez à nous appeler au 0810 055 056. Oh, nous allons parler d'un sujet très concernant pour les papas et les mamans aux petits cœurs sensibles, grâce et à notre Elsa Wolinski. Et puis dans un court instant, on parlera maladie cardiovasculaire avec notre médecin, éminent médecin, Gérald Kirzek. Elsa Wolinski,
2: mais oui, parce qu'on
0: votre aîné a quitté le nid, on parlait mais logement tout à l'heure.
2: On parle logement, mais est-ce qu'on peut prendre juste une seconde, s'il vous plaît, pour parler du nid vide? Mais oui, parce que moi, c'est ce que j'ai vécu cette année. Ma fille aînée, à 20 ans, est partie du jour au lendemain. Elle a décidé de partir, de quitter la maison, de me quitter,
0: oh là là.
2: Non, mais je rêve. Alors, je lui ai dit, très bien, puisque c'est comme ça, tu te débrouilles toute seule.
0: Ouais.
2: Ok, tu veux partir, trouve ton logement. Et puis là, évidemment, elle n'a pas réussi. Vous pensez bien, parce qu'aujourd'hui à Paris, même pour louer 10 mètres carrés, il faut un dossier en béton.
0: Et à 20 ans, c'est ça le problème.
2: Et à 20 ans, quand on est une étudiante, on n'a pas de dossier en béton, bien sûr. C'est ça. Et donc, elle est revenue me voir. On revient toujours vers maman quand même. Sauf que moi non plus, je n'ai pas un dossier en béton. Non. Je suis maman solo, je travaille, je gagne ma vie, mais je n'ai pas le mot magique qui est le CDI.
0: Non, je ne l'ai pas.
2: Je suis une journaliste freelance et en plus un peu influenceuse. Alors là, je pense que j'ai perdu totalement tous les propriétaires en disant influenceuse. Donc il a fallu faire ce que je n'avais absolument pas prévu de faire. Et là, je pense que toutes les mamans séparées qui m'écoutent vont comprendre immédiatement. J'ai dû appeler son père, ex-mari. Pour que votre enfant puisse quitter ses parents, il faut commencer par réunir les parents, justement. Donc il faut deux dossiers, deux avis d'imposition, deux garants, tout ça pour 10 mètres carrés. Alors rassurez-vous, on a fini par lui trouver son studio.
0: Ouais.
2: Et comme je suis une vraie mère poule et très maline, je l'ai trouvé à deux rues de chez moi.
0: Bien.
2: Évidemment, le nid vide, d'accord,
3: comme par hasard.
2: Oui. Sur le nid, voilà.
0: Merci Elsa Wolinski. Alors on rit, mais attention à Aude Razo, parce qu'on aborde quand même un sujet assez sérieux qui est le logement chez les jeunes.
2: Il y a
0: des arnaques aussi là-dedans, Madame Aude Razo.
4: Non seulement c'est la croix et la bannière pour les jeunes, pour se loger, alors pour tout le monde, c'est vrai, mais les jeunes particulièrement, Elsa, vous avez raison, et en plus ils sont très ciblés aussi par les escrocs, par les arnaques. Je vais vous raconter une petite histoire. J'ai une étudiante qui m'a envoyé les captures d'écran des discussions qu'elle a eues avec un proprio.
0: Ouais.
4: Alors il a un appartement, il lui plaît bien, il est meublé, il est propre, il est bien placé, ça l'intéresse. Elle discute. Il est hyper sympa, et j'ai envie de dire que je le trouve un petit peu trop sympa pour un proprio qui croule sous les demandes de location.
0: C'est Gérald Kirzek.
4: C'est peut-être Gérald, effectivement.
0: Décidément.
4: Et puis là, la discussion prend un autre tour. Il commence à dire, vous savez, j'habite loin, je suis déjà tombée sur,

0: sur des personnes qui n'étaient pas très sérieuses, ils m'ont fait faux bon pour la visite, etc. Et donc, pour s'assurer du sérieux de notre étudiante, ce proprio, qui est un faux proprio, je vous le dis tout de suite, lui demande une caution, 742 euros, avant de visiter l'appartement. Donc là, c'est le moment où il faut arrêter toutes les discussions.
1: Mais parce que ça, ça n'existe pas.
0: Je le dis pour tous les jeunes, les papas, les mamans qui nous écoutent, faites passer le message, on ne paye pas avant
1: voilà,
0: de visiter.
1: Jamais.
0: Jamais. Et c'est pareil, maintenant, il y a même des faux profils réseaux sociaux qui se font passer pour des agences immobilières qui mettent des super photos, ils ont été piqués des photos ailleurs, hein, d'autres appartements, ils vous disent c'est super. Et pareil, ils se font passer pour l'agence qui demande de l'argent, 80 euros, 100 euros, pour ne serait-ce que visiter l'appartement. Et ça, sinon, il faut tout de suite arrêter. On ne verse pas d'argent pour visiter un appartement. Ça ne va pas du tout.
1: Merci, Aude Razo.
2: Oui, merci.
1: Hein, Elsa, qui a failli tomber dans le panneau.
2: Oh, bah, moi, j'aurais pu tomber dans le panneau, oui. Moi, je peux tomber dans tous les panneaux, je vais vous dire.
3: C'est les listes, Aude, non ? C'est-à-dire que les agences ou des sociétés vous proposent, soi-disant, d'avoir accès à une liste de plein de logements et ils vous demandent de payer avant.
0: Oui,
3: et en fait, sur la liste, il n'y a pas grand-chose.
0: Et c'est vrai que c'est tentant parce qu'en fait, on a tellement de difficultés, on a tellement du mal à trouver que c'est tentant. Mais moi, franchement, je serais vraiment d'avis, ne versez pas d'argent avant la signature du bail, en fait. Alors, c'est sûr que des fois, on est en détresse et on est tenté.
1: C'est ça
0: mais
1: le problème.
0: Ne le faites pas.
1: Joue là-dessus.
0: Ça peut être honnête, ça peut être malhonnête. Dans tous les cas, le faites pas.
1: Faut pas le faire. Valère Coréard, monsieur Bonplan.
4: Si vous êtes influenceur, vous êtes au chômage, vous êtes en CDD, j'ai une solution.
1: Il la regarde évidemment, Elsa Wolinski.
4: Appelez votre ex. Il y a la garantie visale, pardon. C'est une caution gratuite d'Action Logement qui peut se porter garante. C'est public, c'est gratuit. Alors, c'est sous certaines conditions, mais c'est quand même très ouvert. Et ça vient remplacer la caution des parents si vous êtes en galère.
3: Et ça sécurise les propriétaires.
4: Et ça sécurise les propriétaires qui sont remboursés en cas d'impayé.
1: Merci, chers amis, pour tous ces bons plans. Merci pour ce témoignage à cœur ouvert. Elsa Wolinski, on parle de cœur. Justement, on va parler maladie cardio-vasculaire avec notre médecin Gérald Kierzek. Et puis, on va encore vous faire bénéficier de 200 euros. Encore plein de choses qui vont se passer dans l'émission. On est ensemble jusqu'à 13h. On vous doit bien ça, votre nouveau rendez-vous quotidien sur votre radio ici. Mais pour l'heure, nous écoutons, j'aime beaucoup ce titre, Billy Preston, Nothing from Nothing. À tout de suite.

0: Preston. Nothing from Nothing sur votre radio ici.
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0: Midi 47 sur votre radio ici. On est ensemble jusqu'à 13h. Vous êtes très nombreux à réagir aujourd'hui, dis-nous, hein, au standard au 0810 055 056. N'hésitez pas aussi, c'est un WhatsApp gratuit, à nous laisser un vocal. Si vous avez un problème, nous avons des solutions. Nous allons parler maladie cardiovasculaire avec notre éminent médecin, Gérald Kirzek, que vous connaissez bien sur votre radio ici. Gérald.
3: Oui, c'est un bon plan pour protéger votre cœur, c'est pas mal ça. Et quand je dis bon plan pour protéger son cœur, c'est qu'on a les moyens de prévenir les maladies cardiovasculaires. En fait, ça fait partie du groupe de maladies où elles sont évitables à 80%. C'est-à-dire qu'on n'est pas en train de parler de facteurs de risque qui diminuent un peu le risque, etc. 80% des AVC, des infarctus du myocarde, de l'artérite des membres inférieurs, vous savez, les artères qui se bougent dans les jambes, eh bien ces maladies, elles sont évitable par notre mode de vie. Donc bien sûr, il y a la génétique, bien sûr, il y a des familles où il y a plus de risques d'avoir des infarctus, des AVC, etc. Mais c'est essentiellement le mode de vie et je vous donnerai quelques bons réflexes, quelques bons plans pour justement...
0: Oui, s'il vous plaît, vous êtes
3: prendre,
0: là pour ça.
3: Ben oui, prendre les choses, prendre votre santé en main tout simplement. Alors, quand on parle de maladies cardiovasculaires, on parle de quoi ? On parle de tout ce qui est cardiaque et vasculaire. Oui. Alors le cœur, ça peut être l'insuffisance cardiaque, ça peut être l'accident vasculaire, ça peut être l'ischémie, l'infarctus du myocarde, ça peut être la dissection aortique, et puis le vasculaire, c'est... Là, il y a Valère, hypochondriaque.
0: On va vous faire une confidence, chers auditeurs, il est un peu hypochondriaque.
4: Un peu.
0: Donc à chaque fois que Gérald Kirzek ouvre la bouche, j'ai l'impression qu'il a la maladie dont Gérald parle, c'est hilarant.
3: Et puis tout ce qui est vasculaire, c'est l'AVC, l'accident vasculaire cérébral, qui peut être une artère qui se bouge dans le cerveau. Ça peut être, je parlais de l'artérite des membres inférieurs, quand on marche et puis au bout de... Allez, 200 mètres, on a du mal à marcher, on est bloqué, bah c'est tout simplement parce que le sang n'arrive plus jusqu'à la jambe et ne peut plus alimenter les muscles. Donc, les maladies cardiovasculaires, ça regroupe tout ce qui est vaisseau au niveau du cœur.
0: Elsa Wolinski.
5: Oui, excusez-moi Gérald, mais quand même, il ne faut parler pas des femmes, parce qu'il y a quand même 200 femmes qui meurent. Oui, mais il y a quand même 200 femmes qui meurent chaque jour de ces maladies cardiovasculaires.
3: Oui, vous avez raison, parce que quand on pense infarctus en particulier, on pense un homme de plus de 50 ans, un peu bedonnant, avec du cholestérol, mais on pense pas aux femmes qui sont concernées, puisque c'est même parmi les premières causes de mortalité chez les femmes. Et pendant des années, pour ne pas dire des décennies, on a un peu négligé ça. On l'a négligé en termes de recherche, on l'a négligé en termes de développement des médicaments. On l'a même négligé quand une femme arrivait aux urgences, eh bien, elle était moins prise au sérieux qu'un homme. Si vous êtes une femme et que vous dites, j'ai un peu mal à la poitrine ou je suis essoufflé, pendant des décennies, on dit mais c'est rien, c'est dans votre tête, c'est les hormones, etc. Il y a des études qui l'ont documenté, qui l'ont montré. Alors ça, j'aurais tendance à dire, c'était avant.
0: Ah bah j'espère que
3: maintenant,
0: ça change.
3: On a bien compris que les maladies cardiovasculaires, c'est aussi les femmes, et en particulier en périménopause ou après la ménopause. Ouais. Pourquoi ? Parce que les hormones qui vous protègent jusqu'à la ménopause s'inversent complètement et ne protègent plus après la ménopause. Deuxième chose, les femmes fument. Les femmes ont le même mode de vie que les hommes, et on sait que le tabac, c'est un des facteurs de risque. On n'a pas parlé des facteurs de risque et de ces facteurs qu'on peut influencer. Le tabac, c'est vraiment le premier pourvoyeur de maladies cardiovasculaires. La sédentarité, le fait de ne pas bouger, le fait d'être dans son canapé, d'être au travail assis, de prendre sans arrêt la voiture. On parlait du sport dans cette émission, où le fait de bouger, la sédentarité, c'est le facteur de risque majeur. Chez les femmes, l'association pilule, par exemple, chez les jeunes femmes, et tabac, c'est quelque chose qui est assez catastrophique, bien sûr, parce que ça va faire quoi ? Ça va faire des caillots sanguins, ça va faire des embolies pulmonaires, des phlébites par exemple, donc ça fait partie des maladies cardiovasculaires. Vous voulez les bons réflexes ?
0: S'il vous plaît, monsieur.
3: Allez, vous l'avez compris, premier réflexe, le tabac. On le redit, mais il faut arrêter le tabac. C'est vraiment quelque chose de fondamental parce que c'est ça qui bouche les artères. La première artère qui est bouchée, allez, je parle des hommes, pas des femmes cette fois, c'est laquelle ? L'artère qui est bouchée.
0: La fémorale.
4: Moi, je ne peux plus parler, je suis en train de faire un malaise vagal.
3: C'est l'artère pénienne. Alors, je le dis parce qu'un des premiers signes un des premières causes d'impuissance.
0: Cette artère pénienne,
3: votre avis.
0: Votre avis.
3: Oui, dans le pénis.
0: Il faut le préciser.
3: Une des premières causes d'impuissance, c'est la maladie cardiovasculaire et c'est le tabac. Et ça motive, je vous assure, un certain nombre d'hommes à dire j'arrête de.
4: J'ai un super cœur d'un coup.
3: Allez, deuxième réflexe, il faut connaître ces chiffres. Prenez votre tension artérielle. matériel, vous pouvez avoir un appareil à la maison, aller faire une prise de sang pour le cholestérol, la glycémie et les chiffres du poids, ça c'est important. Ensuite, on bouge, on l'a dit, on lutte contre la sédentarité et l'alimentation, le régime méditerranéen, c'est fondamental, ça protège les artères. Donc tout ce qui est malbouffe, produit ultra transformé, ça bouche les artères. Le sucre, le ça sucre. Bouche les artères. Oui. Si vous avez une alimentation méditerranéenne, fruits, légumes, etc., ça va déboucher vos artères.
0: Merci, docteur Gérald Kirzek, pour ces précieux conseils. Dans un instant, on vous donne 200 euros de pouvoir d'achat et on accueillera un auditeur qui a réagi au 0810 0 55 0 56.
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0: Midi 53, encore quelques minutes à passer en votre compagnie, dans votre nouveau rendez-vous. On vous doit bien ça sur votre radio. Ici, de nombreuses réactions au 0810 055 0 56 et notamment celle de Philippe que nous accueillons avec bonheur. Bonjour Philippe.
13: Oui, bonjour à toute l'équipe.
0: Bonjour.
13: Tout d'abord, merci pour votre émission dans laquelle on apprend plein de choses
0: tous
13: les
0: merci,
13: jours.
0: Oh, merci Philippe.
13: C'est super.
0: Oh, c'est merci trop chouette beaucoup. D'entendre ça. Merci, parce qu'on a un petit peu le trac quand même. C'est la première semaine de rentrée.
13: Mais vous vous en sentez très bien.
0: Ah, hein. Bah merci Philippe. Je prends les encouragements vraiment avec bonheur. Alors, Philippe, vous aviez envie de vous adresser, je crois, spécialement à Aude Razo, notre madame anti-arnaque, avec une problématique. On vous écoute, cher Philippe.
13: Oui, voilà. Alors, bonjour Aude.
0: Bonjour.
13: Moi, j'ai un petit problème depuis quelques temps. Je reçois régulièrement des mails de qui viennent soi-disant d'Avast, donc qui est un truc antivirus.
0: Oui, c'est ça. Tout à fait.
13: Voilà, où on me confirme que ma commande a été enregistrée. J'ai jamais rien commandé. Le problème, c'est qu'il change à chaque fois du nom de l'expéditeur. Et le problème, c'est que à chaque fois, le montant, il change. Mais c'est plus de 300 euros.
0: Oh, oui, d'accord. Oui, en plus, c'est énorme.
14: Oui, bah, effectivement, Philippe, c'est vraiment bien que vous en parliez parce que c'est un mail qui tourne énormément. Avast, vous avez raison, antivirus, c'est bon. On peut même généraliser en fait à plein de choses. En fait, c'est un faux mail de renouvellement d'abonnement ou une espèce de fausse facture. Donc, ils se font passer pour Avast. En plus, comme on maîtrise pas trop, c'est l'informatique, on ne sait pas trop si on doit renouveler, on n'y comprend rien, etc. Donc, en fait, ils vous incitent juste à soit cliquer sur un lien malveillant qui va vous faire payer ce fameux 300 euros, c'est quand même énorme, soit vers un faux numéro de téléphone qui, là, alors là, vous allez tomber sur quelqu'un de très doué au bout du fil qui va vous dire il y a peut-être une erreur, mais attendez, je vais vous aider. Donnez-moi votre numéro de carte bleue. Tenez, on va régler ça ensemble.
0: Tiens,
14: voyez.
0: Bon,
14: voilà, c'est vraiment. En fait, il faut vraiment faire très attention. Vous avez le bon réflexe, Philippe, quand vous dites, il faut regarder l'adresse mail de l'expéditeur. Est-ce que c'est bien Avast qui vous écrit ? Déjà, s'il n'y a pas Avast et que c'est une espèce d'adresse Gmail ou Yahoo ou Anadou, effectivement, là, il faut pas donner suite. Vous le mettez à la poubelle. Voilà. Mais c'est vrai, je suis d'accord sur le fait que ces mails sont quand même très pénibles et que c'est compliqué de devoir toujours décortiquer le vrai du faux.
0: Bien
14: Est-ce
0: sûr.
14: Que c'est vraiment vraiment Avast, est-ce que c'est pas Avast,
15: voilà. Ouais,
14: c'est,
15: d'une c'est vigilance aujourd'hui, pardon, hein, c'est
5: ça
15: quand même.
5: Ça fait flipper, quand même.
15: Ah, un petit peu. Mais enfin, heureusement, Audrazo est là pour nous donner la marche à suivre, pour être d'autant plus vigilant. Merci, cher Philippe, de nous avoir appelé au 0810 055 056.
13: Alors, ce matin, juste encore une précision, ce matin, j'ai reçu un mail de Windows comme quoi j'ai été infecté par, sur mon ordinateur, pour un cheval de Troie.
15: Ah bah voilà.
13: Et il y avait un numéro à appeler. Je ne l'ai pas appelé, je vous le promets.
15: Eh ben, très bien. voilà un auditeur merveilleux. Bravo, cher Philippe, pour votre vigilance. Je le répète. Faites comme lui, je le répète. 0810 055 056. Pour l'heure, nous allons accueillir Caroline de Saint-Laurent-du-Var, dans les Alpes-Maritimes. Et j'embrasse ici Azur. Bravo, les amis. Elle est retraitée. Bonjour, Caroline.
16: Bonjour Enora, bonjour toute l'équipe.
15: Bonjour.
16: Je suis heureuse d'être avec vous.
15: Oh, mais quel joli brin de voix vous avez là. Et on est très très heureux parce que vous êtes inscrit sur la page ici.fr. Et du coup, eh bien c'est 200 euros pour vous.
16: Bravo. Merci, merci à tous. Merci. Je suis très heureuse. Vraiment merci.
15: Ben, on vous doit bien ça, hein, Caroline. Et puis ça tombe bien parce que c'est le titre de l'émission, dis donc. Voilà.
16: Oui, et puis en plus, elle est super. C'est très intéressant tout ce que vous racontez.
15: Merci, merci Caroline, merci. Je vous embrasse très fort. J'embrasse aussi vos deux enfants, j'ai vu que vous étiez grand-mère également, on embrasse toute la famille. Allez, c'est parti. Allez, merci beaucoup pour cette merveilleuse émission. Merci Aude, merci Gérald, merci Elsa, merci Valère. Je voudrais aussi remercier chaleureusement Mathilde à la réalisation, Alix à la technique, Sadika au standard et Gwenaëlle à la préparation. Mais dans... dans un instant.
14: Oui.
15: Le trésor de vos régions avec Marine Le Génie.
14: Eh oui, on arrive tout de suite.
15: Bonjour Marine.
14: Bonjour.
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15: Coucou Marine. Comment allez-vous, chère Marine ?
14: Mais ça va très bien, Enora.
15: Alors quoi de quoi
14: on va
15: de
14: parler
15: neuf ?
14: De l'encadrement des loyers, pas toujours respecté à Paris, vous l'entendrez.
15: Ah bah très bien, on en a parlé également de notre émission. On vous doit bien ça, c'est votre nouveau rendez-vous sur votre radio.
14: Et nous, on sera
15: ici
14: avec Manuel Domergue de la Fondation pour le logement, qui sera avec nous et qui nous en dira plus, reportage à Paris. On va parler aussi, Enora, de la sécheresse et des différentes canicules de cet été. Ça ne vous a pas échappé, il a fait chaud et ça a pesé dans les finances de nos agriculteurs. On sera avec le président des JA qui attend plus que jamais des réponses du gouvernement. Voilà pour le programme dans les grandes lignes, Enora.
15: Merci beaucoup, Marine Le Génie. Et il est d'ailleurs, ça y est, 13h sur votre radio ici. À demain, chers amis.
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15: Ça y est, il est 13h. Merci d'écouter la radio ici. À demain.
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14: Bonjour à toutes et à tous, ravis de vous retrouver pour le trésor de nos régions. Avec la galère de recherche d'appartements cette rentrée, d'autant plus quand les propriétaires ne respectent pas l'encadrement des loyers. On ira à Paris, particulièrement concerné par le phénomène. Manuel Domergue de la Fondation pour le logement sera avec nous. Est-ce que vous avez remarqué récemment de petites fissures sur votre maison ? Si c'est le cas, vous n'êtes pas seul. Après la sécheresse de cet été, elles sont de plus en plus nombreuses. Reportage en Alsace. La sécheresse qui a fait du mal aux cultures et aux finances des agriculteurs. Ils attendent des aides concrètes qui tardent à arriver. On vous emmène aussi près de Marseille avec des témoignages qui vont vous faire bondir, j'en suis sûre. Ici, Provence a rencontré des automobilistes qui jettent leur mégot par la fenêtre et l'assument. Le trésor de nos régions part aussi dans le Nord, aujourd'hui dans le Cotentin, à la découverte d'une abbaye enfouie qui refait surface et à la table d'un restaurant breton qui répond en musique et avec humour aux commentaires parfois acerbes de leurs clients sur Google. Bienvenue dans le trésor de nos régions. On est ensemble jusqu'à 13h30. Mais pour commencer, on prend la direction de J, un village de Haute-Saône traumatisé ce midi après un terrible drame hier soir. Un homme a tué ses deux enfants de 6 et 9 ans ainsi que sa belle-mère avant de retourner l'arme contre lui. Le couple était en instance de divorce. Bonjour Marie Roussel.
17: Bonjour Marine, bonjour à tous.
14: Alors vous êtes sur place pour ici Besançon. On imagine que le village est sous le choc ce midi.
17: Oui, devant l'école, ce midi, plusieurs mamans se prennent dans les bras. L'une d'entre elles console sa fille qui sort de l'établissement en larmes. C'est là que les deux jeunes victimes étaient scolarisées. Une cellule psy est mise en place depuis ce matin pour accompagner les camarades et le personnel de l'éducation. Elle va durer le temps qu'il faut, selon la directrice académique de Haute-Saône. Plusieurs psychologues sont mobilisés. Comment expliquer l'innommable ? C'est impossible, répondent les services de l'éducation qui mettent surtout les moyens pour écouter, pour aider les jeunes élèves. Comment expliquer un tel drame. La question, là aussi, est sur toutes les lèvres. Beaucoup d'habitants parlent d'un coup de folie. Liliane, qui connaît l'une des deux jeunes victimes, se dit horrifiée. Elle, qui a eu connaissance du drame dès hier soir, elle n'a pas dormi de la nuit. Toutes les personnes interrogées parlent ici d'enfants très polis, très gentils, d'une famille très investie dans la vie associative de la commune. Certains parents envisagent d'organiser un hommage en mémoire des enfants et de leur grand-mère.
14: Merci Marie Roussel, en direct depuis J. Ici Besançon. 11 ans après l'accident entre deux hélicoptères lors du tournage de l'émission Drop, on connaît la date du procès pour homicide involontaire. Ce sera du 27 septembre au 21 octobre 2027 à Paris. Lors de ce crash en Argentine, je vous le rappelle, 10 personnes sont mortes, notamment la navigatrice Florence Sarto, la nageuse Camille Muffa et le boxeur Alexis Vastine. 5 membres français de la production et 2 pilotes argentins ont également été tués. L'encadrement des loyers, je vous le disais, de moins en moins respecté. Alors que la mesure doit prendre fin en novembre, si aucune loi n'est adoptée d'ici là, la Fondation pour le logement sort son 6e baromètre aujourd'hui. Et le constat est accablant. Près de 4 annonces sur 10 seraient illégales. Nous serons dans quelques minutes pour en parler avec le directeur des études de la Fondation. Mais avant cela, on part à Paris. C'est la ville la plus touchée et les locataires sont parfois impuissants face à leurs propriétaires. Près de 50% des bailleurs y dépassent le loyer plafond. Thomas Vinclair, vous avez rencontré un locataire qui a perdu son logement après avoir demandé à son propriétaire de tout simplement respecter la loi.
18: Gaspard pensait avoir décroché le Graal. 20 visites d'appartement et enfin une réponse positive.
19: Tout s'est fait en 48 heures.
18: Mais 10 mois plus tard, il tombe de haut après avoir rempli en ligne un questionnaire de la ville de Paris.
19: Je suis en meublé dans le 20e. J'ai deux pièces.
18: Son loyer est de 1300 euros par mois pour 32 mètres carrés. Résultat,
19: j'ai 221 euros de dépassement.
18: Soit en 10 mois, déjà plus de 2000 euros.
19: Qui est du coup dans la poche de mon propriétaire. Dans sa tête, l'accord c'était on est d'accord pour pas respecter la loi et tu dis rien parce qu'en fait t'es dans une situation où tu peux pas te plaindre.
18: Son propriétaire invoque alors un complément de loyer pourtant écrit nulle part sur le bail.
19: Il m'a juste dit c'est un appartement qui a une belle vue quoi. Et j'ai une vue sur une micro-place de Paris. Le bar qui est en bas, il est ouvert jusqu'à 2h du matin tous les soirs. C'est quand même un petit peu osé, je trouve, enfin en fait d'argumenter que c'est un bien exceptionnel. C'est un appartement dans Paris, quoi. Et il m'a dit, ok, en fait, c'est très simple. Soit on reste au loyer de 1300 euros par mois, soit j'envoie les huissiers pour te signifier ton préavis de départ. 3 jours après, j'avais les huissiers à la porte.
18: Sous la menace d'une expulsion, Gaspard n'a plus qu'un mois pour trouver un nouveau logement.
19: Le plan le plus probable, c'est que j'aille sur le canapé d'un pote. J'ai 27 ans, je travaille, je suis diplômé. Enfin voilà, c'est la réalité aujourd'hui à Paris.
18: Cet ingénieur a déposé un signalement à la mairie de Paris. Il espère désormais pouvoir récupérer ses plus de 2000 euros de dépassement au plus vite.
14: Voilà. Portrait signé Thomas Vinclair et j'accueille tout de suite Manuel Domergue. Bonjour.
20: Bonjour.
14: Vous êtes directeur des études de la Fondation pour le logement. Vous avez écouté ce reportage édifiant. Première question qu'on a envie de vous poser, c'est pourquoi la loi n'est pas respectée ?
20: Effectivement, c'est une loi qui existe quand même depuis quasiment 10 ans et qui doit protéger les locataires et qui ne laisse pas non plus totalement les propriétaires puisqu'ils peuvent pratiquer des loyers qui restent relativement élevés. Et pour autant, elle n'est pas respectée assez massivement puisqu'il y a quasiment 40% des petites annonces qu'on a pu analyser qui dépassent le plafond légal des loyers.
14: Il n'y a pas suffisamment de contrôle.
20: Il n'y a pas de contrôle, il y a très peu de contrôle. La préfecture, donc les services de l'État, ont fait très peu de choses depuis ces dernières années pour essayer de au moins sensibiliser, informer les propriétaires et puis leur rappeler que la loi, c'est la loi. Le ministre du Logement, les ministres du Logement n'ont jamais fait la moindre campagne, la moindre déclaration pour rappeler aux bailleurs qu'ils ont des droits, mais ils ont aussi des devoirs et que là, c'est un devoir de respecter l'encadrement des loyers. Et puis après, les locataires, ils sont, comme ça a été dit dans le reportage, un peu démunis, un peu désarmés parce que il y a un rapport de force qui est en faveur du bailleur. C'est lui qui a le logement, le locataire a absolument besoin d'avoir son logement. Il y a plein de règles à connaître, il y a des procédures à respecter, il y a des recours possibles, mais pour un locataire qui n'est pas un professionnel de l'immobilier, bah, c'est compliqué de s'en saisir.
14: Vous diriez que ce manque de contrôle, il est un peu voulu, on protège les propriétaires.
20: Je ne sais pas s'il est voulu, mais en tout cas, ce n'est pas une priorité de la part du gouvernement de faire respecter la loi dès qu'il s'agit des droits des locataires. En revanche, on a vu des campagnes de presse sur le fait que les locataires seraient tous affreux, laisseraient les logements dans des situations dégradées, etc. Et ça peut arriver, mais enfin, les bailleurs ont aussi leurs responsabilités. Ce qu'on montre dans l'étude, c'est qu'il y a à peu près 40% des bailleurs qui ne respectent pas la loi, et c'est massif, et ça devrait être un scandale.
14: Alors, le reportage qu'on a entendu a été tourné à Paris, mais c'est vrai aussi d'ailleurs, Manuel Domergue.
20: Oui, bien sûr. Alors Paris, c'est vrai que c'est là qu'il y a une dégradation dans le respect de la loi depuis l'an dernier. Mais les villes où il y a le moins de respect, c'est les villes de banlieue parisienne, pleine commune et Est Ensemble, en banlieue nord-est de Paris. Il y a des villes, où, il faut le dire, où par contre, il y a beaucoup de respect de l'encadrement des loyers. Hein, par
14: exemple, Montpellier. Aussi.
20: Montpellier, il n'y a que 12% de dépassement, donc c'est très correct. Bordeaux, 17%. À Lyon également, ça s'améliore. Donc c'est pas impossible quand même de faire respecter tout simplement la loi. Mais il faut se donner un peu les moyens. Alors, il se trouve que la ville de Paris a fait des efforts. La ville de Paris a fait des campagnes de communication, etc. Donc, c'est pas elle qui est en cause. Mais il y a une telle pression autour du logement locatif à Paris que les bailleurs, parfois, se croient tout permis. Et donc, c'est pour ça qu'on veut changer la loi pour renforcer le respect de l'encadrement, durcir les sanctions. Parce qu'en fait, les sanctions pécuniaires sont assez faibles. Et en fait, un bailleur un peu rationnel a plutôt intérêt à tenter le coup, quitte à se faire rattraper une fois sur 100, une fois sur 1000 par la patrouille et payer une petite amende.
14: Merci beaucoup, Manuel Domergue, pour votre éclairage. Je rappelle que vous êtes directeur des études de la Fondation pour le logement et la prolongation de l'encadrement des loyers sera débattue à partir du 21 octobre au Sénat. On pensait en avoir eu assez, mais les fortes chaleurs reviennent en cette rentrée. Ça va taper fort ce week-end, après un été, déjà très très sec. Et dans certaines régions, on doit faire face au problème des maisons fissurées. Quand la pluie tombe après une très longue sécheresse, cela entraîne des mouvements irréguliers du sol qui fissurent les maisons. Un retrait gonflement des argiles, le RGA, comme ici en Alsace, Heidi Soupol.
4: En 5 ans, seules 4 ou 5 maisons ont été concernées par des fissures à Marlenheim. Mais depuis début juillet, pas moins de 3 habitants se sont manifestés auprès du maire Daniel Fischer.
21: On a une terre argileuse, donc on est sujet à ce genre de problème. Évidemment, c'est inquiétant parce que donc, ça touche aussi bien des maisons récentes que des maisons plus anciennes. Donc c'est ça qui m'inquiète aussi un petit peu.
4: Une augmentation des cas, notamment à Niederbronn-les-Bains. Le maire Jonathan Sommer est très inquiet.
22: J'appréhende les prochaines années. Nos dossiers ne sont pas forcément toujours considérés comme catastrophes naturelles. Ce qui avait été le cas, par exemple, récemment. Donc là, à un moment donné, c'est un sujet dont il va falloir se préoccuper. Quoi qu'il arrive, mais comme tous les sujets de changement d'air qu'on est en train de vivre. Enfin, on ne peut plus vivre comme on a vécu avant. Donc là, il faut que l'État puisse nous accompagner dans les prochaines années. Si on arrive à ça tous les ans et que de l'autre côté, on n'est pas suivi, ça risque d'être assez problématique. Et c'est toujours nous, communes, qui sommes au premier front et qui prenons les foudres des citoyens.
4: Bien que le phénomène RGA soit en augmentation à cause de la sécheresse, elle n'est bien souvent qu'un élément déclencheur. Johan Glasson est le président du collectif Coup de pouce Fissuration.
23: Le phénomène, en fait, on va voir qu'il va toucher énormément de maisons qui ont été construites dans les années, on va dire, 80. À cette époque-là, il n'y avait pas d'études de sol. Et il y avait parfois une économie qui était réalisée sur certains matériaux. Ces éléments-là, en fait, peuvent fragiliser certains points sensibles de la construction.
4: La végétation peut aussi être la pire ennemie de votre maison.
23: La sécheresse, c'est quoi ? C'est un déficit hydrique sur une période donnée. Et vous avez des éléments perturbateurs comme les arbres qui vont venir, accélérer le phénomène avec des racines en prélevant plus d'eau. Que la maison peut résister, quoi, en fait.
4: Pour le moment, en Alsace, les fissures sur les maisons sont principalement causées par des affaissements miniers, l'activité sismique ou encore la géothermie.
14: Heidi Soupol, ici Alsace, avec le dérèglement climatique, l'adaptation de nos maisons est indispensable. L'ajout systématique de sous-sol lors de la construction est par exemple l'une des solutions avancées. Les vagues de canicule et la sécheresse en France cet été devraient entraîner, on sait, une baisse de la production agricole française de 8% et les agriculteurs tirent la sonnette d'alarme. Bonjour Jocelyn Dubost. Est-ce qu'on est avec Jocelyn ? Non ?
4: Eh bien, Jocelyn, que nous retrouvons dans quelques petites minutes. J'en profite pour vous présenter Alison Tassin. Bonjour.
3: Bonjour.
4: Alors, ravie de vous accueillir dans le trésor de nos régions. Je vous présente Alison. Vous êtes journaliste au Parisien aujourd'hui en France. Et vous viendrez régulièrement ici à nous apporter votre éclairage politique en cette année d'élection présidentielle qui arrive. Alison, cet été inédit donc a obligé les candidats à se positionner sur le sujet des sécheresses et de l'eau.
3: Oui, c'est un mal pour un bien puisque c'est rare un thème qui se retrouve au cœur de la présidentielle. Ce qui dégage principalement, ce sont des propositions autour de la gouvernance de l'eau, qui décide quoi, et surtout de son stockage. Édouard Philippe, candidat Horizon, plaide pour davantage de retenue d'eau, de pluie et de ruissellement dans des bassins ou de petits lacs artificiels. On sait que cela fait débat, notamment du côté des écologistes qui privilégient l'alimentation de la nappe phréatique. Gabriel Attal, lui, ne manque pas de superlatifs sur ce thème. Il veut un plan massif avec un grand diagnostic des fuites d'eau dans les communes pour financer des travaux, comme, suivez mon regard, Emmanuel Macron en 2023. On rappelle qu'en France, un litre d'eau sur cinq se perd dans des fuites. Et puis, il faut reconnaître qu'il y a un candidat qui se préoccupe depuis plusieurs années de cette question. C'est Jean-Luc Mélenchon. Son idée, la gratuité des premiers mètres cubes ou que la France soit découpée en éco-régions, c'est-à-dire à partir de la géographie des bassins. Ces éco-régions pourraient déterminer, par exemple, leur propre loi, un peu comme Raphaël Glucksmann et son idée de gestion de l'eau directement au niveau local par les habitants et les agriculteurs.
4: Merci Alison. Vous restez avec nous, vous nous parlerez notamment de la souveraineté alimentaire un peu plus tard. On a retrouvé Jocelyn Dubost, président des jeunes agriculteurs. Bonjour Jocelyn. Non, on ne l'a toujours pas retrouvé. Eh bien...
6: Oui, je suis là.
4: Ah si, vous êtes là, ça y est, on vous entend. Donc Jocelyn, la ministre de l'Agriculture, Annie Genevard, devait annoncer des aides ce soir, c'est repoussé. Qu'est-ce que vous pouvez en attendre et surtout, est-ce que vous pouvez attendre encore plusieurs jours pour être aidé, Jocelyn ?
6: Non, justement, c'est bien des gros problèmes. On nous avait promis des annonces aujourd'hui, ce soir. On a appris hier dans la journée que ces annonces étaient reportées et c'est vrai que ça passe plutôt mal auprès de nos agriculteurs, issus de nos réseaux, parce qu'on est vraiment dans une situation d'urgence, une situation historique, et du coup on n'a vraiment pas plus le temps d'attendre ces annonces.
4: Les agriculteurs, surtout les jeunes, se posent même la question d'arrêter tout bonnement.
6: Oui, tout à fait. On a dans notre réseau un public fragile parce qu'on a des jeunes qui viennent de se lancer dans le métier, donc qui n'ont pas forcément la trésorerie ou les moyens de passer cette crise. Donc c'est encore plus prégnant auprès de ce jeune public-là qui attendait fermement les annonces aujourd'hui.
4: Et pour vous, la priorité, c'est quoi ? Relancer la production ?
6: Pour nous, la priorité, elle est multiple. Effectivement, elle est déjà de répondre à l'urgence que la crise historique qu'on a traversée cet été. Fait connaître à nos fermes, mais aussi qu'on ait une vraie vision à moyen et long terme pour éviter que, avec le changement climatique dont on voit les effets de manière encore plus prégnante cet été, on ait chaque année des crises qui s'accumulent, mais qu'on ait bien une vision et un état stratège qui permet aux agriculteurs de continuer et d'accélérer l'adaptation de leurs fermes au changement climatique.
4: Est-ce que vous avez chiffré ces pertes pour les agriculteurs français, Jocelyn Dubost ?
6: On ne les a pas encore chiffrés définitivement, parce que comme vous le disiez dans vos sujets précédents, on a encore de la chaleur, on a encore des épisodes de chaud qui arrivent sur le territoire, et on a aussi tous les autres aléas climatiques, tels que les tempêtes, les averses de grêle, qui continuent de toucher nos fermes. Donc pour l'instant, le chiffrage est en cours, parce que malheureusement, tout ça n'est pas encore fini.
4: Merci beaucoup, Jocelyn Dubost, président des jeunes agriculteurs, de nous avoir accordé quelques instants dans le trésor de nos régions. Je me tourne à nouveau vers Alison Tassin, journaliste au Parisien aujourd'hui en France, qui nous apporte son éclairage politique en cette année d'élection présidentielle. On a passé en revue la position des différents candidats sur l'eau. Plus largement, les candidats réagissent aussi à la crise agricole avec des propositions autour de la souveraineté alimentaire, Alison.
3: Le mot revient beaucoup dans la bouche des candidats à la présidentielle, avec notamment le Rassemblement national qui souhaite la mise en place de prix planchers ou la préférence nationale déclinée à la restauration collective, alors que Marine Tondelier veut y privilégier les circuits courts. Alors pour améliorer les revenus des agriculteurs, Fabien Roussel, pour le Parti communiste, bientôt candidat, veut instaurer des mécanismes de régulation des prix, ainsi que l'orientation orientations de la PAC, la politique agricole commune, pour les orienter davantage vers les petites et les moyennes exploitations.
14: Merci beaucoup Alison Tassin, journaliste pour Le Parisien aujourd'hui en France, et vous reviendrez nous voir, j'en suis sûre, dans le trésor de nos régions. Vous avez parlé de la souveraineté alimentaire prônée par certains candidats, et on nous en a parlé aussi dans l'Isoloir ici.
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14: Vous commencez à en avoir l'habitude tous les jours de la semaine dans le trésor de nos régions. On écoute vos craintes, vos espoirs, vos envies. En cette année d'élection, c'est l'opération Dites-le ici. 50 isoloirs aux couleurs de votre radio installés sur les places de marché, dans des maisons de retraite, sur les parvis des universités. Vous entrez dedans, en face de vous, une tablette et 5 questions simples. Quel monde pour vos enfants ? Quels sont les sujets les plus importants pour vous, que ce soit en négatif ou positif ? Quand vous pensez à l'avenir, qu'est-ce qui vous rend optimiste ? Liberté, égalité, fraternité, quelle est la valeur la plus importante pour vous ? Ou encore, quel serait votre message au ou à la future présidente de la République ? Loïc est un ex-militaire. Il est entré dans l'isoloir de la foire de Châlons en Champagne. Et pour lui, il y a une priorité, la France.
7: La priorité, la seule et l'unique, c'est la France. Donc les Français, en premier, d'abord, toujours et maintenant. Ça veut dire nos producteurs, nos entreprises. Il ne faut pas oublier les entreprises. Les entreprises, c'est la première chose dans notre pays. C'est ce qui fait vivre notre pays, c'est les entreprises, les entrepreneurs. La production, en fait, c'est la richesse de notre pays. Et je souhaite pour nos enfants une vie meilleure, en fait. Ça veut dire mieux consommer des produits plus sains, avoir une vie moins folle.
14: Loïc a également un fils qui nous a parlé aussi de cette nouvelle génération dont il est fier. Vous retrouvez tous les témoignages, dites-le ici sur ici.fr. Et si vous voyez un isoloir près de chez vous, n'hésitez pas à entrer, délivrer vos messages, votre radio transmettra aux candidats. Le pouvoir d'achat et les prix des carburants, enjeu majeur aussi pour vous. À ce sujet, le gouvernement annonce la prolongation du guichet grand rouleur jusqu'au 30 septembre. Les aides pour les professionnels sont reconduites jusqu'à la fin octobre. Cette aide de 100 euros doit bénéficier à près de 3 millions d'entre vous. On a l'habitude, sur votre radio ici, de vous parler des déserts médicaux, du manque de spécialistes et notamment d'ophtalmologues. Si vous avez besoin de lunettes ou de lentilles, certains opticiens vous proposent de vous équiper, même sans ordonnance. On ne parle pas ici de télémédecine, mais de télé-expertise, des pratiques susceptibles de s'affranchir des exigences médicales et déontologiques indispensables à la sécurité des patients. Prudence, donc, le syndicat des ophtalmologistes lance l'alerte, car les opticiens qui proposent ces services poussent comme des champignons, Victor Delande.
8: La supercherie concernerait déjà plus de 300 000 patients et plus de 2 000 opticiens ont recours à cette télé-expertise que détaille Vincent Dédès, président du syndicat des ophtalmologistes de France.
9: Le patient va rentrer dans le magasin d'optique, il va faire un examen extrêmement simple, ce qu'on appelle une mesure de la réfraction, qui correspond juste à une mesure de la puissance de son œil. Aucun examen médical. Ces chiffres, qui sont des chiffres extrêmement simples, sont envoyés tout simplement en ligne à un ophtalmologiste partenaire. D'ailleurs, certains ophtalmologistes étaient même actionnaires de ces sociétés. Et l'ophtalmologiste va recopier tout simplement l'ordonnance et renvoie l'ordonnance.
8: Il serait seulement entre 10 et 15 ophtalmologistes peu scrupuleux à multiplier ces ordonnances à tour de bras, avec la complicité des opticiens qui jouent sur la difficulté de trouver un rendez-vous avec un ophtalmologiste. Des pratiques très dangereuses pour les patients.
9: On est très inquiet pour la santé visuelle de ces patients qui sont repartis en ayant acheté des lunettes, parce que le modèle de cette télé-expertise est essentiellement pour ça. Elles servent qu'à augmenter le chiffre d'affaires du magasin et pas à grand-chose d'autre, sans aucun examen médical.
8: Plus de 5000 patients ayant obtenu une ordonnance par ce procédé de télé-expertise sont atteints d'un glaucome qui n'a pas été dépisté. Pour faire cesser ces pratiques, le syndicat des ophtalmologistes a saisi le Conseil de l'Ordre des médecins et lancé plusieurs procédures judiciaires contre ces opticiens.
14: Victor Tolande pour ici. À suivre, une ancienne abbaye qui refait surface avec la sécheresse à Cerisy-la-Forêt, c'est dans le Cotentin. Une cueillette de fruits et notamment de mirabelles gratuite, ça c'est en Lorraine. Et puis un restaurant breton qui répond en chanson aux avis négatifs laissés sur Google. D'abord, direction la Provence, dans le trésor de nos régions, le sud de la Provence, où il va faire très très chaud ces prochains jours et où on craint encore des départs de feu. Et certains veulent donc sévir contre celles et ceux qui jettent leurs mégots de cigarettes par la fenêtre. Un sénateur socialiste de l'Aude, Sébastien Pla, propose une loi qui ferait passer l'amende de 135 à
4: 15 000 euros, car chaque année, ce sont des milliards de cigarettes qui sont jetées sur la chaussée. Selon un sondage pour Vinci Autoroute, 17% des fumeurs reconnaissent jeter leur mégot par la fenêtre. Plus grave encore, un tiers d'entre eux ne considèrent pas cet acte comme dangereux, Laurent Grollet.
0: Ils ne s'en cachent pas.
10: Oui. Honnêtement, oui.
0: Léo et Mehdi jettent leur mégot par la fenêtre très régulièrement et ils n'y voient rien de dangereux.
10: Ah non, enfin, attention, en état, moi j'écrasais le mégot, il n'y avait pas de flamme, c'est juste le papier.
11: Pareil, je laisse qu'il n'y a plus de braise, lorsqu'il n'y en a plus, je jette. Après, c'est un risque mesuré, je ne vais pas jeter dans la nature, c'est vraiment dans le goudron.
0: Ironie de la situation, Mehdi reconnaît avoir un cendrier dans sa voiture, mais...
11: J'en ai un, mais je ne veux pas salir ma voiture.
0: Des propos qui choquent Liliane.
12: Les aboutures, elles aboutissent.
0: Dans ce quartier de l'Estac ravagé par l'incendie de l'été 2025.
12: Ma copine a perdu ses deux chiennes dans la maison. Brûlé vivant, sa maison, comme tous les gens d'ici, quoi. Les gens, je pense qu'ils ne se rendent pas compte du mal qu'ils font. C'est dur, non ?
0: Romain, lui aussi, s'agace de la négligence ambiante, car un incendie, ça peut évidemment partir tout simplement d'un mégot.
24: Et après, ça finit par un quartier qui a cramé. Hein. Voilà. On a encore le souvenir de cette fée évacuée. Avec les enfants et tout, ça a été compliqué. Hein.
0: Mais pour Romain, ce n'est pas une amende, y compris de 15 000 euros, qui va changer grand-chose.
24: Pour moi, c'est quelque chose qui ne se fera jamais. Souvent, les amendes, on parle de 15 000 euros. Et puis après, quand vous passez au tribunal, de 15 000, ça passe à 150. Ils savent très bien qu'ils ne payeront jamais 15 000 euros pour un mégot.
4: Reportage signé Laurent Grollet, ici Provence. Autre conséquence, cette fois plus positive de la sécheresse. La belle histoire du jour nous vient d'ici Cotentin, à Cerisy-la-Forêt. C'est entre Bayeux et Saint-Lô. Des traces du passé ressurgissent. Des anciennes fondations de l'abbaye sont devenues visibles cet été, au mois d'août, dans un champ juste à côté de cette abbatiale du XIe siècle. Abbatiale classée au monument historique et construite à l'époque de Guillaume le Conquérant. L'herbe, en fait, a grillé plus vite, là où se trouve la base des murs du réfectoire, du cloître et du logis de l'abbé. L'association qui gère le monument les a prises en photo afin de pouvoir comparer avec les données historiques et ça colle, Lucie Tuillier.
25: C'est l'association gestionnaire du site Les Amis de l'Abbaye qui s'en est aperçue. On retrouve Xavier Boissel, son président, juste à côté de l'abbatiale du XIe siècle.
26: Nous sommes juste au-dessus du cloître. Là, nous avions en prolongement le réfectoire, des dépendances diverses et là-bas le logis de l'abbaye.
25: Et c'est ce logis de l'abbaye que vous avez vu réapparaître.
26: Voilà, à cet endroit-là.
25: Des bâtiments conventuels aujourd'hui disparus, mais dont le plan s'est dessiné peu à peu en août, à mesure que l'herbe jaunissait et grillait dans la prairie juste à côté. Et c'est en prenant de la hauteur, le soir de l'éclipse solaire, le 12 août, que Xavier Boissel l'a découvert. Une vraie surprise.
26: Ben oui, surtout quand on ne s'y attend pas. Nos regards se sont attirés vers le bas un peu, puis on a été surpris de voir ce découpage. Et ça permettait d'avoir le plan.
25: Le président a aussitôt comparé ses photos avec le plan du XVe siècle, établi en 1887 par un évêque de Bayeux, l'un des seuls plans qui existe.
26: Quand on superpose le plan de Paul de Farcy, ça colle à peu près.
25: Et ça correspond aussi avec les souterrains qui ont été conservés en dessous, dernier vestige aussi du XIe siècle, donc du site d'origine. Alors, est-ce que ce sera un nouvel objet d'étude ? Nous avons pour le moment d'autres priorités, confie le président, notamment les travaux pour mettre l'abbatiale hors d'eau.
26: Donc, le sous-sol, si l'ambiance économique nous le permet, on verra.
4: Reportage de Lucie Tuillier, ici Cotentin. Et vous retrouvez toutes les images de cette abbaye qui refait surface sur notre site ici.fr. Allez, coup de projecteur sur une très belle initiative qui nous vient du nord-est de la France à présent. C'est à Villerue, en Meurthe-et-Moselle. On a vu fleurir des rubans jaunes sur les arbres ces derniers temps. Et oui, eh bien ça veut dire que vous pouvez en cueillir les fruits gratuitement, notamment les mirabelles, puisque c'est la région. L'objectif, c'est de lutter contre le gaspillage alimentaire, de favoriser l'alimentation locale et les circuits courts. Reportage ici Lorraine de l'Ouécal.
27: Des pommiers, des cerisiers et puis des pruniers. Jeannette et Josette habitent juste en face du parc. Ça fait longtemps que les fruits leur faisaient de l'œil.
28: Quand on va se balader le matin, on s'arrête, on prend deux, trois petites mirabelles. On a secoué un peu l'arbre, on a ramassé ce qui est tombé par terre. Après, on était faire notre balade, mais elles sont bonnes, hein, vraiment bonnes.
27: À Villerue, 69 arbres portent désormais un ruban jaune. Ça veut dire que tout le monde peut cueillir leurs fruits.
29: Ah, c'est génial. C'est génial parce que déjà le coût des fruits, hein, on le voit bien sur les étals, hein, cette année, il y a plein de gens qui peuvent pas se permettre de sortir à chaque fois le porte-monnaie. Et en plus, ils sont goûteux. Puis à proximité, donc il suffit de lever les yeux et de les cueillir, quoi.
27: Des fruits locaux, gratuits et de bonne qualité. Les arbres sont dans des vergers communs et ça, c'est bon pour le lien social, assure Véronique Guillotin, la maire de Villerue.
30: Ici, c'est particulièrement intéressant parce qu'on est déjà sur un espace de lien social. Il y a beaucoup d'enfants, il y a des familles, on est en plein quartier, je l'ai déjà dit, donc il y a le lien social et je crois aussi qu'il y a le pouvoir d'achat. Enfin, je veux dire, c'est pas anodin d'aller cueillir des fruits pour son usage personnel. Donc il est aux confins quand même de plusieurs enjeux sociétaux, sont des enjeux économiques, des enjeux environnementaux et des enjeux de lien social.
27: Les rubans jaunes, c'est une idée empruntée à nos voisins du Luxembourg. Ils ont lancé le dispositif en 2021, d'abord pour lutter contre le gaspillage alimentaire, explique Martine Hans, la ministre de l'Alimentation et de l'Agriculture.
5: Nous, on a 100, un peu plus que 100 communes. Il y en a 75 qui participent déjà. Des retours très, très positifs, des gens qui participent. Il y a des projets avec des écoles qui participent ou bien avec des crèches, des maisons relais qui participent. L'éducation est quelque chose de très important dans le domaine du gaspillage alimentaire. Le retour qu'on a, c'est qu'au moins la moitié des fruits qui sont là sont quand même cueillis. Donc, on a déjà un bon résultat, je pense.
27: Et en tout cas, dans le parc, tout le monde a hâte d'aller faire sa cueillette.
13: Quel fruit t'aimerais bien pouvoir cueillir ?
15: Raisins, des pommes et des mirabelles et des fraises.
27: Kayla a déjà ramassé quelques pommes pour les partager avec ses copines.
14: Voilà pour ce beau reportage qui fait du bien au moral et au porte-monnaie. Est-ce que vous êtes du genre à laisser des commentaires sur Google quand vous mangez au restaurant ? Les petites étoiles qui s'affichent, vous savez, sous un établissement et ces commentaires parfois injustes, voire complètement faux. C'est ce que dénonce l'équipe du restaurant Le Bar à Poissons qui a ouvert en juin à Plomeur. C'est dans le sud du Finistère. Alors ils ont eu l'idée de répondre à ces commentaires en chanson sur leurs réseaux sociaux. Une courte vidéo postée mardi matin qui cartonne. Laura Bléret est allée rencontrer l'équipe à leur restaurant.
16: Une étoile, c'est comme un poignard.
27: Des dizaines de milliers de vues sur les réseaux sociaux. La musique de fond, c'est l'intelligence artificielle. Mais les paroles, elles, ont été écrites par l'équipe.
17: Ça nous permet aussi de répondre aux personnes qui ont mis ces mauvais commentaires.
27: Lison est en train de préparer son bar.
18: Ça sent bon la menthe.
17: Elle est fraîche, ouais.
27: Et elle le dit, les commentaires négatifs, c'est pénible.
17: Sachant qu'on est là toute la journée, du matin jusqu'au soir, ça fait jamais plaisir, quoi.
27: Même si les erreurs, ça arrive, ajoute Emmanuel, le manager.
19: Faut le reconnaître quand le retour est direct, on peut réagir immédiatement, que si on nous le dit deux jours après, c'est trop tard.
27: Les pires commentaires pour Joris, le chef du restaurant, ce sont ceux qui remettent en question la qualité de la cuisine.
20: C'est mon travail derrière. Ça fait 18 ans que je travaille dans la restauration, ça n'existait pas du tout ce système de notation et ça a ses avantages comme ses inconvénients. Il faut vraiment y voir un outil pour s'orienter vers les restaurants quand c'est constructif.
27: Un sujet qui touche tous les restaurateurs, d'où l'idée de Baptiste Frérot, le propriétaire, d'en faire une chanson.
21: C'est un sujet récurrent chez l'ensemble des restaurateurs, hein, pas que Plomeur, mais en toute la France, et j'ai presque envie de dire dans le monde entier. Et ça nous touche d'ailleurs que la vidéo ait autant d'écho.
27: Heureusement, l'équipe peut aussi compter sur les avis positifs qui sont bien plus nombreux sur la page Google du restaurant.
16: On va pas parler du poisson, ni du plat du jour, non.
14: Voilà, on finit en musique ce trésor de nos régions vidéo à retrouver bien sûr sur ici.fr. Merci de nous avoir suivis encore aujourd'hui. On revient demain, même heure, même endroit.
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27: Salut tout le monde, j'espère que vous allez bien. Sophie Nolveau avec vous jusqu'à 17h pour passer encore un bon jeudi après-midi tous ensemble. Et si vous êtes au volant de la voiture, petit point sur vos conditions de circulation là tout de suite avec 55 km de ralentissement sur nos routes franciliennes. Attention au nord de la capitale, cette voiture en panne sur l'A1 en direction de Paris entre Saint-Denis et la porte de la Chapelle avec la voie centrale fermée à la circulation. Attention aussi au sud-est de Paris avec ce poids lourd en panne sur l'A86
1: service extérieur. Entre Nogent et le pont de Nogent, la voie de droite est fermée à la circulation. Attention aussi, on a une fermeture là pour le moment sur la francilienne intérieure au niveau de Bondoufle. Soyez prudents, faites bonne route à l'écoute de votre radio ici par Île-de-France et appelez-nous si vous voyez quelque chose. Un vocal sur WhatsApp ou un coup de fil en direct, on vous attend au 01 42 30 10 10.
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1: 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Il fait un petit peu gris aujourd'hui, mais pas de panique. Le soleil arrive normalement dans notre ciel dans quelques heures, je l'espère. Les Rita Mitsouko, eux, sont là avec Andy sur votre radio ici.
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C'est Rita Mitsouko avec Andy sur votre radio ici Paris, Île-de-France. Tiens, je vous propose un petit cours d'histoire dans 6 minutes en compagnie de Thierry Boeuf. On va parler cardinal, on va parler pape avec la venue justement de Léon XIV. Ce sera les 25 et 26 septembre chez nous à Paris. Mais là, c'est la musique qui prime avec Boney M dans un instant. Et le nouveau Vianney. Ça faisait un an qu'il nous manquait, Vianney. Il nous a fait un tout nouvel album qui va sortir très bientôt. Et voici Doré d'Étain sur votre radio, ici Paris-Île-de-France. Il est 13h36. Merci d'être là avec nous. Bon jeudi.

0: sun, le soleil, on l'attend chez nous à Paris, en région parisienne. On espère qu'il va bientôt pointer le bout du nez. Bonjour Thierry Boeuf.
1: Bonjour Sophie.
0: Avec la venue du pape Léon XIV à Paris, je le rappelle, les 25 et 26 septembre prochains. Thierry, dans le saviez-vous, cette question, pour quelle raison le cardinal qui est élu pape doit-il changer de nom quand il prend possession de la fonction papale?
1: Alors, tout comme ses prédécesseurs, le cardinal Robert Francis Prévost a appliqué cette coutume quand il a été nommé pape en 2023. Ce n'est pas obligatoire, mais cette nouvelle identité démontre la rupture entre le terrestre et le spirituel. Ah. Le pape n'est pas n'importe qui, c'est le successeur de Saint-Pierre. On connaît tous la citation de Jésus. Tu es Pierre et sur cette pierre je bâtirai mon église et je te donnerai les clés, non pas de la papa mobile, mais du royaume des cieux.
0: Mais alors, qui trouve le nom du nouveau pape et est-ce que ce changement de patronyme a-t-il une signification religieuse, politique ou philosophique ?
1: Il y a plusieurs cas de figure, mais on peut dire les trois. Dès que l'heureux cardinal a été sélectionné par ses collègues, il choisit lui-même son nom. Depuis le VIe siècle, un cardinal romain qui s'appelait Mercurius est devenu pape et a changé de nom, se débarrassant d'un patronyme de dieu païen pour se rapprocher de Jésus et de la chrétienté, et a pris un prénom du disciple du Christ, Jean, en ajoutant le chiffre de Jean II. Concernant les derniers papes, Jean-Paul II a rendu hommage à son prédécesseur mort au bout d'un mois de pontificat, Jean-Paul Ier. Le choix de Benoît XVI, alias Joseph Ratzinger, se porte sur l'image de Benoît de Nursie, fondateur de l'ordre des bénédictins. Et Georges Mario Bergoglio, l'avant-dernier pape argentin, a jeté son dévolu sur le prénom François, en référence à saint François d'Assise, qui a fait vœu de pauvreté, d'où le refus du pape François de célébrer la réouverture de Notre-Dame de Paris, trop bling-bling à son goût.
0: Ah, d'accord. Et changement de style, justement, Léon XIV, lors de sa visite à Paris à la fin du mois, eh bien, donnera une messe à Notre-Dame.
1: Oui, le Al Capone des papes, Léon XIV, né à Chicago, va célébrer les vêpres le vendredi 25 septembre prochain à Notre-Dame. Puis direction le Stade de France pour une veillée monumentale de la jeunesse. On peut parier sur une ambiance quasi identique que les concerts du rappeur Jules, seul distinguo, il y aura sans doute plus de senteurs d'encens que de shit. Le lendemain, 26 septembre à 15h, messe en plein air, entre la place de la Concorde et les Champs-Élysées. Car oui, nous aussi les Parisiennes et les Parisiens, dans quelques jours, nous aurons un pape. Habemus papam.
0: Eh ben oui, Habemus papam, je suis d'accord avec vous. Merci beaucoup Thierry Boeuf. Pour le saviez-vous, on vous retrouve évidemment demain avec grand plaisir. Allez, ici l'infotrafic en temps réel. On fait un point sur vos conditions de circulation avec pour le moment 60 km de ralentissement. Attention au nord de la capitale. Voiture en panne sur l'A1 en direction de Paris, de Saint-Denis vers la porte de la Chapelle. La voie centrale est fermée. Attention aussi au sud, la chaussée étant glissante. On a une fermeture sur la francilienne intérieure au niveau de Bondoufle. Fermeture des sorties numéro 37A, Hippodrome, et 37B, Bondoufle. Attention aussi, un accident vient tout juste de se produire. Je le vois sur ma carte. C'est un accident sur la 6B en direction de la province. C'est plus ou moins à hauteur de Rungis. C'est une voiture qui est impliquée ainsi qu'un poids lourd avec la voie de gauche fermée à la circulation. Bien sûr, on attend vos infos trafic par téléphone ou par vocal sur WhatsApp au 01 42 30 10 10.
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0: La musique, toujours et encore sur votre radio ici Paris-Île-de-France avec le groupe américain britannique Foreigner, I Want to Know What Love Is It. C'est parti.

0: Le groupe Foreigner avec I Want to Know What Love Is, en plein cœur d'une décennie chérie, les années 80. Je vous rappelle d'ailleurs qu'une web radio est consacrée aux années 80, 100% années 80, et dispo 24h sur 24, 7 jours sur 7 sur l'appli ICI, ou encore sur notre site ICI.fr. Et puis tous les soirs, vous retrouvez Laurent Petit-Guillaume à partir de 21h. Nous, dans la suite, on va retrouver Françoise Hardy et Patrick Fiori sur ICI Paris Île-de-France.
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1: Éric Bastien.
2: Très clairement, c'est la rentrée, va falloir qu'on s'organise et rentrer tranquillement à la maison. Je suis là pour ça. Vous aussi, avec vos appels, vos instantanés trafic et tout ça dans la bonne humeur. 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

0: Françoise Hardy sur votre radio locale ici Paris Île-de-France. C'est parfois la question qu'on pose aux autres passé un certain âge. Tamalou, merci d'être là avec nous. Bel après-midi.
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0: Nous sommes le 3 septembre, excellent jeudi avec nous. Il est l'heure de s'informer à 14h avec Marine Le Génie.
2: Les aides pour les secteurs les plus exposés à la hausse des carburants sont prolongées pour les mois de septembre et octobre. Pour les agriculteurs, les pêcheurs et le secteur du BTP, annonce le gouvernement. Les agriculteurs, victimes aussi de la sécheresse, réclament par ailleurs des mesures urgentes. La ministre de l'Agriculture doit faire des annonces dans les prochains jours. Et puis toujours concernant la sécheresse, c'est au tour de l'Office français de la biodiversité d'alerter. Les petits cours d'eau sont dans un état de dégradation exceptionnel. Plus de 1400 cours d'eau au total, c'est un record. Et c'est 290 de plus qu'à la même période en 2025. La commune de J, c'est en Haute-Saône sous le choc. Hier soir, un homme a tué ses deux enfants de 6 et 9 ans, ainsi que sa belle-mère, avant de retourner l'arme contre lui. Pompiers et gendarmes se sont rapidement rendus sur place. Une enquête judiciaire est en cours. L'encadrement des loyers de moins en moins respecté, alors que la mesure doit prendre fin en novembre, si aucune loi n'est adoptée d'ici là. La Fondation du logement sort son 6e baromètre aujourd'hui. Constat accablant, près de 4 annonces sur 10 seraient illégales. Il souffle le chaud sur une planète déjà en surchauffe. L'épisode El Niño continue de s'intensifier. C'est ce que confirme l'Organisation météorologique mondiale. Ce phénomène climatique naturel prend naissance dans l'océan Pacifique équatorial et il peut bouleverser donc la météo du monde. Sophia No, nouvelle record woman européenne. La Française devient aujourd'hui l'astronaute européenne ayant effectué la plus longue mission dans la Station spatiale internationale, plus de 200 jours.
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2: 14h et bientôt 2 minutes, vous écoutez ici Paris, Île-de-France. Sophie Nolveau, le temps, c'est un peu plus gris qu'hier.
0: Oui, c'est vrai, on a une épaisse couche nuageuse en ce moment au-dessus de nos têtes. Le soleil devrait réapparaître en fin d'après-midi selon Météo France. Perso, je trouve qu'il fait un petit peu lourd aujourd'hui, mais on ne va pas se plaindre. On a entre 22 et 26 degrés en ce moment chez nous. Cette nuit, pas moins de 18 degrés. Demain, le soleil sera de la partie avec jusqu'à 30 degrés tout de même. Ce week-end très bien aussi, avec 26 degrés côté maximal. Samedi, ce sera pas mal. Et jusqu'à 31 degrés dimanche. Ça fait du bien. L'été continue, en tout cas, chez nous, Marine.
2: Et sur les routes, 3 accidents à vous signaler.
0: Absolument. Ouais, 64 km de ralentissement sur nos routes franciliennes pour le moment. Prudence au nord de la capitale. Sur l'A1, en direction de Paris, de Saint-Denis, vers la porte de la Chapelle. Attention, une voiture, un poids lourd impliqué. La voie de droite fermée à la circulation. Un petit peu plus au nord-est, on a aussi un accident qui est survenu sur l'A3 en direction de la province, à hauteur du Bourget. Deux voitures sont impliquées. Au sud, le troisième accident, c'est sur l'A6B en direction de la province. C'est une voiture et un poids lourd qui sont impliqués à hauteur de Vissou. Et puis toujours, dû à cette chaussée glissante, on a une fermeture sur la francilienne intérieure au niveau de Bondoufle. Fermeture des sorties numéro 37A, Hippodrome, et 37B, Bondoufle. Appelez-nous si vous voyez quelque chose sur la route. Des infos trafic à partager avec nous au 01 42 30 10 10.
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0: Alors, je ne sais pas chez vous, mais je parlais du soleil et le voilà qui illumine notre après-midi. Et pour illuminer aussi notre après-midi, vos chansons préférées toute la journée. Avec Tensissi dans la suite, il y aura Jean-Pierre Madère qui nous embarquera sur la piste du Macumba. Il y aura Sia aussi. Et puis, on redémarre avec Chagrin d'amour. Chacun fait ce qui lui plaît sur votre radio ici Paris Île-de-France.

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0: chanson phare du groupe britannique 10cc en 75. On écoutait I'm Not In Love sur votre radio ici par Île-de-France à 14h17. L'heure de faire justement un point sur vos conditions de circulation. Nous avons 60 km de ralentissement sur nos routes pour le moment. Attention, on a toujours cet accident au nord-est de la capitale. C'est sur l'A3 en direction de la province. Deux voitures entrechoquées à hauteur du Bourget. Bonne nouvelle au nord avec cet accident dégagé sur l'A1 vers Paris entre Saint-Denis et la porte de la Chapelle. En revanche, on a toujours cet accident au sud, sur la 6B, en direction de la province. C'est une voiture et un poids lourd qui sont impliqués à hauteur de Vissous. Et toujours aussi cette fermeture sur la francilienne intérieure. Au niveau de Bondoufle, la fermeture numéro 37A, Hippodrome, est fermée. La 37B, Bondoufle, est fermée également. Et puis, n'hésitez pas à nous prévenir si vous voyez quelque chose sur la route. 01 42 30 10 10. On compte sur vous.
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0: La suite, on l'adore. Ce sont vos trois chansons françaises à la suite qui débarquent avec Florent Pagny et son nouveau single.
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0: Florent Pagny qui est en tournée des Zéniths partout en France pour son 65 tours. Et il repassera par chez nous, ce sera les 6 et 7 janvier à l'Accor Arena. Je dis repassera parce que vous l'avez peut-être applaudi au mois de juin ou au mois de juillet. C'était à l'Olympia. Florent Pagny qui fêtera justement ses 65 ans le 6 novembre au Zénith de Nantes. Dans la suite, on va retrouver aussi dans vos trois chansons françaises à la suite, France Gall et Louis Chédid.
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0: Là, on est dans la campagne d'Aix-en-Provence, face à la majestueuse Sainte-Victoire, dans l'atelier évidemment de Paul Cézanne, précurseur du post-impressionnisme et du cubisme. Quelques œuvres de l'artiste sont à admirer d'ailleurs chez nous, au musée d'Orsay, au musée de l'Orangerie, ou encore au Grand Palais à partir du 23 septembre pour l'expo temporaire Cézanne et nous. Je vous glisse, l'air de rien, une chouette idée sortie. Et si on jetait un œil sur la route à 14h, passé de 29 minutes, pour vous dire qu'il y a en ce moment 61 km de ralentissement, toujours au nord-est de la capitale, cet accident sur l'A3 vers la province. Ce sont deux voitures qui sont impliquées à hauteur du Bourget et au sud de la capitale, toujours cet accident aussi à hauteur de Vissou. La voie de gauche est fermée, il y a un poids lourd, une voiture qui obstrue la 6B en direction de la province. Attention aussi à cette chaussée glissante. On a une fermeture sur la Francilienne intérieure au niveau de Bondoufle. Fermeture des sorties numéro 37A, Hippodrome et 37B, Bondoufle. Bien sûr, vous pouvez nous appeler quand vous le souhaitez. On est là pour ça. On fait un point toutes les 15 minutes sur votre radio locale ici par Île-de-France. 01 42 30 10 10. Et puis, on prend aussi des nouvelles, des fermetures ce soir avec Thomas Etchebéry.
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2: Votre radio préférée vous accompagne pour faire le point sur les différentes fermetures que vous pouvez rencontrer sur votre route. Je pense à vous notamment si vous êtes amené à prendre le périph extérieur pour cette nuit de jeudi à vendredi. Il sera fermé, ce périph, entre la porte d'Ivry et la porte de Bercy. Attention également côté intérieur où là aussi on attend une fermeture de la porte Dauphine jusqu'à la porte de Bagnolet. Si vous aviez l'intention de prendre la 1 pour quitter Paris, la 1 est coupée entre la porte de la Chapelle et Roissy en France. Ça va durer toute cette nuit de jeudi à vendredi. Et puis fermeture également de l'A15 ce soir en direction de Paris entre Argenteuil et Gennevilliers. Côté transport en commun, si vous aviez l'intention de prendre la ligne L du Transilien, elle est coupée ce soir à partir de 22h45. Ça va durer une bonne partie de la nuit entre Bécon-les-Bruyères et Maison Lafitte. Il y a des travaux, c'est ce qui explique donc cette fermeture. Et puis enfin, si vous êtes amené à prendre la ligne P du Transilien, elle aussi est coupée à partir de 20h10 ce soir entre Gare de l'Est et Coulommiers. Il y a des travaux et donc des bus de remplacement.
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0: Bienvenue sur votre radio ici Paris-Île-de-France. Si vous nous rejoignez à l'instant, dans la suite, on va se faire plaisir avec le groupe The Cure. Il y aura Dientel, Camaro. Et puis comme tous les groupes ou artistes des années 80, ils avaient un sourire ultra bright. Thomas Anders et Dieter Bohlen. Voici le groupe Modern Talking avec You're My Heart, You're My Soul. Il est permis de pousser le volume, hein. C'est tout à fait permis à 14h30. Merci d'être là.

0: On les adore, le groupe The Cure, à l'instant sur votre radio, ici Paris Île-de-France, avec In Between Days, Robert Smith et son groupe qui était chez nous dimanche au festival Rock en Seine. Allez, on fait un point sur vos conditions de circulation. 66 km de ralentissement, toujours cet accident sur la 3 vers la province, c'est au nord-est de la capitale, deux voitures impliquées à hauteur du Bourget. Attention aussi au sud de la capitale, on a toujours cet accident sur la 6B en direction de la province, c'est à hauteur de Vissous, la voie de gauche est fermée. C'est un poids lourd et une voiture qui sont impliqués. Et puis, bonne nouvelle, plus de problèmes sur la francilienne intérieure en ce moment au niveau de Pondoufle. Vous pouvez nous prévenir d'un incident sur la route, n'hésitez pas, 01 42 30 10 10.
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0: Et dans la suite, on va retrouver... J-9 avant son grand retour sur la scène de la Plénitude Arena. Céline qui est arrivée vendredi passé au Royal Monceau. C'est au numéro 37 de l'avenue Hoche, dans le 8e arrondissement de la capitale, entre l'Arc de Triomphe et le Parc Monceau. On écoutera aussi après ce nouveau titre, eh bien on écoutera Michel Delpech et Culture Club pour nous emmener aux infos de 15h. Bel après-midi.
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0: célébrissime, hein, cette chanson de Michel Delpech. On écoutait à l'instant sur votre radio, ici Paris de France, pour un flirt.
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0: Nous sommes le 3 septembre, excellent jeudi avec nous. ICI. Les infos à 15h sont présentées par Marine Legénie.
2: Une cellule psychologique mise en place à Gy en Haute-Saône après la mort de 4 membres d'une même famille. Un homme de 42 ans a tué ses 2 enfants de 6 et 10 ans et sa belle-mère avant de retourner l'arme contre lui. Reportage ici Besançon dans la commune à lire sur ici.fr. 11 ans après l'accident entre 2 hélicoptères lors du tournage de l'émission Dropped, on connaît la date du procès pour homicide involontaire. Ce sera du 27 septembre au 21 octobre 2027 au tribunal judiciaire de Paris. Lors de ce crash en Argentine, je vous le rappelle, 10 personnes sont mortes, notamment la navigatrice Florence Artaud et la nageuse Camille Muffat. L'été 2026, marqué par des canicules, sécheresses et incendies, a été le plus chaud jamais enregistré en France. Il restera dans l'histoire, constat de la ministre de la Transition écologique lors d'une conférence de presse. Nous n'aurons pas rénové toutes les écoles d'ici l'été prochain, mais nous pouvons à minima y faire installer des volets et des brasseurs d'air, a notamment déclaré Monique Barbuge. L'épave repérée dans la nuit de mardi à mercredi au large de l'Angleterre est bien celle du Maranello, confirmation du parquet de Saint-Brieuc. Aujourd'hui, sur les 5 marins présents à bord, 3 ont pu être secourus, mais 2 sont toujours portés disparus. L'aide carburant de 100 euros va continuer en septembre et en octobre pour les agriculteurs, les pêcheurs et le secteur du BTP. Maud Brejon, porte-parole du gouvernement, annonce également la prolongation d'un mois du guichet grand rouleur à destination des ménages modestes. Ce sera donc jusqu'au 30 septembre.
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2: 15h et bientôt 2 minutes, vous écoutez ici Paris, Île-de-France. Un mot du temps avec vous, Sophie Nolbeau.
0: Oui, après un ciel nuageux ce début d'après-midi, le soleil arrive, hein, on l'entreaperçoit de temps en temps. Bah, dis donc, il y en a des R dans cette phrase. Les températures sont agréables. On a entre 22 et 26 degrés en ce moment chez nous. Cette nuit, on ne descendra pas en dessous des 18 degrés. Demain, ce sera du soleil au programme avec jusqu'à 30 degrés. Samedi, 26 degrés côté maximal et jusqu'à 31 degrés dimanche. Donc ce sera pas trop mal pour ce week-end. Les températures en détail cet après-midi, il fait 22 degrés à Sarcelles, 23 degrés à Élancourt, 24 degrés à Magny-en-Vexin, 25 degrés pour Fontainebleau, 26 à Nemours et 24 à Paris-Marine.
2: Et sur les routes, Sophie, ça va un peu mieux que tout à l'heure, hein. Un accident
0: effectivement au nord de la capitale. Je vous en parle déjà depuis un petit temps. C'est à hauteur du Bourget, 2 voitures impliquées. C'est sur l'A3 en direction de la province. Levez le pied si vous passez par là. Attention aussi à cette voiture en panne sur l'A86 extérieure. C'est entre Bois-Colombes et Colombes. Et puis à l'ouest de la capitale, entre Vaucresson et Roquencourt. Attention, il y a aussi une voiture en panne sur l'A13 en direction de la province. N'hésitez pas à nous appeler si vous voyez quelque chose sur la route. Info trafic à partager avec nous au 01 42 30 10 10. A tout à l'heure, Marine.
2: À tout à l'heure.
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0: Allez, c'est l'heure de la sieste ou du réveil. C'est selon, à 15h passées de 3 minutes sur votre radio locale ici Paris de France. Moi, j'opte pour le réveil avec la meilleure des musiques. Il y aura Weezer dans un instant, Chalamar. Il y aura aussi Jeanne Masse et on redémarre avec Johnny Clegg et Savuka. Voici aussi une chanson qu'on connaît tous, Scatterlings of Africa. C'est parti.

0: Island in the Sun sur votre radio ici Paris de France. C'était Weezer à l'instant. On fait un point sur vos conditions de circulation pour vous dire que nous avons 62 km de ralentissement sur nos routes à l'instant. Attention toujours au nord-est de la capitale, à hauteur du Bourget, cet accident impliquant deux véhicules sur la 3 en direction de la province. Levez le pied les amis. Et puis au sud de la capitale, un autre accident vient de se produire il y a tout juste quelques minutes. C'est sur la 10 en direction de la province également, entre Champlan et Massy. C'est une voiture qui est impliquée et qui obstrue la voie de droite sur les trois voies de circulation. Alors si vous voyez quelque chose sur la route, faites-nous plaisir, appelez-nous au 01 42 30 10 10.
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0: En tout cas, nous, on va chanter dans la suite avec vos trois chansons françaises à la suite.
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0: Et c'est Vita qui va nous rejoindre dans un instant. Il y aura aussi Michel Sardou et Jacques Higelin. Merci d'être là et bon jeudi.
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0: Écrite par Pierre Delanoë et Michel Sardou, composée par le chanteur italien Toto Cutugno. On écoutait en chantant sur votre radio ici Paris, Île-de-France. On fait un point sur vos conditions de circulation pour vous dire qu'en ce moment, nous avons 65 km de ralentissement. Attention au sud, un nouvel accident vient de se produire sur l'A86 extérieure entre Créteil-Pompadour et Maison-Alfort. Une voiture et un poids lourd sont impliqués. La voie de gauche est fermée à la circulation. Prudence à vous. On jette aussi un œil aux prévisions ce soir avec Thomas Echeberry.
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2: Votre radio préférée vous accompagne pour faire le point sur les différentes fermetures que vous pouvez rencontrer sur votre route. Je pense à vous notamment si vous êtes amené à prendre le périph extérieur pour cette nuit de jeudi à vendredi. Il sera fermé, ce périph, entre la porte d'Ivry et la porte de Bercy. Attention également côté intérieur, où là aussi on attend une fermeture de la porte Dauphine jusqu'à la porte de Bagnolet. Si vous aviez l'intention de prendre la 1 pour quitter Paris, la 1 est coupée entre la porte de la Chapelle et Roissy en France. Ça va durer toute cette nuit de jeudi à vendredi. Et puis fermeture également de l'A15 ce soir en direction de Paris entre Argenteuil et Gennevilliers. Côté transport en commun, si vous aviez l'intention de prendre la ligne L du Transilien, elle est coupée ce soir à partir de 22h45. Ça va durer une bonne partie de la nuit entre Bécon-les-Bruyères et Maison-Laffitte. Il y a des travaux, c'est ce qui explique donc cette fermeture. Et puis enfin, si vous êtes amené à prendre la ligne P du Transilien, elle aussi est coupée à partir de 20h10 ce soir entre Gare de l'Est et Coulommiers. Il y a des travaux et donc des bus de remplacement.
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0: Toujours la bonne humeur au programme de vos après-midi sur votre radio ici Paris-Île-de-France. Il est 15h32 dans la suite. Je vous ai sélectionné KOD, Bernard Lavillier, le nouveau Zazie, peu importe. Zazie qui va sortir son tout nouvel album intitulé Volatile. Ce sera le 2 octobre. Zazie qui sera aussi en concert chez nous à l'Olympia le 9 juin prochain. Et là c'est U2 avec New Year's Day sur votre radio ici Paris-Île-de-France. Merci d'être là, bon jeudi.

0: KOD avec notamment Tonton David et Manu Katché, bande originale du film qu'on a regardé en famille, on s'en rappelle, en 94, Un Indien dans la ville, avec au casting entre autres Thierry Lhermitte, Patrick Timsit, et dans le célèbre rôle de Mimi-Sicu, il y avait Ludwig Briand. Allez, à 16h passées, à 15h passées de 47 minutes, jetons un œil sur la carte d'Île-de-France avec 83 km de ralentissement et toujours au sud de la capitale, ces deux accidents entre Créteil-Pompadour et Maison-Alfort, il y a un poids lourd, une voiture impliquée. La voie de gauche est fermée à la circulation sur la 86 extérieure. Et puis un petit peu plus au sud encore, entre Champlan et Massy, autre accident sur la 10 en direction de la province. C'est une voiture qui est impliquée. La voie de droite sur les trois voies de circulation est fermée. Prudence à vous et n'hésitez pas à nous appeler si vous voyez quelque chose sur la route. Des infos trafic à partager avec nous au 01 42 30 10 10.
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0: Pour nous emmener aux infos de 16h, il y aura le groupe italien Ricky et Poveri, il y aura cette nouveauté de Oria avec Soirée mondaine et Electric Light Orchestra sur votre radio ici Paris-Île-de-France.
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0: italien, deux femmes, deux hommes et d'énormes succès dans les années 70 avec une participation à l'Eurovision. C'était en 78. On écoutait Ricky et Poveri avec Sarà perché ti amo et mon plus bel accent italien.
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0: Et j'espère que vous passez un excellent jeudi 3 septembre à l'écoute de votre radio locale ici Paris-Île-de-France. Il est 16h et c'est l'heure de s'informer avec notre journaliste Marine Logénie.
2: Les aides pour les secteurs les plus exposés à la hausse des carburants sont prolongées, annonce le gouvernement, pour les mois de septembre et octobre. Ça concerne les agriculteurs, les pêcheurs et le secteur du BTP. Les agriculteurs, victimes aussi de la sécheresse, ils réclament des mesures urgentes. La ministre de l'Agriculture doit faire des annonces dans les prochains jours. La commune de Gis est en Haute-Saône, sous le choc aujourd'hui. Hier soir, un homme a tué ses deux enfants de 6 et 9 ans, ainsi que sa belle-mère, avant de retourner l'arme contre lui. Une cellule psychologique est mise en place dans la commune. L'encadrement des loyers de moins en moins respecté, alors que la mesure doit prendre fin en novembre si aucune loi n'est adoptée d'ici là. La Fondation du logement sort son 6e baromètre aujourd'hui. Le constat est accablant. Près de 4 annonces sur 10 seraient illégales. La Chine met en garde la France de représailles. En cause, le malus financier mis en place par notre pays sur chaque vêtement de mode ultra éphémère comme Chine ou Temu. Si la France persiste dans cette voie, la Chine prendra les mesures nécessaires pour protéger les entreprises chinoises. Menace de la porte-parole du ministère chinois du commerce. Et puis Sophie Adnot, nouvelle record woman européenne. La française devient aujourd'hui l'astronaute européenne ayant effectué la plus longue mission dans la station spatiale internationale, plus de 200 jours. Un record qu'elle va encore améliorer puisqu'elle ne devrait pas revenir sur Terre avant la deuxième quinzaine du mois de septembre.
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2: 16h et bientôt 2 minutes, vous écoutez ICI Paris-Île-de-France. Le temps, Sophie Nolvo, il fait lourd, mais c'est un peu voilé.
0: Bah oui, on l'attend le soleil. Franchement, je pensais qu'il allait arriver en milieu d'après-midi. Bon, c'est pas fini, hein. On l'attend toujours avec ses beaux rayons et ses belles températures. Effectivement, on a entre 22 et 26 degrés en ce moment chez nous. Il fait 24 degrés là pour le moment à Élancourt, 25 degrés à Houdan, 26 degrés à Palaiseau. On pousse le curseur jusqu'à 27 à Fontainebleau et 26 degrés à Paris. Cette nuit, rien à signaler. On va pas descendre en dessous des 18 degrés. Demain, du soleil au programme, apparemment, avec jusqu'à 30 degrés. On aura jusqu'à 26 degrés samedi et jusqu'à 31 degrés dimanche, Marine Logénie.
2: Sur les routes d'Île-de-France, Sophie, 87 km de bouchons, ça
0: oui,
2: va
0: oui, ça grimpe gentiment. Franchement, ça circule plutôt pas mal, là, en ce moment, sur nos routes, avec un accident, en revanche, qui est survenu sur la 86 extérieure, entre Créteil-Pompadour et Maison-Alfort. Toujours ce poids lourd et ce véhicule léger impliqué, avec la voie de gauche fermée à la circulation. Et puis au sud de la capitale, entre Champlon et Massy, un autre accident, c'est sur l'A10 en direction de la province, avec la voie de droite fermée sur les 3 voies de circulation. Vous n'hésitez pas à nous appeler pour nous partager vos infos trafic, nous dire comment ça roule de votre côté. 01 42 30 10 10. Marine Logénie, on vous retrouve tout à l'heure évidemment.
2: 17h évidemment.
0: À tout à l'heure.
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0: J'espère que vous allez bien, que vous passez un bon jeudi à l'écoute de vos chansons préférées hein, toute la journée sur votre radio. Ici Paris, Île-de-France. Nous, on redémarre avec quelqu'un qu'on connaît bien. On attend son nouvel album, Égrégore, avec beaucoup d'impatience. Les préventes, d'ailleurs, de l'avant-première se sont arrachées. Une avant-première dans 39 salles IMAX en France, en Belgique et en Suisse. C'est Mylène Farmer, bien évidemment, qui nous arrive avec des Enchantés.

0: présentera son nouvel album Égrégore le 27 octobre dans les salles de cinéma. Cet album sortira le 30 octobre chez nous. On l'attend avec beaucoup d'impatience. On écoutait Mylène Farmer avec Désenchantée sur ici Paris Île-de-France. Et c'est de l'enchantement que je vous propose dans la suite de votre après-midi avec Clarisse Delezève et l'événement d'ici qui nous emmènera aux Féeries de Chantilly. On vous détaille ce bel événement dans moins de 3 minutes avec cette nouveauté signée Bruno Mars. Voici On My Soul. Bon jeudi.
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0: nouveauté de Bruno Mars intitulée On My Soul sur votre radio ici par Île-de-France. Il est l'heure de retrouver maintenant Clarisse Delezève pour l'événement d'ici. Aujourd'hui, Clarisse, vous nous proposez de lever les yeux au ciel avec un concours international de feux d'artifice.
1: Bonjour et bonjour à tous. Et oui, ce samedi, direction l'hippodrome de Chantilly pour les féeries de Chantilly. Le principe, trois pays vont s'affronter dans un concours international d'art pyrotechnique. La France, l'Espagne et la Chine.
0: On adore.
1: Et pour nous présenter cet événement, j'ai le plaisir de recevoir Sylvain Debus. Bonjour.
2: Bonjour.
1: Déjà, alors, pour ceux qui ont connu les célèbres nuits de feux de Chantilly, qu'est-ce qui va être différent pour cette nouvelle année féerie de Chantilly?
2: On va pas se trouver du côté du château. Déjà, on sera sur l'hippodrome, qui donne on a plus d'ampleur à l'hippodrome qu'au château, puisque les distances sont bien plus importantes. Et on va essayer de faire quelque chose. Pas exactement de copier, il faut innover, les années ont changé, on fête les 40 ans, donc pour le 40e anniversaire, fallait trouver quelque chose d'un petit peu différent.
1: Et alors, c'est le concours international d'art pyrotechnique, il y aura la France, l'Espagne et la Chine qui vont s'affronter. Qu'est-ce qui va permettre de les départager dans leur création?
2: Dans la création, on a vraiment des feux qui sont complètement différents. L'Espagne, en général, est reconnue pour avoir des feux très sonores, on va dire, assez bruyants. La Chine, on va avoir plutôt des feux qui, avec des couleurs prédominantes quand même, l'or est assez présent dans la Chine. Les compositions musicales sont vraiment différentes l'une de l'autre. Et c'est vrai je vois surtout pour la Chine, on n'a pas vraiment l'habitude d'entendre ces musiques
1: chez nous.
2: Traditionnellement chez nous, donc c'est un petit peu c'est là où on a quelque chose un petit peu qu'il faut se prêter les oreilles aussi, et je pense que c'est bien aussi de voir ce que les autres font et les compositions qu'on peut recevoir des voisins, quoi.
1: Et moi, ce que j'aime bien, c'est ce qui est hyper original avec ce concours international d'art pyrotechnique, c'est que c'est le public qui choisit le gagnant. Comment ça va se dérouler, le vote du public?
2: Alors, c'est un sonomètre, en fin de compte. C'est à l'applaudimètre. Et c'est enregistré, et c'est celui qui fait le plus de décibels qui l'emporte.
1: Ah, trop bien. Et alors, dites-moi, pour finir, pourquoi il faut absolument venir samedi soir à Chantilly pour découvrir ce concours international d'art pyrotechnique?
2: Pour voir un spectacle quand même qui va sortir un petit peu du lot, puis fêter les 40 ans quand même des premières nuits de feu. Ça peut être quelque chose quand même de très très sympa pour passer une très bonne soirée.
1: Est-ce qu'il y aura la musique Joyeux anniversaire qui va passer ou pas?
2: Ah non, peut-être pas quand même.
1: On sait pas.
2: Non. On n'a pas prévu bon anniversaire, mais on a prévu de passer une très bonne soirée.
1: Ah bah clairement, ça c'est le plus important. Merci beaucoup Sylvain Debus d'avoir été avec nous aujourd'hui. Je le rappelle que les Féeries de Chantilly, c'est ce samedi 5 septembre à l'hippodrome de Chantilly. Les portes ouvrent dès 18h et les concours doivent débuter vers 21h30.
0: Oui, un feu d'artifice, c'est toujours magique. Et merci beaucoup Clarisse Delezève. Magique comme la musique de Jean-Jacques Goldman. On écoute Patois sur votre radio ici par Île-de-France. Belle journée avec nous.

0: Extrait de son quatrième album intitulé Non homologué. Nous étions en mars 86 avec Patois de Jean-Jacques Goldman. Vous écoutez votre radio ici par Île-de-France à 16h19. Coup d'œil sur la route avec 105 km de ralentissement. C'est relativement fluide en ce moment, pas d'accident à vous signaler. Une voiture en panne au sud de la capitale sur la voie de droite de l'A6B en direction de Paris au niveau de Villejuif. Un petit peu plus loin, attention sur la N118 à hauteur de Meudon. On a aussi une voiture en panne en direction de la capitale. Levez le pied, faites bonne route et puis appelez-nous si vous voyez quelque chose sur la route. 01 42 30 10 10.
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0: En cette semaine de rentrée, on va parler du célèbre cahier de vacances en compagnie de Danny Boone et de Pierre Thévenoud. Ce sera dans l'humour en tube ce jeudi. Mais avant, eh bien, on écoutera Michel Polnareff sur votre radio ici Paris-Île-de-France. A tout de suite, ne bougez pas.
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0: dans la maison vide. C'était Michel Polnareff, bien sûr, sur votre radio locale ici Paris, Île-de-France. Tiens, on croit toujours que les enfants sont tristes quand les vacances se terminent. Mais en cette rentrée scolaire, Fred Ballard a voulu rendre hommage à tous les enfants dont les vacances ont été gâchées par ce fameux cahier de vacances.
1: 120 pages avec toutes les matières scolaires, toutes. Et quand même, en fin de paragraphe, des pages détente, avec du calcul mental.
2: Ah ben oui, c'est vrai qu'un petit 3 x 7 plus 45 au carré divisé par 8,3, ça vous détend un gosse peu stressé en vacances à la vitesse de la lumière divisé par racine carrée de pi. Mais que les enfants maltraités par les devoirs de vacances se rassurent, Danny Boone est passé par là, il a surbondir après le trauma du passeport pour la 5e.
1: Tout est pensé pour saccager tes vacances et ton enfance. C'est pour ça que je foutais rien à chaque rentrée scolaire et que fin de premier trimestre, j'avais toujours dans mon bulletin « Daniel vient en touriste ». Bah ouais, j'ai pas eu de vacances.
2: Voilà, donc réfléchissez un peu les parents pour les prochaines vacances. C'est pas un cahier de vacances qui empêchera un destin de cancre, bien au contraire. Mais l'excès de confiance, c'est pas top non plus pour attaquer la rentrée. Pierre Thévenoud le sait maintenant qu'il est sorti du système scolaire.
3: Moi, je fais partie de ceux qui ont longtemps cru qu'ils étaient pas trop cons. On est beaucoup comme ça en France. C'est ça qui fout le pays en l'air d'ailleurs. Parce qu'on dit, moi j'ai des trucs à dire. On dit, non, en vrai, c'est vraiment mieux si tu fermes ta gueule. Et on les dit quand même. Si à l'école, tu te débrouillais dans à peu près toutes les matières, sauf les maths, ouais, mais c'est nous les plus cons de la Terre.
2: Voilà, bon alors que ceux qui ont toujours été nuls en maths se rassurent, cette théorie ne s'appuie sur aucune étude scientifique. La seule chose qui est sûre, c'est que ceux qui font les clowns en classe se débrouillent très très bien une fois adultes. Donc, affûtez vos vannes les enfants, J-4 avant la rentrée.
0: Oui, en termes de clowns, vous vous y connaissez pas mal. Merci beaucoup Fred Ballard et à demain. La suite, c'est une nouveauté. Voici Manon Lisa avec Le Petit Pêcheur sur votre radio ici Paris de France.

0: Vautier sur votre radio, ici par Île-de-France. Manon Lisa avec Le Petit Pêcheur. Allez, on fait un point sur vos conditions de circulation. Attention à l'est de la capitale, on a un accident qui vient de se produire. Il y a tout juste quelques minutes, c'est sur la francilienne extérieure, entre Le Pin et Villeparisis. Soyez prudents, deux voitures sont impliquées. La voie de gauche est fermée à la circulation. On fait aussi un point avec Thomas Echeberry sur les fermetures nocturnes.
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2: Votre radio préférée vous accompagne pour faire le point sur les différentes fermetures que vous pouvez rencontrer sur votre route. Je pense à vous notamment si vous êtes amené à prendre le périph extérieur pour cette nuit de jeudi à vendredi. Il sera fermé, ce périph, entre la porte d'Ivry et la porte de Bercy. Attention également côté intérieur où là aussi on attend une fermeture de la porte Dauphine jusqu'à la porte de Bagnolet. Si vous aviez l'intention de prendre la 1 pour quitter Paris, la 1 est coupée entre la porte de la Chapelle et Roissy en France. Ça va durer toute cette nuit de jeudi à vendredi. Et puis fermeture également de l'A15 ce soir en direction de Paris entre Argenteuil et Gennevilliers. Côté transport en commun, si vous aviez l'intention de prendre la ligne L du Transilien, elle est coupée ce soir à partir de 22h45. Ça va durer une bonne partie de la nuit entre Bécon-les-Bruyères et Maisons-Laffitte. Il y a des travaux, c'est ce qui explique donc cette fermeture. Et puis enfin, si vous êtes amené à prendre la ligne P du Transilien, elle aussi est coupée à partir de 20h10 ce soir entre Gare de l'Est et Coulommiers. Il y a des travaux et donc des bus de remplacement.
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0: Place à la gourmandise dans moins de 8 minutes. L'été se poursuit, on a encore de belles journées, des températures hyper agréables chez nous en Île-de-France. Romain Bruno a donc décidé de mettre à l'honneur Yvan, glacier à Versailles, un glacier qui imagine des glaces inspirées de l'histoire de France. C'est original. Ne bougez surtout pas, les gens d'ici arrivent juste après Phil Collins et l'artiste parisien né dans le 17e arrondissement de la capitale, Maxime Le Forestier, avec Passer ma route. Bon jeudi.

0: gros succès au début des années 80. You Can't Hurry Love, Phil Collins sur votre radio, ici Paris, Île-de-France. Bonjour Romain Bruno.
1: Bonjour Sophie.
0: Aujourd'hui Romain, vous êtes dans les Yvelines pour rencontrer Yvan, glacier chez Courtisane, où Yvan imagine des glaces 100% naturelles, inspirées, figurez-vous, de figurines historiques françaises. C'est pas mal original ça. Romain, est-ce que vous êtes bien arrivé sur place à Versailles? Rassurez-moi.
1: Exactement, je suis à Versailles, chez Courtisane, glacier, avec Yvan qui est juste devant moi. Bonjour Yvan.
2: Bonjour et merci beaucoup de votre visite. Je suis enchanté de faire votre connaissance.
1: C'est une visite gourmande en plus Yvan. Moi j'adore parce que glacier, il réalise des glaces, écoutez bien, inspirées de l'histoire de France. Des glaces qui ont des noms de grands personnages historiques. Avant de regarder les personnages et puis les saveurs, vous avez quoi? L'amour des...

0: à cultiver les fraises. C'était une de ses fruits favorites et c'est pour ça que nous, on les rend hommage avec un parfum à la fraise au nom de Marie-Antoinette.
1: Autre glace, le nôtre. Allez, jardin, le nôtre.
0: Messieurs André, le nôtre, on les doit les jardins du château de Versailles, ce jardin magnifique avec des lignes tout droites. C'est pour ça, en fait, je n'ai pas trouvé quelqu'un qui avait la main plus verte que lui, que la pistache le rende tout à fait son honneur. Et c'est pour ça que la pistache, c'est la pistache d'André Lenôtre.
1: Ils viennent chercher quoi, les gens, quand ils poussent les portes d'ici, de chez Courtisane? Un mélange de cours d'histoire et puis de cours de cuisine?
0: Non, pas tout à fait. Ici, ce que nous, on a envie, c'est d'éveiller vos papilles. Je pense très sincèrement que c'est le sens le plus fort que nous avons. C'est par là qu'on a les Madeleines de Proust. C'est exactement ça qu'on essaye de faire. Le concept de courtisane, il est simple. Il est sans conservateur. On utilise uniquement des fruits avec des parfums totalement naturels. Donc, ce que nous avons, c'est vraiment le goût de la nature.
1: Vous l'avez compris ici, du sourire et puis l'amour de l'histoire et des glaces à Versailles. Courtisane, glacier avec Yvan et l'adresse exacte.
0: Au 77 rue de la paroisse, donc c'est vers le haut de la rue de la paroisse, on vous attend.
1: Merci Yvan.
0: Je vous en prie, à bientôt.
2: Oh là là, on a faim à 16h41, on mangerait bien une glace de chez Courtisane à Versailles. Merci beaucoup Romain Bruno, merci à votre invité avec cet accent charmant. Yvan, n'hésitez pas à aller retrouver les podcasts de Romain Bruno, les gens d'ici, sur notre appli ici ou encore sur notre site ici.fr. Tiens, est-ce que vous allez faire des courses en rentrant du boulot tout à l'heure? Ce serait une bonne idée. Alors vous allez prendre un petit peu d'amour, un peu de tendresse, de générosité et d'attention. Et ça donnera la recette, celle de Jake et Carla, sur votre radio ici par Île-de-France.

0: En somme, chanté par Jake et Carla sur votre radio ici Paris, Île-de-France. Un coup d'œil à vos conditions de circulation avec 134 km de ralentissement. Attention à l'est de la capitale, entre Le Pin et Villeparisis. On a un accident sur la francilienne extérieure en ce moment. Attention aussi avec ces deux accidents au sud de la capitale. Le premier, c'est sur la 6B en direction de la province. C'est une voiture et une moto impliquées avec la voie de droite fermée à la circulation. Et c'est au niveau, je regarde tout de suite, au niveau de Fresnes. Attention aussi à l'est, au sud-est de la capitale, sur la 86 extérieure. Entre Thiers et Vitry-sur-Seine, on a un autre accident avec la voie de gauche fermée à la circulation. Notre numéro, je vous le rappelle, 01 42 30 10 10 pour nous partager vos infotrafic.
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0: Et on adore aussi ce morceau Spendo Ballet avec True sur votre radio ici Paris Île-de-France, 16h45. Bon retour à la maison avec nous.

0: que c'est beau, à 16h50, le groupe Spendo Ballet qu'on classe dans la mouvance néo-romantique, New Wave ou encore Pop, on les écoutait avec True sur votre radio ici par Île-de-France. Dans la suite, pour nous emmener aux infos de 17h, le nouveau Benabar et Abba.
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0: Au nouvel album Benabar, on écoutait Elle danse, Benabar qui sera en concert chez nous à Versailles le 11 décembre. Il sera aussi le 29 janvier à Villeparisis ou encore le 20 mai à Paris au Dôme de Paris. Merci à Sarah, Alexandra et Sadika présentes à mes côtés en régie. Je vous dis à demain.
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0: Excellent retour à la maison en notre compagnie. Il est 17h, c'est l'heure des infos avec Marine Le Génie.
2: Alors que 5 départements du sud de la France seront placés demain en vigilance orange canicule, l'été 2026 restera dans l'histoire. Constat de la ministre de la Transition écologique tout à l'heure, qui présentait un bilan climatique de cet été. La France a connu un été de tous les records, à commencer par celui des températures, selon Monique Barbu. Été marqué par 4 vagues de chaleur et des phénomènes climatiques multiples, incendies, sécheresses, orages, tornades. Bonjour Nicolas Joly.
3: Bonjour.
2: Vous avez assisté à ce point presse. C'était effectivement, Nicolas, un été de tous les records.
3: Oui, des records dont on se serait bien passé, records de température avec un mercure qui a dépassé 5 fois les plus hauts niveaux jamais enregistrés. C'est l'été le plus chaud depuis le début des mesures en 1900. Tous les départements ont été en vigilance orange canicule au moins une fois. Près de la moitié ont même dépassé au moins une fois les 40 degrés. Record de sécheresse aussi, on n'a jamais vu autant de cours d'eau aussi bas. Conséquence, un risque incendie constant du 8 juin au 20 août. On avait toujours au moins un département en risque élevé de feux de forêt. Tous ces chiffres donnent le tournis, ça semble surréaliste. Mais il faut bien se dire que ce serait un été ordinaire dans une France à plus 4 degrés, c'est-à-dire en 2100, selon les projections climatiques.
2: Merci Nicolas Joly, ici Paris, Île-de-France. 5 départements, je vous le rappelle, du Sud seront placés en vigilance orange canicule demain, la Drôme, l'Ardèche, le Gard, l'Hérault et l'Aude. À cause de la sécheresse, nos cours d'eau souffrent, particulièrement les plus petits, selon l'OFB, l'Office français de la biodiversité, qui a recensé plus de 1400 cours d'eau à sec, 290 de plus qu'à la même période l'an dernier. Quant aux agriculteurs qui attendent des mesures de soutien, ils vont devoir patienter encore un peu. Le gouvernement a reporté l'annonce de son plan, initialement prévu aujourd'hui, et dit avoir besoin de quelques jours supplémentaires. Au Népal, le bilan s'alourdit très lourdement, de 1259 morts à 5083 disparus. Aujourd'hui, une semaine après des crues dévastatrices, les autorités sont toujours à la recherche de survivants. Une cellule psychologique est mise en place à J, c'est en Haute-Saône. Après la mort de 4 membres d'une même famille, un homme de 42 ans a tué ses 2 enfants de 6 et 10 ans et sa belle-mère avant de retourner l'arme contre lui. Reportage ici Besançon dans cette commune, sous le choc, à lire sur ici.fr. L'épave repérée dans la nuit de mardi à mercredi au large de l'Angleterre est bien celle du Maranello, ce chalutier français qui a coulé samedi soir. Confirmation du parquet de Saint-Brieuc sur les 5 marins présents à bord. 3 ont pu être secourus, mais 2 sont toujours portés disparus. Et puis sachez que les aides au carburant vont être prolongées pour les secteurs les plus exposés. Prolongation jusqu'au 30 septembre, donc pour les grands rouleurs, et jusqu'à fin octobre pour les pêcheurs, les agriculteurs et les professionnels du BTP. En revanche, les transporteurs ne seront plus concernés par ces aides. Là aussi, vous avez tout de résumé sur ici.fr.
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2: 17h03, vous écoutez Ici Paris Île-de-France. Bonjour Eric Bastien.
5: Ben bonjour Marine Le Génie.
2: Ça va ?
5: Ben ça va bien et vous ?
2: Ben oui, très bien, il fait lourd aujourd'hui un petit peu.
5: Et je vous confirme, je trouve qu'il fait un petit peu lourd, des températures proches de 27 degrés à cette heure-ci. On vous avait prévenu, du côté du parc Montsouris sur Paris et sa petite couronne, ça reste sans aucune vigilance, donc à cette heure-ci tout va bien. 18 degrés pour les minimales, vous voulez savoir un petit peu pour demain ?
2: Évidemment.
5: Ben, début du week-end, ça grimpe, 30 degrés demain, on ressort le t-shirt, les lunettes de soleil et la crème solaire.
2: Oui.
5: Pour ceux qui sont rentrés il y a 15 jours et qui ont déjà débronzé comme moi, c'est reparti, c'est possible. Demain effectivement il fera chaud, 30 degrés avec un bel ensoleillement tout au long de la journée. Puis je vous fais la tendance rapide du week-end, un peu en baisse samedi, pas plus de 25-26 degrés, et puis 30 degrés ça remonte dimanche, donc le week-end sera agréable et sous le soleil.
2: Sur les routes, Eric, 152 km de bouchons.
5: C'est la rentrée depuis quelques jours, il y a une circulation difficile à cette heure-ci sur la 104 extérieure entre Collégiens et Villeparisis suite à un accident survenu il y a tout juste quelques minutes, c'était il y a 5 minutes tout juste. Une circulation difficile également sur la 86 extérieure, on est entre Antony et Créteil. des ralentissements, il y en a aussi sur le périphérique. On regarde un petit peu les temps de parcours. Comptez 20 minutes, on est sur un temps de référence entre la porte d'Auteuil et la porte d'Orléans. En extérieur, je vous le disais, en intérieur, donc dans le sens inverse. En revanche, de la fluidité, porte de la Chapelle, porte de Bagnolet, vous mettez 5 minutes en intérieur.
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5: Merci Marine Le Chenille.
2: Merci.
5: Ah, vous allez revenir tout à l'heure à 18h.
2: Bien sûr.
5: Je vais vous faire mon petit blind test, parce qu'on l'a pas fait quand même hier. Pour tous ceux et celles qui nous rejoignent, on cherche le titre qui arrive tout de suite. On est sur une chanson française. Vous pouvez déjà faire une proposition.
2: Chanson française,
5: ouais.
2: Oh là, c'est large.
5: Oui, c'est large.
2: Je marche seul.
5: Chanteur. Donc c'est pas Je marche seul, mais c'est un chanteur.
2: Un chanteur. C'est un
5: homme, ok. Si je vous dis le taulier et Fastoche.
2: Bah, Johnny.
5: Ouais, mais laquelle?
2: Quelque chose de Tennessee,
5: non.
2: Laura.
5: Un prénom,
2: le pénitencier.
5: Ah bah voilà, ouais. C'est Laura, c'est bon, c'est
2: Johnny, gagné. Faut pas me lancer. Hein.
5: Non, c'est vrai, à ce moment-là. Ouais, alors, bien. Céline Dion, faut pas vous lancer, Johnny Hallyday non plus.
2: Ouais.
5: Ah oui, quand même, vous êtes fan de.
2: L'enfance, ça me rappelle l'enfance.
5: C'est vrai. Mm. Bah, venez un soir, je vous écouterai, là, entre 20h et 21h.
2: Oui,
5: je reçois des invités pour papoter un peu. Allez. Avec bonheur. À tout à l'heure, à 18h.

0: Laura avec Johnny Hallyday en tout début d'après-midi ou en début de soirée, ça dépend toujours à quelle heure on se lève. Il est 17h10, bienvenue.
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0: 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Alexandra, ça va ? Réagissez plus vite, parce que là j'ai fait un blanc, Alexandra. 01 42 30 10 10, elle est au standard, elle est super sympa et elle vous accueille avec beaucoup de plaisir. Comme nous, hein, on est content avec Pierre Amé qui réalise cette émission. Ça va, Pierre? Ah, Pierre, il était à un mariage hier, je peux vous dire que là il est très très en forme. Ça va? Il couche un peu tard quand même, hein. Allez, Pierre, il est en forme, on est ensemble jusqu'à 19h. Vous appelez à tout moment au 01 42 30 10 10 pour vos instantanées routes. On va continuer de vous guider, hein, pendant les deux prochaines heures. Et puis la musique de votre radio, c'est un sympathique duo, ça on l'adore, on l'avait reçu dans la nouvelle scène. Tiens, Stilto, quel carton, hein, depuis, elle est partout, un, hein, succès dans toutes les salles parisiennes, et elle s'associe à Grand Corps Malade pour ce featuring. Ça se dit, c'est bien, c'est jeune ça, un featuring. Voici le prochain rêve, et c'est sûr, ici Paris de France, bienvenue.
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0: Le prochain rêve, Grand Corps Malade, associé à Stiletto, à 17h13 sur votre radio locale, ici Paris, Île-de-France. Alors on adore se balader, on a des rêves à plein la tête en cette rentrée, des idées de sortie justement qui nous permettent de réaliser ces rêves. Bonjour David Kolski.
1: Bonjour, bonjour à tous.
0: Bonjour David, merci d'être avec nous. On se balade avec vous, vous testez toutes les bonnes choses de notre région et vous préparez déjà les journées du patrimoine.
1: J'ai testé pour vous la maison Victor Hugo. Je me trouve dans le jardin à côté d'une jolie fontaine. Ici, on est au 6 Place des Vosges. On prépare effectivement les Journées européennes du patrimoine les 19 et 20 septembre prochains. Ce sera gratuit pour visiter ce lieu qui est incroyable. On en parle avec Florence Claval, qui est la responsable communication des maisons Victor Hugo à Paris et Guernesey, parce qu'il n'y avait pas qu'une seule maison. Mais ici même, Place des Vosges, il a vraiment vécu ici?
2: Oui, il a vécu de 1832 à 1848.
1: Donc vraiment un lieu de vie. D'ailleurs, c'est également un musée des Beaux-Arts. On découvre quoi quand on passe la porte?
2: Alors, on découvre son lieu de vie, qui n'est pas complètement celui qu'il a connu, parce qu'il a été reconstitué après. C'est plutôt une évocation de sa vie. Et donc, on évoque sa vie, mais on évoque toutes les trois périodes de sa vie qu'il avait lui-même définies, qui étaient avant l'exil, pendant l'exil et après l'exil.
1: Alors, je le disais, nous, on se trouve dans ce jardin avec cette jolie fontaine. Il y a vraiment un côté privilégié quand on vient dans cette maison Victor Hugo, ici, Place des Vosges.
2: Alors, c'est un espace qui est complètement protégé, qui est sur la place des Vosges, mais qui est inattendu quand les gens ne le connaissent pas. Et c'est calme, on est en plein cœur de Paris, mais on profite de la plénitude de ce lieu. Et avec la nouvelle proposition de ce café qui permet de prolonger la visite du musée.
1: Très bel espace de restauration, d'ailleurs je le souligne, avec des prix qui sont hyper cool, ça vient tout juste d'ouvrir. Et alors ce qui est marrant, c'est que ça s'appelle le papapa. Mais il y a une histoire autour de ça.
2: Alors, papapa, c'était les petits-enfants, ces deux petits-enfants, Georges et Jeanne, qui appelaient Victor Hugo papapa. Et il avait dit, oui, c'est formidable, ça fait deux fois papa, je suis en fait deux fois papa. Donc, c'est resté dans la famille. Et même la famille, aujourd'hui, appelle toujours Victor Hugo papapa.
1: Un petit sandwich, un plat ou pourquoi pas un café, une pâtisserie l'après-midi. Qu'est-ce qui va se passer exactement pour les Journées européennes du patrimoine? On prépare tout les 19 et 20 septembre. Ce sera entièrement gratuit, y compris pour la nouvelle exposition.
2: Voilà, donc l'exposition qui actuellement est payante sera entrée libre et gratuite tous les deux jours. Et en plus, on proposera des visites de la bibliothèque sur 3 heures. Il faut regarder sur le site le samedi et le dimanche, 3 fois dans l'après-midi. Des visites de la bibliothèque qu'on ne voit jamais en temps ordinaire.
1: Merci beaucoup Florence Claval. En tout cas, la maison Victor Hugo s'est testée et s'est validée. Pour les Journées européennes du patrimoine, c'est gratuit, donc les 19 et 20 septembre prochains. Et sinon, est-ce qu'on peut venir tous les jours?
2: Tous les jours, sauf le lundi, notre jour de fermeture.
1: Ah ben voilà, vous savez tout.
0: Merci beaucoup David, on a bien noté. Merci en tous les cas de nous conduire un petit peu partout dans la région Île-de-France chaque jour avec ce rendez-vous. J'ai testé pour vous demain, la fête à Neneu sera à l'honneur. La fête à Neneu qui est de retour en route de la Muette. C'est quand même l'événement de cette rentrée, toujours familial pour tout le monde, les parents comme la famille. Et un petit mot autour de la fête à Neneu. Si vous voulez vos invitations aussi pour vous y rendre et vous faire offrir finalement les attractions dès la semaine prochaine, dès lundi prochain, eh bien c'est ici Paris Île-de-France qui vous régalera dès 9h.

0: Duel au soleil, c'est Étienne Dao sur votre radio ici Paris de France. Très bon début d'après-midi. Il est 17h20, bon début de soirée plutôt à cette heure-ci. Oui, parce qu'il y en a peut-être certains d'entre vous qui sont en train tranquillement à cette heure-ci de commencer à plier les affaires et à quitter le travail pour rentrer à la maison. Faites confiance à votre radio locale ici Paris de France avec 174 km de bouchons. Malheureusement, un accident sur la 10 en direction de la province depuis Vissou pour rejoindre Massy. Deux voitures sont impliquées sur les trois voies. C'est la voie de droite qui est fermée à cette heure-ci à la circulation. Il y a un petit peu de monde sur la 4 au niveau du tunnel de Champigny, du monde sur la 3 depuis Gonesse. Peu de ralentissements sur la 1, alors ça c'est plutôt une bonne nouvelle à cette heure-ci. Ça se passe bien dans les deux sens au niveau du tunnel du lundi. Des ralentissements un tout petit peu plus au sud à vous signaler, notamment sur la N118. On est sur un véhicule qui est en panne entre les Ulysses et la départementale 35. Côté périphérique, écoutez, à cette heure-ci, franchement, il n'y a pas de grosses difficultés. 26 minutes, Porte d'Auteuil, Porte d'Orléans en extérieur. Comptez 25 minutes, le même temps de parcours, mais en intérieur, entre la Porte Maillot et la Porte de la Chapelle.
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0: D'ici quelques minutes, on parlera de bonne musique avec Émilie Mazoyer. L'actu musicale se raconte à 17h25 sur Ici Paris, le France, à suivre. On a tous vécu la Coupe du Monde cet été. Shakira, Burna Boy et Die Die. Je pense qu'on peut le dire clairement, c'est l'un des tubes de l'été. Les gamins adorent, dansent, connaissent la chanson par cœur. Nous aussi, Shakira et Burna Boy, ça arrive dans un instant sur Ici Paris, Île-de-France. Le temps de retrouver Enora Malagré, qui a un petit message pour vous.
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0: C'est le Burna Boy associé à Shakira pour ce Die Die à 17h27 qui nous rappelle tous les bons souvenirs de la Coupe de France. Bon ou pas, voilà, ça, on n'a pas été jusqu'au bout, mais rassurez-vous, la prochaine, je sais pas vous, mais moi je le sens bien. 17h27 sur ici Paris de France, on va retrouver Émile Mazoyer pour toute l'actu musicale. Il sera entre autres question de l'ICI Live, car il y sera ce soir, l'ICI Live à la Ciotat, dès 19h à suivre sur votre radio ici Paris de France, et on va en parler avec vous Émilie. Bonjour.
1: Salut tout le monde. Émilie au rapport pour votre dose quotidienne d'actualité musicale. Hommage à un guitariste et chanteur qui avait ce don merveilleux de nous donner le sourire en à peine trois notes.

0: José Sebeloué est mort il y a 3 ans, jour pour jour, et ses copains de la compagnie créole lui rendent hommage à chaque concert de ce groupe qu'il avait cofondé au milieu des années 70. La compagnie créole sera au festival Crazy Légendaire dans le Finistère le 7 novembre et le 30 décembre à Colmar. On est jeudi, c'est le début du Ici Live Festival aujourd'hui.
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0: Benjamin Biolay, Marine, Jennifer, Yann Muller vont se succéder toute cette fin de semaine sur la scène flottante que votre radio ici a installée dans le port vieux de La Ciotat. Début du Ici Live Festival ce soir avec le groupe Boulevard Désert, la jeune chanteuse prometteuse Oria et DJ Jell, membre du groupe culte du rap marseillais La Funky Family. Ce soir, demain et lundi à 19h, vous retrouverez dans Décibel tous les artistes du festival. Et pour les concerts, on enregistre tout et on vous diffuse, c'est promis, sur Ici avant la fin de l'année. Pour célébrer ses 30 ans de carrière et lancer une grande tournée anniversaire en 2027, Hélène Ségara a appelé tous ses amis.

Segarra and Friends. L'album vient de sortir, que des duos inédits. Avec Julien Doré, vous l'entendez, Julie Zenati, Garou, Florent Pagny, Philippe Catherine aussi, et le rappeur Dinos. 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Hélène Segarra était notre invitée. Les obsèques de l'irremplaçable Dolly Parton ont eu lieu vendredi dernier dans son fief du Tennessee, dans la plus stricte intimité. Mais les fans ne sont pas oubliés. Sa famille a promis deux événements, un aux États-Unis et l'autre en Angleterre, en 2027. Et l'aéroport international de Nashville, capitale de la country, devrait bientôt être rebaptisé en son honneur.

0: Elle est magnifique hein, cette version. Merci beaucoup Émilie Mazoyer. Émilie Mazoyer en direct de La Ciotat tout à l'heure à 19h pour l'enregistrement des concerts avec votre radio. Certains d'entre vous ont d'ailleurs gagné des places. C'est l'ICI Live de La Ciotat et au micro d'Émilie entre 19h et 20h, de nombreux invités, entre autres Boulevard Désert.
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0: Non, pas Bruxelles, on vous a dit La Ciotat. Rendez-vous 19h tout à l'heure sur votre radio, ici Paris de France, avec Décibel, votre émission musicale, désormais de 19h à 20h, sur votre radio, ici Paris, Île-de-France. Je crois que Laurent Voulzy vous le dit avec des fleurs, c'est encore plus joli. Voici le pouvoir des fleurs sur votre radio locale, ici.

0: Le pouvoir des fleurs, Laurent Voulzy sur Ici Paris, Le France. Tiens, je vous dis un petit mot sur un film qui va sortir là très prochainement. Ça s'appelle Changer l'eau des fleurs. C'est le nouveau film de Jean-Pierre Jeunet avec Leïla Bekti et Melville Poupeau. C'est une belle occasion d'aller au cinéma. Ça sort le 9 décembre et il y a même une avant-première le 8 septembre, là, dans quelques jours, à 11h au Pathé Palace et boulevard des Capucines, dans le 9e arrondissement. Pour ce film, il est sorti comme une autre. Changer l'eau des fleurs, sinon sortie nationale prévue le 9 décembre. Il est tout juste 19h35. On fait le point sur vos conditions de circulation avec, pour ceux et celles qui sont en train de circuler, des difficultés à concentrer principalement sur le sud francilien, 198 km de bouchons. Ça monte un petit peu, là, un véhicule en panne sur la 6A en direction de la province depuis Arcueil pour rejoindre Chevilly. Des ralentissements à vous signaler entre Antony et Fresnes. On est sur la 86 extérieure, jonction notamment avec la 6B. Je vois également des difficultés sur la N118 en direction de la province depuis les Ulysses pour rejoindre l'échangeur 14. Et puis il y a du monde sur la N104. On est en extérieur entre Épieds et Louvre, cette fois en direction de la départementale 317. Ça roule bien sur la 15, l'embranchement sur la 115 et puis de la fluidité sur la 13. Quant au périphérique, tout roule en extérieur comme en intérieur. Thomas Etcheverry repère aussi pour vous chaque jour et chaque heure les fermetures nocturnes. Qu'en est-il, Thomas ?
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2: Votre radio préférée vous accompagne pour faire le point sur les différentes fermetures que vous pouvez rencontrer sur votre route. Je pense à vous notamment si vous êtes amené à prendre le périph' extérieur pour cette nuit de jeudi à vendredi. Il sera fermé, ce périph', entre la porte d'Ivry et la porte de Bercy. Attention également côté intérieur, où là aussi on attend une fermeture de la porte Dauphine jusqu'à la porte de Bagnolet. Si vous aviez l'intention de prendre la 1 pour quitter Paris, la 1 est coupée entre la porte de la Chapelle et Roissy en France. Ça va durer toute cette nuit de jeudi à vendredi. Et puis fermeture également de l'A15 ce soir en direction de Paris entre Argenteuil et Gennevilliers. Côté transport en commun, si vous aviez l'intention de prendre la ligne L du Transilien, elle est coupée ce soir à partir de 22h45. Ça va durer une bonne partie de la nuit entre Bécon-les-Bruyères et Maisons-Laffitte. Il y a des travaux, c'est ce qui explique donc cette fermeture. Et puis enfin, si vous êtes amené à prendre la ligne P du Transilien, elle aussi est coupée à partir de 20h10 ce soir entre Gare de l'Est et Coulommiers. Il y a des travaux et donc des bus de remplacement.
0: Merci de repérer pour nous les fermetures nocturnes chaque jour avec Thomas Etcheverry et toutes les heures et tout au long de la soirée. Ça, c'est la petite nouveauté ici Paris-Île-de-France.
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0: 100% nouveauté, c'est pas si facile. C'est signé Carbone aux côtés de Boulevard des Airs sur Ici.

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1: Et ça, c'est une nouveauté, c'est pas si facile, c'est Carbone avec Boulevard des Airs. Je vous rappelle que Boulevard des Airs, le groupe invité ce soir à partir de 19h au micro d'Émilie Massoyer dans Décibel sur votre radio, ici Paris, Île-de-France. Il est 6h20.
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1: Dans la prochaine demi-heure, encore plein d'idées de sortie pour débuter Clarisse Deleuze pour les 3+. Trois infos pratiques et plutôt utiles sur notre région, dans notre région, l'Île-de-France. Aujourd'hui, une offre d'emploi en Seine-et-Marne. On va répondre notamment à cette question. Où acheter directement aux producteurs près de Paris? Et puis on commence, Clarisse, avec une application pour trouver quelqu'un qui pourrait nous donner un coup de main près de chez nous. Salut Clarisse.
3: Bonjour et bonjour à tous. Et oui, alors d'abord, j'ai une question pour vous. Est-ce que vous bricolez?
1: Non. Pas
3: vraiment. Eh bien, moi non plus. Ouais, et c'est un vrai problème au quotidien, hein, parce que quand on ne sait pas monter un meuble ou même réparer quelque chose de très simple, ça peut poser problème et surtout, ça peut coûter cher. Mais pour ça, j'ai trouvé une super solution. C'est Lulu dans ma rue.
1: Ah.
3: C'est une application, en fait, qui met en relation des personnes qui ont des compétences, que ça soit en bricolage, en ménage, en informatique ou même des personnes qui ont des gros bras pour nous aider à déménager. Et en fait, ils proposent leur service directement sur l'application Lulu dans ma rue. C'est disponible à Paris, elle est dans une partie de la petite couronne, et les prestations sont déclarées et assurées. Donc, si vous avez besoin d'aide pour une réparation, pensez à Lulu dans ma rue.
1: Lulu dans ma rue. Clarisse, quand on habite en Île-de-France, où est-ce qu'on peut acheter directement, notamment aux producteurs?
3: Bon, déjà, moi, j'adore l'idée d'acheter en circuit court. Et pour ça, il faut quand même savoir qu'en Île-de-France, il y a plus de 650 producteurs franciliens près de chez nous. Et il y a un super outil qui s'appelle la carte produit en Île-de-France. C'est hyper simple. En fait, vous allez rentrer votre localisation et vous allez trouver directement les producteurs autour de vous. Par exemple, j'ai trouvé dans les Yvelines, vous avez la ferme de Viltin à Jouy-en-Josas avec sa cueillette et son marché fermier. Franchement, ça vaut vraiment le détour. Vous avez des super bons produits de très bonne qualité. Donc, si vous avez envie d'acheter local ce week-end, je vous invite à aller sur la carte produit en Île-de-France pour regarder les producteurs près de chez vous.
1: Alors, enfin, Clarisse, dans ces 3+, toujours utile pour notre région, si on cherche un travail, vous le faites d'ailleurs chaque jour en Île-de-France, vous avez trouvé une piste du côté du 77 de la Seine-et-Marne, Clarisse.
3: Totalement, et je vous invite à aller à Disneyland Paris, puisqu'il recrute actuellement en Seine-et-Marne dans plusieurs secteurs. Il y a des postes dans l'accueil, l'hôtellerie et la restauration, mais aussi dans la maintenance, l'horticulture, la logistique ou encore la sécurité. En fait, ils sont actuellement en train de faire une grande session de recrutement pour tous ces postes à pourvoir. Je vous invite à aller sur disneylandcarrière.fr pour voir les postes disponibles, s'il y a des offres qui peuvent correspondre à vos compétences. Avec votre CV, votre lettre de motivation, vous pouvez postuler directement, et ensuite peut-être que vous serez rappelé par les recruteurs. Voilà pour mes 3+. Hey, c'est cadeau.
1: Bah oui, c'est cadeau. Donc un cadeau, c'est gratuit, ça fait toujours plaisir. Merci beaucoup, Clarisse Deleuze. On va rappeler ces 3+ du jour. Disneyland Paris recrute actuellement dans plusieurs secteurs en Seine-et-Marne pour acheter directement chez nos producteurs. Vous l'avez entendu, vous pensez à la carte produit en Île-de-France. Et puis si vous avez besoin d'un coup de main à la maison, eh bien Clarisse vous propose Lulu dans ma rue. Dans un instant, un point complet sur vos conditions de circulation. Pour l'heure, c'est John Lennon, Instant Karma, histoire d'être un peu cool sur votre radio ici.

0: Shine on, l'instant karma. Il est signé John Lennon à 17h46. Merci d'écouter ici Paris Île-de-France. Vous sortez du boulot, vous dites, mais attendez, moi je veux rentrer chez moi, j'aimerais bien éviter quelques kilomètres et tous ces ralentissements, qu'est-ce que je peux faire? Écoutez notre radio locale qui est votre radio locale. Ici Paris Île-de-France, toutes les 15 minutes, c'est la promesse que l'on vous tient, un instantané trafic avec un état complet des routes. Il n'y a pas d'accident, c'est plutôt une bonne nouvelle. Il y a un véhicule qui est en panne sur la 13 en direction de la province depuis Vaucresson pour rejoindre Roquencourt. Beaucoup plus au nord, on a un véhicule en panne sur la N104 extérieure entre Épier et Louvre. Il y a au sud également de gros ralentissements, notamment sur la 6A depuis Arcueil en direction de Cheville. Les temps de parcours, si on regarde un petit peu, comptez 20 minutes entre Gonesse et Rosny-sous-Bois sur la 3, 25 minutes pour ceux et celles qui se dirigent vers Fresnes pour rejoindre la 6, notamment depuis Créteil-Pompadour. Il faut compter un bon quart d'heure entre le Petit Clamart et Fresnes, et puis beaucoup plus au sud, quasiment une demi-heure entre Bonneuil-sur-Marne et Brie-Comte-Robert. Cette fois, ça concerne la Nationale 19. Les temps de parcours par secteur, le gros souci majeur sur la rocade extérieure, sur le périph', c'est Port d'Auteuil, Porte d'Orléans. Vous mettez désormais quasiment 55 minutes, c'est-à-dire plus du double du temps de référence. Il y a énormément de monde en direction de la 6A, donc sur le périph' extérieur, c'est le secteur absolument à éviter. En revanche, dans le sens inverse, en intérieur, tout roule.
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0: 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Non.

0: UB40 avec Kingston Town sur votre radio, ici Paris, Île-de-France.
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0: Bonjour David et bienvenue sur Ici Paris, Île-de-France.
3: Bonjour.
0: David, c'est la première fois que vous appelez, c'est la première fois que vous jouez avec votre radio locale.
3: Oui, c'est la première fois. Je vous écoutais à la radio et j'ai dit, bon, bah, pourquoi pas ne pas tenter. Et puis, j'appelle et puis, quoi, je suis retenu.
0: Et ben voilà, ben franchement, comme quoi, coup de bol, hein, parce que première fois que vous jouez, première fois que vous êtes avec nous, vous savez, vous allez faire des envieux, hein, parce qu'il y a des gens qui appellent tout le temps et qui ne sont pas sélectionnés. Je sais pas, jouez au loto, faites un truc. Vous êtes du genre chanceux ou pas, David?
3: Ben, jouez au loto dès demain.
0: Ah ouais, ben non, ben, je vous le conseille, hein, parce que là, c'est ouais. Pas mal. Hein. Vous nous appelez du 77, vous êtes où, en Seine-et-Marne, dans quelle ville?
3: À Moissy-Cramayel.
0: Est-ce que vous roulez beaucoup, David, dans la journée? Vous utilisez votre véhicule souvent?
3: Je ne conduis plus, c'est ma femme qui conduit.
0: D'accord, mais elle conduit beaucoup du coup? Il y a beaucoup de kilomètres dans la semaine?
3: Comme elle est aussi à la retraite, disons ouais. Qu'elle fait au moins 60-80 kilomètres.
0: Ah, mais c'est pas mal ça. Mais attendez, donc du coup, ça a un coût ça. Nous, on a un an de carburant à vous offrir. Pendant un an, 12 mois, chaque mois, on vous offre votre plein d'essence, David.
3: Ah, mon Dieu.
0: Ah, ça serait bien, ça. Ah, oh, comme vous dites, mon Dieu.
3: Très bien, vraiment. Surtout que vous avez une voix formidable à la radio. Alors, franchement, je crois que je vais rester.
0: Bon, c'est sympa, David. Ben, bien sûr, vous allez rester. Alors, on vous sélectionne avec grand plaisir. Merci pour les bonnes choses que vous nous dites. Le ticket gagnant, il est pour vous. Je vous l'envoie à Moissy-Cramayel. Et ça veut dire qu'avec le ticket gagnant, eh bien, le tirage aura lieu là dans quelques jours. Hein. On va jouer pendant jusqu'au 14 septembre. Le 14 septembre, coup de téléphone. Parmi tous ceux et celles qui ont participé, parce que c'est un énorme cadeau, et bien peut-être à la clé, David, un an de carburant terminé, le pouvoir d'achat, c'est pour nous, c'est nous qui payons.
3: Je prie le Seigneur.
0: Bon, bah écoutez, on va faire ce qu'on peut aussi, hein, on va mettre toutes les bougies, toutes les choses qu'on peut. Quel accent vous avez un accent, David, vous venez d'où, si je peux me permettre? Vous êtes originaire d'où?
3: De la Martinique.
0: Oh, j'ai envie de repartir en vacances, allez, j'ai envie d'aller très loin, j'ai envie d'aller en Martinique. Est-ce que c'est la bonne période pour partir à la Martinique, d'ailleurs, là, septembre?
3: Voilà, il y a un peu trop de la pluie, un peu d'orage et tout ça. Sinon, le temps est formidable tout le long de l'année.
0: Ben, c'est bien, c'est des pluies tropicales, ça fait du bien. Il va faire chaud en plus en Île-de-France, là. On a besoin de se rafraîchir. David, je vous serre la punch, je vous remercie d'avoir joué avec nous pour la première fois sur votre radio locale. Vous avez bien retenu le nom de la radio, hein?
3: Ici Paris, Île-de-France.
0: Mais qu'est-ce qu'il est bon, mon David. Il est aussi bon que Tina et Reina qui arrivent là tout de suite. Un an de carburant peut-être pour David, peut-être pour vous. Tina et Reina qui arrivent juste avant 18h côté musique. Très bon début de soirée sur votre radio ici.
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0: musique de votre radio locale, ici Paris, de France, en ce début de soirée avec une voix que l'on adore, celle de Tina Arena. Allez plus haut.
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0: Excellente soirée, ici Paris, île de France, il est 18h. Dans quelques minutes, des idées de sortie et notamment un très joli show aérien qui sera à l'honneur dans notre région Île-de-France. 18h, le journal, c'est avec Marine Logini.
2: C'est un village traumatisé en Haute-Saône. Les habitants de la commune de Gy sont sous le choc après la découverte hier soir de 4 corps d'une même famille. 2 enfants âgés de 6 et 10 ans font partie des victimes. L'auteur présumé, c'est le père de cette famille, soupçonné donc d'avoir tué ses propres enfants et sa belle-mère, la mère de son épouse. L'arme retrouvée sur place par les gendarmes est un fusil de chasse. Marie Roussel, vous vous êtes rendue dans ce village de 1000 habitants.
3: Des grappes d'habitants se forment dans la grande rue, l'axe commerçant du village. Ils ont tous le même sujet de conversation.
4: Je viens d'apprendre les nouvelles. Et les détails, ça sera pour la police, la gendarmerie. Et puis le reste, c'est juste un sentiment de tristesse pour les enfants.
3: Sur un banc, Liliane enchaîne les cigarettes. Le regard perdu dans le vide, elle connaissait un des enfants, le plus jeune.
5: C'était le copain à la fille d'une amie. Très gentil, d'une gentillesse ce gamin. Ce qui s'est passé, c'est horrible en fait.
3: Des enfants gentils, polis, ajoute cette retraitée qui habite à Gy depuis 45 ans.
6: C'était des gens vraiment normaux, hein, agréables. Pour moi, c'est un choc parce que perdre ses enfants, moi j'ai perdu une fille. Hein. Je sais ce que c'est que de perdre ses enfants. Alors pour le moment, ça doit être atroce.
3: Comment un tel drame a-t-il pu se produire?
7: C'est irréel, quoi. C'est incroyable. On est choqués, je vous dis. Il n'y a pas de mots, en fait.
3: Charles se présente comme un proche du père, soupçonné d'avoir tué ses enfants et sa belle-mère avant de se suicider.
7: C'était un gaillard qui était apprécié par tout le monde. Et on ne sait pas ce qu'il y a pris. On ne sait pas. Un coup de folie, je suppose.
3: Au lendemain du drame, les gendarmes ont repris leur enquête de voisinage. Les autopsies des corps doivent être réalisées prochainement.
2: Reportage signé Marie Roussel, ici Besançon. Un été de tous les records, à commencer par celui des températures. Voilà comment la ministre de la Transition écologique, Monique Barbu, a présenté cet après-midi, l'été 2026. C'était lors d'un point presse à Météo France. Un été marqué par 4 vagues de chaleur, des phénomènes climatiques multiples, sécheresse, orage, tornade, mais surtout les incendies qui pourraient devenir de plus en plus fréquents et se propager, selon Virginie Schwartz, PDG de Météo France.
8: Sur les feux, on a des projections climatiques qui montrent que à la fois le nombre de feux va augmenter, mais surtout que ce risque météorologique d'incendie va concerner la plus grande partie du territoire, là où historiquement le feu était concentré principalement autour de la Méditerranée. C'est là que le risque d'incendie était réellement le plus élevé, mais aussi une saison de feu qui pourrait être étendue. Historiquement, c'était surtout juillet-août dans lequel on avait des feux, et on voit qu'on pourrait avoir dans certaines régions jusqu'à 1 à 2 mois de plus de saison avec un risque météorologique d'incendie élevé.
2: Et demain à midi, 5 départements seront classés en vigilance orange, canicule. Et puis toujours concernant la sécheresse et ses conséquences sur la production agricole française, Sébastien Lecornu demande cet après-midi des économies nouvelles dans le budget pour financer les aides aux agriculteurs. La ministre de l'Agriculture, Annie Genevard, détaillera le contenu des annonces du plan d'urgence dès demain, selon le Premier ministre. La Chine met en garde la France de représailles en cause le malus financier mis en place par notre pays sur chaque vêtement de mode ultra éphémère comme Shein ou Temu. Si la France persiste dans cette voie, la Chine prendra des mesures nécessaires pour protéger les entreprises chinoises. Menace donc aujourd'hui de la porte-parole du ministère chinois du Commerce. C'est évidemment la conséquence des prix à la pompe toujours élevés. Les différentes aides pour les gros rouleurs et pour certains secteurs économiques fragilisés, les agriculteurs, les pêcheurs, le BTP seront reconduites. Annonce de Maud Bréjon, la ministre déléguée à l'énergie aujourd'hui jusqu'à fin septembre ou fin octobre, selon les cas, Raphaël Ebenstein.
9: Les automobilistes qui font au moins 30 km par jour aller-retour pour se rendre au travail et qui gagnent moins de 1508 euros net par mois auront jusqu'à la fin septembre pour demander la fameuse aide baptisée Grand Rouleur d'un montant de 100 euros. Cela correspond, selon le gouvernement, à une ristourne de 20 centimes par litre à la pompe pendant 6 mois. Jusqu'à présent, près d'1,4 million de personnes ont fait la démarche pour la toucher, soit un peu moins de la moitié de celles potentiellement éligibles. Quant au coup de pouce pour les agriculteurs, les pêcheurs et le secteur du BTP, il est d'ores et déjà prolongé là de 2 mois jusqu'à fin octobre, ce qui coûtera 70 millions d'euros aux finances publiques. Là encore, il s'agit d'une aide de l'ordre de 15 à 25 centimes par litre de carburant selon les cas. Les transporteurs routiers qui en bénéficiaient également jusqu'ici sont en revanche désormais exclus du dispositif.
2: Précision signée Raphaël Ebenstein, si vous n'avez pas eu le temps de tout noter, c'est résumé sur ici.fr. Et puis Sophie Anneau, nouvelle record woman européenne, la française, devient l'astronaute européenne, donc ayant effectué la plus longue mission dans la station spatiale internationale. Plus de 200 jours, un record qu'elle va encore améliorer puisqu'elle ne devrait pas revenir sur Terre avant la deuxième quinzaine de septembre.
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2: 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On garde les yeux braqués vers le ciel pour un mot du temps, Eric, ce soir et demain.
0: Un temps lourd, un temps un peu orageux, et pourtant on ne nous annonce pas de pluie ou voilà, de choses particulières autour de l'eau dans notre région Île-de-France, tout simplement de la chaleur. 27 degrés à cette heure-ci, avec un vent de secteur ouest qui souffle jusqu'à 30 km/h cette nuit. Les températures minimales sont comprises entre 18 et 19 degrés, c'est un tout petit peu au-dessus, mais on respire encore. Hein.
2: Oui,
0: voilà, on peut ouvrir les fenêtres, ça va, il n'y a pas de problème.
2: On a connu pire, comment dire.
0: Il y a des moustiques un petit peu en ce moment là sur la région parisienne. Non mais c'est vrai, hein, je ne sais pas si vous en avez, mais bon. L'ensoleillement sera au rendez-vous demain. Excellent, un soleil qui règne tout au long de la journée. On gagne 2 à 3 degrés jusqu'à 30 degrés, notamment sur les Hauts-de-Seine et dans l'Essonne prévue. La nuit, ça ira aussi hein, entre 16 et 17. Puis je vous fais la tendance rapide de ce premier week-end après la rentrée scolaire. Ça va tellement vite. Hein. Samedi et dimanche, 27 degrés pour les maximales, un peu en dessous. En revanche, 31 degrés dimanche. Hein. 31 degrés, des températures qui sont quand même bien au-dessus des normales de saison. Voilà les prévisions météo France.
2: Sur les routes, Eric, ça se charge. Hein, 249 km de bouchons.
0: Exactement, ça se densifie, vous avez raison de le préciser, avec pas d'accident. Alors, ça, toujours une bonne nouvelle quand il n'y a pas d'accident. On préfère évidemment, mais pas mal de monde, notamment là sur l'Est francilien, véhicule en panne sur la 3 pour rejoindre la 1 en direction de Paris. Au Sud, hein, c'est très compliqué avec des ralentissements sur la 6A de Arcueil à Chevilly depuis maintenant 17h15. Donc, vous voyez, ça fait quasiment une heure. Compliqué sur le Sud, sur la 86 extérieure d'Antony en direction de Fresnes et puis des ralentissements signalés par Antoine. Ça concerne la 13 entre Vaucresson et Roquencourt. Si on regarde quelques temps de parcours à cette heure-ci, pour ceux et celles peut-être qui prennent le volant, hein, vous allez peut-être rentrer à la maison, on va essayer de vous faire éviter un peu de les quelques pièges, notamment la 6B Vissous-Port d'Italie, 30 minutes, 25 minutes entre le Petit Clamart et Fresnes. En revanche, parce que j'aime bien annoncer des bonnes nouvelles, il faut que 3 minutes de Ponto Combo pour rejoindre l'Ogne, notamment sur la 4. Le périphérique, ça va mieux. Il y avait de gros ralentissements entre la Porte d'Auteuil et la Porte d'Orléans en extérieur. On reprend des couleurs, tout va bien, on met 25 minutes à cette heure-ci pour aller de porte à porte et puis tout roule en intérieur.
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0: Je ne me lasse pas de parler de Céline Dion avec Marine Eugénie, parce qu'elle est fan de Céline Dion, et alors vous savez qu'on va beaucoup
2: fan,
0: écouter.
2: C'est un grand mot.
0: Non, si, vous avez vos places. Non, vous avez vos places pour
2: j'ai
0: le 16
2: septembre. J'ai mes places, mais.
0: Non, vous l'assumez pas.
2: Je sens les questions. Questions pointues.
0: Non, du tout. Surtout qu'on ne va pas du tout écouter Céline Dion, mais je voulais juste vous dire déjà qu'on est ravis d'accueillir Céline, qu'effectivement les concerts commencent à partir du 12 septembre, et que dans les prochains jours, si vous aimez Céline Dion, je m'adresse à tous ceux et celles qui écoutent ici, on va écouter beaucoup Céline Dion. Il y aura même une soirée où pendant 2 heures, ça sera un week-end qui arrive, pendant 2 heures, entre 22h et minuit, 100% Céline Dion.
2: Il y a de quoi faire.
0: Ah ouais, puis il va y avoir des titres toutes les heures et tout, ça, franchement, dans les prochains jours, si vous n'aimez pas Céline Dion, eh bien vous allez apprendre à l'aimer.
2: Il y a, il y a des gens qui n'aiment pas Céline Dion, vous croyez?
0: Je pense qu'il y en a quand même ou deux.
2: Okay.
0: Ouais, quand même, faut garder le bénéfice du doute quand même pour certains. C'est une queen, vous êtes d'accord?
2: Oui.
0: Oh, quel jeu de mots, quelle transition. Voici Queen, ici avec Radio Gaga.

0: Radio Gaga. C'est Queen à 18h12 sur Ici Paris Île-de-France.
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0: Salut tout le monde, pour ceux et celles qui nous rejoignent dans le 17-19. Je peux vous dire que ça va décoller. Ah oui, on va s'envoler d'ici quelques minutes avec un événement à ne manquer sous aucun prétexte. Air Légende pour cette nouvelle édition 2026. Toute l'histoire de l'aviation qui prend son envol à Melun, Villaroche. Ça, c'est à découvrir dans les prochains jours. Et c'est une belle idée de sortie, hein, notamment pour ce week-end du côté de l'aérodrome de Melun, Villaroche, avec des baptêmes, la patrouille de France également, des rafales, des petits coucous. Et peut-être des invitations, qui sait, dans le prochain quart d'heure. Pour vous faire plaisir, au 01 42 30 10 10, le numéro de téléphone de votre radio, vous pourrez tenter votre chance. Écran total, on va en avoir besoin, 31 degrés prévus ce week-end, réédition de l'album de Benjamin Biolay, qui nous rejoint en ce début de soirée sur votre radio locale en Essonne, dans les Yvelines ou encore dans le Val-de-Marne. C'est ici Paris Île-de-France.

0: Benjamin Biolay avec Écran Total à 18h15 sur Ici Paris Île-de-France.
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0: Allez, on décolle. C'est parti pour cet événement Air Légende, l'histoire de l'aviation. C'est à Melun-Villaroche. C'est ce week-end, un 5 et 6 septembre, à ne pas manquer, l'aérodrome qui va accueillir cette nouvelle édition. C'est un rendez-vous incontournable pour vous qui êtes probablement passionné d'aviation, mais aussi de tout le patrimoine aéronautique. Pour en parler autour de ce meeting aérien Air Légende, Sophie Casanova, bonsoir.
3: Bonsoir.
0: Bonsoir, vous êtes présidente des éditions La Rivière qui organise justement cet événement. C'est un événement incontournable à l'aérodrome. On l'imagine, vous attendez tout au long de ce week-end énormément de monde, mais énormément d'appareils particuliers, on est d'accord?
3: Exactement, puisqu'il y aura tout au long du week-end, il y aura 80 avions posés au sol et faisant des démonstrations en l'air pour offrir un beau spectacle à l'ensemble des visiteurs sur les deux jours.
0: Alors c'est vrai que c'est très familial et que ça attire toujours beaucoup de monde, des démonstrations aériennes, des animations, ça fait voyager. Vous attendez combien de personnes là tout au long du week-end, là, du 5 et du 6 septembre?
3: Alors on espère avoir près de 40 000 spectateurs sur le week-end.
0: Ah ouais, c'est impressionnant, hein, impressionnant.
3: C'est un grand rassemblement.
0: Ah, bien sûr. Ça commence à partir de 9h et vous allez pouvoir en profiter tout au long de la journée. Le parking, je le dis, il y a des parkings gratuits, l'accès, la 5B. Alors il y a plein de choses à découvrir, des baptêmes aussi. Hein. On peut faire des baptêmes, vous nous le confirmez, Sophie Casanova?
3: Alors on peut faire des baptêmes, il y a des animations en fait toute la journée sur le site de l'aérodrome, des animations qui sont ouvertes et gratuites pour l'ensemble des visiteurs. Il y a la possibilité de visiter le parc-avions, donc les avions en statique au sol le matin jusqu'à 12h30 avant de les voir évoluer dans le ciel à partir de 14h.
0: C'est des éditions qui s'articulent toujours autour d'un thème. Il y a un thème particulier justement pour cette édition 2026 pour les fans d'aviation?
3: Cette année, c'est des Warbirds, bien sûr, parce que c'est l'ADN de l'événement. On a également une grosse présence de l'armée de l'air, avec la patrouille de France qui sera présente le samedi, avec également des rafales. On aura trois rafales qui seront présentes sur l'événement, et des couteaux Delta également qui viendront clôturer le meeting, et beaucoup de surprises, beaucoup de bels avions qui vont venir évoluer. Et on a également beaucoup d'animations au sol qui vont retracer justement l'histoire de ces avions avec des camps de reconstitution qui vont permettre de replonger les spectateurs dans une ambiance des années 40 et de revivre l'atmosphère.
0: Les machines de l'époque. C'est à quelle heure, je vous demande juste, la patrouille de France, elle passe à quelle heure, la patrouille de France?
3: La patrouille de France, elle passe en début de meeting. En milieu d'après-midi.
0: Et c'est samedi, ça, hein? C'est ce samedi, hein, pour la patrouille de France.
3: Samedi.
0: 40 000 visiteurs attendus, vous l'avez dit, une centaine d'exposants, 80 avions au sol et en exposition. Vous allez pouvoir voir des salles Fajet, on l'a dit. Alors, il y a des, je le dis pour les spécialistes, hein, des hélicoptères, il y a les fameuses alouettes, hein, qu'on appelait ça à l'époque. Il y a également des SA-341 Gazelle. Il y a des Beefcraft, également, il y a des Falcons. Il y a des Cessna, c'est les bimoteurs, c'est des Robins. Il y a toutes sortes vraiment d'avions et c'est quelque chose de, vous allez nous le confirmer, c'est familial parce que ça attire les grands-pères, ça attire les enfants qui sont passionnés. On a envie de venir en famille sur un meeting aérien.
3: C'est un événement qui est vraiment accessible à toutes les générations et c'est pour ça qu'on s'efforce dans le cadre de l'organisation de créer du contenu aussi sur le site pour toutes ces générations. Donc il y a en parallèle du show aérien des animations pour les enfants, il y a des animations pour les petits, pour les grands, pour tous les amateurs de belles mécaniques. On pourra retrouver également de belles expositions de voitures anciennes. On a vraiment mis l'accent sur le contenu, à la fois sur le sol et dans le ciel.
0: C'est complet avec des simulateurs Alpha Jet aussi. Merci Sophie Casanova, présidente des éditions La Rivière, qui organise donc cet événement, ce meeting aérien Air Légende 5 et 6 septembre à l'aérodrome. À ne pas manquer, l'aérodrome, on l'a dit, de Melun à Villaroche. Vos invitations vous attendent d'ailleurs, parce que Sophie Casanova est super sympa. Elle vous offre deux invitations pour ce dimanche, si vous êtes passionné par les avions, ou alors si au contraire, vous n'avez jamais été dans un meeting aérien, vous dites c'est la bonne occasion. 01 42 30 10 10, 01 42 30 10 10, deux invitations vous attendent. Vous avez 5 minutes pour jouer pour la Melun-Villaroche ce week-end. Merci beaucoup Sophie Casanova d'avoir été avec nous. Je souhaite un bon week-end et un bon meeting. Je rappelle que vous êtes présidente des éditions La Rivière qui organise l'événement. Conditions de circulation, on quitte le ciel pour revenir au sol avec 238 km de bouchons et des difficultés sur le périph qui se concentrent plutôt à cette heure-ci sur l'intérieur entre la porte Maillot et la porte de la Chapelle où vous mettez une demi-heure, un petit peu plus que le temps habituel. C'est revenu à la normale et c'est totalement fluide sur la rocade extérieure. À cette heure-ci, il n'y a pas d'accident, mais il y a un véhicule en panne sur la 3 pour rejoindre l'A1 en direction de Paris. À éviter également ce véhicule sur la 6A qui vous ralentit entre Arcueil et Chevilly. La voie de droite est encore neutralisée. Un véhicule en panne à l'instant, là, depuis quelques minutes sur le périph intérieur du côté de la porte Dorée, puis un autre du côté de la porte de Bagnolet. Enfin, de la fluidité sur la 15, sur la 115, sur la 14 et la 13. Vous évitez toutefois la N12 de Versailles à Saint-Cyr-l'École. Il y a pas mal de monde à cette heure-ci.
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0: Très bon début de soirée avec la musique de votre radio, Streets of Philadelphia, le film en 1993 avec Tom Hanks et la musique du boss Bruce Springsteen.

0: souvenir au tout début des années 90 avec Streets of Philadelphia et Bruce Springsteen à 18h25. Bon, ce début de soirée, on a le plaisir d'accueillir François. Bonsoir François.
1: Bonsoir.
0: Comment ça va ?
1: Ça va bien, merci, tranquille,
0: Bah, je crois que ça va bien parce qu'il y a un instant, on a parlé de ce beau meeting du côté de Melun et vous êtes à un meeting aérien ce week-end. Et alors, ça tombe bien parce que alors, vous, c'est la passion, l'aéronautisme.
1: Oui, l'aéronautisme en général, la mécanique en général, mais l'aéronautisme c'est encore plus intéressant parce que c'est plus précis des moteurs d'avion. Et j'aime bien les avions en général, les avions surtout anciens, d'entre-deux-guerres, même des années 50 jusqu'aux années 70. Les avions moteurs surtout, voilà.
0: Bah, vous avez compris qu'il y aura tout le monde. Il y a même la patrouille de France, c'est samedi.
1: Ah ouais,
0: Il y a des Robins, il y a des Cessna, il y a des simulateurs Alpha Jet, il y a plein d'animations pour les enfants, on l'a dit aussi.
1: Okay,
0: et pour toute la famille. Alors c'est samedi et dimanche, vous êtes invité dimanche, vous avez deux invitations, François, vous raccrochez pas, on va vous expliquer, et puis bah profitez bien dimanche.
1: D'accord.
0: Génial.
1: Merci.
0: Bah, je vous en prie.
1: Ouais, c'est cool, ouais.
0: Bah ouais, direction Melun-Villaroche, donc pour vous, merci d'avoir joué avec nous, je vous souhaite une excellente soirée, salut François, merci d'avoir été avec nous. Dans quelques minutes, c'est Soprano.
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0: Soprano côté Mélodie pour ici Paris de France à suivre les conditions de circulation. Et puis je crois qu'on a un petit message de la part de Louis Raspail là qui arrive.
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0: Olivier, c'est le tout nouveau Soprano sur Ici Paris, Île de France. 226 km de ralentissement, il y a beaucoup de monde à cette heure-ci, vous êtes nombreux. Alors vous savez que, aussi que vous pouvez nous faire part des incidents, des accidents, des difficultés que vous rencontrez en nous laissant un message au 01 42 30 10 10. C'est le standard et avec ce même numéro sur l'application WhatsApp, vous pouvez aussi nous laisser des mémos, des vocaux et même des vidéos. Il suffit de rentrer le numéro de téléphone de la radio dans vos smartphones et de nous écrire sur l'application WhatsApp. Je vous lirai avec beaucoup de plaisir. Je le disais, plus de 226 km de bouchons et ce véhicule en panne à cette heure-ci en direction de l'A1 si vous partez depuis l'A3 du Monde sur le périph' intérieur du côté de la porte de Bagnolet avec un début d'incident à cette heure-ci qui vous ralentit. Il y a pas mal de monde sur le sud francilien, comptez un gros quart d'heure sur la 6B de Vissou à Port d'Italie, ça reste correct quand même hein, entre Vissou et Ris-Orangis notamment. Sur la 6, si je passe à l'ouest, vous évitez la N12, entre Pont-Colbert et Bois-d'Arcy, il y a des difficultés à vous signaler, donc petit ralentissement également. Je le vois sur la Nationale 12 en direction de la province depuis Versailles pour rejoindre Saint-Cyr-l'École. Le plus chaud, c'est les 20 minutes entre Gonesse et Rosny-sous-Bois sur la 3, ou encore les 25 minutes sur la 14 de Porte-Maillot pour rejoindre Nanterre. Côté périph, tout va pour le mieux dans les deux sens, en extérieur comme en intérieur. À partir de 21h, il y a des fermetures nocturnes pour ceux et celles qui circulent. Qu'en est-il, Thomas Etcheberry ?
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2: Votre radio préférée vous accompagne pour faire le point sur les différentes fermetures que vous pouvez rencontrer sur votre route. Je pense à vous notamment si vous êtes amené à prendre le périph' extérieur pour cette nuit de jeudi à vendredi. Il sera fermé, ce périph', entre la porte d'Ivry et la porte de Bercy. Attention également côté intérieur où là aussi on attend une fermeture de la porte Dauphine jusqu'à la porte de Bagnolet. Si vous aviez l'intention de prendre la 1 pour quitter Paris, la 1 est coupée entre la porte de la Chapelle et Roissy en France. Ça va durer toute cette nuit de jeudi à vendredi. Et puis fermeture également de l'A15 ce soir en direction de Paris entre Argenteuil et Gennevilliers. Côté transport en commun, si vous aviez l'intention de prendre la ligne L du Transilien, elle est coupée ce soir à partir de 22h45. Ça va durer une bonne partie de la nuit entre Bécon-les-Bruyères et Maisons-Laffitte. Il y a des travaux, c'est ce qui explique donc cette fermeture. Et puis enfin, si vous êtes amené à prendre la ligne P du Transilien, elle aussi est coupée à partir de 20h10 ce soir entre Gare de l'Est et Coulommiers. Il y a des travaux et donc des bus de remplacement.
0: Un grand merci Thomas Etcheberry.
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0: Dans la prochaine demi-heure, on va parler de télévision. On plongera dans les coulisses télé avec notre spécialiste du genre qui vous recommande les plans et les bons plans télé. C'est Patrice Gascoigne. C'est juste après ce souvenir de cette voix que l'on adore, toutes les mamas. C'est signé Morane sur votre radio locale dans les Yvelines. Et à Paris, c'est ici Paris-Île-de-France.

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0: Celle qui s'est fait agresser, c'est ma grande sœur. Personne n'y comprend rien. Il n'y avait pas d'autre issue dans cette chambre.
1: Le romancier Gaston Leroux, c'est un peu notre Agatha Christie à nous. Et TF1 a eu raison de réinventer son classique, le mystère de la chambre jaune, mais en le modernisant. Je vous plante rapidement le décor. Le journaliste Joseph Rouletabille est maintenant une jeune femme, Joséphine, appelée le plus souvent Jo. Jo qui apprend qu'une tentative de meurtre a eu lieu dans son village natal, village proche des Gorges du Verdon. La victime est une amie d'enfance. Les circonstances de l'agression sont intrigantes, puisque lorsque les villageois, alertés par les cris de la victime, réussissent à ouvrir la porte blindée de sa chambre, celle-ci s'y trouvait seule. Or, il n'y a aucune autre issue possible à cette chambre jaune. Cette Jo est incarnée par la comédienne qui monte Claire Romain. Vous l'avez peut-être découverte dans le feuilleton de TF1 Ici tout commence, mais plus sûrement dans Montmartre ou dans 4 Size, puisqu'elle est l'une des trois sœurs, l'une des trois héroïnes. Claire Romain, qu'est-ce qui vous a plu dans ce projet de série Le mystère de la chambre jaune?
2: C'était un projet qui était hyper intéressant. Moi, c'était un genre que j'avais jamais eu l'occasion de faire. Je connaissais le bouquin, mais j'avais pas lu le livre, donc j'ai pas pu m'identifier au personnage de Joseph Rouletabille. Mais en tout cas, ce que j'ai adoré dans cette version contemporaine et moderne, c'est vraiment tout l'aspect en fait du personnage qui était justement. Il était très, enfin c'est un personnage, Joséphine, elle est très dynamique, elle a une forme d'intuition, elle est perspicace, c'est quelqu'un de courageux, et le fait aussi de représenter une héroïne moderne, c'était aussi hyper intéressant.
1: Claire Romain qui vient donc incarner la nouvelle héroïne de ce classique du polar, la série Le mystère de la chambre jaune est réussie, spectaculaire, le retournement final est tellement puissant et légendaire que je n'en dis pas plus. À vous de tenter de percer le mystère de la chambre jaune dès ce soir sur TF1. Quant à moi, et c'est pas un mystère, je reviens demain pour de nouvelles coulisses télé.
3: Et c'est à découvrir pour tous ceux et celles qui n'ont pas lu le livre de Gaston Leroux. Il y en a d'autres de Gaston Leroux comme Le parfum de la dame en noir et Le fantôme de l'opéra, mais là Le mystère de la chambre jaune, je vous cache pas que moi j'ai hâte aussi découvrir cette série de 6 épisodes. Merci beaucoup, Patrice Gascoigne. On se retrouve demain, il l'a dit, 7 jours sur 7. Thierry Boeuf nous rejoint pour Le saviez-vous. On va parler du pape. Ah bah attendez, tout le monde sait que c'est quand même l'événement de ce mois de septembre avec la visite du pape à la fin du mois ici à Paris. Bienvenue à vous.

0: quand on siffle comme ça, hein, c'est qu'on est heureux. Vous êtes heureux, vous ? Moi, si vous êtes heureux, je suis heureux. Mathias Vazard et Solo Tout sur Récit Paris Île-de-France. Il est 7h moins le quart pour ceux et celles qui sont en train d'emprunter peut-être le garage pour redescendre, voilà, tranquillement récupérer la voiture et ensuite sortir pour rentrer à la maison ou alors emprunter peut-être le deux roues, le scooter, le trois roues. Soyez prudents et vigilants et écoutez votre radio locale ici Paris, Le France, qui est là pour vous guider sur les axes autoroutiers de la région. 214 km de bouchons. Il y a très peu d'accidents, d'ailleurs il n'y en a pas à cette heure-ci. Alors ça, franchement, ça fait plaisir. Mais c'est pas pour autant qu'il n'y a pas beaucoup de monde, notamment sur la 86 extérieure de Fontenay-le-Perreux, pour rejoindre Rognier, notamment la détente 7 à cette heure-ci, relativement encombré. Il y a pas mal de monde aussi sur la 13 en direction de la province depuis la Porte d'Auteuil pour rejoindre le pont de Saint-Cloud. Des ralentissements également, je le vois au nord, sur la 15 en direction de Paris depuis Sannois pour rejoindre Orgemont et puis éviter la Nationale 12. On est complètement à l'ouest cette fois-ci avec des ralentissements assez conséquents entre Versailles et Saint-Cyr. Sur le périphérique, que de bonnes nouvelles. Franchement, ça roule en extérieur. 20 minutes Porte d'Auteuil, Porte d'Orléans et puis 13 minutes entre Porte d'Orléans et Porte d'Auteuil sur la rocade intérieure.
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0: Il y a deux événements quand même, hein, ce mois de septembre, devenus importants ici à Paris. C'est Céline Dion qui est déjà arrivée à l'hôtel, dans l'hôtel Monceau, hein. Oui, vous le savez, c'est public, hein, dans le 8e arrondissement. Et puis, à la fin du mois, c'est la venue du pape Léon. Et oui, le pape Léon XIV à Paris sera là le 25 et le 26 septembre prochain. Thierry Boeuf est avec nous, bonjour. Bonsoir.
3: Hello les salut. Amis, hello Eric.
0: Salut Thierry. Dans le saviez-vous, cette question, pour quelle raison Thierry, le cardinal qui est élu pape, doit-il changer de nom quand il prend possession de la fonction de pape?
3: Alors, tout comme ses prédécesseurs, le cardinal Robert Francis Prévost a appliqué cette coutume quand il a été nommé pape en 2023. Ce n'est pas obligatoire, mais cette nouvelle identité démontre la rupture entre le terrestre et le spirituel. Le pape n'est pas n'importe qui, c'est le successeur de Saint-Pierre. On connaît tous la citation de Jésus. Tu es Pierre et sur cette pierre je bâtirai mon église et je te donnerai les clés, non pas de la papa mobile, mais du royaume des cieux.
0: Ouais. Alors, justement, par rapport à ce nom, est-ce que ce changement de patronyme a une signification religieuse, politique, du coup, Thierry Boeuf, ou même philosophique ?
3: Il y a plusieurs cas de figure, mais on peut dire les trois. Dès que l'heureux cardinal a été sélectionné par ses collègues, il choisit lui-même son nom. Depuis le 6e siècle, un cardinal romain qui s'appelait Mercurius est devenu pape et a changé de nom, se débarrassant d'un patronyme de dieu païen pour se rapprocher de Jésus et de la chrétienté, et a pris un prénom du disciple du Christ, Jean, en ajoutant le chiffre de Jean II. Concernant les derniers papes, Jean-Paul II a rendu hommage à son prédécesseur mort au bout d'un mois de pontificat, Jean-Paul Ier. Le choix de Benoît XVI, alias Joseph Ratzinger, se porte sur l'image de Benoît de Nursie, fondateur de l'ordre des bénédictins. Et Georges Mario Bergoglio, l'avant-dernier pape argentin, a jeté son dévolu sur le prénom François, en référence à saint François d'Assise, qui a fait vœu de pauvreté, ouais. D'où le refus du pape François de célébrer la réouverture de Notre-Dame de Paris, trop bling-bling à son goût.
0: Changement de style donc, Léon XIV, lors de sa visite à Paris à la fin du mois, Thierry Boeuf donnera une messe à Notre-Dame.
3: Oui, le Al Capone des papes, Léon XIV, né à Chicago, va célébrer les vêpres le vendredi 25 septembre prochain à Notre-Dame. Puis direction le Stade de France pour une veillée monumentale de la jeunesse. On peut parier sur une ambiance quasi identique que les concerts du rappeur Jules. Seul distinguo, il y aura sans doute plus de senteurs d'encens que de shit. Le lendemain, 26 septembre à 15h, messe en plein air, entre la place de la Concorde et les Champs-Élysées. Car oui, nous aussi, les Parisiennes et les Parisiens, dans quelques jours, nous aurons un pape. Abemus papam.
0: Abemus papam, avec vous, Thierry Boeuf, êtes le pape du savoir. Et merci d'avoir été avec nous. Léon, donc 14 à Paris, les 25 et 26 septembre, avec un événement attendu en Seine-Saint-Denis au Stade de France. Ça s'est rempli en quelques minutes et puis on attend un demi-million de gens pour, voilà, une audition papale, une audience papale, comme on dit, pas une audition. Ce sera du côté de la place de la Concorde et on attend un demi-million de gens sur les Champs-Élysées. Des conditions de sécurité optimales et bien sûr que nous allons couvrir cet événement. Ce sera donc à la fin du mois, je le rappelle, 25 et 26 septembre. La musique, c'est celle de Marine, sur Ici Paris-Île-de-France, avec Escro. Et dans un instant, on joue pour vous offrir des cadeaux.

0: Escroc et Marine sur Ici Paris, le France. 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Dans un instant, les Gorgeous. Everybody's got to learn sometime, c'est la musique à suivre juste avant 19h.
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0: Gorgeous, everybody's got to learn sometime sur votre radio ici Paris, Île-de-France. Je vous souhaite bon courage pour rentrer à la maison. On sera là toutes les heures également avec Thomas Etcheverry autour des fermetures nocturnes. Je vous donne rendez-vous dans une heure à 20h parce qu'il n'y a pas que Paris dans la vie. Chaque jour, une émission durant une heure avec un invité qui nous permet d'aller aux quatre coins de France à la découverte des belles initiatives. Et mon invité ce soir, Arthur Jugnot, qui dirige quatre théâtres à Paris comme la Renaissance ou encore le Théâtre Héberto.
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0: Dans un instant, direction La Ciotat pour l'ICI Live et Décibel avec Émilie Mazoyer. Il est 19h, les infos Marine Le Génie.
2: Alors que 5 départements du sud de la France basculeront en vigilance orange canicule demain, l'été 2026 restera dans l'histoire. Constate la ministre de la Transition écologique. Aujourd'hui, elle présentait un bilan climatique de l'été. La France a connu donc un été de tous les records, à commencer par celui des températures, selon Monique Barbu. Été marqué aussi par les incendies, sécheresses, orages, tornades. Nicolas Joly, vous avez assisté à ce point presse qui soulève énormément de questions sur l'avenir du pays et du monde.
3: On a changé d'époque. L'été 2026 est officiellement l'été le plus chaud depuis le début des mesures en 1900. Et pour Mathieu Sorel, climatologue à Météo France, c'est directement lié au réchauffement climatique.
4: L'été 2026 a été plus 5 degrés plus chaud que l'ère pré-industrielle. Et environ 2,4 degrés sont directement imputables au changement climatique. Là encore, un élément fort pour montrer l'impact du changement climatique sur les conditions de thermomètre de nos étés.
3: Un été exceptionnel qui pourrait devenir la norme dans le futur, rappelle la PDG de Météo France, Virginie Schwartz.
5: Les températures moyennes que nous avons connues cet été, à l'horizon d'une France à plus 4 degrés, à l'horizon 2100, elles correspondront à une année, un été moyen.
3: Et dans un futur proche, c'est le risque incendie qui va augmenter.
5: Ce risque météorologique d'incendie va concerner la plus grande partie du territoire, mais aussi une saison de feu qui pourrait être étendue. Historiquement, c'était surtout juillet-août dans lequel on avait des feux. Et on voit qu'on pourrait avoir dans certaines régions jusqu'à 1 à 2 mois de plus de saison avec un risque météorologique d'incendie élevé.
3: Un danger impossible à ignorer cet été. Du 8 juin au 20 août, on avait toujours au moins un département en risque élevé de feux de forêt.
2: Nicolas Joly, ici Paris, Île-de-France. Conséquence de cet été historiquement chaud, la production agricole française a baissé de 8% et les agriculteurs devraient être fixés demain sur le plan d'aide du gouvernement. Un temps repoussé, Annie Genevard, la ministre de l'Agriculture, doit finalement dévoiler des mesures concrètes. Un plan d'urgence financé en rabotant sur d'autres budgets, Paul Barcelone.
6: Car l'agriculture est érigée en priorité numéro 1. Réunion cet après-midi avec les ministres de l'agriculture, justement, de l'économie et des comptes publics. Ces derniers jours, le Premier ministre a déjà assuré qu'il ne toucherait pas au RSA ni aux petites retraites dans le cadre du débat sur le budget à l'Assemblée. Parmi les pistes d'économie, il y a toujours la désindexation des pensions des plus riches. Mais ça ne suffira pas et il en faudra d'autres avec, pour ne rien arranger, la censure comme épée de Damoclès au-dessus de la tête du gouvernement et bien sûr le début de la campagne présidentielle qui risque de tendre les débats.
2: Paul Barcelone, une cellule psychologique mise en place à Gis est en Haute-Saône après la mort de 4 membres d'une même famille. Un homme de 42 ans a tué ses 2 enfants de 6 et 10 ans et sa belle-mère avant de retourner l'arme contre lui. On en sait plus sur la visite du pape Léon XIV à Lourdes, Paris et Metz du 25 au 28 septembre prochain. Au plus fort de l'événement, jusqu'à 15 000 effectifs de sécurité seront déployés, indique le ministre de l'Intérieur, Laurent Nunez. Et puis les fans de Céline Dion, ça y est, comptent les jours. J-8 avant le premier concert de la star à Paris, avec un stand de goodies qui a ouvert aujourd'hui au 3e étage des galeries Lafayette de la capitale. On y trouve des cartes postales à 12 euros jusqu'aux suites à 180 euros. Et les premiers fans s'y sont rués dès les premières heures, Marie Boéda.
7: Pour Céline Dion, Noëlla ne compte pas.
8: Vous avez dépensé combien ?
9: 1000 euros.
7: Et elle garde tout pour elle. La quinquagénaire, qui a sa place pour le concert en octobre, a décalé sa journée de repos pour acheter.
9: Voilà, des foulards, des t-shirts, des gants, des... Voilà.
8: J'ai acheté la boutique presque.
7: Liliane venait d'abord pour une amie.
9: J'ai dit, je viens faire le repérage. Quand j'ai dit ça à mon amie de Saint-Jean-de-Luz, Brigitte, elle m'a dit, ah, mais tu vas me regarder tout ça, tu me prends les photos.
7: Mais cette admiratrice de la star québécoise ne s'oublie pas.
9: J'ai récupéré le t-shirt noir, évidemment, le sac noir, la pochette.
7: Il est comment le t-shirt ?
9: Ben, il est noir avec un cœur rouge et marqué Paris, I love Paris.
7: Avec le nom de
9: Céline Dion, évidemment, évidemment.
7: La retraitée a déboursé une centaine d'euros.
9: Oui, mais tant pis, pour Céline.
7: C'est un budget, me reconnaît une acheteuse un peu plus loin.
10: Ça a vraiment bien démarré.
7: Anne-Sophie est vendeuse.
10: On a quand même des très très gros fans de Céline, donc qui achètent beaucoup et qui repartent au final heureux.
7: En moins d'une heure, plus d'une centaine d'articles ont été écoulés. Le plus populaire, le vinyle Live in Paris, dans lequel figurent des chansons des années 90 comme Destin. Céline Dion, ça finit en musique, bien évidemment. Concert du 12 septembre au 17 octobre à la Défense Arena. Le magasin reste ouvert jusqu'au 5 octobre. Un mot de foot pour vous dire que la troisième journée de Ligue 1 débute ce soir avec le match Toulouse-Lille. Le coup d'envoi, c'est à 20h45.
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7: Cinq départements du sud de la France seront demain midi en vigilance orange à la canicule. Ces cinq départements sont l'Ardèche, l'Aude, la Drôme, le Gard et l'Hérault. Et oui, les températures grimpent entre 27 et 32 degrés sur le littoral aquitain et du centre-ouest au Grand Est. On attend près de 29 degrés dans Paris et parfois jusqu'à 32, 33 degrés sur le Berry en plaine d'Alsace. Sur le sud du pays, les thermomètres atteignent 32 à 37 degrés.
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2: Salut à toutes, salut à tous et bienvenue sur votre radio Ici. Nous sommes en direct de la Ciotat, en direct et en public. Bonsoir le public. Oh bon, on vous entend. Ils font un petit peu les timides. Bon, le Ici Live Festival 5e du nom est lancé. Aujourd'hui, alors après avoir accueilli sur le port vieux de la Ciotat, sur notre désormais légendaire scène flottante, après avoir accueilli M, Jean-Louis Aubert, MC Solar, Christophe Maé, Amir, The Avener, Offenbach, Louis Bertignac, Célassou ou encore Benabar. Benabar, c'est lui qui a sauté dans le port, ça tout le monde le sait. Et donc, les amis, cette année, le programme du Ici Live Festival, eh bien c'est une merveille. Il y aura Jennifer, il y aura Benjamin Biolay, il y aura aussi, ça nous fait très plaisir, Marine, Yann Muller, DJ Jell, Boulevard des Airs et Oria. Boulevard des Airs, ce sont nos premiers invités. Bonsoir messieurs.
13: Attendez, j'ai un petit souci.
14: Merci, ne t'inquiète pas. Elle remet son casque, c'est du direct. Nous sommes sur Ici, à la Ciotat. Et c'est le premier jour de ce festival. Nous sommes ravis de vous accueillir ici. Boulevard des Airs est parmi nous.
15: Comment ça va, Florent ?
2: Alors, merci les gars d'avoir fait mon boulot.
15: Il est bon.
2: Boulevard des Airs, bienvenue dans Décibel. C'est pas la première fois, hein, évidemment, qu'on se croise. Mais attendez, parce que là, il y a vraiment un petit souci dans mon casque. Alors, je vais le retirer. Je vais faire de la radio comme à l'ancienne, sans casque. Je vous conseille, vous aussi, de ne pas les mettre. Comment allez-vous, messieurs ?
15: Bah, avec un cadre comme celui-ci, franchement, on est très heureux d'être là. Hein.
2: On est hyper heureux de vous recevoir. C'est vous qui ouvrez le festival ce soir. Donc, on le disait avec la légende du rap marseillais DJ Jell, qui est le DJ de la Funky Family. Et puis, Oria, qui est à découvrir. Boulevard des Airs, vous avez passé un petit été de festival ?
14: Oui, un grand été de festival qui n'est d'ailleurs pas terminé.
2: Ouais.
14: Fait de plein de rencontres et de découvertes de magnifiques endroits comme celui de ce soir. Donc on est ravis d'être ici. On prolonge un petit peu l'été parmi vous.
2: Ça nous fait trop plaisir. Est-ce que vous avez déjà joué sur l'eau ? Puisque donc, pardonnez-nous, on fait un peu les fanfarons, des scènes flottantes. Il n'y en a pas partout.
14: Il n'y en a pas beaucoup, c'est vrai. Alors c'est déjà arrivé, mais effectivement, c'est rare. On peut les compter sur le doigt d'une main. Donc ravis de retenter l'expérience en espérant qu'on ne passera pas par-dessus bord comme notre ami Benabar, n'est-ce pas ?
15: Et pourquoi pas ?
2: Benabar, il y est allé de son plein gré,
14: j'ai envie de vous dire.
2: Il était comme ça dans l'ambiance, il s'est dit, allez, voilà. Non, on a le batteur de M, Mathieu Chédid, qui, le malheureux, a découvert pendant le concert qu'il avait le mal de mer.
14: Ah,
2: ça peut arriver aussi.
15: Incroyable.
14: T'as le mal de mer, Youl, ou pas ?
15: Non, ça va.
14: Ok,
15: j'aime bien.
8: Allez, on va écouter « Je rentre à la maison », déjà parce que c'est une chanson importante pour Boulevard Désert et aussi pour l'éducation nationale. Alors, en cette semaine de rentrée des classes, les amis, partageons ensemble cette chanson « Boulevard Désert » et « Dans Décibels » avec une chanson qu'ils joueront ce soir, évidemment.
14: Oui.
8: On compte sur vous. On y va.

0: Je rentre à la maison, c'est aussi le nom du dernier album de Boulevard Désert, le groupe qui ouvre ce soir le Ici Live Festival de la Ciotat. Alors, ironiquement, Je rentre à la maison est une chanson qui vous fait voyager d'abord partout en France. Et là même, il paraît qu'il a fallu vérifier les passeports. Messieurs, vous allez traverser l'Atlantique avec cette chanson, Je rentre à la maison.
1: Oui, c'est vrai, comme tu l'as dit tout à l'heure, cette chanson, Je rentre à la maison, elle est le support aussi d'un projet culturel et pédagogique à destination des jeunes, c'est-à-dire un grand projet à destination de l'école, mais pas que, des foyers, des associations, du milieu hospitalier, et qui permet de mener des travaux avec les différents publics et de poser des questions liées à l'identité. Et donc tu me vois venir effectivement ce projet à traverser les frontières et travailler en ce moment dans plusieurs pays. Donc on a la chance de pouvoir partir nous un mois à la rencontre des jeunes américains et pas que, voilà, un mois, une dizaine de villes aux États-Unis pour justement discuter avec eux de qu'est-ce que ça représente pour eux la maison, qu'est-ce que ça veut dire une maison quand on a quitté l'endroit d'où l'on vient, est-ce qu'on peut reconstruire une maison ailleurs que l'endroit où on est né, voilà, ce genre de questions liées à d'identité très intéressantes.
0: Ça va être beau.
2: Oui, surtout de découvrir intense. Aussi leur projet sur la chanson, ça va être parce qu'à chaque fois qu'on est passé dans des écoles partout en France, c'était toujours incroyable, même inspirant de voir leur projet. Et du coup, on a hâte de découvrir ce qu'ils ont fait sur le thème de cette chanson.
0: Bravo la jeunesse. Alors, il y a une autre chanson, C'est pas si facile, avec Carbone, nouveau single de Boulevard Désert. On a les

0: Bonne, parce qu'en fait, depuis le début de Boulevard Désert, l'idée, c'est d'aller vous mélanger, c'est presque un groupe à géométrie variable, avec tout un tas de talents différents. Alors, ça pouvait être Vianney, avec le tube Aller Reste. Vous avez bossé avec Zaz, avec les L.E.J., même avec le Bagad de Lynn Biway. Écoutez ça, les enfants. Musicien du Bagad. Donc vraiment, vous n'avez aucune limite, aucune frontière. Comment s'est passée la rencontre avec Carbone?
1: Écoute, simplement, comme se font pas mal de rencontres, c'est-à-dire qu'on s'est retrouvés en studio dans le sud, puisque lui aussi, c'est, avec son groupe, il vient du sud de la France, pas très loin d'ici d'ailleurs, à côté de Montpellier.
0: Ouais.
1: Et donc voilà, bah, tout simplement, comme peuvent se passer des séances studio, c'est-à-dire voilà, on a un petit truc à la guitare, on a pensé à toi. Lui aussi qui mélange ses musiques aux touches un peu hispanisantes, flamenco, mélange avec lui, il est plus, c'est un rappeur,
0: oui,
1: à la base.
0: Mais il y a aussi une grande musicalité, ouais, ça doit vous réunir ça.
1: Complètement, et ça nous a réunis, et c'est vrai que c'est dans l'ADN du groupe que de se mélanger. Nous, on a créé ce groupe Boulevard Désert pour partager la musique, donc avec les gens, évidemment, avec les enfants, on a parlé avec le projet, mais aussi et surtout avec d'autres artistes. Donc, dans tous les albums de Boulevard Désert, il y a eu des duos, et j'espère qu'il y en aura d'autres encore.
0: Ah bah justement, écoutez, vous me faites vraiment un pont d'or pour ma dernière question, avant que vous alliez vous préparer à monter sur scène, ici à La Ciotat. Votre duo de rêve, ce serait qui?
2: Ah, c'est dur.
0: Céline Dion est en France en ce moment. Je dis ça, je dirais, par exemple.
2: De rêve, c'est une bonne question, ça.
1: Bah, il y en a tellement.
2: Ah, ouais, il y en a plein. On parlait de Manu Chao. D'un artiste
0: très bonne idée, ça.
1: Ouais. Manu Chao, mais ça peut être Jean-Louis Aubert, ça peut être c'est Mathieu Chédid.
0: Ah, bah, faut venir au ICI Live. Hein.
1: Voilà, c'est pour ça que je dis ça.
0: C'est complètement notre prog.
2: Tu vois. Soprano.
0: Oui, qui est dans le coin ce soir.
2: Mais c'est vrai qu'il y a plein d'artistes qu'on aime beaucoup, à qui on pourrait vraiment échanger et faire de la bonne musique, donc voilà.
0: Eh ben nous souhaite de la bonne musique ce soir avec vous sur scène, sur la scène flottante Boulevard Désert, que vous pourrez aussi applaudir le 4 février à Enghien ou encore le 10 février à Toulouse. Bon concert, messieurs, merci beaucoup. Et vous restez dans le coin. Décibel, ici en direct du ICI Live Festival à venir, Oria et DJ Gel.
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6: Votre radio préférée vous accompagne pour faire le point sur les différentes fermetures que vous pouvez rencontrer sur votre route. Je pense à vous notamment si vous êtes amené à prendre le périph extérieur pour cette nuit de jeudi à vendredi. Il sera fermé, ce périph, entre la porte d'Ivry et la porte de Bercy. Attention également côté intérieur où là aussi on attend une fermeture de la porte Dauphine jusqu'à la porte de Bagnolet. Si vous aviez l'intention de prendre la 1 pour quitter Paris, la 1 est coupée entre la porte de la Chapelle et Roissy en France. Ça va durer toute cette nuit de jeudi à vendredi. Et puis fermeture également de l'A15 ce soir en direction de Paris entre Argenteuil et Gennevilliers. Côté transport en commun, si vous aviez l'intention de prendre la ligne L du Transilien, elle est coupée ce soir à partir de 22h45. Ça va durer une bonne partie de la nuit entre Bécon-les-Bruyères et Maisons-Laffitte. Il y a des travaux, c'est ce qui explique donc cette fermeture. Et puis enfin, si vous êtes amené à prendre la ligne P du Transilien, elle aussi est coupée à partir de 20h10 ce soir entre Gare de l'Est et Coulommiers. Il y a des travaux et donc des bus de remplacement.
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0: Ah là là, ce ICI Live Festival, c'est bien, c'est un peu notre rentrée des classes. Alors vous allez découvrir Oria tout à l'heure, c'est une artiste que je rencontre pour la première fois et bah, sans doute vous aussi, hein, parce que c'est une toute jeune artiste. Elle va monter sur scène dans moins d'une heure ici à La Ciotat et vous la découvrirez. Et puis en fin d'émission, là c'est la légende DJ Gel, le DJ de la Funky Family qui sera notre invité et qui ce soir va aussi jouer au ICI Live Festival sur le Port-Vieux de La Ciotat. avec un invité surprise, plus si surprise, puisque la presse a fait son travail et en a parlé. C'est Soprano qui sera là ce soir en invité surprise du Ici Live. Et là, j'ai deux invités avec moi, deux messieurs, sans doute les gagnants de Mister La Ciotat. Bonsoir, messieurs. J'ai pas noté vos prénoms, alors vous allez jouer avec moi au blind test, mais on va faire ça à l'ancienne. Je vais d'abord vous demander, bonsoir, quel est votre prénom ?
7: Gérard.
0: Gérard, bienvenue. Et à côté, monsieur ?
8: Pierre.
0: Pierre, Gérard et Pierre. Vous connaissez le jeu du blind test, on y joue tous les soirs dans Décibel, mais là, exceptionnellement, on le fait les yeux dans les yeux. Alors, comment ça va se passer ? On va vous passer de la musique et il va falloir retrouver le plus rapidement possible le nom des interprètes de ces chansons à gagner ce soir. Ça fait drôlement plaisir. Mais ce sont nos goodies du Ici Live La Ciotat. Il y avait des bobs, comme ça on ressemblera tous à Jules, on sera très beau. Et des bananes, voilà, absolument magnifique. D'ailleurs, vous avez déjà gagné. Allez, tenez, je vous en donne à chacun un exemplaire. Parce que dans Décibel, on gagne avant de jouer. Comme ça, on joue plus détendu. Alors, bravo Pierre et Gérard, ils ont leur beau goodies. Personne ne tente de mettre le bob pour le moment, mais vous serez très beau. On fera une photo après tous ensemble. Je vous envoie donc une première chanson. Et il faut retrouver le nom de l'interprète. Petit indice, c'est un mélange de styles à la fois chanson française et rap. Est-ce que vous vous souvenez de cette chanson ?
9: Face à la lune.
0: Alors, c'est drôle, face à la lune, presque. Face à la
9: mer.
0: Face à la mer. Et les interprètes. Ça commence comme calorie et ça
9: finit. Calogero.
0: Oui, bravo. Et le rappeur Passy. Face à la mer. Bravo, bravo. Premier point pour vous deux, messieurs, parce qu'il n'y a pas de raison. Il n'y aura pas de jaloux. Deuxième chanson, là aussi, c'est un mélange de styles entre le rock et le disco. C'est un groupe américain qui se présentait sur scène extrêmement maquillé.
8: ZZ Top.
0: Alors c'est pas ZZ Top.
8: Kiss.
0: Oui, bravo Kiss. Candidat ce soir. Je vois qu'à La Ciotat, on connaît ses classiques Kiss, I Was Made for Loving You, énorme tube, donc à la fois rock et disco. Allez, là, on va faire un mélange entre de la musique celtique et du rap. C'était
9: Stéphanie la tribu de Diana.
0: Stéphanie de Monaco. Alors, la tribu
9: de Diana.
0: Alors, de Dana, parce que Diana, c'était la princesse qui a mal fini. Mais. La tribu de Dana. Et alors, qui se souvient du nom du groupe ? Ils avaient eu une victoire de la musique, de l'album rap de l'année. Les gens avaient un peu
9: râlé. Mano.
0: Mano, bravo ! Je dois vous féliciter tous les deux, et Gérard et Pierre, parce que vous avez tout trouvé. Ah si ? Tous les deux, vous avez tout trouvé.
9: Bien sûr.
0: Pierre, il dit non. Pierre, il dit c'est Gérard qui a fait tout le boulot. En tout cas, vous avez tous les deux gagné le bob du Ici Live et les bananes. Et d'ailleurs, j'en profite pour remercier chaleureusement l'équipe de Ici Provence qui nous a fabriqué tous ces beaux goodies et qui nous accueille ici dans des conditions absolument merveilleuses. Gérard et Pierre, vous venez voir qui, vous, ce soir en concert ?
8: Tous les artistes.
0: Tout le monde ?
8: Tout le monde.
0: Ouais. Là, vous venez de rencontrer Boulevard Désert, vous allez rencontrer Oria et DJ Jell.
8: C'est ça.
0: Aussi ? Bon. Vous allez passer une bonne soirée alors.
8: Merci.
0: Merci à vous, merci beaucoup d'avoir joué. Ouais, merci. Merci à vous.
8: Merci.
0: Et merci à vous qui passez votre soirée avec nous en direct sur votre radio ici. On est dans un studio à l'extérieur. Il fait beau. Il fait 35,8 degrés très exactement dans le studio. Vous voyez un petit peu la chance que nous avons d'être dans cette belle ville de La Ciotat. Et puisque le thème du blind test ce soir, c'était les styles musicaux mélangés au sein d'une seule chanson, il me semble que la chanson la plus indiquée pour représenter le thème du blind test de ce soir, c'est Bohemian Rhapsody de Queen. Il y a de la musique classique, il y a du rock, il y a de la balade, il y a du piano, et puis il y a la voix inoubliable et magnifique de Freddie Mercury. Bohemian Rhapsody, c'est parti.

0: réveille, qui vient de fêter ses 51 ans, Bohemian Rhapsody, sur l'album de Queen, A Night at the Opera. C'était en 75. À tout de suite.
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2: Votre radio préférée vous accompagne pour faire le point sur les différentes fermetures que vous pouvez rencontrer sur votre route. Je pense à vous notamment si vous êtes amené à prendre le périph' extérieur pour cette nuit de jeudi à vendredi. Il sera fermé, ce périph', entre la porte d'Ivry et la porte de Bercy. Attention également côté intérieur, où là aussi on attend une fermeture de la porte Dauphine jusqu'à la porte de Bagnolet. Si vous aviez l'intention de prendre la 1 pour quitter Paris, la 1 est coupée entre la porte de la Chapelle et Roissy en France. Ça va durer toute cette nuit de jeudi à vendredi. Et puis fermeture également de l'A15 ce soir en direction de Paris entre Argenteuil et Gennevilliers. Côté transport en commun, si vous aviez l'intention de prendre la ligne L du Transilien, elle est coupée ce soir à partir de 22h45. Ça va durer une bonne partie de la nuit entre Bécon-les-Bruyères et Maisons-Laffitte. Il y a des travaux, c'est ce qui explique donc cette fermeture. Et puis enfin, si vous êtes amené à prendre la ligne P du Transilien, elle aussi est coupée à partir de 20h10 ce soir entre Gare de l'Est et Coulommiers. Il y a des travaux et donc des bus de remplacement.
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0: Mais oui, nous sommes sur les terres d'ici Provence. Et mon Dieu, qu'on est bien à La Ciotat. Décibels en direct sur votre radio ici jusqu'à 20h. Et puis après l'émission, les concerts vont démarrer. Alors vous ne les entendrez pas à la radio ce soir. Non, mais on les enregistre et on vous les diffusera évidemment avant les vacances. Alors je citais toutes ces têtes d'affiches déjà passées au ici Live Festival les dernières années, que ce soit M, Jean-Louis Aubert, MC Solar, Célassou. C'est aussi l'occasion parfois de découvrir pour la première fois sur scène des artistes, et c'est ce qui va m'arriver ce soir en découvrant pour la première fois en concert Auria. Bonsoir Auria.
3: Bonsoir.
0: Bienvenue dans Décibels. Comment ça va?
3: Mais ça va super. Je suis très très heureuse d'être ici.
0: Oh là là, moi aussi. Alors, je connaissais déjà votre voix, je savais qu'elle était belle, mais alors vous, en plus, c'est incroyable. C'est en train de me fouler l'œil droit, tellement vous êtes jolie, Auria.
3: Merci.
0: Écoutons votre voix.

0: soirée mondaine. C'est la chanson grâce à laquelle on vous a découverte, chère Auria. Vous allez la chanter ce soir,
1: yes.
0: Soirée mondaine.
1: Bien évidemment.
0: Ouais, hein, évidemment. Qu'est-ce qu'elle représente pour vous, cette chanson?
1: Bah, elle représente mon histoire, l'histoire de plein de gens, en tout cas, je l'espère. Quand je l'ai écrite, cette chanson, c'était un petit peu pour parler l'histoire d'une jeune femme qui chemine et qui se perd aussi pour trouver sa voie dans la vie. Mais c'est aussi l'histoire de plein d'autres personnes parce que je parle des soirées, je parle beaucoup de gens. Et en fait, moi, j'ai grandi dans un bar à Nice, mon père a un bar. Et donc, depuis que je suis toute petite, depuis que j'ai 2 ans, je suis amenée à voir la vie des gens.
0: Ouais.
1: Et donc, je me suis un petit peu inspirée de tout ça et de tous les artistes que j'écoute et qui m'inspirent énormément.
0: Alors, c'est vrai que la nuit, c'est très intéressant. J'en parlais hier, avec Bilal Hassani, qui a sorti un album aussi qui parle de la nuit, de la fête. À la fois, il y a un côté très joyeux. Des gens se parlent la nuit, qui ne s'adresseraient pas la parole pendant la journée. Mais c'est aussi, parfois, le risque de se perdre dans la nuit. Et c'est ça, un petit peu, le fil sur lequel marche la chanson Soirée Mondaine.
1: Oui, tout à fait. Cette idée de pas se retrouver seul face à soi-même et de cheminer pour comprendre qu'après, en fait, on apprend à s'aimer soi et ça fait du bien.
0: Alors, vous écrivez des chansons, Auria, il faut le souligner, puisque on vous a aussi entendu avec brio sur des reprises. Je pense notamment à Toi Jamais. Oh.

0: artiste qui vous inspire. Racontez-moi comment vous en êtes arrivé à reprendre Toi Jamais.
1: Mais écoutez, franchement, pour être tout à fait honnête avec vous, ça a été tellement spontané. J'ai écouté cette chanson, j'ai tout de suite été inspirée pour y apporter, en tout cas essayer d'y apporter moi ma singularité et ma voix.
0: Ouais.
1: Je me suis prêtée au jeu sur les réseaux sociaux en la reprenant un peu naïvement. Et c'est les gens qui m'ont dit qu'il fallait absolument que je sorte la version longue. Et ouais, je les ai écoutées et ça a marché. Et
0: vous savez si Sylvie Vartan l'a entendue, votre version?
1: Alors écoutez, j'en ai aucune idée. Je sais pas si elle a entendu, si elle l'aime, ouais, mais en tout cas, je la remercie parce que c'est grâce à elle et à Michel Mallory qui a écrit cette merveilleuse chanson. Et aussi, grâce au film Les 8 femmes avec Catherine Deneuve.
0: Voilà, le film de François Ozon où effectivement cette chanson-là était
1: exceptionnelle.
0: Ouais, incroyable. Alors, Auria, dans la série des reprises, il y en a une que vous avez sortie qui m'a bouleversée. C'est votre reprise de Aïcha. Chanson de Khaled, coécrite avec Jean-Jacques Goldman. Elle est très belle, cette chanson, dans sa version originale, parce qu'elle mêle ce qu'on fait de mieux en chanson française et aussi ce qu'on faisait de mieux à l'époque dans ce chant oriental de Khaled qui est génial. Et en fait, ça, c'est un petit peu aussi la recette vers laquelle vous tendez. On vous entend parfois sur Soirée mondaine, beaucoup moins, mais là, sur Toi Jamais, on vous entend à partir comme ça dans des vocalises très orientales. C'est ça la recette Auria?
1: La recette Auria, oui, c'est ça, c'est l'orientalité, c'est la Méditerranée,
0: ouais,
1: c'est l'autre bout de la Méditerranée, c'est la chaleur, c'est les vibes, c'est exactement ça.
0: Et quand vous écrivez de la musique, en fait, l'idée, voilà, c'est de choisir à quel point vous poussez le curseur, plus vers la Méditerranée ou plus vers la chanson traditionnelle française.
1: Mais je crois que ça se fait naturellement, en fait.
0: Ah oui.
1: Je crois que j'arrive à des fois, je fais des choses en studio, j'essaye, et puis là, je me dis non, je trouve que on s'écarte trop. Il faut trouver le bon équilibre pour essayer d'être le plus ouvert, en tout cas pour moi, le plus ouvert possible et parler au plus de monde possible. C'est ça l'idée aussi, mais je crois que c'est assez naturel.
0: En tout cas, je pense que votre version Aïcha, elle va parler à tout le monde. Cette chanson, elle est dans notre ADN commun. On la connaît tous, on l'a chantée tous, parfois très fort et très faux. Auria a la gentillesse de la chanter divinement pour vous ce soir dans Décibels sur votre radio, ici en direct de La Ciotat. Voici

Ça s'applaudit, mesdames et messieurs. Bravo, Auréa. C'est une merveille, cette version de Aïcha. Alors, Auréa, ce soir, vous serez sur la scène du Ici Live Festival à La Ciotat. 2025, c'était l'année donc de la reprise de Sylvie Vartan, l'année aussi où on a découvert la fin de l'année Soirée Mondaine. 2026, votre chanson Soirée Mondaine qui a fait partie des chansons les plus chasamées de l'année. Parce que dès qu'on entend votre voix, ben, on sort le portable en disant « Mais... qui est cet astre ?» Eh bien maintenant on sait, c'est Auréa. 2026, c'est aussi l'année de la chanson qu'on découvre maintenant, Princesse de la Nuit.

0: avec plusieurs chansons originales maintenant sorties. On se dit 2027, ça pourrait être l'année du premier album, Auréa.
1: Et même plus tôt que ça.
0: C'est vrai ? Dites-moi ouais. tout, je veux savoir quand.
1: Alors déjà, il faut savoir que ce soir à minuit, j'ai un nouveau titre qui sort. Hey. En exclusivité, c'est ce soir je vais chanter pour la première fois. Donc à la radio, ce sera pour vous et
0: pour
1: chez vous.
0: Pour nous, pour ouais. ici, merci Auréa.
1: Exactement,
0: merci.
1: Je vous en prie.
0: Comment elle s'appelle la chanson ?
1: Bella Vita.
0: Oh, j'aime bien ce concept. On aime l'idée de la Bella Vita.

0: La nuit, on a parlé aussi. Alors, en gros, il y a deux équipes. Il y a ceux qui font des chansons sans finalement se soucier des thèmes, en disant voilà, je parlerai de ce qui me passe par la tête. Et puis il y a celles et ceux qui veulent raconter des histoires. Vous, j'ai l'impression que c'est plutôt celle-là, votre équipe.
1: Effectivement.
0: Voilà. Donc quelles sont les histoires que vous avez envie de partager ?
1: Alors il y aura forcément des histoires, les histoires sur la vie des gens, ouais. Sur les choix des gens, sur le fait des fois d'être tombés tous ici au même endroit et pourtant avoir des vies totalement différentes.
0: C'est vrai. C'est fou,
1: et finalement, on est tous les mêmes quelque part, oui. Voilà, parce qu'on reste tous des humains, avec nos états d'âme, etc., nos rapports à la vie, mais on est tous les mêmes. Donc il y a des chansons qui parlent de ça, il y a des chansons qui parlent aussi de la notion de la séparation, mais pas forcément de couple, mais la notion de séparation avec un être cher qu'on peut perdre, ou Dieu, ou l'univers, mais en tout cas cette notion de séparation par laquelle on passe tous, l'amour bien évidemment, l'espoir.
0: Ah, alors dites-moi, parce que là aussi il y a deux équipes hein, pour les chansons d'amour. Il y a les chansons très joyeuses, il y a les chansons d'amour un petit peu plus torturées. Vous êtes comment, vous ?
1: Je dirais pas que... La Bella Vita, elle est peut-être un petit peu dans l'idée de la dramaturgie.
0: Ok.
1: Voilà. Mais en général, même dans les histoires de déception, j'essaie de chanter l'espoir, ouais. Et de raconter l'espoir. Donc il y a une chanson qui me tient énormément à cœur dans mon album, qui s'appelle Ça ira, et qui est le dernier titre de mon album. Et mon album s'appelle Ça ira. Parce que... Voilà, je voulais finir sur une note d'espoir pour parler aux gens et pour me parler à moi-même, pour dire que quoi qu'il arrive, quoi qu'on passe dans la vie, ben ça ira, ça finira par aller.
0: Vous pensez que c'est un des rôles de la musique, ça, de donner de l'élan à celles et ceux qui écoutent, ou tout, pour le moins du réconfort, disons.
1: Ah oui, tout à fait. Moi, je pense qu'on est les porte-paroles du cœur des gens et que si on peut leur apporter un petit peu d'espoir dans leur vie, dans leur quotidien, ben on a tout gagné.
0: Bien, vous avez gagné notre cœur ce soir.
1: Merci.
0: Auria, qui va se préparer, puisque c'est elle qui ouvre le concert. Vous avez déjà joué sur une scène flottante ?
1: Non, jamais, c'est une première. Alors tout à l'heure, j'ai fait une story, j'en ai parlé. Je disais que c'est la plus belle scène que j'ai faite et que j'ai vue, parce que c'est un concept extraordinaire. D'ailleurs, je comptais même pas m'habiller comme ça, pour être tout à fait honnête avec vous. J'ai dit, non, ce soir, je mets la robe.
0: Vous êtes magnifique.
1: Pour honorer magnifique scène flottante à la Ciotat, il faut les honorer.
0: Soirée de gala, ouverture par Auria d'ici quelques minutes. Merci Auria.
1: Merci à vous.
0: À très très bientôt. Et donc tout à l'heure, à minuit, sa nouvelle chanson, Bella Vita, qui va sortir. Et ça, c'est une excellente nouvelle. Dans la suite de nos aventures, DJ Gel de la Funky Family sera sur le studio ici du Port-Vieux de votre radio ici. On est à la Ciotat et on ne boude pas notre plaisir.
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4: Votre radio préférée vous accompagne pour faire le point sur les différentes fermetures que vous pouvez rencontrer sur votre route. Je pense à vous notamment si vous êtes amené à prendre le périph' extérieur pour cette nuit de jeudi à vendredi. Il sera fermé, ce périph', entre la porte d'Ivry et la porte de Bercy. Attention également côté intérieur, où là aussi on attend une fermeture de la porte Dauphine jusqu'à la porte de Bagnolet. Si vous aviez l'intention de prendre la 1 pour quitter Paris, la 1 est coupée entre la porte de la Chapelle et Roissy-en-France. Ça va durer toute cette nuit de jeudi à vendredi. Et puis fermeture également de l'A15 ce soir en direction de Paris entre Argenteuil et Gennevilliers. Côté transport en commun, si vous aviez l'intention de prendre la ligne L du Transilien, elle est coupée ce soir à partir de 22h45. Ça va durer une bonne partie de la nuit entre Bécon-les-Bruyères et Maisons-Laffitte. Il y a des travaux, c'est ce qui explique donc cette fermeture. Et puis enfin, si vous êtes amené à prendre la ligne P du Transilien, elle aussi est coupée à partir de 20h10 ce soir entre Gare de l'Est et Coulommiers. Il y a des travaux et donc des bus de remplacement.
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0: Ah ouais, dernier quart d'heure pour notre décibel en direct de La Ciotat Ici Live Festival, premier soir. Et notez déjà dans vos tablettes que demain à 19h, on sera avec Jennifer et Yann Muller. Et puis lundi, dans Décibel, Marine et Benjamin Biolay. Voilà les têtes d'affiche des jours qui viennent dans notre festival Ici Live à La Ciotat. Alors attention les amis, quand

0: on accueille dans l'émission une légende, un tailleur de diamants. On met une petite ambiance musicale.
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0: Bonsoir. Hey, bienvenue sur ICI, comment ça va?
2: Ça va super bien.
0: Je suis tellement contente de vous rencontrer.
2: Mais moi aussi.
0: Le Diamond Cutter, ouais, c'est comme ça qu'on l'appelle, DJ Gel. Les anciens et les anciennes comme moi, évidemment, reconnaissent le son de la Funky Family. Vous êtes, ouais, le DJ historique de ce groupe, tout aussi historique ce collectif de rap ici à Marseille. Et à la Ciotat alors, vous y traîniez ou pas à l'époque?
2: Ben oui, on venait voir les concerts d'IAM en 90, en 91. On venait les suivre de partout. Et puis moi je viens souvent à la Ciotat avec mes enfants, j'adore. Ouais.
0: Alors ce soir, vous allez clôturer notre première soirée de festival. DJ Gel, on vous découvre notamment en 98 sur la BO de Taxi.

0: La Funky Family, c'est aussi l'album Marginal Music en 2006. Et cette chanson un peu bilan, fallait que je le dise.
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0: C'est que des bons souvenirs, la Funky Family, DJ Jell.
2: Oui, c'est de très bons souvenirs de jeunesse, parce qu'on est plutôt jeune.
0: Mais... Franchement, en vérité, on les fait pas.
2: Non, on les fait pas.
0: Voilà, merci.
2: Non, on reste jeune, forever young.
0: Donc c'est des bons souvenirs, et est-ce que ça fait partie de la musique que vous allez jouer en tant que DJ? Parce que là, ce soir, voilà, vous êtes DJ Jell, mais DJ vraiment derrière des platines.
2: Oui.
0: Ça ressemble à quoi, un set de DJ Jell? Justement, c'est beaucoup de rap marseillais de ces années-là, c'est quoi?
2: Alors, c'est un set de DJ Jell pour ici. Ah. Ça va être un set totalement différent et inédit pour ici.
0: Eh, merci.
2: Donc, on va avoir de la chanson française, on va avoir du reggae, on va avoir du rap, évidemment.
0: Ouais.
2: On va avoir de l'électro, on va avoir de la musique latine. Le but, c'est de faire de la fête avec les parents et avec les enfants.
0: Ah, ça, c'est génial.
2: Ah, c'est le but, sinon, sinon y a pas... c'est pas bon, quoi.
0: Pour être un bon DJ, DJ de groupe de rap, encore une fois, donc ça veut dire aussi qu'au sein de la Funky Family, et même tout ce que vous avez fait après, évidemment, on compte sur vous pour aussi composer, pour faire des scratchs, etc. Est-ce qu'il faut avoir une culture musicale hyper éclectique ou c'est pas forcément nécessaire?
2: Je pense que pour tout musicien, il faut avoir une culture musicale éclectique,
0: ouais,
2: et s'intéresser à autre chose. Alors le DJ rap par essence, il sample, il va chercher dans la soul music, dans,
0: oui,
2: la chanson,
0: bien sûr,
2: dans les musiques ethniques, et c'est vrai que ça nous ouvre tout un panel de choix et de musique du monde qui sont hyper intéressantes, donc il faut s'intéresser, oui.
0: Voilà, et ça c'est la belle façon de le faire, la moche façon étant de demander à ChatGPT de composer un truc qui ressemblerait à...
2: Non.
0: Voilà, les vrais vont chercher évidemment dans tout un tas d'albums cultes.
2: Mais oui, c'est comme ça, moi, que j'ai
0: pas connu d'ailleurs aussi.
2: Mais oui, ah, mais oui, moi c'est comme ça que j'ai découvert la musique que je connaissais pas, le rock, le métal,
0: ouais,
2: certaines chansons françaises qui ont été samplées, et j'ai redécouvert des musiques comme ça par le sample, quoi.
0: Alors on va écouter un truc génial qui s'appelle Ma City,
2: oh,
0: Part 2.
2: Yes.
0: Vous n'êtes pas tout seul, il y a AKH,
2: oui,
0: Kenaton et Shuriken,
2: oui,
0: les copains d'Ayam. Il y a aussi Mujnight.
2: Il y a aussi Saïd, le, voilà, chanteur d'Ayam. Ouais, ouais, c'est un gros remix que j'ai fait.
0: Un canon remix qui a un clip tout neuf.
2: Et oui, qui sort dans une semaine.
0: Il y a déjà des petits extraits sur votre Insta.
2: Exactement.
0: C'est pour ça que je l'ai vu. Je me suis dit, ça pourrait encourager tout le monde à,
2: oui,
0: le voir.
2: Oui, un clip réalisé par IA. Par Chloé Saint-Jour,
0: ouais,
2: en fait, qui est réalisatrice. Et j'ai voulu fêter les 10 ans de cet album, puisqu'il est sorti en 2016,
0: ouais,
2: et offrir ce cadeau du clip qui arrive dans une semaine.
0: Allez, j'ai 10 ans, ouais, mais franchement.
2: J'ai 10 ans.
0: Ça vaut la peine. C'est notre invité de ce soir, DJ Jell. On y va.

0: Day. Oh là là, mais quelle chanson sublime, quel hommage, DJ Djel. C'est trop beau. Ça devrait devenir l'hymne officiel de cette ville.
1: Je suis tout à fait d'accord avec
0: Franchement,
1: vous.
0: Non, mais il y a tout dans cette chanson. J'adore cette punchline. Sunshine, on met pas les phares à 14h. Bah, il est 19h55, on est en direct et bon, on met toujours pas les phares. Hein.
1: Toujours pas.
0: Et je pense que dans 2 heures, on mettra toujours pas les phares.
1: Non, ça, c'est impossible. Génial.
0: Bon, c'est quoi le secret? On a souvent parlé de Marseille comme d'une capitale du rap français, ce qui est vrai, ce soit côté IAM. FF, évidemment, la Funky Family. Mais vous, Didier Djel, vous avez aussi bossé avec Soprano. D'ailleurs, je pense que ce soir, il va venir faire un petit tour. Ou Jul, voilà, même un phénomène. Vous les avez rencontrés tous. Donc, il y a quoi? C'est quoi ces générations successives de rappeurs marseillais?
1: Je pense qu'il y a une grosse culture, une grosse part de la culture marseillaise qui est importante pour nous. C'est-à-dire là où on vit, là où nos parents ont grandi, où nous on a grandi aussi.
0: Et là où vous vivez, c'est là où vous fabriquez la musique aussi?
1: Dans la ville, mais peu importe le coin, nord, sud, est, ouest,
0: c'est là,
1: centre, oui, c'est là. Et puis c'est important de parler de cette multiculturalité, de cette ouverture d'esprit qu'on ne donne pas souvent, mais qui est là. On est peut-être un peu chauvin, mais on adore recevoir les gens. Et puis depuis tout temps, Marseille, depuis Protis et Égyptis, est une ville très culturellement mélangée. Donc on aime mettre ça en avant. On aime mettre le fait que la langue française est une langue magnifique et qu'on s'en sert pour écrire des textes qui restent dans l'histoire et dans la musique. Et donc je pense que c'est ça. On essaye de passer une espèce comme ça de flambeau au groupe qui arrive. Et j'ai l'impression qu'ils le prennent et qu'ils mettent ça au sérieux.
0: Passer, ça c'est important aussi. Il y a ce truc de se faire la courte échelle. Quand la Funky Family commence, il y a IAM qui vous fait venir dans leur concert. Est-ce que justement, puisque Soprano va venir ce soir, est-ce que vous avez un souvenir justement du jeune Soprano à qui
1: Je m'en souviens très très bien.
0: Il était café, turbulent.
1: Non, il était avide de musique tout le temps quoi. On le voyait arriver des quartiers noirs et il repartait. Je me rappelle. À pied du centre-ville, après avoir rappé un peu à pied jusqu'au quartier nord, là où il habitait.
0: Et c'est loin.
1: C'est très très loin. Il faut aimer la musique et il faut aimer la culture pour le faire. Et j'ai toujours cette image de Soprano, toujours prêt à faire un concert, toujours prêt à faire du show. C'est vraiment, il a toujours eu ce côté showman.
0: Et vous avez ce truc-là aussi d'être un peu ambassadeur de cette culture du rap à Marseille, culture musicale au sens large à Marseille. Si un jeune artiste vous sollicite, vous avez du temps, si vous en croisez un dans la rue, cours Julien, j'en sais rien, à Marseille, vous avez le temps parler de musique?
1: J'ai tout le temps le temps. Je travaille une fois par an à l'AMI, à la Friche. Donc là, je donne des cours de prestations scéniques.
0: Ouais.
1: Et à l'année, j'ai ouvert avec Milou de Raptani, le directeur de la franchise, une école de DJ. C'est 2 euros les cours. On fait de la transmission musicale comme ça. Et puis c'est vrai que chaque fois que je rencontre un groupe ou que je le croise sur Internet, on parle de musique. Et si je peux donner des conseils, je les donne. Mais tout de suite, c'est important.
0: Ouais. En fait, la transmission, c'est presque plus doux que le succès, non?
1: C'est même meilleur, puisqu'on laisse quelque chose, même quand on part. Et ça, il faut.
0: Il est philosophe. J'adore. Alors, Ma City, part 2, DJ Djel avec Akhenaton, Shuriken, Muj Knight. On a le clip qui arrive dans une semaine.
1: Yes.
0: Voilà, donc ne le ratez pas. Écoutez, faites tourner, c'est important. DJ Djel est ce soir sur la scène du Ici Live Festival pour nous. Et vraiment, merci beaucoup.
1: Merci à vous, merci à vous, merci à Ici, merci à La Ciotat. C'est génial d'être là et merci beaucoup pour cet accueil.
0: Merci, monsieur le tailleur de diamants.
1: Merci, madame.
0: Et à bientôt. Merci,
1: à très vite,
0: DJ
1: merci.
0: Bye bye. Allez, Décibel, c'est terminé pour ce soir. On revient demain, toujours en direct de La Ciotat. On sera avec Yann Muller et Jennifer. Et pour ce soir, je voulais remercier l'équipe. Il y avait Alix Barrois, Juliette Delperou, Bertrand Montando, Alexandra Sackberg, Iris Guitoni, Mélodie Shape. Bah oui, il y a du monde, on est dehors, qu'est-ce que vous croyez. Et puis toute l'équipe d'Ici Provence et l'Office du tourisme de La Ciotat. Bisous.
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4: Eh ben bonsoir tout le monde et bienvenue sur votre radio ici. Je suis très heureux désormais chaque soir de partager ce nouveau rendez-vous, depuis le début de la semaine d'ailleurs, entre 20h et 21h pour découvrir ou redécouvrir la France à travers le parcours d'une personnalité chaque soir. C'est aussi l'occasion de voyager, de s'arrêter dans une ville, dans un département, une région et de mettre en avant ceux et celles dont vous faites peut-être partie à travers les initiatives qui rendent service et sont utiles à notre pays. Allez, on est parti en balade avec mon invité qui est un homme brillant, talentueux. Il est auteur, producteur, directeur de théâtre, comédien, acteur, metteur en scène. Je pourrais en faire encore des caisses hein, parce qu'il fait énormément de choses, ce garçon qui est à l'affiche à la Comédie de Paris du mercredi au samedi, dimanche compris, dans Tout Feu, Tout Flamme. Comédie musicale déjantée que notre invité a écrit et mis en scène autour de la vraie fausse histoire de Jeanne d'Arc. Ce soir, jusqu'à 21h, je reçois Arthur Juniau. Bonsoir Arthur Juniau.
5: Bonsoir Eric.
4: Comment ça va Arthur?
5: Mais ça va bien.
4: Est-ce que vous avez passé de bonnes vacances Arthur?
5: Oui Eric, j'ai passé de très bonnes vacances.
4: Ouais, on va se tutoyer alors. Je crois que ça va être plus sympa parce
5: ou
4: que c'est
5: un
4: vrai,
5: coup sur deux.
4: On se connaît un petit peu effectivement avec Arthur, mais ça m'a pas empêché d'apprendre plein de choses sur ton parcours. Je suis très embêté parce que tu l'as compris depuis lundi, il n'y a pas que Paris dans la vie.
5: Il paraît.
4: T'es quand même un pur parisien.
5: Je suis un pur parisien, mais alors je suis un théâtreux et vraiment je passe ma vie en tournée. Et ouais. Donc j'adore découvrir la France.
4: Alors on va évidemment parler de tout ce que tu as pu découvrir, mais c'est vrai que tu es né à Paris, tu as grandi à Paris. Est-ce qu'il y a un premier lieu comme ça, un endroit qui te revient, une image de ton enfance? Tu vivais où d'ailleurs à Paris? T'étais où?
5: Tout petit, j'étais à Montorgueil, mais je m'en souviens pas.
4: Ouais.
5: Mais et après, moi, j'ai grandi à la Contrescarpe.
4: D'accord.
5: Dans le cinquième, tout ce coin-là, Contrescarpe, la rue Bouffetard, tout ça, c'est vraiment le quartier latin de mon enfance.
4: Que tu connais bien, du coup, aujourd'hui, tout théâtre de la Contrescarpe, parce que Arthur Juniau dirige, co-dirige 4 théâtres parisiens.
5: C'est vrai.
4: Comment tu veux qu'on ne parle pas de Paris?
5: C'est vrai.
4: Qui est terrible. Est-ce qu'il y a des villes, Arthur, que tu as découvert quand tu étais gamin? Parce que, ok, il y a Paris. J'imagine qu'il va y avoir peut-être un environnement en Île-de-France, peut-être que tu vas être amené à faire des balades, des choses. Mais est-ce que tu as des souvenirs de premières villes comme ça que tu as pu découvrir dans ta vie? Peut-être à l'occasion de ta famille. Moi, je ne sais pas d'où vient ta famille. Hein.
5: Ah, bah, non, vraiment, on est parisiens de
4: pure. Tout le monde est parisien.
5: Ah, ouais, vraiment, c'est pas très intéressant.
4: Bon, Gérard Junior, le papa parisien. Cécile Magnan, décoratrice, costumière parisienne.
5: Ouais. Eh oui, non, on est vraiment sur de la pure souche. Après, l'avantage, c'est que quand on est parisien, on fait tout pour quitter Paris. Donc, on est parti beaucoup en vacances et on s'est baladé dans plein d'endroits.
4: Déjà, t'es un enfant de la balle. J'imagine que t'as dû accompagner papa, maman sur des tournages, gamin, que t'as eu l'occasion, t'as peut-être des souvenirs comme ça d'endroits où tu as été.
5: Il y a un tournage où je me souviens parce que c'était assez fort. C'était quand mon père tournait Sans peur et sans reproche. C'était au Portugal. Et ils avaient recréé un château médiéval. Et je devais avoir 6 ou 7 ans. Donc, tout d'un coup, aller voir le travail de son papa et en fait c'est un Playmobil géant avec un château, ça c'est des souvenirs assez chouettes.
4: Est-ce que tu penses que aujourd'hui c'est bien de respirer autre chose que l'air parisien?
5: Ah oui,
4: avec le recul,
5: moi je fais partie de ces gens qui partent tous les week-ends. J'ai un petit coin caché où je m'en vais à une heure de Paris, au bord d'un lac.
4: Mais ça reste l'Île de France.
5: C'est en Île-de-France. Alors moi je suis en Île-de-France et mon voisin d'en face est dans Lyon, donc c'est vraiment on est
4: Mais ça veut dire que tous les week-ends tu t'en vas?
5: Souvent.
4: Mais tu peux nous décrire un petit peu, alors je te demande pas l'endroit où tu habites, hein, mais,
5: non, mais j'ai la chance d'avoir découvert un endroit paradisiaque où voilà, c'est un très grand lac et il y a plein de chalets autour de ce lac et on a tous notre ponton, un canoë kayak, une barque, un petit bateau et on se croirait au Canada.
4: Dis-moi, on va à Angoulême, il paraît que c'est une ville qui compte pour toi.
5: Quand j'étais tout jeune comédien metteur en scène, j'avais monté une pièce de Philippe Bruno, Paix à son âme, je sais pas si
4: tu
5: te souviens. Philippe Bruno qui était un auteur, quelqu'un que j'aime beaucoup, et on avait monté une pièce et on l'avait joué à Angoulême parce qu'il était parrain du café théâtre et je m'étais lié d'amitié avec le directeur et en fait j'avais commencé à programmer le théâtre pour lui et donc en fait ça a été ma première fonction entre guillemets dans un théâtre, plus ou moins programmateur de théâtre. J'allais voir des spectacles à Paris, je leur proposais d'aller à Angoulême. Je me suis lié d'amitié avec le régisseur qui était là-bas, qui ensuite j'ai amené à Paris quand on a monté le Ciné 13. Et donc oui, c'était ma première vraie expérience dans le théâtre sans être artiste.
4: Et il y a eu la magie.
5: La magie,
4: c'est avant le théâtre.
5: C'est lié. J'ai, quand on était en, justement le premier matin à Angoulême, j'ai rencontré un magicien et je lui ai dit, mais c'est génial ce que tu fais, tu veux pas faire un spectacle? Il m'a dit, ah, mais j'y connais rien en spectacle, donc est-ce que tu peux le travailler avec nous? Moi j'ai deux autres copains magiciens, donc en fait on s'est mis ensemble, on a créé un spectacle de magie. Moi je connaissais rien à la magie, je connaissais rien au théâtre, et on l'a créé à Angoulême, on l'a joué deux fois, et on s'est dit c'est tellement bien qu'il faut en faire quelque chose, et de là est né Magicien Tout est écrit, qui a joué pendant 10 ans à Paris aux Folies Bergères, qui a fait des tournées.
4: Tu fais encore de la magie un peu ?
5: Je fais encore de la magie, tout à fait.
4: Est-ce qu'il y a des lieux comme ça, si par exemple je t'emmène dans à l'école, est-ce que tu te souviens du nom de la rue de ton collège, par exemple ?
5: Bien sûr, j'étais juste à côté d'ici.
4: C'est un 16e arrondissement ?
5: C'est un quartier où je vais pas beaucoup, et à chaque fois que je passe, à chaque fois que je viens ici pour une promo, quoi, je passe devant, parce que c'était...
4: Comment ça s'appelait ?
5: C'était la rue Beethoven, qui est juste un peu à niveau de Passy, c'était une école internationale.
4: En fait. Mozart ? Mozart ou Beethoven ?
5: Beethoven.
4: Beethoven, okay.
5: Beethoven. La primaire était rue du Ranelagh. Enfin voilà, j'ai vraiment.
4: Ah oui, donc tu connais bien le quartier, ouais, pour les auditeurs, le 16e arrondissement.
5: Ouais, je faisais trois quarts d'heure de métro tous les jours et je venais là. Mais parce que c'était une école anglophone en fait, donc voilà, elle était là. Et donc.
4: Et le collège, il s'appelait
5: International School of Paris.
4: Ah oui, quand même.
5: Ouais, quand même.
4: Et le lycée, c'était où?
5: Pareil, International School.
4: Ah, donc t'es resté dans le quartier. Et après le lycée
5: Et après le lycée, j'ai fait des grandes études
4: de théâtre. Arthur Junior, votre invité aujourd'hui jusqu'à 21h. On va se balader, on ira dans le sud de la France, on ira à Avignon. Vous allez comprendre à quel point cette ville aussi a une importance particulière pour Arthur. D'autant que ça fait quasiment 20 ans cette année que tu diriges le Théâtre des Béliers. Je crois que c'était en 2006. Donc c'est une année charnière, on parlera d'Avignon. Et puis d'autres lieux, tu aimes les abeilles ou pas, hein? Tu as déjà eu l'occasion de jouer le rôle d'une abeille? Je te pose la question.
5: Oui, si tu me lances sur le sujet, c'est que...
4: Tu reviens sur le vouvoiement, il y a un souci.
5: Je cherchais, je lui dis pourquoi il parle d'abeille. Donc je
4: vais comprendre. Je te parle d'abeille parce que voilà, on a toute une équipe qui nous entoure jusqu'à 21h et je te propose d'ouvrir la revue des merveilles. C'est avec Benoît Prospero qui passe en revue en fait les merveilles de notre planète. Et aujourd'hui, il est question d'un insecte merveilleux.
6: Non, j'arrive pas à imiter l'abeille. Il y a rien à faire. Et de toute façon, je vais vous dire, elles sont inimitables. Et ça, Julien Frison, apiculteur spécialisé dans le miel de sapin dans le Grand Est en Moselle à Yutz, l'a bien compris. Et il était à ce titre l'invité d'Ici Lorraine. Pourquoi exactement ? Tout simplement parce qu'il constate que le changement climatique impacte aussi les abeilles. Et le constat est simple.
7: Les ruches sont en hivernage en plein été.
6: Ah bah oui, ça paraît fou, mais on en est là. Qu'est-ce qu'on fait dans ces cas-là ? Pourquoi pas de la sensibilisation ? Tiens, mais comment ? Julien, il a décidé de partir sur les routes de France à la rencontre de celles et ceux qui travaillent avec le vivant. Et l'objectif, c'est quoi ?
7: C'est redonner un peu d'espoir, parce qu'il y en a. Il y a de l'espoir. On peut faire des choses, on peut faire quelque chose.
6: Eh ben oui, et c'est pour ça qu'il a créé les Sentinelles de la Nature. Concrètement, l'objectif, c'est d'échanger. Alors d'abord, peut-être de constater une énième fois ce que l'on sait déjà vis-à-vis du dérèglement climatique, mais aussi et surtout pour proposer de nouveaux récits, peut-être pour imaginer un monde de demain. Bref, Julien Frison part rencontrer celles et ceux qui vivent le changement au quotidien pour au final transformer son expérience de terrain en témoignage. Et au-delà de ça, comme Julien Frison l'a apiculteur est aussi Julien Frison, le naturaliste. Il a un regard qui va bien au-delà des abeilles.
7: Il y a plein d'insectes qui pollinisent les plantes. Et effectivement, 85% des fruits, des légumes, de notre nourriture aujourd'hui, de la nourriture des humains, mais également des animaux, est pollinisée par l'insecte.
6: Et pour faire face à la disparition des insectes, donc, liée entre autres aux pesticides ou au manque de diversité dans les champs, et alors que, dans ce cas précis, certains proposent, par exemple, alors carrément des robots cyborgs pollinisateurs, Julien Frison, lui, apiculteur et naturaliste, a peut-être une idée légèrement plus simple.
7: C'est beaucoup plus simple de protéger ces insectes, de mettre en place des mesures de protection. On a déjà tout, on a tout ce qu'il faut. La nature est bien faite, on n'a rien à créer, on n'a rien à inventer, on n'a rien à produire. On a déjà tout, donc il suffit simplement de protéger ce qu'on a, c'est tout.
6: Mais comment on n'y a pas pensé avant ? C'est peut-être là que se cache la clé dans l'idée d'imaginer de nouveaux récits. Qu'est-ce que je peux faire à mon niveau pour vivre désormais dans un monde différent, en adéquation avec les ressources que nous offre la planète, tout en ayant une vie aussi désirable ? C'est peut-être dans cette réponse que se cache une merveille. Merci, ici Lorraine, Julien Frison, et rendez-vous sur sa chaîne YouTube, Julien Frison, les sentinelles de la nature.
4: Merci beaucoup, Benoît Prospero, les abeilles, le changement dans notre façon d'habiter la planète et d'imaginer un monde à la fois très différent et tout aussi désirable. Je ne sais pas si ça vous inspire quelque chose, Arthur Junio. Peut-être pas les abeilles, mais les frelons, je crois qu'il y en a pas mal dans votre maison de campagne.
5: Non, je racontais en tête que j'ai fait venir un jardinier pour regarder un arbre, parce que j'avais une sorte de petite maladie sur une feuille. Je lui ai dit, mais ça c'est quoi? Est-ce que c'est grave, etc. Il a dit, non, en revanche, là-haut, là, à 12 mètres, il y a un nid de frelons qui fait 1 mètre de diabète, et ça c'est très grave. Donc on a fait venir un mec, enfin bon, c'était hyper impressionnant.
4: C'est une autre manière de voir la vie, on le disait, avec des abeilles, un changement dans une autre façon de fonctionner. Vous aussi, vous avez un rôle en tant qu'auteur, en tant que comédien aussi, peut-être pour façonner les choses, mais surtout dans l'écriture, des nouveaux récits, les récits, voilà, ce que vous écrivez aujourd'hui peut changer aussi des choses.
5: J'espère.
4: Je sais pas si vous pensez à ça quand vous écrivez, mais
5: non, mais je pense inconsciemment. C'est-à-dire que je pense qu'on a notre bagage de vie, et puis en plus en vieillissant, je pense que ce qu'on fait doit avoir un sens. Au début, on cherche le sens, et petit à petit, on se dit en fait, moi, j'ai envie de divertir les gens, j'ai envie qu'ils soient heureux, et j'ai envie de faire de la culture indolore. J'ai envie qu'ils ressortent en disant je me suis marré, mais quand même. On a voulu me dire ça, ou faire réfléchir. Moi, je veux surtout pas être moralisateur, je veux dire à personne ce qu'ils doivent penser, mais en revanche, j'aime bien qu'ils se posent quelques questions.
4: Il est à l'affiche de Tout Feu, Tout Flamme à la Comédie de Paris. On parlera de cette pièce de théâtre avec Arthur Junio, votre invité. Ce soir, donc, il y a pas que Paris dans la vie, il y a le Sud aussi, on en parle dans un instant. On est ensemble jusqu'à 21h.
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4: Un petit peu de musique pour se détendre, même si c'est plutôt l'heure du dîner à cette heure-ci, ça dépend à quelle heure on se lève. Voici le déjeuner et en paix, il est signé Stéphane Echer sur votre radio Ici.

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2: Non, il est à l'affiche en ce moment, la Comédie de Paris, même si on ne doit pas trop prononcer ce nom, du mercredi au samedi, à 19h, le dimanche, à 15h, dans Tout Feu, Tout Flamme, qu'il a écrit et mis en scène, comédie musicale déjantée autour de l'histoire de Jeanne d'Arc. On en parlera avant 21h. Arthur Juniau, qui joue d'ailleurs depuis quelques jours et qui s'est installé là tranquillement dans le fauteuil d'ici pour se promener dans sa vie, dans les villes qui ont marqué son existence. Alors, beaucoup Paris, un petit peu l'Île-de-France, une maison de campagne limitrophe, Lyon. On a parlé il y a un instant d'une ville importante pour toi, parce qu'on se dit tu avec Arthur. C'est Avignon. Il y a 20 ans cette année, tu décides d'entreprendre.
3: Oui, alors ça part même de plus longtemps que ça, ça ne rajeunit pas, mais 98, 99,
2: ouais,
3: même,
2: ça, c'est encore bien
3: premier
2: avant,
3: Avignon en tant que chef de troupe, on est parti, on a joué 23h30, parce qu'on a dit que c'était un super horaire, on n'y connaissait rien, on était 12 dans un studio, c'était vraiment
2: Avignon,
3: une condition rocambolesque, et je me suis dit, plus jamais je fais Avignon, et 25 ans plus tard, j'en ai pas raté un.
2: Alors 2006, ta chaîne, tu deviens patron du Théâtre des Béliers.
3: 2006, ouais, avec,
2: il y a 20 ans.
3: Avec Frédéric Thibault, mon associé, on rachète le Théâtre des Béliers, on s'associe avec David Roussel et Florent Bruno, et on crée la deuxième salle qui n'existait pas, et commence une aventure de... maintenant ça fait 20 ans, où on a créé des liens, rencontré plein de gens, plein de comédiens. Enfin, c'est un lieu de... un lieu incroyable d'émergence, de fusion artistique, et il y a de tout. Moi, ce que je trouve formidable dans l'œuvre, c'est qu'il n'y a pas de critères de sélection. Donc, il y a du bon, il y a du très bon, il y a du mauvais, il y a du très mauvais, mais tout est possible. Et là-dedans, va sortir Alexis Michalik, va sortir Jean-Philippe Daguerre, va sortir tous les grands qui aujourd'hui explosent. Ils viennent de là.
2: Et c'est il y a 20 ans, t'avais quoi? T'avais 25 ans?
3: Ouais.
2: Tu deviens directeur d'un théâtre à 25 ans.
3: Ouais, on savait pas trop comment faire, mais on avait beaucoup d'énergie. Et puis, oui. On avait cette envie d'entreprendre, une envie surtout d'accueillir des gens dans les conditions dans lesquelles on aurait aimé être accueilli quand on allait à Avignon. Maintenant, ça s'est bien amélioré. Il y a plein de théâtres qui font un super accueil, mais à l'époque, c'était vraiment la jungle. Et on a mis beaucoup d'énergie à faire en sorte qu'on soit les numéro 1 sur l'accueil, comme on dit. Et c'est vrai que les gens sont très heureux quand ils viennent.
2: Est-ce que tu peux me parler d'Avignon un petit peu, du Vaucluse, des lieux que tu as pu découvrir? Il n'y a pas que Avignon dans le Vaucluse.
3: Il n'y a pas que Avignon dans le Vaucluse, mais pour le coup...
2: Tu connais pas trop?
3: Je connais très bien Avignon, mais quand on est dans Avignon, on va pas se balader, on n'a pas trop de temps.
2: Aller une place à Avignon.
3: Ah la place des Corsins, qui est vraiment le lieu dit de tout intermittent qui se respecte et qui aime la bière.
2: Là, on boit un verre. Mais,
3: qui est pas très loin des Béliers, qui est vraiment le rendez-vous. Exactement. C'est-à-dire qu'après la journée de boulot, on est tous terrassés de fatigue, on se retrouve au Corsin, on boit un coup.
2: La rue des Teinturiers aussi, c'est joli.
3: Pardon ?
2: La rue des Teinturiers, c'est joli aussi.
3: La rue des Teinturiers, c'est joli. Mais j'ai mon 75, qui est vraiment ma cantine de restaurant, qui est absolument géniale, dans une cour ombragée, qui est super. C'est une ville l'été qui a une puissance folle.
2: Alors, il y a Avignon dans la vie, il y a Paris, on l'a dit, il y a les cours Jean-Périmonie, ça je l'ai noté, il y a les premières scènes, les premiers spectacles, il va se passer énormément de choses pour toi. On parle d'Avignon, il y a le cinéma aussi, évidemment, qui va rentrer dans ta vie. Et, quand on pense cinéma, on pense tournage, et on se dit que il y a eu forcément un ailleurs qu'à Paris. Je crois que les débuts, c'était dans Meilleur Espoir Féminin. Pour le cinéma,
3: Oui, mais ça c'était vraiment. Oui, ça c'était un petit clin d'œil, mais dans les choses, les gros rôles qui ont été marquants et hors de Paris, on avait tourné un film qui s'appelait Avant qu'il ne soit trop tard, avec Émilie Dequen,
2: qui fait une tournée pour
3: elle. Frédéric Diffenthal, Olivier Sitruc, Edouard Montaud, enfin on était toute une bande.
2: C'est où?
3: Et c'était à Morzine. Et
2: ça, c'est la montagne.
3: Ah, ça, c'était génial. C'est-à-dire que vraiment, on était une quinzaine de demeurés, on nous a mis dans un chalet à montagne en disant, vous allez tourner là, pendant 5-6 semaines. Le premier jour, il y a le directeur de production qui est arrivé, qui a dit, les gars, aujourd'hui, je vous préviens, on est à la montagne, mais c'est absolument formellement interdit de skier pour les assurances. Mais je tiens à vous dire qu'on a 15% chez Momo Sport.
2: Fallait pas dire
3: et
2: ça.
3: Non, mais c'était foutu. On avait tous entre 25 et 30 ans. Mais, oui, je skie, j'adore ça. J'adore les glisses.
2: Est-ce que tu skies aussi bien que ton père? Parce que moi, j'ai eu l'occasion de skier avec lui à l'Alpe d'Huez. Je sais qu'il adore aller au Festival de Comédie d'Alpe d'Huez. Gros niveau, ton père.
3: Ah non, ça rigole.
2: Il envoie.
3: Moi, je suis plus un surfeur. Mais ah ouais. Enfin, j'étais un gros surfeur et quand mon fils était en âge de skier, je me suis remis au ski pour pouvoir skier avec lui, pour pouvoir le mettre entre les jambes, skier doucement, apprendre le chasse-neige, etc. Donc je me suis remis. Donc maintenant, je reskie un peu pour pouvoir skier avec lui. Et quand il y a de la bonne neige, je ressors un peu le snow pour me faire un kiff.
2: Tu l'emmènes un petit peu partout, ton fils, justement.
3: Je l'emmène, pas mal même.
2: Il suit, il va à Avignon.
3: Ouais, il adore ça, il adore.
2: Et d'autres villes.
3: Sa maman est chanteuse, elle fait plein de concerts, donc il la suit aussi. Et donc en fait. C'est, pour le coup, il est très très très heureux de découvrir ça. Il est très curieux. C'est chouette de voir qu'on a réussi à lui passer cette passion des coulisses des spectacles. Ouais. Enfin, tu vois, il a 13 ans, il a vu un nombre de spectacles incalculables. Et bon, maintenant il est en âge, mais même quand il avait 10 ans, il allait déjà voir des spectacles pour les adultes. Enfin, avec
2: évidemment.
3: Je vois intellectuellement comment ça peut faire progresser sa réflexion. Et
2: sa curiosité.
3: C'est chouette,
2: tout simplement. Oui, non, j'avais noté juste. Voilà, j'avais pris deux films. J'avais pris Meilleur espoir féminin. J'avais regardé, c'était tourné à Cancale, Tressé et Vitré. En Ille-et-Vilaine.
3: Ouais, mais moi j'ai fait deux jours sur film et c'était à Épinay, donc c'est vraiment moins glam que ça.
2: Monsieur Batignolles, t'as tourné ?
3: Ça, j'ai tourné.
2: T'es Arthur, t'es le frère de Martin.
3: Ouais, j'ai tourné avec Damien Jureau, je l'ai rencontré sur ça, c'est génial. Et ça, on était.
2: Le Thévenot sur la commune Les Gras.
3: Ouais.
2: La ferme.
3: Ça s'invente pas.
2: Pas faux. Tu te souviens, c'était à Franche-Comté, ça. Hein.
3: Ouais, Franche-Comté. Ouais, bah, c'est pareil, mais c'était chouette.
2: Mais quand tu passes, quand tu tournes un petit peu partout en France, t'as le temps de te poser dans une ville où c'est je joue, je répète, je vais à l'hôtel. Bah,
3: c'est pour la
2: salade.
3: J'ai tourné Zodiac pour TF1. On était pendant deux mois et demi dans le sud, du côté d'Arles. Donc là, on a le temps d'aller découvrir, etc. Ça dépend. En revanche, c'est vrai que moi, je fais beaucoup de tournées de théâtrales où on reste une journée, mais je me fais fort parfois. Je vais dire, tiens, allez, on va trouver un petit restaurateur qui a un truc un peu local. S'il y a une jolie église, bah, j'aime bien, hop, regarder dedans, découvrir s'il y a un monument, un truc, une activité.
2: L'histoire.
3: Que ça soit monter à cheval, faire du kitesurf. Il faut que ça soit ludique, mais que ça attise la curiosité. Donc, je suis assez incollable en géographie par rapport à certains camarades, rapport à des noms. Ils disent, mais tu connais Issoudun, mais pourquoi tu connais ça? Mais parce qu'il y a un super théâtre. Et en plus,
2: pas une cartographie.
3: Et en plus, il y a ce truc, c'est que souvent, on joue dans le théâtre d'à côté. C'est-à-dire qu'on joue pas à Bordeaux, on joue à Mérignac, on joue pas à Toulouse, on joue à Blagnac. Donc, en fait, en plus des grandes villes, je connais aussi les petits coins.
2: Tu sais quoi, je t'invite à un barbecue. L'été n'est pas fini. Nous ne sommes que début septembre. On parlera de barbecue dans un instant. L'ambiance est bonne, hein, franchement, autour d'un barbecue. Et je suis sûr que tu t'es servi une brochette de temps en temps. Et que tu t'es demandé aussi, Arthur Junior, comme vous qui nous écoutez, comment vous allez bien pouvoir la manger. Mais
3: est-ce qu'il n'y aurait pas un petit reportage sur la brochette?
2: Eh ben, exactement. Ah là là. Catherine Quicandon a une idée pour vous. Écoute bien, c'est avec ici Gironde.
4: À Lugon et l'île du Carnet, entre Saint-André-de-Cubzac et Libourne, le barbecue, c'est du sérieux.
5: Quelle belle brochette!
4: Un Girondin a résolu le problème de la brochette qui ne veut pas descendre dans l'assiette. Il s'appelle Sourissak Vongfagdi et il a créé Pick Easy, le premier débrocheur qui vous évitera de vous tâcher au prochain barbecue de Tante Suzanne. L'idée lui est venue naturellement à un barbecue où il venait d'en mettre de partout, sur la table et surtout sur son t-shirt.
6: Il y avait un gobelet devant moi, j'ai percé par en dessous avec la brochette, j'ai rentré la brochette à l'intérieur, j'ai tiré, tout est resté dans le gobelet. J'ai versé dans l'assiette, je ne me suis pas brûlé, je ne me suis pas sali. Et je me suis dit peut-être qu'il y a quelque chose à faire.
4: C'est vrai que l'idée du gobelet en carton comme protège-brochette, c'était bien pensé. C'est donc parti pour une invention. Enfin, quand je dis c'est parti...
6: De là, j'ai fait des prototypes avec des sopalins et des bambous que j'ai laissé dormir 6 ans. Et il y a 2 ans de ça, ma femme, donc Léa, a retrouvé cette poche.
4: Eh bien, heureusement qu'elle a fait du rangement, Léa.
6: Et elle m'a dit qu'est-ce qu'on en fait? Est-ce qu'on le jette ou est-ce qu'on essaie de voir si ça existe? Ça n'existait toujours pas. Donc on a lancé des démarches, on a déposé le brevet.
4: Et ils ont bien fait, car en 2025, Léa et Sourissak remportent la médaille d'argent au concours Lépine. Le débrocheur va alors commencer à intéresser du monde, beaucoup de monde, comme des grandes enseignes françaises de supermarchés, mais aussi de bricolage. Sourissak a aussi été contacté par l'étranger, et notamment les États-Unis, le pays du barbecue. Pick Easy a de multiples qualités. Il est en plastique 100% recyclable, ça évitera les déchets inutiles. Il répond aux normes alimentaires, ça tombe bien vu qu'il est en contact avec de la viande, des légumes et autres aliments. Il résiste aux chocs et aux UV, vous pourrez le laisser tranquillement au soleil pendant que vous mangez. Et il passe au lave-vaisselle, pratique pour enlever la graisse qui pourrait rester dessus sans avoir à frotter, frotter et encore frotter. Le prix, 14,90€, et vous n'entendrez plus
5: Oh purée, je m'en suis mis de partout et puis en plus je me suis taché.
4: Plus d'infos sur pikizy.com, pikizy.com. Merci à Marie-Corinne Kaito d'ici Gironde pour cette idée ingénieuse et qui marche. Ici ça entreprend Pikizy, un débrocheur pensé et conçu en Gironde pour manger ses brochettes sans casse-tête.
2: Et ben voilà, vous mangez des brochettes sans casse-tête, Arthur Juillot. Vous êtes barbecue ou pas? Allez.
3: Je suis barbecue, on va pas se mentir.
2: Celui qui fait le barbecue.
3: Non, j'ai une énorme plancha à gaz. Ça, et j'aime bien la planche.
2: Arthur Juniot nous met en appétit.
3: Pardon, j'ai vraiment cassé tout.
2: Ah bah non, mais attends, j'ai envie d'aller manger un petit quelque chose, bien sûr. Il est avec vous jusqu'à 21h. Arthur Juniot, il n'y a pas que Paris dans la vie. On va continuer de se balader. Ça va, t'arrives à gérer ce petit voyage à rebours, hein, de revenir un petit tout peu sur les lieux qui ont marqué ta vie. Il est parfaitement en forme. Arthur Juniot est avec vous encore pour quelques minutes ce soir sur votre radio ici.
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2: Elle a reçu le talent ici des mains de Cœur de Pirate il y a maintenant un an. C'est Charlotte Gardin que l'on aime beaucoup avec une nouveauté de Way We Touch sur ici.

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4: Votre radio préférée vous accompagne pour faire le point sur les différentes fermetures que vous pouvez rencontrer sur votre route. Je pense à vous notamment si vous êtes amené à prendre le périph' extérieur pour cette nuit de jeudi à vendredi. Il sera fermé, ce périph', entre la porte d'Ivry et la porte de Bercy. Attention également côté intérieur, où là aussi on attend une fermeture de la porte Dauphine jusqu'à la porte de Bagnolet. Si vous aviez l'intention de prendre la 1 pour quitter Paris, la 1 est coupée entre la porte de la Chapelle et Roissy en France. Ça va durer toute cette nuit de jeudi à vendredi. Et puis fermeture également de l'A15 ce soir en direction de Paris entre Argenteuil et Gennevilliers. Côté transport en commun, si vous aviez l'intention de prendre la ligne L du Transilien, elle est coupée ce soir à partir de 22h45. Ça va durer une bonne partie de la nuit entre Bécon-les-Bruyères et Maisons-Laffitte. Il y a des travaux, c'est ce qui explique donc cette fermeture. Et puis enfin, si vous êtes amené à prendre la ligne P du Transilien, elle aussi est coupée à partir de 20h10 ce soir entre Gare de l'Est et Coulommiers. Il y a des travaux et donc des bus de remplacement.
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5: Il a suivi sa voie, celle de la passion, celle du théâtre, du cinéma, de la mise en scène, la voix comme celle de Jeanne d'Arc, elle en entendait. Elle, Jeanne d'Arc qui est au cœur du spectacle qu'il a écrit, mise en scène et qui se joue en ce moment à la Comédie de Paris. On va en parler d'ici quelques minutes. C'est Arthur Juniau qui est votre invité depuis 20h et qui retrace son parcours et les lieux de sa vie qui ont marqué son existence. Beaucoup voyagé déjà, on a été dans pas mal d'endroits, on s'est arrêté en Avignon, je ne sais pas d'ailleurs si on dit Avignon ou en Avignon.
6: Ah, il y a deux écoles.
5: Ouais, il y a deux écoles, ouais. Et toi, c'est quoi ton école ?
6: Moi, je dis Avignon.
5: Tu dis Avignon. On a parlé du Théâtre des Béliers, je reviens sur le fait qu'aujourd'hui, tu diriges, co-diriges quatre théâtres à Paris, le Splendide, la Contrescarpe, la Comédie de Paris, où tu joues, et la Renaissance.
6: Tout à fait.
5: C'est énorme. On a parlé d'entrepreneuriat il y a un instant. C'est compliqué à gérer quatre théâtres.
6: Oui, mais je suis pas du tout tout seul. Non, mais bon, je suis associé avec Morgan Spielmaker et Boris Soula. Enfin, j'ai différents associés en fonction des lieux et on a une équipe, on est très staffé, etc. Moi, je c'est pas une volonté de diriger des lieux. Ça s'est fait avec les opportunités et les rencontres de la vie, mais c'est surtout la volonté d'être libre artistiquement. Et le fait d'être directeur de théâtre, je peux dire, tiens, si on montait une comédie musicale parodique et déjantée sur la vie de Jeanne d'Arc, elle n'entend pas des voix, elle entend des chansons, t'es d'accord ? Je me pose la question à moi-même. Oui, je suis d'accord, et on le fait.
5: Ça vous dépendait presque.
6: Ça m'évite de devoir aller convaincre des gens.
5: Non, mais c'est une bonne technique, c'est une bonne astuce.
6: Et donc voilà, donc j'ai toutes les contraintes administratives de travail, de gérer des boîtes. Équipe, ouais. En contrepartie, j'ai beaucoup plus de liberté artistique et c'est ça qui me rend profondément heureux.
5: Il y avait un truc avec Bordeaux aussi, il y a quelques années, autour du théâtre. Il y a eu un collectif d'artistes où vous avez fait des choses.
6: Ouais, je fais partie d'un collectif. On a repris le théâtre des Salinières.
5: Ouais. Bordeaux même.
6: L'année dernière, à Bordeaux, ouais. Et qui est un très très joli théâtre. Et c'est un directeur sur place qui le gère. Enfin, nous, on gère pas le théâtre, mais il y a un actionnariat. En fait, on s'est mis à plusieurs. Il y a Alexis Michalik, il y a le théâtre Montparnasse, il y a Samuel Louche. Enfin, on s'est mis à plein et on a tous mis un peu de sous pour reprendre le lieu. Et on est très heureux de ça. Donc, de temps en temps, on va jouer un spectacle là-bas. Voilà.
5: Comment Bordeaux ? Pour ceux qui ne connaissent pas Bordeaux, on a eu l'occasion d'y passer.
6: À Bordeaux, c'est bien Bordeaux. Moi, j'adore Bordeaux. Non, c'est hyper joli, on mange hyper bien. Il y a une ambiance, il y a des bonnes ondes. On n'est pas loin de la mer, non ?
5: Est-ce qu'il y a un endroit en France où on mange mieux ?
6: On mange mieux ?
5: Qu'ailleurs ? Vous parlez, vous me dites à Bordeaux, on mange bien. On mange bien dans le sud, on mange bien un peu partout.
6: Ah ouais.
5: Est-ce qu'il y a un endroit où tu t'es dit
6: en fait, on mange bien partout, ça dépend de ce qu'on aime manger, mais c'est vrai que tout ce qui est ça dépend. Si je veux un peu fruits de mer, tout ça, on va pas se mentir, tout ce qui est Saint-Malo, tout ce coin-là, la Bretagne, pour se faire un tour
5: de quelques
6: huîtres, ça c'est pas mal.
5: Dinard, Cancale,
6: tout ce qui est les Landes, si on veut prendre un peu de poids, c'est quand même assez formidable hein, pour ça, parce qu'on mange vraiment gras et bien.
5: Ouais.
6: Et puis si on veut une petite tomate burrata, on peut aller dans le sud.
5: Ouais, mais t'es bien là.
6: Ouais, ça va.
5: Tu fais du sport ou
6: je fais du stress.
5: Ouais. C'est pas mal ça. Je fais de la caféine, je fais du stress. On va dans la Drôme.
6: Je connais un peu la Drôme.
5: Ah, tu t'es marié.
6: Je me suis marié dans la Drôme.
5: Tu t'es marié où?
6: À la Drôme provençale, à la Fontaine Minérale, qui est un endroit fabuleux, qui est tenu par des amis et qui est une grande guinguette, et c'est très très joli.
5: Et pourquoi t'es été te marier là-bas hein?
6: Parce que c'est des amis qui ont une guinguette magnifique.
5: Ça n'a rien à voir, je me suis dit peut-être les origines de sa femme.
6: Pas du tout, famille, non, c'était vraiment un coup de cœur pour un lieu, on s'est dit tiens, ce lieu est sublime.
5: Redonne le nom du lieu, comment ça s'appelle?
6: La Fontaine Minérale.
5: Moi, j'ai repéré l'endroit. C'est une toute petite commune. J'ai eu 650 habitants.
6: Ouais, Pont-de-Barré.
5: Ouais.
6: Ouais.
5: 657 habitants recensés en 2023. Ils étaient tous invités, du coup.
6: Ils étaient tous.
5: Non, mais c'est un peu l'événement. Arthur Junot qui se marie dans un.
6: Non, mais c'était. Il y a le bourg et puis un peu plus loin, il y a la guinguette.
5: 40 habitants au kilomètre carré. Une baignade dans le Roubion, il y a de la pêche,
6: oui.
5: Il y a un site d'escalade. Non, mais je peux
6: te raconter ce que tu veux, je connais pas du tout la région. mais en revanche, cet endroit est absolument magique.
5: Ouais. Où est-ce que vous allez avec ta femme maintenant quand vous décidez de partir en vacances en France? C'est quoi vos petits coins de paradis à vous?
6: On essaye de voyager hors de France. Vu qu'on voyage beaucoup pour le travail en France, on essaye de se dire tiens.
5: Mais t'as forcément un endroit sympa où aussi un endroit pour te ressourcer. Tu te dis allez, j'ai envie de me faire.
6: Non, on a une maison familiale sur la presqu'île de Gien.
5: Alors voilà, ça je voudrais qu'on en parle parce que je sais que tu l'aimes beaucoup cette maison.
6: Et ça c'est un endroit sublime. On est vraiment au bord de la mer. C'est-à-dire que tu prends ta main gauche, ta main droite. Voilà, tu fais 180 degrés, tu regardes, c'est l'eau, c'est la mer. Et moi, j'aime l'eau. Je peux en parler du lac tout à l'heure, mais un lac, la mer, tout ça, j'ai besoin d'une rivière, j'ai besoin d'eau. Et ça, c'est extrêmement ressourçant. Waouh, quelle réalisation.
5: Alors, on est où là? On est sur la presqu'île de Gien. Ta plage à toi, elle est où?
6: Elle est. Alors, c'est plutôt des criques. Moi, je suis plus crique que plage.
5: D'accord,
6: ouais,
5: crique.
6: Ouais, moi, transat, plage, sable, tout ça, c'est pas. Non, j'ai besoin de sauter, de rocher, de grimper, de voir des poissons. Des
5: trucs. Ça, c'est en tous les cas un endroit voilà, dans lequel tu te sens bien et dans lequel tu peux aller assez régulièrement. Du côté de la presqu'île de Gien, tu fais un peu de bateau ou pas?
6: Je fais, bien sûr. Permis bateau, permis côtier, permis fluvial, je suis au taquet.
5: Et comme papa?
6: Non, il a pas le permis
5: bateau?
6: Si, bien sûr, mais pas le fluvial.
5: Ah, c'est quoi la différence?
6: Ah ben, c'est sur les fleuves. En
5: ah oui, tu me dis, ah bah oui, évidemment.
6: J'ai le droit de piloter partout.
5: Et tu te verrais partir comme ça un peu à l'aventure, tu as déjà pensé longtemps sur un bateau par exemple, te couper de toutes tes activités, de toutes tes co-directions?
6: C'est des fantasmes qu'on a tous. Après, je pense que j'adore le bateau, mais j'ai un peu le mal de mer, donc ça peut mal se passer.
5: Est-ce qu'il y a des endroits qui t'inspirent pour écrire? Là, il y a Tout fait tout flambe. Tu l'as écrit, tu joues, tu le mets en scène. Tu t'écris où généralement?
6: Moi, il y a un endroit où j'adore écrire, c'est dans le train.
5: Donc, en parcourant la France.
6: En parcourant la France. Non, mais c'est parce qu'il y a un truc de... Il y a un bruit constant, on téléphone pas, on n'est pas trop dérangé, et quand on travaille beaucoup, qu'on fait beaucoup de trajets, il y a ce truc où on se dit, ah là, on perd notre temps, et tout d'un coup, c'est un endroit où moi, j'aime bien écrire.
5: Les réseaux sociaux? Ta vie, ton heure,
6: ça
5: t'en fous
6: complètement. Ouais, c'est vrai. Non, ça,
5: pas
6: c'est
5: vraiment. Parfois, ça peut être très intéressant.
6: Ah non, mais
5: tu vas découvrir pourquoi. Parce que si les réseaux sociaux prouvaient qu'ils peuvent avant tout être un véritable moteur de solidarité, voilà ce que je vais te montrer. Est-ce qu'on va entendre? Parce que depuis plusieurs mois, figure-toi, un homme cuisine régulièrement des dizaines de repas pour des sans-abri et partage ses recettes ainsi que ses distributions sur TikTok et sur Instagram. Cet été, il a d'ailleurs décidé de quitter sa cuisine parisienne et se balade un peu partout en France. On l'a rencontré au micro de Robin Bernot.
7: Un créateur de contenu s'est lancé dans un tour de France solidaire pour cuisiner pour les sans-abri.
8: Je trouve ça génial, il faudrait continuer.
7: continuer en fait.
8: Cet été, Manu Solidaire, c'est son nom sur les réseaux sociaux, a décidé de sillonner une partie de la France pour cuisiner et distribuer des repas aux personnes vivant dans la rue. Et cette tournée, il la partage sur les réseaux sociaux avec ses plus de 400 000 abonnés.
9: Là, tout le monde, les amis, c'est le tout début de soleil.
8: Ainsi, les internautes qui le suivent peuvent faire des dons qui serviront entre autres à financer les ingrédients et les différentes étapes du voyage. Il y a quelques jours, il était de passage à Avignon où il a préparé plus de 60 repas et notre journaliste Clara Baudard en a profité pour le rencontrer.
9: Aujourd'hui, c'est compliqué de se dire que les sans-abri, on veut juste pas les voir parce qu'en fait, ils existent autour de nous. Toutes les personnes de la rue, elles ont besoin de manger.
8: Il faut savoir que début août, la mairie d'Avignon a adopté un arrêté municipal anti-mendicité, une mesure qui ne décourage pas Manu Solidaire de réaliser ses distributions de repas, bien au contraire.
9: Se dire qu'on vire les personnes démunies des centres-villes sans leur donner de solution de repli, c'est un peu se voiler la face et cacher la misère, alors que quoi qu'il arrive, elle restera là.
8: Alors ici, ça marche. Et vous, qu'en pensez-vous ?
7: Bah, je trouve ça hyper cool. Enfin, s'il peut y avoir de l'aide en France, de l'entraide, enfin, je trouve ça vraiment génial.
8: J'en ai par exemple discuté avec Jette qui souhaitait souligner les difficultés de pouvoir bien se nourrir, en particulier aujourd'hui.
7: Il y a de moins en moins d'aides justement qui sont consacrées aux personnes les plus délaissées et les moins aisées dans la population. Donc je pense que c'est vraiment cool s'il y a des initiatives qui peuvent se faire de façon individuelle, quoi.
8: Des difficultés pour s'alimenter qui concernent évidemment les sans-abri, mais pas que, c'est ce que m'a rappelé Jade.
10: Enfin, moi je vois les étudiants aussi par exemple, ou les personnes comme ça qui ont besoin d'aide. Non, je trouve ça génial, il faut continuer d'être dans d'autres villes. Ils font que Avignon pour l'instant ?
8: Alors, pas tout à fait. En fait, Avignon faisait partie de tout un circuit organisé dans le Sud-Est. Manu Solidaire est entre autres passé par la Loire, la Lozère ou plus récemment à Marseille.
10: Ok, bah qu'il passe en Bretagne. Je trouve que la question de la nourriture en ce moment, c'est compliqué.
8: Pourquoi c'est compliqué ?
10: Parce que les prix augmentent, tout augmente.
8: Grâce à cette initiative, Manu Solidaire crée du lien, une démarche qu'il souhaite poursuivre et continuer à partager sur ses réseaux sociaux, avec toujours cette même envie, celle d'être utile.
5: Et ben voilà, et c'est le mot d'ordre hein, d'ailleurs, tout au long de cette saison sur votre radio Ici, être utile. Robin Bernot, on se retrouve demain d'ailleurs avec toute l'équipe hein, sur Ici et sur Ici.fr pour mettre en avant toutes les bonnes initiatives un peu partout en France. Arthur Juniau, reste encore quelques minutes.
11: Avec plaisir.
5: Ah bah écoute, me dis pas le contraire, surtout qu'on va parler de ton actualité, la Comédie de Paris Tout Feu Tout Flamme. C'est le spectacle qui se joue depuis quelques jours. Il y a plein de belles actualités également pour Arthur, une tournée dans toute la France encore et toujours. Il est avec vous jusqu'à 21h.
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5: Est-ce que Arthur Juniau va nous emmener dans

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2: Avec Arthur Juniau qui est à vos côtés ce soir, il est là depuis 20h pour peut-être mieux comprendre les clés de sa réussite à travers les lieux qui l'ont accompagné partout en France. C'est dingue parce qu'il est là entre 20h et 21h, c'est vraiment pile l'heure à laquelle tu joues. Hein. Généralement, 19h30, 20h, 21h, c'est des horaires.
3: J'ai fait une relâche exceptionnelle pour pas être avec toi, Eric.
2: Ouais, c'est très gentil. On va se dire un mot sur Tout Feu, Tout Flamme. C'est ce spectacle qui se joue depuis tout juste quelques jours. C'est l'occasion d'en parler, la Comédie de Paris, comédie musicale, tu l'as un peu évoqué, donc que tu as écrit, que tu as mis en scène, écrit dans le train, mis en scène, non pas dans le train, mais la Comédie de Paris, comédie musicale déjantée. L'histoire, en deux mots, tu vas nous la raconter, Jeanne d'Arc n'entend pas des voix, mais des chansons.
3: Voilà, en gros, ça part de là, et puis on a fait une parodie, on a pris la vie de Jeanne d'Arc que les gens connaissent à peu près, puis on a pris quelques libertés pour faire rire les gens avec tout ça, tout en essayant d'expliquer ce que c'était que d'être une femme à l'époque et de voir ce que c'est que d'être une femme aujourd'hui avec un petit fond, une petite réflexion, tout en rigolant beaucoup.
2: Mais c'est la première fois que tu te lances dans la comédie musicale.
3: J'avais fait Denver avec mon camarade Guillaume
2: Jeune Michel, public, exact. On salue
3: Jeune Public. Là, c'est la première fois que c'est un spectacle adulte, enfin tout public.
2: Voilà.
3: Qu'on a joué d'ailleurs. On parlait de région, mais on l'a créé en avant-première à Bordeaux. On a joué deux jours. Et après, on a fait le festival d'Avignon. Okay. Et donc là, ça commence à Paris. Donc voilà, ça va bien avec cette émission. Tu as parlé de plusieurs endroits. Donc là, maintenant, on peut le découvrir à Paris. Et ça sera en tournée dans un an.
2: Quand ça marche bien à Bordeaux, quand ça marche bien à Avignon, c'est bon signe pour Paris. Tu sens la différence, évidemment, entre Paris et la province. Pas le même public.
3: Ouais, pas le même public, mais pas forcément, parce qu'à Avignon, c'est un public tellement d'aficionados. Les gens, ils viennent, ils connaissent tout. Enfin, voilà. Donc, non, on le sent en général quand on joue un spectacle à Paris, et après, quand on part en tournée avec des grosses salles d'abonnés où les gens sont très enthousiastes et ont très envie de voir les spectacles. Souvent, ça arrive plus.
2: On peut se dire un mot sur l'affiche. Tout feu, tout flamme. Il y a un astronaute ou un truc là qui est porté.
3: Bah non, c'est Jeanne d'Arc dans sa.
2: C'est marrant parce que alors de loin,
3: une photocopie en arrière-plan. C'est une femme dans une armure.
2: Moi, je me suis dit dans son délire, il est parti dans une jeune Jeanne d'Arc 2026.
3: Il y a plein d'anachronismes. Il y a des chansons. C'est très rigolo. Il y a des délires.
2: Qui fait la musique?
3: C'est Romain Trouillet qui a composé la musique. Moi, j'ai écrit les paroles et après, il compose des chansons incroyables. Mélange de Disney, il y a des chansons de gospel. Enfin, c'est très riche. Il y a plein de surprises.
2: Et puis, alors, une scénographie toujours intéressante. On va saluer Juliette Azopardi.
3: Évidemment, Juliette.
2: Ça ressemble à quoi, les décors? Voilà, qu'est-ce qu'on peut voir, les tableaux?
3: C'est un petit château fort.

0: c'est un peu comme voilà, les Monty Python a adapté leur film pour faire Spamelot. Bah, j'ai adapté La vie de Jeanne d'Arc pour faire Tout feu, tout flamme.
1: Elle n'entend pas que des voix, mais elle entend donc aussi des chansons. Vous êtes invité à voir Tout feu, tout flamme. Donc, il l'a écrit, il l'a mis en scène. La vraie fausse histoire de Jeanne d'Arc, Comédie de Paris, du mercredi au samedi à 19h, le dimanche à 15h. Et ça partira dans toute la France. Est-ce que c'est ton tempérament, ça aussi, d'être tout feu, tout flamme?
0: Ah oui, ah, faut faire les choses à fond. On n'a pas le temps. Pas le temps de pas faire les choses à fond.
1: C'était le titre d'un film, ça, Tout feu, tout flamme de Rapneau.
0: Évidemment. J'ai même hésité, je me suis dit, tiens, mais je trouvais que ça donnait totalement le ton. Parce que faire un spectacle sur Jeanne d'Arc, on se dit, oh là, est-ce que ça va être un truc historique, c'est un truc chiant, c'est un truc religieux, qu'est-ce que c'est? Et je pense que de dire à quelqu'un, c'est une comédie musicale sur Jeanne d'Arc, qui s'appelle Tout feu, tout flamme, ils ont compris tout de suite que c'était du second degré. Et donc, où ils ont envie de se marier, ils viennent, ou alors ils viennent pas.
1: C'était avec Isabelle Adjani, je crois, et Yves Montand, hein, ce film, c'était en 1984. Il n'y a pas que Paris dans la vie, il y a, trois petits points, si je te lance comme ça.
0: Il n'y a pas que Paris dans la vie.
1: Il y a une autre ville, allez, une qui devient comme ça. Une nouvelle image qui arrive.
0: Bien sûr, Orléans.
1: Ah tiens, oui, alors.
0: C'est pour parler un peu de mon actu, c'est pour ça.
1: J'ai mis une demi-seconde. Ah oui, Orléans, oui, forcément, Jeanne d'Arc. Tu connais Orléans?
0: Je connais un peu Orléans, pas bien, mais
1: juste le temps d'un passage.
0: Non, mais quand j'avais 18 ou 19 ans, j'ai fait un téléfilm, c'était mon premier film, et j'ai passé un mois à Orléans, et pas du tout, c'était au Mans, je dis n'importe quoi.
1: Rien à voir. Tu viens de réaliser que
0: c'était le Mans.
1: C'était sympa aussi.
0: Voilà, mais donc pas du tout. Donc on va parler du Mans alors.
1: Si tu veux.
0: Voilà, non, je sais pas.
1: Est-ce qu'il y a pas un autre lieu qui compte pour toi à Paris? C'est le Parc des Princes.
0: Le Parc des Princes.
1: T'es toujours fan du PSG ou pas?
0: Oui, mais oui. Moins. Mon cœur est au PSG et au Parc des Princes. Après, j'ai pas le temps d'y aller. J'y vais de temps en temps avec mon camarade Alexandre Amiel qui m'emmène, mais j'ai plus le temps. Mais c'est vrai que de temps en temps,
1: ils ont deux titres de Champions League.
0: Ah oui, ah non, mais c'est.
1: Tu continues de suivre les matchs?
0: Oui. C'est les matchs importants.
1: Mais c'est où le lieu pour suivre un match de foot? Il y a un endroit particulier?
0: Non, mais en fait, moi, j'adore les stades.
1: C'est pas directement là, voilà.
0: Ouais, je trouve qu'il y a un truc incroyable dans un stade, et partout où j'ai la chance de voyager, même quand je vais aux États-Unis, en Inde, ou machin, j'essaye d'aller voir un sport local, une ambiance, et c'est vrai que d'aller voir un match de cricket en Inde, ou un match de football américain aux États-Unis, c'est fou, en fait. C'est-à-dire qu'il y a une ambiance incroyable, et c'est vrai qu'on rentre dans le Parc des Princes, il y a les poils, on est comme ça, voilà, d'arriver, la montée des marches, il se passe un truc génial dans un stade. Parce que ici,
1: bah oui,
0: c'est Paris.
1: Ici, c'est Paris. Et pourquoi la radio s'appelle ici? Bah oui, il y a forcément un lien. Bon, je vais laisser le sport de côté. Le théâtre, c'est ta vie. Je pense que c'est plus théâtre que ciné. Les deux, ça va de pair, mais.
0: J'aime plein de choses, mais après, l'endroit où je suis bien, c'est sur un plateau.
1: Quels sont les beaux théâtres que tu as visités en France? Si t'avais un top 3 des théâtres où
0: je sais où tu veux bien. Eh ben, on va parler de l'Opéra de Vichy, qui est absolument sublime.
1: Ça, parce qu'effectivement, je suis de Vichy, pour ceux qui.
0: Il est de Vichy, mais. Surtout, c'est un théâtre où c'est un opéra, mais c'est aussi ils accueillent des tournées de spectacles. Donc j'ai eu la chance d'y jouer 4-5 fois. Et
1: les sièges sont jaunes.
0: C'est sublime, pardon.
1: Les sièges sont jaunes.
0: Ouais, mais c'est beau. Et en plus, la dernière fois que je suis allé, ils m'ont fait visiter toutes les salles à côté. Enfin voilà, c'est incroyable. Mais je me souviens là, on était à Albi l'année dernière avec des camarades. Ils nous ont fait visiter le vieux théâtre. Enfin, il y a tellement de beaux théâtres, il y a des théâtres abandonnés qui sont sublimes. À Paris, il y a les Bouffes du Nord, on passe cette porte, c'est un truc incroyable. Il y a plein de lieux incroyables en France.
1: Ouais. Si tu avais des conseils, tu sais, on a parlé un petit peu des bonnes initiatives, de l'entrepreneuriat. Si tu devais t'adresser à un Arthur Junior qui a 20 ans aujourd'hui, ou un petit jeune, voilà, qui a 17, 18 ans, qui est fou de théâtre et qui a envie de se lancer dans cette carrière, avec le recul à 45 ans à peine, tu dirais quoi?
0: Je dirais fonce. Non, je dirais il faut faire de toute façon. Faut se planter, c'est pas grave, on se plante tous. Il faut écrire, c'est un métier qui est tellement difficile si on est en attente du désir des autres. Donc il faut créer. Moi j'ai eu la chance avec un groupe de copains d'être créateur de mes contenus. Donc alors on se bagarre pour que ça marche, on se bagarre pour plein de choses, mais en tout cas on n'est pas frustré de pas faire. Et donc voilà, on écrit. Moi j'étais en cours avec Sébastien Castro et voilà, il a écrit ses pièces. Et c'est cette énergie là qui fait que on est tout le temps en mouvement. Donc il faut écrire. On va me dire, ah oui, mais personne ne va lire ma pièce. Ben, il faut la monter. Oui, mais personne ne va. Ben, il faut en monter une deuxième. Et c'est ça qui fait que on existe. Il faut être créateur. Il faut le plus possible. Et si on me dit, oui, mais moi, je sais pas écrire, c'est pas grave. Mais il faut trouver des gens qui savent écrire. Il faut faire des groupes, des familles de gens avec qui on a envie de travailler. Et c'est là où les cours de théâtre sont hyper importants. C'est pas forcément le prof qui veut vous apprendre à jouer bien ou pas jouer, mais ça va être l'énergie. Ça va être, ah bah tiens, en cours je vais rencontrer Jean-Mi ou Simone et je vais avoir envie de faire des choses avec eux. Donc il faut créer.
1: Il y a forcément un parc qui marque notre enfance, notre adolescence, un endroit où on nous emmène, où on a grandi gamin, où on a joué au ballon. Est-ce que toi, tu te souviens de cet endroit où tu étais quand tu étais plus jeune?
0: Ouais, en fait, à Paris, il y a une rue des Fossés-Saint-Jacques, dans le 5e, il y a une petite place et où ils ont tourné Emily in Paris. Et donc maintenant, il y a une petite fontaine, c'est très joli, il y a une porte où il y a un milliard de touristes qui se prennent en photo à longueur de journée. Mais quand j'étais môme, c'était un terrain vague, cet endroit. Et nous, on allait là, on jouait au foot. Après, ils ont fait une dalle, on faisait du roller. Enfin, c'était vraiment l'endroit où tous les mômes se retrouvaient, parce que c'était une grande place, donc tous les parents pouvaient regarder par la fenêtre et nous voyaient jouer. Et on faisait ça assez jeune, en plus. Et maintenant, bon, c'est autre chose. Mais donc, c'est ce souvenir-là. C'est pas un parc, c'est cette place.
1: T'as un grand, on en a parlé, qui a 12-13 ans. T'as aussi une petite fille depuis un an, c'est ça?
0: Tout à fait,
1: la petite Lilou. Elle va où? C'est où son parc à elle?
0: Elle va pas. Elle n'ira jamais dans un parc plein de pollution. Je l'emmène dans la forêt.
1: Ouais, c'est dans la maison de campagne. Voilà. C'est là qu'elle grandit.
0: Mais non. Pour l'instant, on bouge beaucoup. On n'est pas encore dans les parcs.
1: Est-ce qu'il y a, et on finira d'ailleurs ce rendez-vous avec ça, un lieu, un endroit en France où tu n'as jamais été, même si je pense que tu as été partout, ou en tous les cas une région où tu dis, voilà, ça fait des années que j'en parle, j'y suis jamais allé. Quand est-ce que j'y vais?
0: Non.
1: Le mec connaît toutes les villes.
0: Ça fait 20 ans que je fais du théâtre. Ouais. Je fais une tournée au moins un an sur deux.
1: Non, une région, 50 et 80 dates.
0: T'imagines le nombre de villes, de trucs. Alors après, il y a plein de villes que j'ai pas faites, mais en tout cas, des régions, j'ai tout le temps faites. Après.
1: Il y en a une où t'aimerais vivre, par exemple?
0: Non, mais j'aimerais bien. J'y suis allé souvent en Bretagne pour travailler et j'irais bien. Allez, dans le Finistère, ça je connais pas ce point-là, j'irais bien. Mais bon, c'est
1: à
0: loin.
1: La pointe.
0: Faut y aller. Faut y aller.
1: Brest,
0: mais je connais pas bien. Ça, j'aimerais bien découvrir un peu ce coin-là.
1: Tu connais déjà Saint-Malo, c'est déjà pas mal. C'est un petit peu plus bas. Arthur Junio, Tout feu, tout flamme, la comédie de Paris en ce moment, du mercredi au samedi à 19h, le dimanche à 15h. Une tournée aussi, un autre spectacle qui arrive un peu partout en France.
0: À partir d'octobre, je suis en tournée avec une pièce qui s'appelle Week-end chargé d'Éric Assous. Et pour le coup, on se balade partout.
1: Bon, la vie est belle, la rentrée est sympathique.
0: La vie est très belle.
1: Les théâtres, on rappelle la Contrescarpe, le Splendide à Paris, la Renaissance, et j'en ai oublié un, c'est Berthaud.
0: La Comédie de Paris.
1: La Comédie de Paris. Il y en aura d'autres, les théâtres en France, t'as envie d'investir ailleurs?
0: Je veux monter des spectacles.
1: Ou tu dis ça maintenant?
0: Je dis ça maintenant. ça dépend de mes associés qui disent, allez, je me laisse embarquer, c'est pas de ma faute.
1: Merci pour ce voyage, Arthur.
0: Merci, Julien,
1: c'était un plaisir, on a passé un bon moment. Arthur, vous allez l'applaudir, Tout feu, tout flamme, je le rappelle, à la Comédie de Paris. Il n'y a pas que Paris dans la vie, mais il faudra aller à Paris, malheureusement, c'est comme ça. Je salue tous les Parisiens et les Parisiennes. Nous embrassons avec tendresse chaque soir. On se retrouve demain avec d'autres invités. L'émission se retrouve dès à présent sur ici et ici.fr. Salut et à demain.
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1: Non, il y a Serge Gainsbourg aussi. Il a eu raison de travailler avec Vanessa Paradis et ça donne ça.

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1: C'est une très belle soirée. Je vous remercie d'avoir écouté ici, ici.fr pour partager l'émission. Il est 21h. Et de la bonne musique avec Laurent Petit-Guillaume, c'est 100% années 80.
2: Bonsoir à tous et bienvenue dans la pause souvenir du soir. Les années 80 sont à l'honneur et ça commence comme ça.

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1: On pourrait croire que quand on est le fils du patron de la Motown, pour faire un tube, il suffit de demander à papa. Eh ben, pas du tout. Lorsque Kennedy Gordy fit écouter la maquette de Somebody's Watching Me à son père, il resta peu enthousiaste. Du coup, il changea de nom et comme son meilleur ami s'appelait Michael Jackson, il lui demanda d'enregistrer les chœurs. Sans le dire à personne. D'ailleurs, le nom de Michael ne fut jamais mentionné. Et voilà. Après cette petite histoire de famille, on retrouve Sandra in the Heat of the Night.

Les avions, c'était Nuit Sauvage. Ici. Un petit tube et puis s'en va. C'est l'histoire de ce trio, Les Avions, qui s'est quand même retrouvé pendant 19 semaines dans le fameux Top 50. Ah, le Top 50. L'émission culte qu'on suivait avec passion tous les jours sur Canal+. Souvenez-vous, on attendait la révélation du classement tous les samedis, qui débutait par le fameux « Salut les petits clous » de Marc Toesca. Ben oui. Alors, le Parking des Anges de Marc Lavoine a finalement atteint la 11e place de ce fameux Top 50. C'était en juillet 1986. Bon, bah, du coup, on l'écoute tout de suite.

0: C'était Madonna avec Like a Prayer. Et il n'y a que la Madonna pour oser sortir en 1988 un titre qui mélange des références sexuelles et religieuses. Mais le scandale, ça ne lui fait pas peur, sinon elle ne serait pas devenue Madonna. La chanson provoque, le clip fait scandale, mais la chanson devient un énorme tube. En France, c'est Indochine qui, dès le début, ose des thèmes qui dénoncent. Par exemple, l'intolérance en 85 avec Troisième Sexe qui arrive dans un instant.
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3: Votre radio préférée vous accompagne pour faire le point sur les différentes fermetures que vous pouvez rencontrer sur votre route. Je pense à vous notamment si vous êtes amené à prendre le périph' extérieur pour cette nuit de jeudi à vendredi. Il sera fermé, ce périph', entre la porte d'Ivry et la porte de Bercy. Attention également côté intérieur où là aussi on attend une fermeture de la porte Dauphine jusqu'à la porte de Bagnolet. Si vous aviez l'intention de prendre la 1 pour quitter Paris, la 1 est coupée entre la porte de la Chapelle et Roissy-en-France. Ça va durer toute cette nuit de jeudi à vendredi. Et puis fermeture également de l'A15 ce soir en direction de Paris entre Argenteuil et Gennevilliers. Côté transport en commun, si vous aviez l'intention de prendre la ligne L du Transilien, elle est coupée ce soir à partir de 22h45. Ça va durer une bonne partie de la nuit entre Bécon-les-Bruyères et Maisons-Laffitte. Il y a des travaux, c'est ce qui explique donc cette fermeture. Et puis enfin, si vous êtes amené à prendre la ligne P du Transilien, elle aussi est coupée à partir de 20h10 ce soir entre Gare de l'Est et Coulommiers. Il y a des travaux et donc des bus de remplacement.
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0: Gypsy Girl avec Chercher le garçon.
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0: Un groupe culte des années 80, Taxi Girl, c'est la new wave à la française, un mélange de pop, de rock, de sonorités électroniques, un mouvement musical venu d'Angleterre comme souvent. Hein. On leur doit tout à nos voisins british, entre autres l'immense Freddie Mercury, qui en 87 décide de reprendre un tube d'un groupe des années 60, The Great Pretenders des Platters, et bien sûr, c'est génial. Ça arrive tout de suite.

Tracy Chapman, c'était Baby Can I Hold You. 1988, le monde entier tombe sous le charme du premier album de cette chanteuse américaine, découverte lors du concert hommage des 70 ans de Nelson Mandela à Londres. Ce Baby Can I Hold You est le troisième single d'un album qui se vendra à plus d'un million d'exemplaires, rien qu'en France, hein. Sans doute une surprise pour cette artiste qui ne s'attendait pas à devenir une star mondiale. Allez, tout de suite, c'est Jean Schultes, une vraie star 80, qui vient encore vous faire une confidence pour confidence.

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1: 100% années 80, c'est tout pour aujourd'hui. Mais rendez-vous demain, même endroit, même heure. La suite, c'est dans un instant. 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
2: Votre radio préférée vous accompagne pour faire le point sur les différentes fermetures que vous pouvez rencontrer sur votre route. Je pense à vous notamment si vous êtes amené à prendre le périph extérieur pour cette nuit de jeudi à vendredi. Il sera fermé ce périph entre la porte d'Ivry et la porte de Bercy. Attention également côté intérieur où là aussi on attend une fermeture de la porte Dauphine jusqu'à la porte de Bagnolet. Si vous aviez l'intention de prendre la 1 pour quitter Paris, la 1 est coupée entre la porte de la Chapelle et Roissy en France. Ça va durer toute cette nuit de jeudi à vendredi. Et puis fermeture également de l'A15 ce soir en direction de Paris entre Argenteuil et Gennevilliers. Côté transport en commun, si vous aviez l'intention de prendre la ligne L du Transilien, elle est coupée ce soir à partir de 22h45. Ça va durer une bonne partie de la nuit entre Bécon-les-Bruyères et Maisons-Laffitte. Il y a des travaux, c'est ce qui explique donc cette fermeture. Et puis enfin, si vous êtes amené à prendre la ligne P du Transilien, elle aussi est coupée à partir de 20h10 ce soir entre Gare de l'Est et Coulommiers. Il y a des travaux et donc des bus de remplacement.
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3: Votre radio préférée vous accompagne pour faire le point sur les différentes fermetures que vous pouvez rencontrer sur votre route. Je pense à vous notamment si vous êtes amené à prendre le périph' extérieur pour cette nuit de jeudi à vendredi. Il sera fermé, ce périph', entre la porte d'Ivry et la porte de Bercy. Attention également côté intérieur, où là aussi on attend une fermeture de la porte Dauphine jusqu'à la porte de Bagnolet. Si vous aviez l'intention de prendre la 1 pour quitter Paris, la 1 est coupée entre la porte de la Chapelle et Roissy en France. Ça va durer toute cette nuit de jeudi à vendredi. Et puis fermeture également de l'A15 ce soir en direction de Paris entre Argenteuil et Gennevilliers. Côté transport en commun, si vous aviez l'intention de prendre la ligne L du Transilien, elle est coupée ce soir à partir de 22h45. Ça va durer une bonne partie de la nuit entre Bécon-les-Bruyères et Maisons-Laffitte. Il y a des travaux, c'est ce qui explique donc cette fermeture. Et puis enfin, si vous êtes amené à prendre la ligne P du Transilien, elle aussi est coupée à partir de 20h10 ce soir entre Gare de l'Est et Coulommiers. Il y a des travaux et donc des bus de remplacement.
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1: Votre radio préférée vous accompagne pour faire le point sur les différentes fermetures que vous pouvez rencontrer sur votre route. Je pense à vous notamment si vous êtes amené à prendre le périph extérieur pour cette nuit de jeudi à vendredi. Il sera fermé ce périph entre la porte d'Ivry et la porte de Bercy. Attention également côté intérieur où là aussi on attend une fermeture de la porte Dauphine jusqu'à la porte de Bagnolet. Si vous aviez l'intention de prendre la 1 pour quitter Paris, la 1 est coupée entre la porte de la Chapelle et Roissy en France. Ça va durer toute cette nuit de jeudi à vendredi. Et puis fermeture également de l'A15 ce soir en direction de Paris entre Argenteuil et Gennevilliers. Côté transport en commun, si vous aviez l'intention de prendre la ligne L du Transilien, elle est coupée ce soir à partir de 22h45. Ça va durer une bonne partie de la nuit entre Bécon-les-Bruyères et Maisons-Laffitte. Il y a des travaux, c'est ce qui explique donc cette fermeture. Et puis enfin, si vous êtes amené à prendre la ligne P du Transilien, elle aussi est coupée à partir de 20h10 ce soir entre Gare de l'Est et Coulommiers. Il y a des travaux et donc des bus de remplacement.

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2: Nous sommes avec Joaquim Cordero dans le centre historique de Montferrand. Joaquim, vous avez un parcours assez atypique. Papa était déjà là, le grand frère, la grande sœur déjà bien installée. Et vous, finalement, vous êtes resté quasiment une dizaine d'années au Portugal avec maman et les autres frères et sœurs avant de venir.
3: C'est ça.
2: Vous voilà, êtes de Guarda, que l'on dit feia, farta et formosa.
3: C'est ça. Alors, farta, généreuse, fria, parce qu'elle est à 1000 mètres d'altitude.
2: Voilà,
3: c'est la ville la plus haute du Portugal. Après, les mauvaises langues disaient qu'elle était vilaine. Et moi, je dirais plutôt qu'elle est formose, c'est les charmeuses, quelque chose un petit peu dans ce genre.
2: Bon, en tout cas, c'est là où vous êtes né, c'est là où vous avez passé vos premières années, enfin, à proximité, dans un petit village, Monte Soito.
3: C'est ça.
2: Un beau jour, donc, vous décidez de partir. Votre papa est venu vous chercher avec votre sœur. Racontez-nous.
3: On part. À l'époque, on était mal informés.
2: Oui, les gens disaient que, attention, vous n'avez pas de papier, il faut se cacher, etc.
3: Alors, moi, j'ai passé la frontière donc, d'Espagne, d'abord.
2: Villa Formosa,
3: par les petits chemins. Je me suis retrouvé de l'autre côté. Donc, on a pris le train à Fontes du Nord, donc côté Espagne. J'étais accompagné de ma soeur, le beau-frère, le papa. On arrive à la frontière donc, de France. Et là, bon, à la douane, ils m'arrêtent, ils me disent, bon, papier. Donc, j'ai montré ma pièce d'identité. On m'avait dit qu'il fallait que je dise que j'étais seul, parce que sinon, ils pouvaient accuser le papa qu'il n'était pas sœur. Enfin, c'était un truc qui ne tenait pas debout. Mais bon, à l'époque, c'était comme ça.
2: Là, ça a été un vrai problème.
3: Eh bien, ça a été un vrai problème parce qu'ils m'envoient dans une salle. Et au bout d'un petit moment, un gendarme me prend, il me ramène. Donc, on était deux. Marche arrière, direction la douane espagnole. J'étais pas majeur, j'avais pas le droit de voyager. Il me laisse donc à la douane, il prend l'autre gars, il l'amène ailleurs. Et moi, j'étais là tout seul.
2: Seul ? Qu'est-ce que vous avez ressenti, la joie
3: Là, j'ai dit, je sais pas comment ça va se passer, mais.
2: Vous n'aviez pas un sou en poche ?
3: Pas un sou en poche, c'était mon père qui avait tenu. Je sors de la gare et je prends la route en direction d'Andaï, donc de la frontière française. Je vais essayer de voir si je trouvais mes parents. Au bout d'un petit moment, qui sait que je vois un taxi qui s'arrête à côté de moi. Ma sœur à l'intérieur, je peux vous dire que ce jour-là, j'ai dit, bon voilà, ça y est, je suis sauvé. Elle a été très courageuse parce qu'elle a dit, arrive ce qui arrivera. Mon frère, je ne vais pas le laisser comme ça. Ça, c'est quelque chose que je lui dois, ce geste qu'elle a fait.
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4: Ah, quel enfant n'a pas rêvé un jour de devenir pompier. Enfant, adolescente, Gaëlle Hérault est adjudante, légende ici.
5: Bonjour, je suis l'adjudante Gaëlle Hérault, je suis pompier professionnel depuis 23 ans et j'occupe le poste de chef de salle opérationnelle adjointe au CODIS de la Sarthe. Mon histoire, j'ai découvert l'univers pompier en classe de 4e lors du stage de découverte et donc j'ai dû intégrer la section des jeunes sapeurs-pompiers donc au centre de la Ferté-Bernard. Par la suite, donc rentrée pompier volontaire. Après le bac, je suis rentrée militaire technicienne de l'air en tant que pompier. Donc le déclic et puis l'ambiance caserne, alliée du sport, travail d'équipe et puis de passer les différentes formations, ça a concrétisé et aujourd'hui voilà, je regrette pas et je continue dans ce métier avec passion.
6: Un incendie s'est déclaré.
5: Alors la fameuse question, quand on est femme, est-ce facile de progresser ou d'être pompier ? Comme tout métier, lorsqu'on l'exerce avec passion, conviction et beaucoup de sérieux, je pense que tout le monde a sa place. Et la Sarthe représente bien ce corps-là, féminisé au maximum. Chaque pompier se doit de répondre à ses missions. Et là, il n'est plus question de femme ou d'homme. Au moment de partir en intervention, il y a toujours cette phase de gestion du stress, l'adrénaline. On aime cette phase-là, en fait, qui nous porte et puis qui nous galvanise pour la mission à venir. Voilà, au fur et à mesure des années, l'expérience font que ce stress, on le dompte, on le familiarise et puis grâce aux formations, on en fait une clé de réussite en fait. Mais on a tous besoin de ce stress-là et de cette adrénaline pour continuer à exercer ce métier. Et toujours cette fameuse question, est-ce que la tenue de pompier peut faire fantasmer? Je suis désolée, alors soit parce que je la vois depuis trop longtemps, pour moi elle s'apparente à mon métier, ma passion, et forcément certains la portent tout de même mieux que d'autres, faut être honnête. Mais après voilà, je suis pas du tout dans le mythe de l'uniforme, peut-être parce que ça fait trop d'années que je le porte. Mais c'est valable aussi pour les autres corporations, hein, gendarmes ou autres. Donc voilà, désolée de mon côté, je rentre pas dans le mythe du pompier en tenue.
7: Un pompier doit toujours être prêt à intervenir.
5: Voilà, c'était l'adjudante Gaëlle Hérault. Merci de m'avoir écouté et gardez en tête, toujours réserver un meilleur accueil possible pour les pompiers qui, sachez-le, au téléphone ou en mission, font le maximum pour vous aider.
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4: Avaler des légumes aux ados, c'est souvent mission impossible.
8: Parce que c'est pas bon.
4: Et si en plus les légumes sont moches, là c'est carrément la guerre.
9: Oh, toi, file dans ta chambre et que ça saute. Dépêche-toi. Allez, ouste.
4: Carottes tordues, navets craquelés, patates trop grosses ou trop petites, difficile de leur faire avaler tout ce qui sort des standards parfaits des supermarchés.
10: Non, j'ai pas faim.
4: Du coup, les légumes moches finissent à la poubelle. Pourtant, ces légumes-là ont autant de goût, voire plus de caractère. Mais non, ils ne rentrent pas dans le moule. Comme dans la vie, ce qui n'est pas dans la norme est souvent mal perçu. Et dans l'alimentation, carrément jeté.
10: Je me rappelle dans le temps que, quand j'étais petite, qu'on ne gaspillait rien.
4: Au lycée d'Avier à Joigny, on a décidé de casser les codes et de ne rien gaspiller avec une soupe un peu spéciale.
11: Tiens, ça c'est de la soupe au chou.
4: Alors, elle n'est pas forcément au chou, mais tous les mercredis, entre 10h-10 et 10h10, c'est l'effervescence dans la cafétéria. Des centaines d'ados, des cuillères qui s'agitent, des verres de soupe qui disparaissent en un clin d'œil, 150 portions englouties avec le sourire. Le secret ? Une soupe préparée avec des légumes moches. C'est tellement bon. Oui, des carottes difformes, des pommes de terre irrégulières transformées en un délice réconfortant.
12: Avant, j'étais moche. Ma vie était un enfer.
4: Et puis l'équipe choc de l'association Lycévasion, née en 2025, est arrivée et elle a tout changé. Avec cette idée choc, et si on montrait que moche ne veut pas dire mauvais? Et ça marche, les élèves adorent, tout se passe comme sur des roulettes au lycée Louis Davier. Voilà un geste d'éducation de bon goût, doublé d'un geste solidaire et anti-gaspi, qui met dans le mille. Du coup j'ai envie de m'y mettre aussi. Allez, sauvons les légumes moches.

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1: Ambiance nature aujourd'hui. 55 000 jardiniers, amateurs ou professionnels suivent depuis plus de 15 ans Franck Natier, un Mayennais de Saint-Plé. Il réalise des vidéos autour de la permaculture sur sa chaîne YouTube La Forêt Nourricière. Mais quelles sont ces vidéos qui touchent tant de personnes ?
2: Des fois, je vais visiter des jardins extraordinaires. Souvent, je vais montrer des tests d'association que je vais faire entre les plantes.
3: Et on voit ici, c'est les figues sont en association avec la caseille. C'est un hybride entre le groseillier à macro et le cassis.
2: Je vais parler de variétés assez rares et exceptionnelles, très résistantes aux maladies et qui se débrouillent bien seules.
3: On va voir la figue poire. C'est une figue énorme. Elle est géante. Elle pèse jusqu'à 300 grammes. Regardez un petit peu la taille de ces figues.
1: Et ce qui plaît, c'est la façon de jardiner de Franck sous forme de culture multi-étagée.
2: Donc c'est le fait de pouvoir cultiver différentes plantes alimentaires ou médicinales sur plusieurs strates de hauteur. C'est d'agencer tout ce beau monde pour que ça produise un maximum de fruits et de légumes en essayant d'en faire le moins possible.
1: Effectivement, c'est pas mal ça. Mais est-ce qu'on a une belle production derrière ?
2: Sur un petit jardin qu'on cultive comme ça, on peut atteindre à certains endroits du jardin 25 kilos de fruits et de légumes par mètre carré.
1: Là, on a de quoi nourrir la famille pour un bon moment. C'est bio, c'est naturel et c'est ça qui séduit vraiment les gens.
2: Les gens veulent revenir vers une alimentation plus saine. Et je pense que cette approche du jardin-forêt, de la permaculture, répond à un besoin.
1: Franck Natier met tout son cœur à partager des expériences originales, voire même introuvables ailleurs. Mais l'une des vidéos qui a le plus marché, c'est tuer le liseron et les plantes envahissantes écologiquement. Bon, pour le coup, ça l'a un petit peu déconcerté.
2: Bah, les gens, je les invite plutôt à planter l'abondance, à faire un monde meilleur, plutôt qu'à exterminer des plantes dans le jardin.
1: Même les chardons, parce que là, bon, non ? Bon, d'accord. En tout cas, Franck Natier cultive un message principal à travers sa fameuse chaîne YouTube La Forêt Nourricière, c'est celui-ci.
2: Bah, de prendre soin de nous, de la terre, des générations futures, entre la rivière de la conscience de l'écologie et la rivière de la destruction de l'environnement et du futur de nos enfants, quoi.
1: Pour garder ce joli rire. Merci à Franck Natier, je le rappelle, Mayennais de Saint-Plé. La Forêt Nourricière, c'est une chaîne YouTube avec une publication par mois.
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4: Christian Rock, musicien.
5: Les Limousins sont formidables. Stéphane Pigateau.
4: Depuis tout petit, je voulais faire de la musique. C'était une passion, j'écoutais la musique, ça me travaillait. J'étais très amoureux de la musique dès le départ, depuis tout petit. À 7 ans, j'ai commencé à prendre des cours de solfège. J'ai commencé par la clarinette dans une fanfare. Et donc, j'ai pris des cours de solfège avec un prof d'accordéon. Et je voulais pas faire d'accordéon, mais bon, j'ai craqué quand même et je suis devenu accordéoniste.
6: Vous intégrez du coup très jeune, hein, finalement, un groupe avec notamment d'autres accordéonistes de renom. On peut citer Jean Ségurel. Comment ça se passe, ça, quand si jeune, à 15 ans, on intègre ce genre de groupe ?
4: 12, 13 ans, 14 ans, je jouais comme ça, pour les petits papis, mamies, dans les EHPAD. Et il y a quelqu'un qui m'avait repéré, et il s'avère que c'était un musicien de Robert Monédière. Et je suis rentré, donc j'avais 15 ans à peu près. J'ai donc travaillé avec Robert Monédière et Ségurel, qui venait aussi jouer avec nous.
6: Et alors, comme à l'époque, il y a un moment, faut partir à l'armée. Vous allez faire votre armée.
4: À la sortie de l'armée, j'ai refait un an de plus avec l'orchestre d'Alain Kleiner. Et ensuite, je suis rentré dans un orchestre à Toulouse qui s'appelait Sentimental Trompette.
6: C'est un des gros orchestres de l'époque.
4: Oui, tout à fait.
6: Et vous commencez là une carrière nationale.
4: C'est ça. C'est-à-dire qu'au départ, avec cet orchestre, on faisait toutes les grosses soirées de prestige. Et un jour, on a été remarqué par Daniel Guichard qui a enregistré deux albums. Et il nous a proposé de partir en tournée avec lui pour la promotion de ses albums, qui était à l'époque Le Gitan, et voilà. Et on a accompagné Annie Cordy, on a accompagné Hervé Villard, Herbert Léonard.
6: À cette époque-là, vous habitez Paris, si on peut le dire, parce que vous tournez beaucoup. Comment arrive ce moment où vous allez intégrer la garde républicaine? Parce que ça aussi, c'est pas commun, de sortir de cette carrière pour intégrer la garde républicaine. En deux mots, comment ça arrive, ça?
4: Comme on dit chez nous, j'étais en pleine bourre, comme on dit, ça tournait plein pot, quoi. On était souvent en studio, on faisait des télés avec Guy petit luxe. Quand Manuela, mon épouse, attendait notre fils, ben, il a fallu trouver une solution pour vivre un peu et vivre à peu près normalement, quoi. J'ai passé le concours pour la garde républicaine et je suis rentré donc comme trompettiste à la garde républicaine, oui, effectivement, pour l'accueil des chefs d'État et les concerts avec le président. Voilà.
6: Et quand vous regardez dans le rétroviseur comme ça sur cette vie qu'on vient de parcourir assez rapidement,
4: oui,
6: c'est quoi votre plus grande fierté dans tout ça?
4: Ma plus grande fierté, c'est d'avoir pu faire passer le goût de la musique à des élèves. J'étais prof de trompette et d'accordéon et j'ai des élèves maintenant, j'en ai un qui est prof à Toulouse. Je suis fier d'avoir donné envie à des enfants de faire de la musique. J'ai 66 ans, j'ai eu la chance de vivre de ma passion et ça, c'est pas rien.
6: Il arrive le moment où on pense s'arrêter peut-être?
4: Moi, mon pays, c'est la Corrèze. Je voulais revenir en Corrèze et travailler en Corrèze. Donc j'ai monté mon orchestre, ce qui a très bien fonctionné pendant 20 ans. Parallèlement, j'ai monté un chœur d'hommes, voilà, hein, qui continue à tourner. Ça s'appelle le chœur de loup de Lubersac, avec lequel on tourne pas mal. Et, on va, voilà.
6: Et là, vous qui vouliez rester un petit peu tranquille en Corrèze, avec ce chœur-là, vous faites le tour de France et finalement, c'est reparti pour un tour. Quoi.
4: C'est reparti pour un tour, effectivement.
6: Et pour paraphraser la chanson de Dalida, alors le plus tard possible, là on est d'accord, Christian, vous mourrez sur scène?
4: Sur scène, peut-être pas, mais dans la musique, oui. C'est quand même très fatigant faire de la scène. Quand on part en tournée et tout, c'est quand on part sur plusieurs jours, ou même des fois plusieurs semaines, c'est quand même dur. Ça, je ferai plus. Voilà, donc, mais je serai toujours dans la musique, c'est sûr.
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7: La dernière fois que vous y êtes allé, je suis sûr que vous aviez un kawé fluo et un petit goûter dans un sac en plastique préparé par maman. Avec plus de 80 oiseaux de proie et 30 espèces différentes, et surtout un spectacle où le seul effet spécial, ah bah c'est la nature elle-même, aujourd'hui, je teste pour vous la volerie des aigles. Nous sommes dans les ruines du château de Kilsheim. C'est juste sous le Haut-Königsbourg. Et je grimpe les derniers mètres à pied vers la volerie, où je suis déjà accueilli par Eric Renaud, le directeur du site, et une équipe de soigneurs passionnés et quelques cris que j'entends au loin, assez impressionnants, d'oiseaux qui ont l'air quand même assez gros. Et on commence par les coulisses, derrière la zone qui est accessible au public. Et Alexandre, qui est soigneur, est équipé d'un gant en cuir sur tout le bras, et surtout, il est d'un calme absolu. Et je crois que c'est nécessaire. Et autour de nous, plein d'oiseaux. Et chacun d'entre eux est identifié, suivi, observé quotidiennement. Et j'apprends d'ailleurs que les oiseaux ne sont jamais forcés à voler. Ah non, non, non. Ils participent volontairement grâce à un entraînement basé sur la confiance et le renforcement positif. On les encourage, puis on leur donne des petites gâteries pour les remercier quand même. Et c'est ainsi qu'Alexandre me propose évidemment de tenir le gant. Oui, alors pas pour sortir la tarte du four, hein, mais pour tenir, non pas un pigeon non plus, hein, mais bel et bien un aigle, oui, qui passe tranquillement du gant d'Alex et au mien, voilà. Battement d'ailes XXL, je sens les plumes sur ma face, ah oui, parce qu'il fait son petit point, hein, le petit bonhomme, et heureusement que je suis accompagné, hein. Et étonnamment, je n'ai pas eu trop peur, parce que le regard de l'aigle est si perçant que j'étais quelque peu fasciné. Même si mon bras, lui, l'était un peu moins. La volerie des aigles, c'est la première volerie créée en France. C'est en 1968. Et à l'époque, elle avait été créée surtout pour changer l'image qu'on avait des rapaces, qui ont été longtemps persécutés. Allez, hop, le spectacle commence. Je m'installe dans les gradins et je constate que pas de musique spectaculaire. Hein, juste une voix, des explications sur la vie et les comportements des rapaces. Et soudain... lointain dans le ciel au-dessus de nous, un vautour apparaît au-dessus des remparts, silence total. Et même les enfants arrêtent de parler, ça c'est pas mal. Le soigneur explique que certains oiseaux dépassent même les 2 mètres d'envergure. Et c'est grand 2 mètres, hein. Et il demande au public de rester bien immobile pour faire un passage encore plus près de nos têtes. Alors j'applique, je reste immobile, et sauf que ma tête, elle continue de regarder l'oiseau au-dessus de nous, un peu comme au tennis. Mauvais réflexe. Et j'entends mon voisin qui me chuchote, faut pas bouger. Ah oui, en effet, hein, parce que plusieurs rapaces s'élancent, hein, chouettes, aigles, pigargues, et on en prend plein les yeux. En tout cas, moi, j'ai retenu une chose, hein, c'est qu'ici, c'est pas les humains qui regardent un show d'oiseaux, c'est plutôt l'inverse, hein, c'est les oiseaux qui nous observent en train d'essayer de rester calmes. Et ça, c'est tout un spectacle.
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1: Le carnaval de Nice, la fête du citron, la fête du mimosa aussi. Tiens, moi j'aimerais bien qu'on en parle avec le monsieur qui est à côté de moi. Salut Thomas Brice.
2: Salut, bonjour à tous.
1: Je suis sûr que t'as la fête du mimosa là dans tes mille raisons d'aimer la Côte d'Azur.
3: C'est une certitude.
1: Allez, ouvre-moi tout ça.
2: Raison 654, la fête du mimosa. Ah. Alors ce sont des petits soleils au cœur de l'hiver. Le mimosa est une fleur qui pousse massivement dans notre région. Chaque hiver, le massif de l'Estérel et des Tannerons se couvre d'un jaune flamboyant. Bref, c'est un véritable trésor et c'est en son honneur que la ville de Mandelieu organise chaque année la fête du mimosa.
1: Et parce que Mandelieu, c'est considéré comme la capitale du mimosa.
2: En effet, mais c'est plutôt récent, car le mimosa, désolé de vous décevoir, n'est pas originaire du sud de la France. Et oui, il a été importé d'Australie au 19e siècle. Alors cette fleur d'or décorait les jardins des somptueuses villas de la Riviera, mais ne supportant pas la captivité des enclos, la plante s'est enfuie pour coloniser les collines de la région. Bien aidée par le climat méditerranéen et des sols riches, le mimosa a conquis les paysages et nos esprits, car cette fleur couleur soleil est devenue un symbole de la Côte d'Azur.
1: Et c'est pour ça que Mandelieu organise la fête du mimosa.
2: Et oui, au début du XXe siècle, dis-toi que l'exportation du mimosa devient la principale activité de la commune. Des bouquets sont envoyés aux quatre coins de la France, voire de l'Europe, apportant un peu de notre soleil chez nos voisins au temps grisâtre. Et depuis 1931, Mandelieu organise chaque année une fête spectaculaire qui émerveille petits et grands. Cette tradition presque centenaire est devenue un moment phare de la ville, même si on se rappelle que malheureusement la fête a dû s'arrêter pendant une dizaine d'années à cause d'une mauvaise récolte et des incendies. C'est finalement en 1996 que Mandelieu a pu célébrer à nouveau le mimosa.
1: Ouais, c'est assez récent et d'ailleurs cette fleur ne sert pas qu'à faire des bouquets ou à décorer les chars de la fête.
2: Et on peut tout faire avec du mimosa. On le retrouve dans des parfums célèbres comme Givenchy, mais on le retrouve aussi dans nos assiettes. Vous connaissez tous l'œuf mimosa.
1: Oui.
2: Bon, là, c'est un mauvais exemple parce que là, c'est vraiment un œuf maillot saupoudré avec du jaune qui évoque un œuf mimosa. Par contre, vous pouvez vraiment en faire des beignets, voire des confiseries.
1: C'est vrai.
2: Bref, c'est un plaisir pour les yeux et les papilles. Et si vous voulez tout savoir sur cette fleur emblématique, ne loupez pas la fête du mimosa à Mandelieu, car c'est bien évidemment
1: une bonne raison d'aimer la Côte d'Azur.
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4: Bonjour, je m'appelle Jérémy Ferrier, j'ai 40 ans, je vis à Port-Camargue, et je suis soigneur animalier à l'Institut Sicorium du Rôle du Roi depuis 15 ans.
5: Comment on se dit, petit, je veux faire ça comme métier? Vous vous rappelez du moment qui a été le déclic?
4: Ouais, je pense que c'est une vocation et je me rappelle très bien du moment. À l'époque, j'étais au CP et j'ai reçu un papier du Marineland où j'ai vu tous les mammifères marins et je sais qu'à ce moment-là, je me suis dit, c'est ça que je veux faire plus grand.
5: Est-ce que c'était compliqué à atteindre votre rêve? Les profs vous ont soutenu dans le projet?
4: On va dire qu'il y a maintenant plus de 20 ans que je fais ce métier. Du coup, à l'époque, le métier était moins connu que maintenant. Et quand j'ai demandé pour m'orienter, on m'a dit, tu veux être éleveur, c'est ça? De chiens, de chats? J'ai dit non, je veux travailler en parc zoologique ou en aquarium. Et du coup, ils m'ont dit, mais il faut être vétérinaire pour ça. Ce qui était totalement faux. Du coup, au début, oui, j'ai dû galérer, enfin, m'orienter vers un schéma plus classique. Et enfin, j'ai pu faire un stage au Sicorium où j'ai rencontré les soigneurs et eux m'ont dit quelle formation il fallait faire pour devenir soigneur.
5: Vous dites quoi le matin en vous réveillant?
4: Le matin, quand on arrive, on se dit qu'on a de la chance d'être là déjà, de travailler avec des animaux sauvages. C'est quand même une chance. Surtout, la première chose que je me dis, c'est est-ce que tout le monde va bien?
5: C'est quoi le meilleur souvenir que vous avez eu avec les animaux où on se trouve là au Sicorium? Il y a des otaries, il y a des phoques. Vous avez forcément un souvenir inattendu avec eux?
4: Oui, il y a un souvenir plutôt marquant qui c'était avec mes otaries. Il y avait le mâle dominant et deux femelles. Il y a une femelle qui commençait à être un peu agacée. Du coup, elle n'écoutait plus trop et j'ai eu le mâle dominant qui s'est mis entre elle et moi. pour pouvoir recadrer la femelle et la session s'est très bien terminée.
5: C'est quoi le message que vous avez envie de faire passer à la radio ?
4: Le message que j'ai envie de faire passer, c'est qu'il faut respecter la vie animale, végétale, que les aquariums et les parcs zoologiques servent à sensibiliser les gens à cette vie-là et à pouvoir les voir en vrai. Je pense que c'est notre rôle. D'éducation.
5: C'est quoi qui vous impressionne le plus chez ces animaux ?
4: C'est déjà leur adaptation à l'eau. Ils ont des capacités exceptionnelles de nage. La proximité qu'on peut avoir avec eux, quand on les connaît bien et qu'on passe beaucoup de temps avec eux, la confiance qu'ils peuvent nous donner.
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3: Votre radio préférée vous accompagne pour faire le point sur les différentes fermetures que vous pouvez rencontrer sur votre route. Je pense à vous notamment si vous êtes amené à prendre le périph extérieur pour cette nuit de jeudi à vendredi. Il sera fermé ce périph entre la porte d'Ivry et la porte de Bercy. Attention également côté intérieur où là aussi on attend une fermeture de la porte Dauphine jusqu'à la porte de Bagnolet. Si vous aviez l'intention de prendre la 1 pour quitter Paris, la 1 est coupée entre la porte de la Chapelle et Roissy en France. Ça va durer toute cette nuit de jeudi à vendredi. Et puis fermeture également de l'A15 ce soir en direction de Paris entre Argenteuil et Gennevilliers. Côté transport en commun, si vous aviez l'intention de prendre la ligne L du Transilien, elle est coupée ce soir à partir de 22h45. Ça va durer une bonne partie de la nuit entre Bécon-les-Bruyères et Maisons-Laffitte. Il y a des travaux, c'est ce qui explique donc cette fermeture. Et puis enfin, si vous êtes amené à prendre la ligne P du Transilien, elle aussi est coupée à partir de 20h10 ce soir entre Gare de l'Est et Coulommiers. Il y a des travaux et donc des bus de remplacement.
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6: Quand il bat fromer le thé au lapin, faudrait pas qu'il se sauve.
7: Berrichon dans le texte.
6: Un thé, c'est un toit, un abri, où qu'on renferme les bestiaux pour qu'ils soient bien à l'abri de la pluie, des renards, et puis dans le temps des loups. Allez donc savoir pourquoi qu'on parle du thé au lapin, du thé au chief, du thé au cochon, puis quasiment jamais du thé aux ouailles, aux poules, aux vaches ou aux chevaux. Une histoire de thé qui se raconte dans le pays fort. Avant que je vous la raconte, faut juste savoir que quand ils boivent une tisane, ils disent pas, par exemple, boire du tilleul, mais boire sul tilleul. Logique, on boit l'eau qu'a passé sur les plantes. Alors c'est l'histoire d'un pourvieux qui avait mal au vent. Il s'en va voir la guérisseuse, elle la regarde, puis elle y dit « Va avec à rentrer chez vous, puis boire sul thé. » Il connaissait pas ça, le thé. Ça fait qu'il retourne chez eux, puis le v'là qui dioge sur le thé au cochon en qu'une chopine de jus de poume. Adam, il a attrapé la fouère, mais il avait plus mal au ventre. Comme quoi, y a que la fouée qui saute. Quand on était jeune, le samedi soir, on allait chez les uns ou chez les autres pour fêter les anniversaires. Chez nous, il y avait deux autos. Une 404 puis une camionnette. Oh mon pas, il voulait bien nous prêter la grosse auto quand que c'est qu'il en avait pas besoin. Sinon, on prenait la camionnette ou que c'est qu'on s'entassait. Et puis dame, on rigolait. Sauf une drôlière, qu'elle appelait ça le thé au chieuve. Puis qu'elle voulait pas y monter. Ça fait qu'une fois, elle est à la fête en vélo, à 15 km. Adam, quand elle est arrivée, on avait fini de manger le gâteau. Puis c'était quasiment l'heure de repartir. Eh ben, vous me créerez si vous voulez, mais pour le retour, à la bas, vous voulez qu'on les ramène et les pissons vélo dans le thé à chieuve.
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1: Le quotidien d'une personne en situation de handicap, et plus précisément en fauteuil roulant, quelles sont les difficultés du quotidien? Est-ce que c'est galère? C'est ce qu'on va découvrir parce qu'aujourd'hui, j'ai testé pour vous un trajet en fauteuil roulant. J'ai rendez-vous à la radio en centre-ville du Mans. C'est là que je retrouve Damien Loison-Planchon.
2: Bonjour, bienvenue dans mon quotidien de personne en situation de handicap.
1: Damien a 38 ans et le syndrome de Hartnup avec une neuropathie. Ancien informaticien de métier, il est touché par cette maladie très rare. À sa connaissance, c'est même le seul cas en France. Il enchaîne donc les hôpitaux, les spécialistes et les soins du quotidien en attendant que la recherche avance. Tout un ensemble lourd à porter auquel s'ajoute le stress de tous les jours lorsqu'il sort en extérieur. Et pour m'en rendre compte, je vais donc le raccompagner chez lui, ce qui implique de passer par la tant redoutée avenue Bollée et ses travaux. C'est parti, on démarre.
2: Là, tu vois, il y a un exemple, c'est que tu vois le trottoir devant, il est rehaussé. Donc là, moi, je vais m'amuser parce qu'il va falloir que je fasse arrêter tout le monde pour pouvoir faire un demi-tour.
1: Et très vite, je me rends compte des difficultés. Poubelles mal rangées, voitures mal garées, trottoirs abîmés. La liste est très longue et ça devient vite un parcours du combattant.
2: T'as pas le choix, en fait, t'es obligé d'être vigilant sur tout. C'est hyper lourd et puis c'est surtout hyper fatigant et hyper énergétique de réfléchir à comment je fais pour aller d'un point A à un point B en prenant le temps, entre guillemets.
1: Avec parfois l'obligation de devoir prendre des risques parce qu'au fur et à mesure qu'on avance, on arrive sur l'avenue Bollée et problème, certains trottoirs ne sont pas adaptés. Donc, Damien doit aller sur la route.
2: Oh. Voilà, et puis alors ça, les voitures qui te klaxonnent alors que, bah oui, bah tu fais comme tu peux.
1: Heureusement, Damien garde le sourire, mais il me fait prendre conscience de tous ces petits détails auxquels on ne prête jamais attention. Exemple, les petites marches des devantures d'établissement.
2: Ça, c'est un cabinet de kiné, regarde, t'as deux marches.
1: Et ces petites marches, ça prive carrément Damien de pouvoir accéder à certains commerces tout simples, à commencer par une boulangerie devant laquelle on passe sans pouvoir s'arrêter. Et Damien m'explique que le problème de ces sols mal entretenus, c'est que ça use les pneus plus vite. Au bout de plus d'une demi-heure, on arrive enfin à destination, mais comble du sort, son entrée est en travaux depuis le mois de juin et il est obligé de passer par le parking. Preuve qu'il reste encore du travail en matière d'accessibilité. Et à ce propos, à partir du début d'année 2026, avec son association Les Étincelles 72, ils vont distribuer des flyers
2: à tous les ERP, tous les établissements en soins du public, pour leur dire comment faire les aménagements. Penser à nous, c'est penser aux autres, c'est-à-dire penser aux personnes âgées qui sont en déambulateur, c'est penser aux dames qui sont avec des fauteuils. Voilà, c'est penser à tout ça.
1: Et pour y penser, quoi de mieux que le Téléthon qui se mobilise dans toute la Sarthe? Alors, ce quotidien de personnes en fauteuil roulant, c'est testé, mais avec toutes les galères, il y a encore du boulot et ça, c'est pas approuvé par ici même.
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3: Il y a des coins de chez vous, vous vous y baladeriez il y a 90 ans, vous les reconnaîtriez pas parce que la ville est en perpétuelle évolution. Et puis il faut dire que la Seconde Guerre mondiale, par chez nous, elle a un peu chamboulé certains de nos jolis coins. Eric, le gars que je vais vous présenter, il est à la fois amoureux du passé et du présent.
4: C'est toi ?
3: On a rendez-vous au Parvis, le bistrot de la rue du Maréchal Foch.
4: Ça va, Eric ?
5: Ça va, merci, et toi ?
4: Vas-y, il y a de la vie, hein, aujourd'hui.
5: De la vie, et oui, il fait beau, c'est magnifique, c'est une belle ville.
3: Le Parvis a installé des hôtes téléphériques sur le trottoir.
4: Ah.
3: On s'y installe pour boire un coup.
4: C'est bien, là.
5: Ça devrait être pas mal.
3: On va pas y rester bien longtemps.
4: Alors, on va peut-être faire un petit tour à un moment, tu montres un coin ou deux, non ?
5: Ouais, c'est ça, ouais.
3: Ah, voilà le serveur.
4: Si tu veux, toi ?
5: Un diabolomante, s'il vous plaît.
3: Et toi ?
4: Qu'est-ce que vous avez avec des bulles ?
5: Du champagne.
3: Ce sera une limonade, s'il vous plaît.
4: Légère, voilà.
3: Son truc à Eric, c'est l'histoire.
5: Ça m'a toujours un peu passionné. Alors, je me suis d'abord intéressé à ma généalogie, qui m'a ouvert l'esprit sur l'histoire en général et sur l'histoire locale, pour le coup, parce qu'on recherche un peu ses origines et donc sa propre histoire. Et je suis tombé sur une photo de Louviers ancienne. Je me suis dit, mince, ce serait pas mal de faire un parallèle entre la nouvelle et l'ancienne.
3: Ah bah, v'là nos verres.
4: Merci, Mathieu.
5: Merci à vous.
3: Voilà ce qu'il fait, Eric. Il trouve de vieilles photos de Louviers et il les refait avec le point de vue d'aujourd'hui. Puis il les poste et les commente sur Insta et Facebook, ce qui lui permet
5: de se rattacher à l'histoire, se dire que mince, il y avait ça là il n'y a pas longtemps, et le fait de me remettre dans les mêmes conditions, dans le même plan de vue, ça me donne un peu cette impression de toucher du doigt ce qui a été créé, ce qui a été fait, et ce qui malheureusement est beaucoup détruit ou ce qui a changé, forcément.
3: Mathieu vient nous rendre la monnaie.
4: Merci Mathieu.
3: Donc Eric refait aujourd'hui des photos prises hier.
5: Voilà, s'il faut, je ramène un escabeau parce que une photo a été prise, par exemple, au premier étage d'un bâtiment qui n'existe plus, et ben je viens avec mon escabeau parce que j'aime bien vraiment me remettre exactement dans les mêmes conditions. C'est mon petit kiff à moi, hein, bien sûr, mais pour le coup, j'ai commencé à le partager, et puis fil en aiguille, je crois que ça a plu aux gens.
3: Tu te contentes pas d'exposer des photos comme ça, tu expliques, tu racontes des histoires autour de ça.
5: Alors effectivement, j'explique et je raconte des histoires, mais je suis pas historien, je le dis, hein, je prends ce qui a déjà été fait par des historiens, et je source en fait mes données comme ça.
3: Allez. Allons faire un petit tour.
5: Donc là, on arrive dans une rue, la rue du Matré, qui est une rue très très très connue et très ancienne de Louviers, au carrefour en fait de la rue du Marché aux Œufs et la rue du Matré. Et à cet endroit-là, il y avait un vieux manoir qui datait du XVIe siècle environ.
3: Il y avait un manoir ici.
5: Un manoir, oui. Ça a été édifié par les archevêques de Rouen, si je ne dis pas de bêtises.
3: À la place du restaurant japonais.
5: C'est ça. C'est empiété sur le restaurant et un peu sur la rue.
3: Alors là, quand tu fais la photo avant, après, il faut avoir de l'imagination pour arriver à faire connecter les deux photos. Quoi. Tu l'as faite cette photo-là ?
5: Oui, oui, je l'ai faite.
3: Changement de décor.
5: On est cette fois sur la place du Parvis, là où on était tout à l'heure, avec un autre restaurant qui était très connu aussi, l'hôtel du Mouton d'Argent, dans lequel Victor Hugo est venu passer une nuit.
3: Donc là, sur la place du Marché,
4: c'était couvert ici, là.
5: Exactement, il y avait une halle, en fait, mais qui était deux fois plus petite que celle qui est actuellement. Là aussi, c'était un très très bel endroit, très apprécié de tous les commerçants, puisqu'ils avaient l'obligation de venir faire leur étal chaque samedi matin.
3: Pour voir les photos d'Eric, vous tapez Louvier avant-après sur Insta ou Facebook.
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6: Oui, j'adore.

0: Aussi, des fois, ils chantent le midi pour dire s'il y a un danger ou pas.
1: Et donc, nous, pourquoi est-ce qu'on chante? Vous aimez chanter?
2: Oui, j'adore. Ouais.
1: D'accord. Et à part ça, tu chantes quoi quand tu chantes?
2: Je sais pas, Pierre Garnier. Chaque seconde.

0: Et pourquoi tu chantes et pourquoi tu... Qu'est-ce que ça t'apporte en fait?
1: Pour s'amuser, pour nous donner de la joie.
0: Est-ce que ça fait du bien par exemple de chanter?
1: Oui, ça délibère les émotions.
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1: Une escapade très nature aujourd'hui, à la découverte des tourbières des Landes. C'est une spécificité de notre département, un milieu préservé.

0: Karine Dos Santos est naturaliste au département des Landes.
1: Ah, les tourbières, elles sont plutôt nichées au cœur du massif landais. Ce sont des véritables joyaux écologiques. Ce sont des zones humides qui sont composées d'un sol qu'on appelle la tourbe. Cette fameuse tourbe est constituée de 20 à 30% de débris de végétaux et de 70 à 80% d'eau. Les végétaux qui composent cette tourbe sont essentiellement des sphaignes, donc ce sont des mousses de la famille des bryophytes. Et la particularité de ces mousses, c'est que ce sont des véritables éponges. Elles sont capables d'absorber jusqu'à 30 à 40 fois leur poids en eau. Alors, pour à titre d'information, un tapis de sphaignes de 1 mètre carré de surface sur 20 cm de hauteur peut stocker jusqu'à 70 kg d'eau. Et forcément, ces sphaignes vont interagir avec le milieu en absorbant des sels minéraux, en échangeant des ions, ce qui va conduire, de façon simplifiée, hein, parce que c'est un peu plus complexe au niveau chimique, à acidifier ces milieux. Donc, on a généralement des tourbières landaises qui sont plutôt acides, avec des pH de 4 à 5, donc relativement acides, ce qui va induire des conditions de vie très particulières pour les espèces qui vont y vivre. On va dire qu'une tourbière est active si les sphènes continuent à se développer. Par contre, si elles commencent à régresser, elles vont plutôt être en voie de dégradation. Et à ce moment-là, on va voir d'autres espèces apparaître, des bruyères, du chouin noirâtre, de la moulinie, des arbustes tels que les saules, voire du piment royal, et forcément tout le cortège d'espèces qui vont avec. Donc on va diviser deux catégories en fonction de l'alimentation en eau, celles qui vont être alimentées par les fameuses nappes phréatiques, les nappes souterraines, et celles qui vont être plutôt alimentées par le réseau hydrographique ou les eaux de ruissellement. Donc ça va être plutôt des tourbières qu'on va trouver en proximité des rivières ou en périphérie des étangs. Alors, on va pas oublier le secteur des Barthes de la Dour, qui est quand même très connu et qui surtout regorge de tourbières. Mais on va dire que les espèces les plus impressionnantes pour les enfants, notamment quand on fait des animations scolaires, ce sont les fameuses plantes carnivores. Drosera, donc les Drosera à feuilles rondes et à feuilles intermédiaires, et la grassette du Portugal. Au niveau de la faune, on a le fameux lézard vivipare qui va être inféodé à ce type de milieu, et certaines libellules, dont la Cordulea corfin et le fameux papillon emblématique un peu des tourbières, qui est le fadet des lèches, dont le département a une responsabilité assez forte pour sa conservation.
0: En raison de la fragilité du milieu, une seule tourbière est ouverte au public, la tourbière de l'Estanc à Metz, aménagée avec panneaux, pontons d'observation, circuits de randonnée et accessible aux personnes à mobilité réduite. Recommandé par Ici Gascogne.
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3: C'est bien Laetitia, c'est mieux.
4: Ça fait décharger toute la semaine là. C'est très bien. Ah oui.
3: Mais qu'est-ce que tu me fais alors?
4: C'est pas évident, hein.
3: Oui.
4: De faire de la connerie, c'est pas évident.
3: Est-ce que tout le monde est OK?
5: Virginie et vous.
6: La danse country est arrivée en France dans les années 90. Et depuis, les chiffres augmentent. En 2022, il y avait 4 millions d'amateurs en France, plutôt dans les campagnes et autour des villes. Qu'on se le dise, la country est une danse populaire. La preuve, à Saint-Pargoire, gros village de 2500 habitants dans le canton de Gignac. C'est là, dans la salle Max Pox, que Céline Cabel donne ses cours hebdomadaires. 3 cours d'une heure, le soir, du plus simple au plus avancé. Quand on arrive, le cours a déjà commencé, zut. Thierry, le technicien, va vite poser sa perche au-dessus de la tête de l'animatrice. En face d'elle, une vingtaine de femmes de 35 à 75 ans, pantalons, petites bottines et chapeaux de cow-boy sur la tête. L'ambiance est à la fois joyeuse et studieuse.
3: Est-ce que tout le monde a compris les pas à la danse? Si vous devez parler, c'est maintenant.
7: Vous vous taisez à jamais.
3: Je mets la musique.
6: Je m'approche rapidement de Régine, Josiane et Séverine.
8: Bonjour mesdames. Toutes les trois, vous avez déjà le t-shirt? C'est obligatoire quand on est là, on a le t-shirt?
9: Let's go girls.
10: C'est-à-dire nous, ça fait 3 ans déjà.
11: Et puis on fait des démonstrations dans la rue, pour le carnaval, les associations.
8: Et le t-shirt, c'est très drôle, c'est un chapeau de cow-boy sur des Santiago, et il y a marqué Let's go girls, c'est le titre de Shania Twain. Et alors vous, c'est venu comment la country? Parce que vous dites que ça fait 3 ans, donc dès qu'elle est arrivée, vous avez tout de suite embrayé.
10: Oui, ça m'a tenté, je suis venue.
8: C'est génial.
11: J'ai fait les 3 premiers cours gratuits. Pour voir si vraiment ça nous plaît ou pas, il faut quand même. C'est pas évident, hein.
8: Oui.
11: De faire de la connerie, c'est pas évident.
10: Puis il y a une bonne ambiance, donc voilà.
8: Oui, puis la salle, même la salle, je la trouve sympa. Elle est très haute de plafond, la salle. Il y a des poutres en bois. Ça ne fait pas la salle un peu où tu te gèles au mois de novembre, où tu t'attends.
11: Figurez-vous que l'année dernière, on était dans une salle comme ça.
8: Ah, moche.
11: Une grande salle moche.
3: Allez, on y va. En ligne, nickel. Mon premier cours de country, il y a 22 ans, c'était cette danse-là, Duchesse. J'en ai les larmes aux yeux, parce que ça me fait nostalgique.

0: Ah, c'est cool, super.
1: Eh, écoute.
0: Ah, c'est génial.
1: Yes. Alors, ça, ce sont les nouvelles du mois de septembre.
0: Ah ouais.
1: Et le reste, ben, ce sont des anciennes. On est sur notre troisième année d'association Country Saint-Parois. Troisième année. Troisième année.
0: Donc ça finit par se savoir.
1: Oui.
0: Il y a du monde.
1: Le bouche à oreille fonctionne bien dans les villages.
2: Alors que le premier cours est terminé, les filles enchaînent avec le deuxième. Visiblement, personne n'a envie de partir.
1: Comment on reste au niveau 2? Yes.

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